0: commission d'inspection sur l'affaire Liana. Elle a rendu son rapport au gouvernement. La chaîne de protection a failli en raison d'une succession d'erreurs, de négligence, d'inaction et de mauvaises décisions, a commenté le Premier ministre Sébastien Lecornu. D'ores et déjà, deux gendarmes vont être mutés hors police judiciaire. Et le ministre de la Justice lance une enquête administrative à l'encontre du substitut du procureur d'Auch, dont il a déjà retiré l'habilitation à traiter les dossiers impliquant des mineurs. 54 départements en alerte rouge canicule. C'est en ce moment le pic de cet épisode de chaleur et le thermomètre a dépassé les 40 degrés dans de nombreux endroits. À Carpentras, deux enfants de 2 et 4 ans sont morts de chaud. Ils étaient enfermés dans la voiture familiale garée dans la cour de la maison. Ils s'y seraient introduits à l'insu de leur maman. L'actualité à l'étranger. Après un premier round de discussions avortées, les délégations américaines et iraniennes sont entrées dans le vif du sujet. 18 heures de négociations en Suisse qui ont permis de poser de bonnes bases, a déclaré le vice-président américain J.D. Vance. Le sport avec évidemment le football et la suite de la Coupe du Monde et un match interminable ce matin. D'ailleurs, il n'est toujours pas terminé entre l'équipe de France et l'Irak. Le coup d'envoi a été donné à 8 heures, mais la rencontre n'est donc pas terminée. Elle a en effet été interrompue pendant plus de 2 heures à la mi-temps en raison des mauvaises conditions météo. La foudre tombe à Philadelphie. Le match devrait reprendre dans quelques instants. À la pause, les Bleus menaient 1-0 grâce au capitaine Kylian Mbappé, son 59e but avec le maillot tricolore pour sa 100e sélection. Avec 15 but en Coupe du Monde, le capitaine français est désormais à 3 réalisations du record de Lionel Messi, auteur d'un doublé ce matin lors de la victoire 2-0 de l'Argentine sur l'Autriche. Léo Messi est désormais à 18 buts, ce qui est un record. Voilà Pierre, on se retrouve donc pour développer toute cette actualité riche à partir de 11h30.
1: Eh bien, on vous remercie bien entendu Jean-François Baudin et on vous dit à tout à l'heure pour développer toutes ces actualités. Nous, on continue bien entendu en attendant tout en musique, mais tout de suite, on va aller voir les descendants de Gengis Khan. J'ai nommé les archers du Mont d'Or et c'est avec Parole de Bénévole.
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1: Parlez de vous avant toute chose. Comment êtes-vous tombé dans le tir à l'arc?
4: Ça a commencé avec mon fils qui, au collège, a eu envie de faire du tir à l'arc. Donc, on va au club de tir à l'arc du Mont d'Or, avec Catherine Goujon-Clerté, pour ne pas la nommer, et il fait comme ça 4 ans. Et je rencontre notre amie Catherine. On fait la journée porte ouverte du tir à l'arc. Je la vois venir avec ses grands sabots, enfin, son bel arc. Et je lui fais Et la Ligue, plus on aura de licenciés pour la licence découverte, mieux ça sera. Pas de soucis, je te fais un chèque tout de suite, ça sera mon don pour ma participation. Non, viens plutôt le jour J. J'emmène ma fille, j'emmène ma copine. Ma copine, la séance, elle me dit ça va très bien, ça me suffit largement. Elle a fait sa BA. Ma fille tient 2 mois. Après, il y a ce qu'on appelle, moi ce que j'appelle un concours de circonstances. Il faut prendre les opportunités quand elles arrivent. Puis me voit qui, je m'accroche, quoi, et puis avec plaisir. Et puis, ça va pas forcément comme je veux, mais j'y vais. Et après, les enfants sont partis. Et puis après, je me suis occupée de moi. Et puis voilà.
1: Quand on regarde quelqu'un tirer à l'arc, on voit une flèche partir. Du coup, intérieurement, il se passe quoi?
4: J'ai une petite définition du tir à l'arc parce que les gens pensent que c'est juste viser. Mais en réalité, ce qu'ils ne voient pas, c'est que le bruit disparaît, le cœur ralentit et le monde s'efface. Il ne reste que la cible vivante.
1: Ah ouais, c'est...
4: La plus petite pensée parasite, à n'importe quel moment et surtout au lâcher, c'est clair que là-bas, il n'y aura rien. Si vous n'êtes pas à 100% sur la flèche, et si on fait une compétition sur chaque flèche qui se joue jusqu'à la dernière flèche, ça ne fera pas là-bas.
1: Je ne voyais pas du tout le tir à l'arc comme ça. Il doit y avoir quelque chose d'un petit peu magique.
4: Et le terrible, c'est qu'il y a le conscient et l'inconscient, et le conscient que veut maîtriser. Et c'est toute cette lutte intérieure qui doit déboucher en plaisir. Et le plaisir va vous donner le résultat, quoi.
1: Pour vous, c'est quoi une bonne séance de tir à l'arc, du coup?
4: Une bonne séance de tir à l'arc, elle va se traduire par déjà aucune douleur. C'est-à-dire que si on tire et qu'on est mal positionné, on va se faire mal. On peut avoir des tensions musculaires d'avoir tiré, puisque c'est un sport, hein, avant tout. Donc déjà, une sensation de fatigue générale et un bien-être. Mais un bien-être incroyable. Et qui se prolonge. Ça ne s'arrête pas.
1: C'est une sorte d'exercice de méditation, finalement.
4: Voilà, juste ce qui se passe juste autour de nous, point barre, et on avance. Et

0: trop belle, une trop belle sensation. Voilà. Donc c'est...
1: Voilà.
0: Il n'y a même pas de son des fois qui sort tellement ils sont étonnés d'eux-mêmes, quoi. Et ça, c'est trop bon, quoi.
2: Une sagesse divine.
0: Oui, non mais sans rigoler, quoi. C'est ça, quoi.
2: Est-ce qu'on peut dire que c'est un sport où on apprend autant à se connaître qu'à viser une cible, finalement?
0: Je dirais presque qu'on se connaît d'abord. Qu'on apprend à se connaître d'abord.
2: Avant de savoir tirer.
0: Ouais. Au début, on va le diviser en trois. Un tiers de technique, un tiers de matériel et un tiers de posture. De mental, pardon. Bon, ça, c'est OK. Mais après, la technique, elle va être englobée dans le matériel. Il va rester 80% de mental et 20% de technique. Donc, qu'est-ce que c'est qui reste à maîtriser? C'est le conscient qui est là, il est hyper dur. Il est hyper, hyper dur.
2: Dernière question. S'il y a un jeune aujourd'hui qui hésite à se lancer comme ça dans le milieu associatif, vous lui diriez quoi?
0: Alors, ça, c'est un grand moment. Alors déjà, il faut être tourné vers les autres. Si on n'est pas tourné vers les autres, ça ne fonctionnera pas. Ça, c'est déjà même certain. Et puis, il faut le faire avec passion. Quand on est passionné, on se permet de sortir de notre zone de confort sans s'en rendre compte. On a des difficultés, c'est sûr, mais on a envie de les surmonter. Donc, on va chercher à droite, à gauche. Et ça va leur ouvrir des perspectives que même pas ils savaient. Même pas ils savaient, quoi. Donc... ça serait vraiment dommage de ne pas s'en priver.
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2: Et je remercie encore la présidente des Archers du Mont d'Or de m'avoir donné un petit peu de temps pour cette interview. Comme quoi, pas besoin de méditer, il suffit de tirer des flèches. 11h passées de 9 minutes, nous on continue bien entendu en musique. Le prochain rendez-vous, ce sera à 11h20 pour votre édito politique, 11h30 pour le journal, bien entendu, avec Jean-François Baudin. Mais tout de suite, c'est Santa avec son titre Recommence-moi. Très très bonne fin de matinée sur les ondes d'RRB.

Et il est 11h13, comme je le disais du coup, d'ici une petite dizaine de minutes, ce sera l'édito politique et le titre, bien entendu, hein, la fête de la musique. Nous, on avait l'habitude des reprises de téléphone, mais là, c'est plutôt les CRS qui donnent le là. On décrypte tout ça avec Vincent Trémollet de Villers d'ici une petite dizaine de minutes, sans oublier le retour de Jean-François Baudin, 11h30 pour votre journal.

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3: Politique sur Europe 1 avec Le Figaro. Bonjour Vincent Trémollet de Villers.
4: Bonjour Dimitri, bonjour Anissa, bonjour à
3: Vincent.
4: Tous.
3: Vincent, hier c'était la 44e fête de la musique. Elle a commencé avec les Insoumis qui étaient place de la République pour un concert interdit par la préfecture, finalement autorisé par le tribunal administratif.
4: Oui, et c'était très symbolique ce concert, Dimitri. Il avait pour objet de montrer l'osmose entre... C'est donc la violence politique et meurtrière que le public a ovationné. La grande Marianne de Bronze et son rameau ont assisté hier soir à la victoire idéologique de Mélenchon sur la gauche, sur l'antiracisme et donc à terme sur le progressisme.
3: Plus largement.

0: Évidemment, hier soir, Vincent, la police a dû redoubler ses moyens pour maintenir l'ordre. La fête n'est plus possible en France.
1: Bah, ça dépend lesquels, Dimitri. La fête du mortier d'artifice marche plutôt fort, tout comme la Ligue des champions de la destruction. La Nouvelle-France a désormais son calendrier d'événements durant lesquels l'objet de la célébration n'a plus aucune importance. À chaque fois, l'objectif, c'est Demolition Day. Le soir d'Halloween, c'est celui des exactions et des dépravations. Le 31 décembre, le feu de joie des voitures brûlées. Le 14 juillet, c'est mortiers et projectiles. Et les soirs de grande victoire du PSG, c'est pillage et brigandage. Hier, la police était sur les dents avant le début de la fête. Et puis la chaleur, l'absence de train, les restrictions annoncées, une sorte de confinement sécuritaire, ajouté au confinement climatique, a apparemment permis de limiter la casse. Les gens qui voulaient simplement s'amuser ont, comme à chaque fois, organisé leur stratégie d'évitement, mais la déambulation tranquille, qui permet d'écouter des groupes qui jouent plus ou moins bien la bombe humaine ou Nirvana, c'est fini. Voici le temps des foules grégaires et des bandes hostiles. On est passé des fausses notes à la célébration d'un bruit vide et agressif.
0: Mais reconnaissez, Vincent, que l'énergie de la jeunesse a toujours été difficile à canaliser malgré tout. Les forces de l'ordre parviennent à éviter le pire.
1: Oui, leur travail admirable ne peut en aucun cas être mis en cause. Mais comment ceux qui nous gouvernent peuvent-ils s'habituer à ces montées en tension de plus en plus fréquentes? Concrètement, hier soir, vous aviez des concerts à l'Élysée dans les hôtels particuliers des ambassades et à quelques centaines de mètres de là, des compagnies de CRS et de gendarmes mobiles déployées pour contenir d'éventuelles émeutes. Quelle autorité peut avoir à l'international un chef de l'État qui ne pourrait même pas emprunter certains axes de la capitale ces soirs-là? Entre la République défigurée par la France insoumise et le spectacle au petit matin d'une ville jalonnée de déchets, hier soir, c'était plutôt l'étrange défaite de la musique.
0: L'édito politique sur Europe 1. Merci Vincent Trémollet de Villers.
2: Et il est 11h24 sur les ondes de radio Rythme Bleu. Prochain rendez-vous à 11h30 avec Jean-François Baudin pour votre journal. Bah oui, mais la jeunesse est peut-être compliquée à driver, mais enfin moi à l'époque j'avais une guitare et je faisais des reprises de Noir Death, ça me canalisait très bien. Allez, 11h25, on continue en musique. Et Ricky Von Shelton et Linda Lou. Un petit bisou aussi du coup aux techniciens qui sont avec nous en régie. On est en train de passer au high-tech chez Herbe actuellement. Allez, très bonne matinée à vous et très bon appétit si vous passez à table.

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2: Les sorties de la semaine, Toy Story 5 et les jouets les plus célèbres du cinéma sont de retour. Face à une nouvelle génération d'enfants fascinés par les écrans, Woody, Buzz et leurs amis vont devoir prouver qu'aucune technologie ne remplacera jamais l'imagination. Deviens génial avec Manu Payet et Mel Abedia. Un professeur prêt à tout pour sauver sa classe et renouer avec sa fille embarque ses élèves dans un voyage aussi improbable qu'inoubliable. Entre quiproquos, émotions et situations rocambolesques, rien ne se passera comme prévu. Et Backrooms, un film d'horreur interdit aux moins de 12 ans. Les événements cinéma de la semaine, Star Wars, The Mandalorian and Grogu, ciné-débat en partenariat avec la Fée des sciences à partir de 10 ans. Et Toy Story 5, récré-ciné. Toujours à l'affiche pour les 3 ans et plus, deux films, Edmond et Lucie et Nouveau copain à Puffin Rock. Pour vous, Disclosure Day, Fils de personne, Le Vertige, Super Mario Galaxy, le film, Marsupilami, Jumper, Zootopie 2, Anna et les enfants, Pour le plaisir, Tout va super, Mata, Star Wars, The Mandalorian et Grogu, La bataille de Gaulle, L'âge de fer, La Vénus électrique, L'abandon, Le diable s'habillant Prada, Michael. Et deux films interdits aux moins de 12 ans, The Furious et Scary Movie. Cinéma d'ici et d'ailleurs, Cosmos, ce drame suisse-mexicain-français. Au cœur du Mexique, la rencontre entre un gardien des traditions mayas et une écrivaine venue de la ville bouleverse leur destin. Un récit poétique sur la nature, les racines et les liens qui nous unissent. Attention, dernière semaine pour La Traque de Méral.
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0: 11h30, Infomag, Jean-François Baudin.
4: J-5 avant le scrutin provincial, la liste électorale spéciale est officielle, 192 584 électeurs y figurent, nouvelle page spéciale dans un instant. Le conseil municipal junior de Nouméa s'est réuni pour sa première séance plénière hier. Les jeunes conseillers ont présenté et défendu les projets qu'ils ont portés pendant leur campagne. En métropole, le rapport sur les dysfonctionnements de la justice dans l'affaire Liana est tombé. Il met en avant une faille dans la chaîne de protection des mineurs. Des sanctions devraient suivre. La métropole qui suffoque en raison de l'épisode de canicule, les thermomètres ont affiché jusqu'à 42 degrés. Et puis le mondial de football, on ne connaît pas encore le score final entre la France et l'Irak. Le match débuté à 8h a été interrompu par les orages à la mi-temps. Les Français mènent 3-0. Bonjour à tous et bienvenue dans ce journal que nous ouvrons donc par l'actualité des provinciales.
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4: Et d'abord, ce rendez-vous à ne pas manquer dès la fin de cette édition. Nicolas Legrand, on vous retrouvera dans un magazine spécial pour entendre les 7 têtes de liste présentes en province des Îles.
6: Oui, dimanche prochain, 22 094 électeurs de la province des Îles sont appelés aux urnes pour participer à la répartition des sièges. Les 7 listes en présence devront au moins obtenir 1105 voix. Dans ce magazine, vous le disiez Jean-François, nous donnerons la parole aux 7 têtes de liste dans l'ordre de publication par le Haut-Commissariat, à savoir la liste Un Nouveau Souffle de Karil Triniewa, la liste CFLNKS Île de Michael Forest, la liste Palika Île de Wali Wetcha, la liste Nation Autochtone d'Omera Neslin, la liste Union pour construire dans le consensus de Jacques Lallier, la liste S'engager et œuvrer pour la prospérité de notre province et la souveraineté de notre pays de Johan Pidra et enfin la liste Baseleaïa de Bilo Railati.
4: Et je vous rappelle que demain à midi ce sera le deuxième grand débat sur Radio Rythme Bleu après celui en province sud mercredi dernier. Ce sont les 5 listes en présence en province nord qui débattront au micro de Radio Rythme Bleu. Débat à suivre demain à partir de midi en direct de Conné. 192 584 électeurs sont donc inscrits sur la liste électorale spéciale pour ces élections provinciales du 28 juin. Le Haut-Commissariat en a fait rendu public hier soir la liste définitive, Elisabeth Noir.
7: Oui, le Haut-Commissariat avait rendu public vendredi les chiffres provisoires. Il a publié hier les chiffres consolidés par l'ISEE de la liste électorale spéciale provinciale. Et il y a donc, vous le disiez, 192 584 électeurs inscrits sur la LESP, soit 11 433 électeurs supplémentaires par rapport à la liste qui avait été arrêtée le 30 avril. Ces 11 433 électeurs supplémentaires représentent 10 519 natifs qui ont pu être inscrits automatiquement après l'adoption de la loi organique modifiant le corps électoral, auxquels s'ajoutent 1171 jeunes majeurs. Il y a également 83 autres inscriptions sur demande d'électeurs qui remplissaient les conditions après examen par les commissions administratives spéciales. Il y a donc 192 584 électeurs inscrits au total. Dans le détail, ils sont 127 474 inscrits dans la province sud, 43 016 inscrits dans la province Nord, 22 094 inscrits dans la province des Îles. Avec la publication de la LESP définitive, chaque électeur peut désormais vérifier sur le site www.electeur-nc.fr s'il est inscrit ou non sur cette liste spéciale. Vous pouvez aussi vous rendre directement dans votre mairie de résidence. Et en cas de non-inscription, si vous pensez avoir été indûment radié ou omis, vous avez la possibilité de saisir le tribunal de première instance de Nouméa, et cela jusqu'au jour du scrutin. Et puis cet arrêt de la liste électorale spéciale permet aussi de fixer la barre de 5% des inscrits qu'il faut franchir pour participer à la répartition des sièges lors des élections provinciales du 28 juin. Dans la province sud, le seuil à atteindre est de 6374 voix. Dans la province nord, la barre est à 2151 voix. Dans la province des îles, enfin, il faudra obtenir 1105 voix.
4: Et selon ces chiffres définitifs, la liste électorale générale de la Nouvelle-Calédonie atteint 219 593 inscrits et il reste 27 005 personnes sur le tableau annexe. Et à 5 jours du vote maintenant, les listes poursuivent évidemment leur campagne sur le terrain. Plusieurs rendez-vous sont à noter aujourd'hui encore, Nicolas.
6: Oui, en province sud, la liste Unie pour le pays menée par Louis Mapou organise le meeting final de sa tournée de proximité. Il y a lieu ce soir à 17h à Coëcar. La liste Une province pour tous de Wallace Cotra organise son meeting de clôture Brousse au centre socioculturel de La Foix. Il débute à 18h. Quant au Babicar à nous de la liste Nous réunis de Philippe Dunoyer, il poursuit sa tournée et sera cet après-midi à 16h rue de Papette à Ducos avant son meeting de fin de campagne qui aura lieu ce soir à 18h à l'hippodrome Henri Millard. La liste Pour une Calédonie française d'Arnaud Lec organise une réunion publique à 18h au marché de Tomo. Et puis dans le Nord, la liste Agissons ensemble pour le Nord de Vanessa Wachapo sera à Ponérioin, au gîte Néouti, découverte à 18h. La liste UCFLNKS de Pascal Sawa sera, elle, à Yengen. La liste Unie de Paul Néaoutine sera à 16h à Kaalagomène. Quant à la liste Faire Pays, menée par Gilbert Wakaawa, elle organise une réunion publique à 15h à la salle polyvalente de Pointe-Boute et une autre à 18h à Conné, à la salle Opitiri.
4: Et on termine par les îles avec la liste Union pour construire le consensus de Jacques Lallier qui sera à la maison commune de Natchaum à l'IFO à 17h. La liste UCFLNKS de Michael Forest sera, elle, toute la journée à Marais. Elle était à 9h au marché de Tadine, sera à 16h à la tribu de Nawayetch et à 18h à Netché.
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4: Et c'est l'heure de votre rendez-vous SMS sur Radio Rythme Bleu avec la réponse à notre question d'hier. 53% des auditeurs de Radio Rythme Bleu qui se sont exprimés par SMS disent qu'ils approuvent la décision du haut-commissaire d'interdire la vente d'alcool à emporter pendant toute la semaine jusqu'au dimanche 28 juin, date des élections provinciales. Ils sont 47% à dire qu'ils n'approuvent pas cette mesure. Et puis voici notre question du jour. Êtes-vous intéressé par les programmes des différentes listes qui sont en campagne pour les élections provinciales? Si cela vous intéresse, vous tapez 1, sinon vous tapez 2 et vous envoyez votre réponse au 3146. À 11h37, la première pause dans ce journal. Dans un instant, c'est évidemment le reste de l'actualité en Calédonie.
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5: 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RRB 11h 13h, Infomag, Jean-François Bodin.
4: La suite de l'actualité en Nouvelle-Calédonie et le conseil municipal junior de Nouméa dans le vif du sujet. Il s'est réuni hier en fin d'après-midi pour sa première séance plénière qui a permis de lancer officiellement le travail des jeunes élus. À cette occasion, l'ensemble des projets présentés et défendus pendant leur campagne électorale ont été rassemblés, explique Julie Schoenenberger, elle est chef du service de la vie éducative pour la ville de Nouméa.
9: Alors, il y a plusieurs thématiques, hein, que ce soit l'environnement, du bien-être à l'école, de la solidarité, de la culture et du sport, même le bien-être animal. Au travers de ces différentes thématiques, les projets phares, hein, qui vont les occuper, va porter sur la rénovation des parcs de jeux pour enfants. Bien sûr, l'environnement et la solidarité font partie des thématiques qui reviennent, de pouvoir aller chercher les personnes qui sont dans le besoin, qui sont en situation de handicap, les personnes âgées, les familles dans le besoin. Donc il y aura des opérations de collecte qui vont aussi être programmées. Il y aura également toute la partie sur la culture où ils ont souhaité pouvoir travailler autour de la culture locale. Donc ils vont réfléchir à la création d'un outil au travers de parcours qui permettra au grand public de pouvoir avoir accès aux comptes locaux, notamment. Sur le sport, toute opération à caractère sportif pourront leur être proposées. Et puis le bien-être à l'école, là aussi ça revient, puisque c'est l'endroit où ils sont tous les jours à l'école, c'est de pouvoir avoir un peu plus ces moments de bien-être, de détente.
4: Une première séance plénière du conseil municipal junior de Nouméa qui s'est déroulée en présence de Jean-Pierre Delrieux, le premier adjoint au maire en charge notamment de l'action éducative. Les jeunes conseillers municipaux qui étaient présents hier ont donc défendu le projet pour lequel ils ont été élus et qu'ils entendent bien mettre en œuvre.
10: De l'école Guichard-Moreau. Là, avec M. Delrieux, on a voté pour les projets que nous allons faire. Donc, il y en a qui ont répondu pour l'environnement, la solidarité, mais surtout sur le bien-être à l'école.
11: Je viens de l'école Suzanne Ruchier. On a fait une séance plénière et on a commencé à faire un peu les projets. On a réfléchi et on a voté pour quel genre de projet on va faire à peu près. Les projets pour le sport, les toilettes.
12: Je viens de Candidcock. On a voté pour les projets. Le bien-être à l'école, l'environnement, la solidarité et le sport et la culture.
13: Je viens de l'école Antoine Charbonneau à Magenta.
14: Je pense que c'est bien ce qu'on va faire. Je pense qu'on va aller très loin et que ça va être super.
4: Et voilà les conseillers municipaux juniors qui participeront demain après-midi à un rallye citoyen Nouméa Express, place des Cocotiers. Ce soir, ce sont leurs aînés qui vont siéger pour une nouvelle réunion du conseil municipal de Nouméa. À partir de 17h30, ils doivent étudier 19 délibérations. La plupart concernent les comptes administratifs de l'exercice budgétaire 2025, mais ils doivent aussi se pencher sur le marché de modernisation de l'éclairage public par la technologie LED et sur l'ouverture d'un appel d'offres pour le renouvellement des réseaux électriques de la place des Cocotiers. Conseil municipal à Dumbéa également ce soir à 17h30. Les élus doivent examiner le budget supplémentaire 2026, mais aussi acter l'installation de l'antenne de musique du conservatoire au sein de l'école Louise de Gréland. La culture s'invite au centre hospitalier spécialisé de Nouville, le CHS. Hier soir, le personnel et les patients de l'établissement ont découvert 200 portraits, des photographies qui ont été prises au moment des émeutes de mai 2024, Léo Fichou.
15: Oui, des infirmiers, des réceptionnistes, des techniciens, parfois souriants, parfois le visage grave. Sur leurs portraits, une phrase ou un mot qui représentait leur état d'esprit pendant cette période si particulière. C'est Benoît Lutz, soignant au CHS et photographe à ses heures perdues, qui est à l'origine du projet.
16: Il y a les émeutes et pendant les émeutes, je vois que mes collègues, malgré les barrages, malgré les difficultés, sont présents, donnent leur énergie, ils sont là, mais par contre, ils ont des choses à dire, ils ont des choses sur le cœur. Je leur propose de venir faire un portrait et puis de dire ce qu'ils ont à dire. Et dans la petite histoire aussi, on associe des patients qui invitent leurs soignants et c'est les patients qui font les portraits de leurs soignants. Et tout ça, ça fait aujourd'hui, quand je me rends compte de la chance qui est donnée de montrer cette expo, il y a une unité au CHS, il y a des gens qui sont animés de cet esprit du soin, de cet esprit de prendre soin de l'autre. Et je trouve ça très beau d'avoir pu garder cette mémoire qui va devenir patrimoine artistique du CHS, puisque tous les portraits vont être tirés sur papier d'art et sur petit format et vont être disséminés dans tout le CHS avec une durée de vie assez longue pour rendre hommage à ces équipes qui étaient là.
15: Jusqu'à présent, les photos étaient visibles en ligne sur un site dédié. Elles sont maintenant exposées, vous l'avez entendu, au CHS. Sur l'une des photos, Marwan Scali, infirmier, au moment des émeutes, il avait choisi la phrase « Après la pluie, le beau temps » pour illustrer son portrait. C'est avec une certaine émotion qu'il l'a redécouvert hier soir.
17: Alors ça m'a mis dans deux émotions différentes. Beaucoup de joie de revoir en fait les visages qui étaient avec nous en 2024, parce que forcément sur ces panneaux il y a des agents qui ne travaillent plus ici ou qui sont partis. Et ça m'a redonné un peu de tristesse quand même. On a repensé à ce qu'on a vécu pendant cette période et malheureusement ça remonte assez vite. On est une grande famille. Donc ça nous a permis quand même d'avoir de la solidarité entre services, ça nous a permis aussi de passer au-delà de ce qui se passait à l'extérieur.
18: Est-ce que le beau temps est revenu ?
17: Oui, je pense que la soirée d'aujourd'hui est là pour le prouver, le CHS a bien rebondi.
15: La direction de l'établissement a profité de cette inauguration pour faire venir Laurence Bollet et Stéphane Piochot qui ont interprété devant les patients et le personnel leur pièce de théâtre.
4: Il est 11h43, une nouvelle pause et on se retrouve dans un instant pour évoquer l'actualité en métropole et dans le monde.
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0: La suite de votre journal d'actualité en métropole avec Jean-François Baudin.
4: Des sanctions devraient tomber. Une incroyable série de dysfonctionnements a été identifiée par la mission d'inspection sur l'affaire Liana. Elle a rendu son rapport au gouvernement. La chaîne de protection a failli en raison d'une succession d'erreurs, de négligences, d'inactions et de mauvaises décisions, a commenté le Premier ministre Sébastien Lecornu. Et ce rapport ne restera pas sans suite, même si l'on se demande jusqu'où le gouvernement pourra sévir. Arthur Delaborde pour Europe 1.
20: Le message est clair, il y aura des sanctions. Côté gendarmerie, une enquête de commandement est lancée. Deux gendarmes vont déjà être mutés hors police judiciaire. Côté justice, Gérald Darmanin promet lui aussi la fermeté.
21: J'engage une enquête administrative qui me sera rendue avant la fin de l'été pour engager des sanctions qui seront à la hauteur des défaillances graves constatées pour le substitut du parquet d'Auch qui, en effet, d'après ce rapport, a démontré des défaillances extrêmement importantes.
20: Mais ces éventuelles sanctions prendront du temps. Après l'enquête, le garde des Sceaux devra saisir le Conseil supérieur de la magistrature. D'ici là, Gérald Darmanin a déjà retiré au substitut d'Auch son habilitation à traiter les dossiers concernant les mineurs. Au-delà des responsabilités individuelles, Matignon promet un avant et un après Liana. Des mesures sont annoncées, même si pour le gouvernement, le vrai déclic doit être sociétal sur la protection de l'enfance. Les oppositions, elles, réclament des démissions. Un proche de Sébastien Lecornu ferme la porte. Le gouvernement n'a pas d'échéance électorale. On laisse les autres s'agiter dans leur pédilu.
4: Et on se souvient que Gérald Darmanin, le ministre de la Justice, avait exigé le réexamen de 77 000 plaintes concernant des mineurs d'ici la mi-juillet. À ce jour, ce réexamen a abouti au placement en détention provisoire de 134 personnes pour violences sexuelles sur mineurs. L'actualité en métropole, c'est aussi évidemment la canicule. Ce lundi a été la journée la plus chaude jamais enregistrée pour un mois de juin. Le thermomètre est par endroits monté jusqu'à 42 degrés. Toute la métropole est concernée, notamment la Bretagne et la façade atlantique. 54 départements, 5 de plus qu'hier, sont en vigilance rouge canicule. À Carpentras, deux enfants de 2 et 4 ans sont morts de chaud. Ils étaient enfermés dans la voiture familiale garée dans la cour de la maison. Ils s'y seraient introduits à l'insu de leur maman. Le monde du travail est aussi impacté pour adapter les horaires ou le télétravail. D'autre part, 1352 écoles restent fermées dans les départements où les températures sont les plus fortes. Et dans 4000 autres, les horaires sont aménagés pour libérer les enfants l'après-midi. Et dans ce contexte, un vieux débat ressurgit autour de la climatisation. Et il semble raviver le clivage droite-gauche. Alexandre Chauveau.
22: À gauche et chez les écologistes, la climatisation a longtemps été décriée, quand elle ne l'est pas encore aujourd'hui, principalement parce qu'elle créerait des îlots de chaleur à l'extérieur, en plus d'entraîner un surplus de consommation énergétique. Jean-Luc Mélenchon y ajoute même des raisons de santé.
23: Climatiser partout, ça veut dire augmenter les dégâts. Allez mettre de la clim partout, vous allez voir le résultat. Moi, je ne mets pas mon gosse ou ma petite fille ou mon arrière-petite fille là où c'est de la clim du matin au soir. Hein. Ça vous détruit les sinus.
22: Une position perçue comme une hérésie par la droite et le RN qui vantent l'électricité bas carbone produite en France et mettent en avant plusieurs études minimisant l'impact de la climatisation sur la température extérieure. Marine Le Pen.
24: Les écologistes, à partir du moment où ils ne veulent pas quelque chose, ils vous tordent des études, ils vous sortent des trucs, ils vous les coupent en petits morceaux, ils vous prennent des bouts de phrases pour réussir à vous convaincre qu'il ne faut pas le faire. Donc je veux dire, l'absurdité, c'est de faire mourir les gens de chaleur, d'accord ?
22: Une position partagée chez les Républicains, Bruno Retailleau revendique ainsi une écologie qui s'appuie sur la science plutôt que sur l'idéologie.
4: L'actualité à l'étranger et après un premier round de discussions avortées, les délégations américaines et iraniennes sont enfin entrées dans le vif du sujet. 18 heures de négociations en Suisse qui ont permis de poser de bonnes bases, a déclaré le vice-président américain J.D. Vance, qui est à la tête de la délégation américaine.
2: Nous avons posé des bases solides pour aboutir à un accord final réussi. L'accord final, c'est la maison. Nous en avons posé les fondations. Nous n'avons pas encore construit la maison, mais nous avons posé des bases solides pour atteindre une issue favorable pour le peuple américain.
4: Et sur le point le plus sensible, le nucléaire iranien, Zid Evans affirme que l'Iran a accepté le retour des inspecteurs de l'Agence internationale de l'énergie atomique sur son sol, affirmation démentie par Téhéran. De son côté, Israël annonce poursuivre ses opérations militaires contre le Hezbollah et rester présent au Sud-Liban. 11h49 dans quelques secondes. Dans un instant, la page sport et notamment le mondial. Les Bleus affrontent l'Irak et mené 3-0. Il y a un instant, on verra quel c'est le score final.
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0: La suite de votre journal Le Sport avec Jean-François Baudin, avec bien entendu la page Coupe du Monde.
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4: On attendait avec impatience le deuxième match de l'équipe de France ce matin dans ce mondial. Ce fut un match particulier, Léo Fichou, contre l'Irak. Il a duré en fait près de 4 heures. Heureusement, les Français se sont imposés.
15: Oui, une victoire 3-0 grâce à un trio offensif en grande forme. Deux buts de Kylian Mbappé, deux passes décisives de Michael Olise, un but et une passe décisive d'Ousmane Dembélé. Alors revenons au début de la rencontre. Ainsi, la première période a duré 45 minutes. La mi-temps, elle, a été interminable. De fortes pluies se sont abattues sur le stade juste avant la pause. Quelques instants après le coup de sifflet de l'arbitre pour envoyer les joueurs au vestiaire alors que le score était d'1-0 pour les Bleus. La règle est simple, lorsqu'un orage est détecté à moins de 13 km du stade, la rencontre doit être interrompue pendant au moins 30 minutes. Si aucun nouvel impact de foudre n'est relevé dans le périmètre, le match peut alors reprendre. Mais le problème, c'est qu'à Philadelphie, la foudre est tombée à de nombreuses reprises ce matin et après plus d'1h30 de pause, les supporters ont pu regagner les tribunes, les joueurs ont fait leur retour sur la pelouse pour un nouvel échange puisque le match a finalement repris après 2h et 12 minutes d'interruption. 1-0 à la pause et puis ensuite Kylian Mbappé qui inscrit le deuxième but à la 55e, Ousmane Dembélé qui triple la mise à la 66e, score final 3-0 pour l'équipe de France.
4: Et toujours dans ce groupe I, l'autre match du jour entre le Sénégal et la Norvège est en cours.
15: Le coup d'envoi était donné à 11h, pour rappel le Sénégal avait perdu son premier match 3-1 contre les Bleus, la Norvège avait largement surclassé l'Irak 4-1, à la mi-temps le score est de 1-0 pour le Sénégal. Deux autres matchs au programme ce mardi, ceux du groupe J. Ce matin l'Argentine a dominé l'Autriche 2-0 grâce à un doublé de Lionel Messi, déjà auteur d'un triplé lors du premier match contre l'Algérie. L'Argentin est désormais le meilleur buteur de l'histoire de la Coupe du Monde avec 18 buts. Kylian Mbappé en a désormais 16. À 14h, l'Algérie jouera contre la Jordanie.
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4: Et on en vient à l'actualité sportive sur le territoire. Depuis 8h30 ce matin, c'est la journée olympique et célébrée à Dumbéa. Journée organisée chaque 23 juin, Lionel Sabot, partout dans le monde.
7: Oui, cette journée commémore la création du Comité international olympique en 1894 à la suite de l'appel du baron Pierre de Coubertin. Bouger, apprendre et découvrir sont les trois piliers de cette journée qui réunit au complexe sportif de Dumbéa à Centre une centaine d'élèves de CP, CE1 et CE2. Cette journée est organisée par le CTOS, le Comité olympique et sportif en partenariat avec l'USEP, c'est l'Union sportive de l'enseignement du premier degré de Nouvelle-Calédonie. Une matinée à la découverte de différents sports qui est l'aboutissement d'un travail déjà préparé en classe. Michel Quintin est le directeur du CTOS.
9: Alors, ça se limite pas qu'à cette matinée, parce qu'ils ont fait en amont un travail en classe sur justement les valeurs de l'Olympisme. Ils ont travaillé sur des affiches, justement. Et là, cette journée, c'est un petit peu l'aboutissement, c'est-à-dire qu'ils vont découvrir différentes activités sportives. On a des ateliers, mais très diversifiés. On a aussi bien de la boxe que du taekwondo, que du tennis, du tir à l'arc. Voilà, beaucoup d'activités différentes pour leur faire découvrir justement différentes activités, pour leur donner envie de pratiquer. Donc c'est le but, c'est donner envie aux enfants de pratiquer une activité sportive. On a même un atelier de chapkagou pour faire des futurs cagous.
7: Et au total, ce sont 14 ateliers sport qui sont proposés aux jeunes enfants, des jeunes qui pratiquent pour la plupart une activité physique et qui pour certains ont découvert ce matin le taekwondo.
10: Du vélo, un coup c'est un peu la gymnastique. Et un coup, c'est courir.
11: Du vélo, de la danse suspendue. C'est de la danse, on a une corde et on est accroché, du coup, on peut se balancer. Et du roller hockey.
12: Il faut taper sans toucher.
11: C'est qu'en fait, on tape sur des mousses. Ça fait pas mal.
13: C'est qu'on fait beaucoup de sport et j'aime bien faire du sport.
11: On va faire la course.
25: Ouais.
11: Et après, on va faire du karaté.
7: Et cette demi-journée de découverte dans le cadre de la journée olympique se poursuit jusqu'à 14h30 à Dimbéa, une manifestation qui permet au CTOS et à l'USEP de réaffirmer leur engagement commun en faveur de l'éducation par le sport.
4: Il est 11h55, c'est la fin de ce journal, mais restez bien avec nous. Rendez-vous de campagne électorale dans un instant avec un magazine spécial présenté par Nicolas Legrand. Vous allez entendre les 7 listes en présence pour le scrutin du 28 juin dans la province des Îles.
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0: Et on retrouve tout de suite Nicolas Legrand pour notre page spéciale provinciale.
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28: Et bienvenue donc dans ce magazine consacré aux élections provinciales aux îles Loyauté. Je le disais tout à l'heure en ouverture du journal de Jean-François Bodin, 22 094 électeurs de la province des îles sont appelés aux urnes dimanche. Pour participer à la répartition des sièges, il faudra pour les listes obtenir au moins 1105 voix. Dans ce magazine, nous donnerons la parole aux 7 têtes de liste dans l'ordre de publication par le Haut Commissariat. La liste Un Nouveau Souffle de Karil Cheniwa, la liste UCFLNKS Île de Michael Forest, la liste Palika Île de Wally Wetcha, la liste Nations Autochtones d'Omera Neslin, la liste Union pour construire dans le consensus de Jacques Lallier, la liste S'engager et œuvrer pour la prospérité de notre province et la souveraineté de notre pays de Joanne Pidra, et enfin la liste Baselaya de Bilo Railati. Commençons donc par Karil Cheniwa, il a 25 ans, il est originaire d'Ouvéa et il conduit la liste Un Nouveau Souffle, une liste présentée comme autonomiste.
29: Cette liste, nous nous présentons comme autonomistes simplement parce que nous sommes de plusieurs sensibilités différentes sur cette liste et nous nous considérons comme autonomistes parce que nous voulons redresser notre province et surtout nous voulons travailler avec tout le monde. Cette liste, on a essayé de sortir un peu des clivages politiques existants, en tout cas dans les îles, pour justement proposer quelque chose que l'on considère de bien pour notre population.
28: Alors, vous êtes jeune, vous avez un engagement pour la Calédonie dans la France. Ça aussi, c'est quand même un marqueur de votre liste ?
29: Alors, j'ai envie de vous dire oui et non, parce qu'en fin de compte, ça peut porter à confusion. Mais moi, j'ai grandi à Ouvéa, j'ai grandi en tribu, je vis là-bas. Ce que je veux dire par là, c'est que malgré cet engagement que je porte à l'échelle pays, je reste un enfant des îles. Et donc, moi, j'ai cette intime conviction que l'on peut faire beaucoup mieux avec ce que l'on a, en tout cas actuellement. C'est-à-dire que nous avons une richesse humaine, nous avons beaucoup d'idées, nous avons beaucoup de cadres dans la fonction publique ou autres originaires des îles Loyauté. Et toute cette richesse-là, je considère en tout cas que la province n'a pas su mettre les bons projets pour bien mettre en valeur tout le monde. Aujourd'hui, c'est un constat aussi, c'est que beaucoup de notre population essaie de rediriger vers la Grande Terre pour trouver du travail, etc. Et donc moi, je voudrais faire en sorte à ce que ceux qui restent sur place puissent avoir plus de visibilité et faire en sorte aussi à ce que ceux qui sont ici sur Nouméa, qui ne se sentent pas, on va dire, à l'aise dans le monde de la ville, etc., puissent retourner aux îles et entreprendre et investir dans nos îles à nous, parce qu'en fin de compte, on est mieux chez soi.
28: Est-ce que c'est pas un échec du rééquilibrage de constater que les populations des îles viennent sur la Grande Terre pour trouver du travail, etc.?
29: Oui et non, parce que beaucoup de choses ont été faites dans les îles. À l'époque, on manquait cruellement d'infrastructures publiques, on manquait de tout ce qui était hôtel, etc. Et donc, ces choses-là ont été faites, des milliards et des centaines de milliards ont été injectés. Tout l'argent qui a été investi, il y a des bonnes choses qui ont été faites, il y a des mauvais choix politiques qui ont été faits. Et aujourd'hui, ça conduit à ce qui fait que on a cette diminution de population. Mais peu importe, je suis un éternel optimiste et donc je considère que même si on peut considérer le rééquilibrage comme un échec à moitié, on peut mieux faire encore une fois. Mais il faut pour cela rajeunir la classe politique et changer un peu le modèle que nous avons, la vision que nous avons dans les îles. C'est de dire qu'on a les outils, on a notre mode de vie, qui est le mode de vie de la culture kanak, de la société kanak, et simplement de les adapter les choses pour qu'on puisse en fin de compte répondre à une certaine façon de penser, à un certain mode de vie. Et nous, les îles, c'est très particulier. Et c'est encore plus particulier lorsque l'on s'intéresse à chaque île et à chaque tribu.
28: Une difficulté pour la province, c'est le budget. On l'a vu, il y a un fort taux d'endettement. C'est une priorité pour vous aujourd'hui, cette gestion de la province?
29: Oui, assainir les comptes de la province des îles, c'est une de nos premières mesures. Si toutefois, demain, nous sommes amenés à être bien représentés ou à remporter les élections. Parce qu'aujourd'hui, on considère simplement qu'il y a une gestion assez particulière en province des îles. On dépense beaucoup en termes de fonctionnement et on investit beaucoup dans des projets qui, aujourd'hui, on le constate, ne marchent pas. Donc nous, c'est très très simple, c'est de dire on va couper là où il faut couper, c'est-à-dire que quand ça ne marche pas, on arrête de financer ou on réoriente les crédits. Et là où on peut faire des économies de fonctionnement, notamment dans le cadre de la mutualisation des services ou dans le cadre de la mutualisation de ce que nous on pense une centrale d'achat pour qu'en fin de compte toutes les factures passent par un seul endroit, nous on préfère faire cela pour justement avoir un meilleur contrôle au niveau des budgets, pour justement avoir de la visibilité d'ici 2027, pour pouvoir redonner de la visibilité ensuite à la population en termes d'investissement dans des projets privés.
28: Au-delà de cette question budgétaire, quels sont les grands thèmes de votre campagne?
29: Moi, j'ai à cœur, je porte un projet qui me tient à cœur, c'est celui de soutenir l'entrepreneuriat, soutenir les initiatives privées. Aujourd'hui, un jeune dans les îles Loyauté, tous les jeunes ont quasiment un champ. L'idée est de dire qu'il faut que l'on arrive à ajouter une valeur une plus-value, en tout cas, à ce savoir-faire-là. Il faut que le jeune puisse continuer à cultiver pour sa coutume, parce qu'on cultive essentiellement pour la coutume et pour la maison. Il faut qu'il puisse dégager une partie pour justement faire un peu de ce que j'appelle moi le business. Donc l'idée c'est que la province, elle sécurise un peu les marchés, trouver les débouchés nécessaires, et que les jeunes qui souhaitent s'engager dans cette démarche-là puissent leur dire, ben moi je m'engage à produire tant de kilos d'igname, tant de kilos de patates, tant de kilos de poissons, tant de kilos de fruits, tant de kilos de légumes, etc., etc. Pour qu'il y ait des débouchés nécessaires et pour que les jeunes puissent, en fin de compte, avoir des petits revenus supplémentaires. Bien évidemment, il y a aussi d'autres sujets comme celui du tourisme, comme celui de la filière copra, de la filière pêche, mais ça ce sont des sujets qui aujourd'hui existent, mais qui demandent une meilleure gestion parce qu'en fin de compte, on a toujours surdimensionné la chose. On a des machines, on a des usines, on a des appareils qui sont énormes par rapport à ce que notre population produit.
28: Enfin, dernière question sur cette liste Un Nouveau Souffle. Il n'y a pas eu d'élus partisans de la France aux îles depuis 2009. Mm-hmm. Aujourd'hui, qu'est-ce que vous attendez de cette candidature, même si on a bien compris le terme autonomiste que vous avez choisi sur votre liste, qui est une liste d'ouverture, même si vous êtes engagé?
29: On vise déjà 2 sièges, parce qu'en fin de compte, là, l'idée de cette liste-là, c'est de créer quelque chose de pérenne dans le temps. On va pas s'arrêter qu'à un seul mouvement juste pour les élections et après on va tous disparaître dans la nature et chacun retourne à ses occupations. Non. L'idée, c'est de créer une nouvelle force politique aux îles qui arrive justement à faire le mariage entre des personnes comme moi et des personnes comme d'autres sur la liste qui pensent qu'ils veulent la souveraineté pleine et entière. Mais je suis intimement convaincu que nous, dans les îles, on est capable de travailler ensemble et on fera le travail nécessaire pour notre province pour rester fidèle à le message politique que l'on a voulu envoyer.
28: Karyl Cheniwa, donc de la liste Un Nouveau Souffle, la seule liste non-indépendantiste. Côté indépendantiste, le membre du gouvernement, Michael Forest, tire la liste UCF-LNKS Île. Il dit porter le bilan de la précédente mandature, tout en revendiquant un ni-ni, ni dans la rupture, ni dans la continuité.
1: C'est le bilan de l'Union calédonienne, donc c'était une mandature particulière, parce qu'on avait deux exécutifs, d'une part, et puis d'autre part, elle a duré 7 ans. Il n'empêche, c'est important aussi de saluer quelque part l'action du président Wanu, notamment sur la dette. Hein. C'est un débat qu'on a déjà lancé pour dire que la lecture aujourd'hui, c'est pas, on ne trouve pas logique de pouvoir identifier une dette à 4 milliards à l'heure d'aujourd'hui avec un outil provincial qui est plus ou moins bloqué, alors qu'au niveau de du pays, il y a des collectivités qui ont plus de 90 milliards de dettes, mais qui continuent à agir. Donc voilà, c'est d'autres difficultés qui sont sur la table. Charge à nous de pouvoir créer les conditions d'un dialogue, d'une consultation, d'une concertation élargie avec l'ensemble des partenaires, on va dire, publics, mais aussi privés, pour pouvoir aussi inscrire une nouvelle dynamique qui va aussi prendre en compte ces éléments-là.
28: Est-ce que la situation budgétaire de la province est une priorité dans votre programme ?
1: La priorité, elle est transversale. Parce qu'au niveau politique, c'est d'abord de pouvoir créer les conditions pour avoir la majorité au Congrès et donc inscrire sereinement le pays dans la souveraineté. Ensuite, il y a des sujets du quotidien qui sont sur la table et qui sont très urgents aussi. Il y a le sujet du transport, il y a le sujet de la santé. Donc il y a aussi le sujet plus général des effets négatifs de la mondialisation sur notre peuple. Est-ce qu'on peut rester sourd et aveugle devant le phénomène des sans-domicile fixe au sein duquel la population des îles est aussi présente? Comment on accompagne mieux la population des îles qui sont dans les squats du Grand Nouméa, par exemple? On ne peut pas venir avoir nos gens dans le Grand Nouméa que pour les procurations. Il faut être capable aujourd'hui, compte tenu de la situation politique de sortie de l'accord, de pouvoir créer les conditions pour que l'ensemble de notre peuple puisse s'inscrire sereinement dans la sortie de l'accord vers la souveraineté.
28: Pour vous, l'avenir institutionnel, c'est un point crucial de cette campagne, même si vous dites qu'il y a un double objectif.
1: C'est le chapeau, parce que c'est l'avenir institutionnel dont va découler l'ensemble des politiques publiques, que ce soit au niveau des provinces, mais j'ai bien envie de dire au niveau des communes, au niveau des entités publiques qui vont aussi s'inscrire dans ce cadre-là, parce qu'il s'agira aussi de pouvoir utiliser les difficultés de la puissance de tutelle sur la scène régionale, sur la scène internationale, pour pouvoir faire encore une fois faire en sorte qu'elle puisse sincèrement et réellement accompagner le peuple de ses territoires vers sa pleine émancipation. Or, on le constate, depuis décembre 2021, il y a eu le document Martyr, il y a eu Bougival, Élisée Oudino, où il y a des situations où voilà, il faut peut-être prendre sur nous, mais l'important c'est aussi de pouvoir faire en sorte que les présidentielles françaises de 2027 puissent aussi trouver une résonance positive pour nous.
28: Bougival, vous étiez tout de même inscrit dedans, vous ne pouvez pas le rejeter totalement aujourd'hui.
1: Bougival, c'était un projet, donc ce n'était pas ce qui a été fait depuis, donc que chacun prenne ses responsabilités.
28: D'un point de vue provincial, quand on regarde votre affiche, on voit qu'il y a les îles qui sont dessinées, il y a un bateau, il y a un avion et il y a des flèches entre les îles pour montrer la connectivité. On sait qu'aujourd'hui, c'est un point important et un point de blocage avec la situation d'Air Calédonie. Qu'est-ce que vous allez proposer pour désenclaver les îles Loyauté?
1: Déjà que chacun puisse respecter la loi, donc ses compétences. Donc vous voyez l'interconnectivité entre les îles, ça c'est une compétence de la province. On a plusieurs outils, notamment Air Océania, mais pas que, mais c'est aussi une manière pour appeler les autorités du pays à pouvoir respecter leurs compétences. Pourquoi aujourd'hui, c'est la province des îles qui mouille sa chemise, qui met de l'argent pour le tronçon Nouméa-Oué, par exemple, que ce soit par avion, par bateau? Il y a une difficulté. Charge encore une fois à l'ensemble des parties prenantes de pouvoir créer les conditions, mais la volonté, c'est réellement de pouvoir pallier à cette difficulté qui est générationnel, parce que les difficultés de transport, elles datent même depuis les accords de Matignon. On n'a pas réussi à trouver la bonne formule, même s'il y a des initiatives importantes qui ont été prises. On a charge à nous, encore une fois, d'utiliser les compétences des femmes et des hommes qui sont dans les îles pour pouvoir organiser ce nouveau schéma de transport, par exemple.
28: Quand on parle des provinciales aux îles, on voit qu'il y a 7 listes, ce qui est quand même un nombre assez important. Une liste qui se présente comme autonomiste et un éclatement ensuite avec les différentes tendances indépendantistes. Comment vous voyez aujourd'hui la donne politique dans les îles?
1: Déjà, il y a moins de listes qu'en 2019. C'est un signal important. Après, c'est vrai aussi qu'on sort aussi des communales. Donc, il y a plusieurs initiatives de terrain qui sont en place sur une dynamique électorale. Chargeons-nous encore une fois à travers les femmes et les hommes qui composent notre liste, mais aussi avec le message et le programme politique que nous portons, d'aller convaincre nos populations, d'aller expliquer, clarifier les prises de position, notamment sur Aircal par exemple, mais pas que, pour pouvoir faire en sorte encore une fois qu'on puisse sincèrement et réellement inscrire notre peuple dans l'accord de Kanaky vers la souveraineté du pays.
14: Un point sur la candidature tout de même de Jacques Lallier, qui était peut-être la candidature la plus inattendue de ces provinciales, puisqu'il y a une décision de justice qui lui permet de se présenter. Vous avez été son directeur de cabinet. Comment vous analysez aujourd'hui cette candidature de Jacques Lallier,

0: Voilà, il y a plusieurs listes qui sont là. Chacun est libre de pouvoir utiliser l'espace démocratique pour justement faire valoir ses idées. Après, le temps du bilan sera là au soir du 28 juin, mais nous inscrivons aussi dans la démarche unitaire nationale concertée avec l'ensemble des groupes du FLNKS. Donc voilà ce que je peux dire, mais c'est vrai qu'on regrette cette décision tardive. Et puis c'est aussi une autre génération, hein. Je l'ai rappelé tout à l'heure, nous on a fait le choix, par exemple, durant ce scrutin, de pouvoir demander à nos anciens d'être avec nous, mais de nous laisser, on va dire, prendre les devants, la nouvelle génération. Donc je vais parler du retrait, par exemple, de Mme Machoro dans le Nord, de M. Goua, de M. Népéoun, de M. Wamitan, de M. Waneu. Donc il aurait été préférable que M. Lallier puisse aussi s'inscrire dans cette dynamique-là.
1: C'est un renouvellement générationnel dans la classe indépendantisme, même si vous refusez de parler de dégagisme, puisque vous dites qu'ils vous accompagnent encore, ces anciens-là, mais ils ne sont plus sur les listes. Il y a un renouvellement de la classe politique ?
0: Oui, c'était une volonté, notamment au niveau de l'Union calédonienne. Je ne pense pas que c'est pour l'ensemble des partis du FLNKS, mais voilà, à partir de là, c'est pas du dégagisme, parce que ces anciens-là, ils sont toujours à nos côtés, ils vont faire campagne avec nous. Il y en a qui sont encore sur les listes, mais plus en fin de liste. Donc c'est pas du dégagisme, au contraire, c'est pouvoir créer les conditions pour emmener de l'air frais, du sang neuf dans les équipes, et puis aussi entendre le message du 13 mai 2024 également.
1: Merci beaucoup.
0: Merci.
2: Michael Forest, donc, de la liste UC-FLNKS Île, actuellement majoritaire à la province des Îles, avec 6 élus. L'élu sortante et également conseillère du Congrès, Wally Wetcha, a été désignée pour conduire la liste Palika Île, qui compte 3 élus dans la mandature actuelle.
3: Il y a forcément les messages de l'avenir institutionnel derrière, puisque nous portons un projet politique au niveau du Palika, d'indépendance, de souveraineté en partenariat avec la France prioritairement. Et puis, le quotidien avec les politiques publiques, bien sûr, au niveau institutionnel. Mais nous avons deux préalables à notre programme, c'est l'apurement de la dette. Je ne vais pas développer puisque tout le monde est au courant qu'il reste encore plus de 4 milliards à rembourser d'ici 2029, qu'il y a deux plans d'apurement dans lesquels nous nous inscrivons complètement. Il y en a un qui est accompagné par la Chambre territoriale des comptes et un contrat signé avec l'État qui accompagne aussi ce plan. Donc c'est un principe de réalité, c'est comme ça, il faut faire avec. Et nous nous engageons à proposer une gestion plus rigoureuse. Et puis, la gouvernance collégiale, parce que nous sommes sur des terres coutumières, donc il faut se concerter et travailler en partenariat avec les autorités coutumières institutionnelles de la province. Et bien sûr, le dernier préalable découle du premier, c'est-à-dire une gestion plus saine et plus rigoureuse de la collectivité. Et puis, les priorités sont le transport, parce qu'il conditionne tout, la santé, l'éducation jeunesse, sachant que notre liste travaille sur tous les secteurs.
2: Dans le cadre de cette campagne, on le voit aux îles, il y a 7 listes, donc il risque d'y avoir un éclatement des voix. Comment vous tentez de vous démarquer aujourd'hui ?
3: Il y a un autre principe de réalité, c'est qu'il y a une majorité qui se forme et qui a toujours eu cette majorité au niveau de l'Assemblée de province, qui est constituée de l'Union calédonienne, Parti travailliste et Dynamique autochtone. Et que le Palika s'est toujours mis, par la force des choses, en opposition à cette gestion et que la gouvernance d'une manière générale de la collectivité. Donc, c'est un point sur lequel nous informons la population durant notre campagne pour dire que nous pouvons incarner ce changement puisque nous avons été, maintenant que la collectivité, tout le monde le constate, la situation critique dans laquelle elle se trouve, nous restons constants dans nos positionnements. Cette majorité va certainement se reformer durant cette mandature, même s'il y a des listes différentes, et que le pouvoir est maintenant entre les mains de la population des îles.
2: Comment se passe la campagne sur le terrain ? Vous avez multiplié les rendez-vous de proximité ?
3: Nous avons multiplié les rendez-vous de proximité à la demande des structures, des associations, des personnes, simplement des habitants de la province des îles. Elle est éclatée aussi, cette campagne, puisqu'il y a trois communes. Donc c'est très compliqué pour nous en ce moment. On avait pour habitude de sillonner les 4 îles avec les problèmes de transport. Heureusement qu'il y a les moyens technologiques qui font que nous gardons les liens, mais ce n'est plus les mêmes conditions que nous avons habituellement. Et les rencontres se passent très bien. Nous avons une grande écoute et nous essayons d'informer au mieux la population.
2: Vous
3: avez toutes les conditions et tout.

0: informations pour faire un choix éclairé.
1: Vous avez évoqué ces questions de transport. On sait que les collectifs ont encore redit leur détermination hier en disant qu'il n'y aurait pas de déblocage de la situation avant la nomination d'un prochain gouvernement. Je suppose que c'est un point d'intérêt et d'attention pour vous au niveau de la province.
0: Oui, comme je vous le disais, le transport fait partie de nos priorités, puisque comme je vous le disais aussi, il conditionne la réussite dans tous les secteurs. Sur les positionnements des uns et des autres, nous pensons que c'est, la question du transport est tellement cruciale dans ce pays, et notamment dans notre province qui est éclatée géographiquement et qui est entourée d'eau. Il faut traiter cette question dans le cadre d'un schéma global du transport. On ne peut pas prendre des mesurettes comme ça. Il y va du bien-être et puis de la vie simplement des populations de ce pays et notamment de la province des îles. Nous avons IAI et Toka qui ont été complètement sinistrés durant cette mandature et que nous nous engageons à travailler avec tous les partenaires. Quand je dis partenaires, ce sont toutes les institutions, les provinces, le gouvernement et aussi les compagnies aériennes. Il faut absolument travailler sur ce schéma global du transport et transport aérien, maritime, terrestre, pour que cette question très problématique trouve enfin réponse.
1: Quel est votre objectif avec cette élection au provincial, en termes de siège?
0: On verra en fonction du choix de la population des îles, que nous voulons le plus éclairé possible, c'est pour ça que nous faisons campagne, et nous prendrons les dispositions ensuite politiques, institutionnelles, au moment où nous serons en assemblée et en fonction du contexte qu'il y aura.
1: Un petit mot sur l'avenir institutionnel tout de même, si vous l'avez résumé tout à l'heure. Est-ce que c'est un sujet qui préoccupe les loyalsiens aujourd'hui? Est-ce que c'est là-dessus qu'on vous interroge ou plus sur les sujets du quotidien?
0: Comme je vous disais, la situation des loyalsiens, c'est-à-dire si bien, en ce moment, elle est tellement critique avec les problèmes dans tous les domaines, de la santé, du transport, du quotidien d'une manière générale, que les questions sont surtout axées sur le quotidien. Mais de temps en temps, nous avons des questions également sur l'avenir institutionnel et on explique que nous sommes toujours sur la démarche de négociation, que nous voulons un accord par la négociation, un accord de transition qui va préfigurer l'indépendance en partenariat avec la France, mais pas que.
1: Wally Wetcha, donc tête de liste Palika Hill. Autre élue sortante, Omera Neslin, qui tire la liste Nation Autochtone, qui est donc présente dans la précédente mandature, tout comme son deuxième de liste, Basile Citré, de la dynamique autochtone, Kélinda Boicou l'a rencontré pour faire un point sur sa campagne.
2: Omera Neslin, vous présentez une liste pour les provinciales dans les îles. Qu'est-ce que l'on peut dire concernant cette liste?
3: Je suis candidate de liste de la liste Nation Autochtone. Avec les collègues de Dynamique Autochtone, on a proposé une liste d'ouverture à l'ensemble des nationalistes et donc notamment Alternative Loyauté, qui a pu répondre à l'appel et concrétiser cette liste. Notre liste est composée, donc mon seconde liste, Basile Citré, un élu de la province des îles sortant, anciennement maire de la commune de Marais. En troisième position, nous avons Mélia Kenenoj, c'est une nouvelle élue communale de l'IFOU. En quatrième position, c'est M. Thierry Bolo, qui représente aussi OVA notamment et Alternative Loyauté, le nouveau mouvement qui s'est créé avec M. Capreri. Donc voilà, M. Thierry Bolo, qui est aussi un ancien de l'administration de la province des îles et notamment qui a occupé aussi des fonctions de secrétaire général à l'adjoint.
2: Pourquoi vous avez décidé de vous lancer à ces provinciales?
3: J'allais dire c'est une continuité. Je vais vous dire que c'est une continuité de 2019. Dynamique autochtone, voilà, aujourd'hui... J'ai derrière moi un mandat de 7 années de mandature. C'est la suite, on continue le travail. Donc Dynamique Autochtone est toujours présent dans le paysage politique en province des îles. Donc on a eu les communales en mars dernier, donc avec un maire de Dynamique Autochtone, donc la mairie de Marais. Et aujourd'hui, on continue sur cet élan pour la province des îles.
2: Votre programme, l'objectif de votre programme?
3: Ce programme reste le même. On a des axes principaux, donc l'économie, l'environnement, le bien-être social, la santé aussi particulièrement, bien sûr la jeunesse et la formation. Donc c'est des grands axes qui reprennent un peu les compétences d'une province, forcément. Et puis au-delà de ça, on va aussi déployer tout ce qu'on a pu faire aussi cette mandature-là, donc des grands travaux, des grands schémas. Je pense à l'économie sociale et solidaire, vous le savez très bien, j'ai porté ce texte au niveau du Congrès, bien sûr avec les collègues qui ont soutenu, puisque c'est des textes qui ont été votés à l'unanimité. J'ai été co-autrice du schéma opérationnel de la transition alimentaire. Donc tout ça, ce sont des grandes orientations à l'échelle de la Nouvelle-Calédonie qui doivent être déployées à l'échelle des provinces. Donc voilà, c'est encore beaucoup de travail à faire et qu'il faut déployer et rendre concret tout ce qu'on a pu obtenir, en tout cas voter au Congrès de la Nouvelle-Calédonie et pour cette prochaine mandature. Les provinciales, vous le savez très bien, la province des îles est dans une situation budgétaire et financière très alarmante. Donc aujourd'hui, c'est de réduire les dépenses, chercher de nouvelles recettes aussi pour pouvoir tenir un budget de rigueur et notamment les dépenses obligatoires. On parle aussi de la santé, de l'enseignement et trouver de nouvelles sources de financement, ce qui concerne notamment l'économie sociale et solidaire, le développement économique de manière générale, l'environnement, le développement durable, parce qu'effectivement on a pu poser des schémas à l'échelle de la Nouvelle-Calédonie et il faut s'en servir via les provinces pour pouvoir lever des fonds et trouver des opportunités aussi pour développer notre province.
2: Cette liste dans la province des îles, c'est pas beaucoup?
3: On s'encourage tous. Après, effectivement, comme je le disais, Dynamique Autochtone était présent en 2019. J'ai porté la liste de Dynamique Autochtone en 2019. Et je me relance encore cette année pour ce nouveau mandat. Donc oui, effectivement, après, c'est le Loyal Sien qui choisira, qui en responsabilité portera dans les urnes les élus qui souhaiteront pour les prochaines mandatures. Merci.
1: Omer Anesline, donc, qui tire la liste Nation autochtone. La surprise de ces provinciales, c'est la candidature de l'ancien président Jacques Lallier, puisque son inéligibilité prononcée dans le procès pour favoritisme dans un marché public a été levée juste avant le dépôt des listes, ce qui lui a permis de mettre en place une liste avec le Parti travailliste notamment. Elle s'intitule UCC, Union pour construire dans le consensus.
4: C'était pour ça que j'avais fait des recours en cassation, parce que ce que j'ai comme sanction, ça a déshonoré un peu ma famille, mon clan, et puis m'attribuer mes soutiens. Et donc, je devais m'expliquer publiquement. Et donc, c'est pour ça que je tourne avec cette explication déjà sur ça. Et on m'a aussi sacrifié sur l'hôtel des dettes qui étaient déjà là depuis et qui sont liées aussi aux clés de répartition affectées de la Nouvelle-Calédonie. Et sur ce sujet, je n'ai pas osé faire le recours sur le budget de la Nouvelle-Calédonie, mais dorénavant, si le budget de la Nouvelle-Calédonie ne prend pas en compte ses compétences, je vais attaquer au tribunal administratif sur la base de la décision du TA qu'on avait consulté à un moment donné, que la province des îles est handicapée, on ne peut pas faire du refilmage avec un pourcentage et puis des compétences qui sont exercées par, notamment sur le transport public et sur les médicaments. La deuxième chose, c'est que j'ai voulu me présenter parce que quand on m'a fermé la bouche et qu'on m'a destitué de là-bas, en fait, je ne veux pas abandonner ma vision à long terme du développement de la province des îles pour faire vraiment rééquilibrage et donc faire pays commun avec l'ensemble de la Nouvelle-Calédonie. Aujourd'hui, je lance l'appel pour que les différentes tendances qui sont présentes en province des îles, qui sont tous pour la souveraineté, qu'on puisse se retrouver après pour voir comment on peut travailler les perspectives et le développement de la province des îles. Donc je veux que ma vision de l'avenir de la province par rapport à l'ensemble du pays va être développée. Je préconisais même un portant pour déconcentrer Nouméa en termes de commerce. Le troisième point, c'est que je veux absolument que la discussion sur l'accord de la Nouvelle-Calédonie, eh bien, il doit partir sur la base de la proposition du Premier ministre qui était ministre d'Outre-mer à Deva. Pour moi, c'est un minimum. C'est mes deux combats, la vision sur la province des îles pour faire pays ensemble avec la Nouvelle-Calédonie et porter le pré-accord, le projet d'accord de Deva qui nous permet d'amener une solution.
1: On sait qu'aux îles, il y a cette liste, il y a les déçus de l'UC, les déçus de l'UNI, il y a une liste autonomiste aussi. Comment vous voyez cette donne et comment vous faites pour vous démarquer dans cette campagne électorale?
4: J'ai l'expérience, je suis pas en train de dire on va essayer de régler ces problèmes. Je sais qu'il y a des problèmes depuis déjà 8 ans, donc ça ne vient pas de moi seulement. Donc je sais, et donc j'ai aussi créé des choses. Donc les gens, ils voient ma volonté politique s'afficher et se réaliser. Et donc, oui, il y a des petites listes, mais on est en milieu purement kanak. Et pour le moment, c'est un débat démocratique, mais c'est pour ça qu'après, je parle de consensus. Et c'est pour ça que j'appelle à me donner la possibilité de piloter des discussions d'abord en interne. En tout cas, j'étais président, j'étais massacré, je ressors, j'étonne. Et comme j'ai déjà étonné dans mon programme, j'étonne encore. Et puis je pense que le problème des indépendantistes ici, il n'y a pas beaucoup de leaders. Donc moi, je m'affirme comme un leader capable de porter des négociations ou de porter des objectifs politiques qu'on a mis dans les accords. Et puis surtout qui donne des perspectives, aussi bien pour la province des îles que pour la Nouvelle-Calédonie. On est dans une période transitoire, très importante, très politique. Il faut mettre des politiques, pas mettre des gens qui aspirent à être simples élus, quoi. Et donner l'espoir qu'ils vont pouvoir changer, alors qu'ils ne connaissent pas beaucoup les problématiques que nous, on vit ici en province des îles.
1: Jacques Lallier qui tire donc la liste Union pour construire dans le consensus. Avant-dernière liste, celle de Johan Pidra qui a fondé l'UPK, l'unité du peuple en Kanaky, c'est-à-dire les dissidents de l'UNI opposés à Bougival. Il conduit la liste dont le slogan est « S'engager et œuvrer pour la prospérité de notre province et la souveraineté de notre pays ». Il a longtemps travaillé dans l'administration et a donc souhaité s'engager politiquement pour cette mandature et il nous a dit pourquoi.
5: D'abord, sur le plan politique, j'avais un désaccord profond sur l'accord de Bougival qu'ont signé nos responsables de l'époque à l'UNI. Et donc, pour moi, l'accord qui a été signé était un accord néocolonial et néolibéral, ce qui a fait que je n'étais pas en phase avec ce qui a été fait. Et d'où le fait qu'aujourd'hui, je me suis dit qu'il fallait offrir une autre proposition pour la population.
1: Ce qui veut dire que votre candidature, elle est basée essentiellement sur l'avenir institutionnel ?
5: Pas que sur la partie institutionnelle, parce qu'en fait, déjà, ce qui s'est passé, c'est qu'on fait le constat d'abord que la politique partisane a atteint ses limites et qu'il y a véritablement une crise de confiance. Donc, on l'a bien vu dans les élections municipales, il y a beaucoup de listes de la société civile, donc il y a bien une crise de confiance. Donc ça, c'est la première chose. Et la deuxième chose, c'est que au niveau des îles, de la province des îles, on a des difficultés, notamment dans le transport, etc. Je pense que beaucoup de monde l'ont dit. Et nous, on essaie d'apporter aussi nos solutions.
1: Votre programme, justement, il est basé sur la vie quotidienne. On parle de la question du transport. C'est un sujet d'actualité prégnant aujourd'hui aux îles.
5: Oui, il y a d'abord ce qui concerne les îles. Il y a d'abord la situation financière de la collectivité. Je pense qu'il est important d'assainir cette situation qui va nous permettre de déployer les moyens sur d'autres priorités comme le transport de manière générale avec la continuité territoriale. Pour nous, il s'agit d'un bien d'un service public. Donc, il s'agit là de voir comment, au niveau du pays, on organise le transport au niveau des îles Loyauté.
1: En quoi une liste dite de la société civile peut apporter quelque chose de différent, un éclairage différent par rapport à ce qui s'est passé dans les précédentes mandatures ?
5: Je pense que les personnes de la société civile vivent, comme beaucoup de personnes, au quotidien, les difficultés. Et je pense qu'ils ont aussi des solutions à proposer. Et ce qu'on a pu échanger avec les personnes qui constituent ma liste, en tout cas notre liste, beaucoup ont parlé, par exemple, de la protection de l'enfance, un sujet qui n'est jamais abordé par les politiques. Il y a d'autres sujets comme le codage numérique dans le cadre de l'enseignement. Donc il y a plein de sujets comme ça qui constituent des points importants pour la population dans l'éducation, dans la santé, etc. Et je pense que si les personnes qui constituent la liste proposent des solutions concrètes, c'est parce que eux le vivent tout le temps. Et je pense que c'est ça qui fait la différence aujourd'hui dans l'offre politique qui est la nôtre.
1: Et donc, aujourd'hui, comment vous avez fait campagne? Comment se passe votre campagne?
5: La campagne s'est organisée. Je pense que nous, on n'a pas les moyens comme les grands partis. Donc, on essaye de travailler avec les moyens du bord. Et je pense qu'aujourd'hui, on a réussi d'une certaine manière à respecter les délais, notamment au travers de la distribution, l'envoi des professions de foi avec la poste, etc. Et on essaie aussi d'organiser des réunions sur place, des distributions de tracts sur les îles. Et aujourd'hui, on a quand même réussi à afficher nos affiches dans les différents bureaux de vote, dans les panneaux. Et donc, on essaie de faire au mieux. Voilà.
1: Vous avez donc multiplié, j'imagine, aussi les rendez-vous de proximité. Quels sont les retours que vous avez pu avoir du terrain? Vous sentez que ce que vous proposez séduit aujourd'hui l'électeur loyalsien?
5: Je ne peux pas dire que, enfin, je veux dire, on est presque à la fin d'une campagne, mais on a l'impression aussi qu'on est aussi au début parce que c'est extrêmement court. Donc, bien évidemment, on a des retours à la fois positifs. On a aussi beaucoup d'interrogations sur notre liste qui n'est pas connue. Et donc, forcément, il y a une forme de curiosité qui s'est installée autour de notre liste. Mais en même temps, c'est beaucoup de jeunes, donc c'est ce qui rend les choses un peu attrayantes. Mais après, les nouvelles, et puis après, ce sera un peu le 28 qu'on saura au soir si on a réussi à convaincre une majorité de la population, en tout cas une partie importante.
1: Merci beaucoup de nous en avoir parlé.
5: Merci.
1: Jeanne Pidra, donc, qui conduit la liste S'engager et œuvrer pour la prospérité de notre province et la souveraineté de notre pays. Dernière liste, Basélaïa de Bilora Ilati, qui se base sur le triptyque foi, coutume et équité. Il répond à Kéline Dabouakou.
2: Bilora Ilati, bonjour.
6: Bonjour.
2: Pour les provinciales dans les îles, vous présentez une liste. Quelle est la composition de cette liste?
6: Le nom de cette liste, c'est Basélaïa. Donc Basélaïa, ce n'est pas un parti politique, hein, c'est le nom de notre liste citoyenne chrétienne qui se présente aux élections provinciales. Alors cette liste, elle n'est pas composée de personnes forcément issues de structures politiques. C'est une liste composée de monsieur et madame tout le monde, qui est assez équilibrée puisque on a des entrepreneurs, on a des demandeurs d'emploi, on a des agriculteurs en milieu tribal issus des trois communes. Et l'autre chose que je voulais aussi ajouter, c'est que je le dis en toute transparence, sans jugement, dans notre liste, il n'y a aucun colistier qui est franc-maçon.
2: Qu'est-ce que l'on peut dire concernant votre programme pour ces provinciales?
6: La liste Basélaïa, elle a 8 axes prioritaires. Comme vous le savez, on va devoir naviguer dans une province avec un contexte économique qui est fortement perturbé puisqu'il y a déjà... la mise en œuvre du plan de désendettement doit être effectuée. Ça nous permettrait de dégager des marges de manœuvre pour les investissements que nous aimerions faire. Alors, deuxième, c'est la gouvernance. Nous, au lendemain, en début de mandature, on propose de réaliser un diagnostic territorial, multisectoriel, sur des domaines ou des secteurs en tension ou pas, comme le transport, l'agriculture. Ça va nous permettre la santé, les infrastructures, les services publics. Ils vont nous permettre en fait, de dresser un état des lieux de la province, déterminer vraiment les besoins et puis de construire des politiques publiques qui soient efficaces, mais qui correspondent aussi aux réalités du terrain. On a aussi la santé. Notre objectif, c'est de limiter le turnover, puisque vous avez des professionnels de santé qui ne restent pas plus de 3 mois. On propose de renforcer l'attractivité du territoire par des mesures incitatives, donc une prise en charge partielle ou totale des billets d'avion, c'est des primes à l'installation, c'est la mise en place de carrefours de métiers à partir du collège pour susciter des vocations. C'est aussi le développement économique, la relance économique. On propose ce que nous appelons la transition agricole avec l'accompagnement de l'agri-entrepreneuriat en milieu tribal et la mécanisation des sols. Je rappelle juste qu'il y a 0,6% de la surface de la province des îles qui est exploitée, vraiment amenée à un niveau de commercialisation, à un niveau de transformation, que cela va contribuer aussi à ce que nous appelons l'autonomie ou la souveraineté alimentaire. Il y a la question du transport, qui est aussi problématique avec les blocages tels que l'on connaît. À titre personnel, je suis contre le déplacement d'Air Calédonie sur Pantoupa. Les problèmes que nous avons au niveau du transport sont souvent dû à des annulations, des problèmes techniques à répétition, ce qui a exaspéré un peu les usagers. Ensuite, il y a la question de l'équité. Pour la province des îles, on propose de garantir l'égalité de traitement dans tous les dossiers, les emplois, les prestations, lutter contre le favoritisme et les passe-droits, et assurer aussi un accès équitable aux aides et aux opportunités. Parce que la collectivité, elle n'est pas là que pour servir les indépendantistes ni les loyalistes. Elle doit aussi servir celui qui ne fait pas de politique. Elle doit servir le témoin de Jéhovah. Elle doit servir celui qui fait la coutume, celui qui ne fait pas la coutume. Je dis cela parce que sur la question du désendettement, on l'a vu dans le rapport de la Cour des comptes. Il y a eu la question des 116 collaborateurs. Il y a eu la question du détournement de fonction des collaborateurs qui, au final, devaient aider les élus dans les institutions et au final sont devenus des postes de terrain. Donc c'est tout ça en fait que l'on aimerait améliorer en province des îles.
1: Bill O'Reilly, donc de la liste Basse-Laya. Je rappelle que vous avez pu, au cours de ce magazine, entendre les 7 têtes de liste dans la province des îles, à savoir Karil Chiniwa de la liste Un Nouveau Souffle, Michael Forest pour la liste UCF-NKS Île, Wally Wecha pour Palika Île, Omera Neslin pour la liste Nation Autochtone, Jacques Lallier pour la liste Union pour construire dans le consensus et Joanne Pidra pour la liste S'engager et œuvrer pour la prospérité de notre province et la souveraineté de notre pays. Voilà donc pour ce magazine consacré à la province des îles. Demain, autre rendez-vous de campagne à signaler sur l'antenne de Radio Rythme Bleu. Il s'agira du débat de la province Nord, animé par Jean-François Bodin en direct de Conné, avec les 5 listes représentées autour de la table. Très belle après-midi.
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8: Et on remercie bien entendu Nicolas Legrand pour cette page provinciale. Il est 12h34, nous on continue tout en douceur. C'est l'heure de votre café gourmand, tout en musique.
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1: Et la petite reprise de Fly Me to the Moon, c'est avec Corneille, Vincent Niclot et Rock Voisine. Il est 12h42 sur les ondes de Radio Rythme Bleu.

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1: Et il est 12h48 sur les ondes de Radio Rythme Bleu. Le prochain rendez-vous sera à 12h57 pour les avis de décès qui sera suivi bien entendu à 13h des rappels des titres avec Jean-François Baudin. Mais tout de suite, on retrouve Louise avec sa reprise de La Vie en Rose.

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1: Les avis qui vont suivre concernent les décès de M. Rouvountiki Hildebert, M. Marango Calixte, Mademoiselle Moelikou Marie-Rose Théophane, Mme Boutier Mireille Nebloc, M. Teambouéon Hugo et M. Wayuo Natene Dipabiji. Nous avons la profonde douleur de vous faire part du décès de M. Lucien Lepron, décédé le 22 juin. La veillée aura lieu à la morgue de La Foy le mercredi 24 juin à partir de 15h et l'inhumation se déroulera le jeudi 25 juin à 10h au cimetière de La Foy. Nous vous annonçons le décès de M. Rouvountiki Hildebert, survenu le 18 juin à son domicile. La cérémonie religieuse sera célébrée aujourd'hui, ce mardi 23 juin à 13h15, en la chapelle de la morgue de Nouméa, suivie de l'inhumation à 14h30 au cimetière de Katiramona. Nous avons la douleur de vous faire part du décès de M. Marango Calixte, survenu à l'âge de 79 ans. La veillée se fera à la morgue de Païta demain, le mercredi 24 juin à partir de 8h, et le transfert du corps se fera à la tribu de Bangou à 16h, le mercredi 24 juin. L'inhumation aura lieu jeudi 25 juin dans la matinée. On nous prie de vous annoncer le décès de Mademoiselle Moelikou Marie-Rose Théophane, survenue le jeudi 18 juin dans sa 34e année. Le déroulement et le programme des obsèques seront communiqués ultérieurement. Nous avons la tristesse de vous faire part du décès de Madame Mireille Boutier, née Bloc, veuve de Jacques Boutier. Elle nous a quittés le 19 juin à l'âge de 81 ans. Une veillée se déroulera au centre funéraire du Pont des Français, 188 rue de la Carrière, le jeudi 25 juin de 17h à 19h. Et la cérémonie religieuse sera célébrée ce même jour à 17h30. La crémation se fera ensuite dans le respect de ses volontés. Mireille aimait les fleurs, une touche fleurie sera la bienvenue. Nous avons la douleur et la tristesse de vous faire part du décès de M. Teambouéon Hugo, survenu le lundi 22 juin à la clinique Windomania à l'âge de 54 ans. La veillée aura lieu au centre funéraire de Nouméa le mercredi 24 juin de 12h à 20h, puis le jeudi 25 juin à partir de 8h jusqu'à la levée du corps. Un office religieux sera célébré en la chapelle du centre funéraire le jeudi 25 juin à 13h15, suivi de l'inhumation au cimetière du 5e kilomètre. Nous avons la profonde douleur de vous faire part du décès de M. Wayuo Natene Dipabiji, survenu le 25 juin à l'âge de 78 ans des suites d'une longue maladie. Son transfert vers Marais vous sera communiqué ultérieurement. Le travail de préparation se déroulera au domicile de M. Etoroy à Rivière-Salée. C'était vos avis de décès.
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1: Il est 13h, on retrouve Jean-François Baudin pour le rappel des titres.
4: Les provinciales et nos rendez-vous de campagne sur Radio Rythme Bleu. Vous avez suivi à la fin du journal tout à l'heure un magazine spécial présenté par Nicolas Legrand et consacré à la donne politique dans la province des Îles. Vous avez ainsi entendu les 7 têtes de liste en présence pour le scrutin du 28 juin. Demain à midi, nous vous proposerons un grand débat sur les enjeux en province nord avec les 5 listes en présence. Débat à suivre en direct de Conné. Depuis hier, on sait que ce sont 192 584 électeurs qui sont appelés aux urnes. La liste électorale spéciale provinciale a été officiellement publiée hier soir. Cela représente 11 433 électeurs supplémentaires par rapport à la liste qui avait été arrêtée le 30 avril, parmi lesquels figurent 10 519 inscrits automatiquement. En métropole, des sanctions devraient tomber. Une incroyable série de dysfonctionnements a été identifiée par la mission d'inspection sur l'affaire Liana. Elle a rendu son rapport au gouvernement. La chaîne de protection a failli en raison d'une succession d'erreurs, de négligence, d'inaction et de mauvaises décisions, a commenté le Premier ministre Sébastien Lecornu. D'ores et déjà, 2 gendarmes vont être mutés hors police judiciaire et le ministre de la Justice lance une enquête administrative à l'encontre du substitut du procureur d'Auch, auquel il a déjà retiré l'habilitation à traiter des dossiers impliquant des mineurs. 54 départements en alerte rouge canicule, c'est en ce moment le pic de l'épisode de chaleur en métropole et le thermomètre a dépassé les 40 degrés dans de nombreux endroits. À Carpentras, 2 enfants de 2 et 4 ans sont morts de chaud. Ils étaient enfermés dans la voiture familiale garée dans la cour de la maison. Ils s'y seraient introduits à l'insu de leur maman. Et puis le sport avec à la une du football, évidemment, et la suite de la Coupe du Monde. Un match interminable ce matin entre l'équipe de France et l'Irak. Le coup d'envoi de la rencontre a été donné à 8h, mais elle a été interrompue pendant plus de 2 heures à cause des mauvaises conditions météo et surtout de la foudre qui tombait sur Philadelphie. À la fin du match quand même, qui aura donc duré près de 5 heures si l'on compte l'arrêt, les Français se sont imposés 3-0. Dans l'autre match de ce groupe I, la Norvège vient de s'imposer 3-2 sur le Sénégal. Voilà, il est 13h03, c'est la fin d'InfoMag. Pierre, on se retrouvera évidemment demain, non pas demain, je serai en Connais pour le débat, mais il y aura InfoMag évidemment avec vous à partir de 11h et Nicolas Legrand.
5: Eh bien, on vous remercie Jean-François Baudin. Ben, c'est pas grave, on sera avec vous par la pensée à partir de Connais du coup. 13h, nous on continue, voilà, tout en douceur, hein. C'est l'heure de se reposer un petit peu, on a déjà bien entamé la journée, on a bien mangé, et ben c'est l'heure de faire une petite sieste. Moi je vous laisse vous installer confortablement car là nous sommes partis pour une heure de douceur et de tranquillité. C'est l'heure de votre après-midi Mélodie.

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1: Et on continue notre après-midi mélodie ensoleillée avec Mary Chapin Carpenter et Stone in the Road. Le titre parle de pierre sur le chemin. Et c'est une belle image. Dans la chanson, il y a cette idée, ben forcément, qu'on arrive, qu'on avance dans la vie, hein, on ne reste pas sur place. On rencontre des choses, hein, des souvenirs, des choix, parfois il y a des petites blessures et les choses parfois qu'on comprend un petit peu tard, hein, c'est un petit peu voilà, les petits freins que l'on va trouver sur son chemin. Mais bon, hein, un chemin sans cailloux, ce serait peut-être confortable, mais on n'apprendrait pas grand-chose. Et honnêtement, tant qu'on ne confond pas le petit caillou que l'on a dans la chaussure avec un menhir, eh ben on est plutôt tranquille. Allez, on garde le soleil, on avance tranquillement aussi, tout de suite, Stones in the Road.

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2: Et on continue notre après-midi mélodie avec Dire Straits et Where Do You Think You're Going. Le titre veut dire « Où est-ce que tu crois aller ?» Et là, on sent bien le moment où quelqu'un commence à partir. Alors, pas forcément avec des cris, hein, non plus avec du grand théâtre. Mais vous voyez, avec ce petit silence qui en dit déjà beaucoup. C'est une chanson sur une histoire qui glisse doucement. Hein, sur quelqu'un qu'on aimerait bien retenir sans trop savoir comment s'y prendre. Et forcément, en plus de ça, avec Dire Straits, hein, même les questions de cœur passent à la guitare électrique. Allez, on garde ça posé, bien entendu. Et avec le soleil dehors, ça fait du bien. Voici « Where do you think you're going ?»

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1: Et on va retrouver tout de suite notre crooner préféré, Alain Bashung, avec « Je passe pour une caravane ». Ce que j'ai compris avec ce titre, c'est qu'avec Bashung, il faut toujours accepter de ne pas tout enfermer dans une explication bien rangée. Le titre, il joue forcément avec l'idée de la caravane qui passe, hein, c'est un petit peu une évidence. Pendant que le reste commente, juge, aboie parfois un petit peu autour. Et au fond, bah, c'est pas une mauvaise petite philosophie, hein. Avancer quand même, même quand on ne rentre pas finalement exactement dans la case. Et forcément avec Bashung, eh ben, ça devient élégant, étrange, un peu bancal, donc forcément très humain. Allez, on laisse la caravane tranquille, voilà, je passe pour une caravane.

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1: Et il est 13h37 sur les ondes de Radio Rythme Bleu. Et le prochain titre, c'est Cassandra Wilson et Tennessee Waltz. Imaginez un petit peu la scène, je vous mets en situation. Une valse tranquille, une soirée qui commence presque de manière innocente. On présente quelqu'un à la personne que l'on aime et sans bruit, quelque chose bascule. La musique continue, les pas restent légers, mais le cœur, lui, comprend que l'histoire vient de changer de direction. Et c'est ça qui est fort dans ce titre. Pas besoin de grands drames, parfois il suffit d'une danse pour perdre quelqu'un. Et avec Cassandra Wilson, forcément, ça devient beaucoup plus feutré, beaucoup plus profond, un petit peu comme un souvenir que l'on raconte à voix basse. Allez, on accueille ça doucement, tout de suite, Cassandra Wilson, Tennessee Waltz.

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1: Et on va continuer notre après-midi mélodie qui va bientôt toucher à sa fin avec Maria Alice et Falso Testimonio Muño, Mue Muño, c'est ça. Le titre, il veut dire faux témoignage. Et déjà, bon, on sent qu'on n'est pas sur une petite histoire toute lisse. Ça parle de paroles qui accusent, de vérités déformées, hein, de ces mots qui peuvent blesser quand ils circulent mal. Et c'est intéressant parce qu'en musique, même un sujet comme ça peut devenir quelque chose de beau, hein, comme quoi il faut faire attention à ce qu'on dit des autres. Une phrase peut passer vite, mais elle laisse parfois plus de traces qu'on ne croit. Bah oui, les mots, c'est la première magie. Allez, on garde ça avec pas mal de douceur et du respect. Voici Falso Testimonio. Ça va, je l'ai bien dit.

Et il est 13h55 sur les ondes de Radio Rythme Bleu et on va doucement refermer cet après-midi Mélodie. Merci d'avoir partagé ce moment avec moi sur les ondes d'RRB, en douceur bien entendu, avec des chansons qui nous ont accompagnés, hein, sans trop nous brusquer finalement. Et parfois, bah, c'est ce qu'il faut pour la continuer cette journée. D'ici quelques instants, je vais laisser ma place à Jennifer avec sa voix chaleureuse, sa belle présence et cette manière bien à elle de prendre le relais pour vous accompagner pour la suite de l'après-midi. Prenez soin de vous bien entendu, prenez soin de vos proches, c'est une évidence, gardez le cœur tranquille, c'est important. Et n'oubliez pas, ce n'est pas la destination qui compte, mais la musique que l'on écoute sur le chemin.

0: À 14h, on pose tout, on monte le son et on vit le moment présent aujourd'hui en direct pour ce mardi 23 juin. On va pas essayer de deviner le temps qu'il fait à votre fenêtre. C'est trop changeant, le ciel calédonien fait bien ce qu'il veut aujourd'hui. L'essentiel, c'est l'énergie qu'on envoie dans vos haut-parleurs pour les 3 prochaines heures. C'est Jennifer sur RB jusqu'à 17h. On oublie les formules toutes faites. On est là pour partager de la bonne musique, des histoires fortes et vibrer ensemble. Pas de chichi, juste de l'authenticité et du gros son sur Radio Rythme Bleu. Dans quelques instants, eh bien, Music News. Ah oui, ça nous met le grand frisson le mardi, hein. Les coulisses d'un hit avec votre rubrique anecdote musicale. On poussera les portes des studios pour décrypter une superbe chanson, légendaire même, j'ai envie de vous dire. Les bonnes ondes de Mouna. Non, je dis n'importe quoi, ce ne sont pas les bonnes ondes de Mouna. La rubrique environnement avec Charlotte Coulson, ça sera à partir de 15h. Par ici les sorties, votre rendez-vous agenda avec Elinda Wacou, ça sera à 15h30, votre bloc-notes pour faire le plein d'idées et surtout s'aérer l'esprit cette semaine. 15h45, allons enfants, on donnera la parole à nos petits pour un grand moment de répartie pure et souvent de rigolade, hein, juste avant le tout info de 16h, bien sûr. Le biais d'humeur, vos réactions et messages par SMS dans Opinion. Nous sommes mardi et le mardi, vous le savez, c'est la rubrique de Pierre, parole de bénévole, juste pour vous, on braquera les projecteurs sur la solidarité et l'engagement, comme chaque mardi sur Radio Rythme Bleu. Le jeu du totem avec une cagnotte cet après-midi à 11 000 francs, on fera grimper la tension avec Bureau Vallée. On prépare son téléphone, bien sûr, au 25 46 46 pour 16h15. Le standard sera pris d'assaut, je vous préviens. On se branche immédiatement pour ce début d'émission sur la planète musique, bien sûr, pour notre rendez-vous du mardi Music News. On fait un focus exclusif cet après-midi avec cette superbe chanteuse. Je vous laisse découvrir, hein, je ne vais pas tout vous dire. Ouvrez grand les oreilles, on décrypte les coulisses de cet immense phénomène tout de suite sur Radio Rythme Bleu.
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0: Bonjour, c'est Jennifer, bienvenue dans Music News. Imaginez-vous sur une scène épurée, plongée dans une lumière monochrome intense, au moment précis où l'on se retrouve face au départ de l'autre. Kehlani a choisi le décor intimiste des sessions Colors pour interpréter son titre Folded, et l'impact est immédiat. Elle nous installe au cœur d'une situation bouleversante, le récit d'un face-à-face où l'on aide l'être aimé à plier et rassembler ses affaires, tout en luttant contre soi-même, partagé entre la douloureuse réalité de la rupture et ce petit espoir secret que tout rebascule à nouveau. Face au micro, Kehlani livre une performance habitée, sa voix glissant avec une fluidité incroyable sur les accords de guitare électrique qui l'accompagnent. Dans ce format live si particulier, aucun artifice ne vient masquer l'interprétation. On ressent toute la vulnérabilité de sa voix qui pose chaque mot avec une délicatesse désarmante. C'est un instant suspendu sur RRB, une parenthèse épurée qui capte le grand frisson du direct et donne l'impression d'assister à une confidence amoureuse à fleur de peau. Laissez-vous charmer par la justesse de Kehlani, l'artiste qui fait rayonner sa vérité en live en ce mardi.

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1: Kélani à l'instant dans Music News et ça fait du bien, ça nous met bien pour le début de cet après-midi. Il est 14h08 sur Radio Rythme Blanc, on s'accorde notre pause favorite bien sûr pour pousser les portes des studios et gratter un petit peu les petits secrets des morceaux qui ont marqué notre discothèque. Cet après-midi on remonte le temps jusqu'en 2017 pour décrypter le joyau de l'album 24K.

Mais l'artiste cherchait une chose bien précise, la cadence mathématique parfaite qui oblige le corps humain à bouger les épaules et à taper du pied dès la première seconde. Et le pari a été plus que réussi, non seulement le titre a squatté les sommets des charts du monde entier, mais il a réalisé un véritable grand chelem.

Et nous avons planté le décor, il est 14h23, j'espère que votre journée se passe bien. Si vous êtes sur cette radio, vous avez fait le bon choix les amis. Radio Rythme Bleu, on continue avec Joe Jackson, You Can Get What You Want. Notre prochain rendez-vous bien sûr que c'est à 15h avec Charlotte Coulson et la rubrique Environnement, en vous souhaitant une belle journée.

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Vous êtes sur Radio Rythme Bleu, il est 14h38, vous écoutez Rema, Calm Down. Si vous piquez un petit peu du nez, on a de quoi vous assurer une belle après-midi sur RRB. À suivre, Buzzy Signal, les Frangines et Michael Patrick Kelly avec Beautiful Madness. Le soleil a décidé de se montrer un petit peu cet après-midi, que nous sommes chanceux et chanceuses. En tout cas, profitez bien si vous êtes déjà en repos. Et à tous les travailleurs et travailleuses de notre beau Caillou, on vous souhaite bon courage et on vous envoie plein d'énergie.

À enfin 15h, on bascule ensemble dans la deuxième partie de notre après-midi sur Radio Rythme Bleu en direct pour ce mardi 23 juin. On oublie tout le reste les amis, on monte le son, on fait le plein de bonnes vibrations. On est là pour partager, rigoler, s'évader, installez-vous si vous venez de nous rejoindre, le rythme s'accélère. Dans quelques instants à 15h30, Kalinda Bouakou débarquera en cabine sa rubrique Par ici les sorties est chargée à bloc de bons plans, détente et loisirs sur notre caillou. Place à nos petits à 15h45 pour Allons Enfants, juste avant l'info insolite pour une histoire complètement folle. Dès 16h, le grand sprint final avec le tout info, le flash, billet d'humeur, opinion, parole de bénévole avec Pierre pour un focus solidaire. Et bien sûr, le frisson du jeu du totem avec 11 000 francs à rafler grâce à Bureau Vallée. On ne touche plus à rien, on profite du moment présent, c'est que du bonheur et c'est maintenant sur Radio Rythme Bleu. On prend une grande bouffée d'oxygène tout de suite. C'est l'heure d'ouvrir notre rubrique environnement aux côtés de Charlotte Coulson.

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3: Bonjour à toutes et à tous et bienvenue dans votre rubrique Environnement. L'art peut-il et doit-il véhiculer des messages ? Alors je sais, vous vous demandez sans doute quel est le rapport avec cette rubrique. Eh bien l'art, ça peut être la photographie et l'objectif, placé dans les mains d'un passionné de nature, peut faire ressortir la beauté de ce qui nous entoure, ce qui nous est parfois invisible. Les premiers pas d'une tortue verte sur l'atoll de Botan-Beaupré au large de Ouvéa, le vol d'un fou brun sur l'atoll d'Entrecasteaux, la brutalité des roches karstiques de la tribu de Goapin, ou le regard perçant de cette roussette suspendue sur la branche d'un goyavier dans la chaîne calédonienne. L'œil de Nicolas Job les perçoit, les capture et les partage dans un ouvrage de 100 pages sur lesquelles on trouve 270 photos prises pendant près de 10 ans, 10 ans à barouder sur le territoire calédonien. Et pour ce photographe et réalisateur, les photos ont un sens.
4: Le message que j'essaie de faire passer à travers mon travail de manière générale, c'est effectivement montrer ces belles choses, parce que quand on trouve que quelque chose est joli, on y est plus facilement sensibilisé, et notamment toutes les zones de protection qu'on peut trouver en Calédonie, à la fois dans les réserves naturelles qui sont autour de l'archipel et également dans le parc de la mer de Corail. Donc effectivement, faire de la photographie pour sensibiliser les gens, ça c'est moi en tout cas ce que je veux faire passer à travers cet ouvrage, et également essayer de montrer toute cette richesse qu'on a en Nouvelle-Calédonie en fait, et cette richesse qui est protégé à plusieurs niveaux, sur plusieurs strates, beaucoup d'acteurs. Donc on a la chance d'avoir un pays qui est encore très très préservé. Ça coûte très cher de préserver la nature, ça coûte très cher de faire de la conservation, mais c'est un investissement pour le futur, pour les générations futures particulièrement, que de préserver. Donc c'est ça que j'ai voulu montrer à travers mon ouvrage.
3: Le livre intitulé « Paysages et milieux maritimes de Nouvelle-Calédonie » est disponible à la boutique Partagée, aux Arts du Pacifique, chez Calédolivre, mais aussi à l'As de Trèfle. Et puis les amateurs aussi ont leur place dans cette discipline qu'est la photographie. Le Centre d'initiation à l'environnement lance d'ailleurs un concours photo « Capturer, transmettre, agir, un regard sur l'environnement calédonien ». L'objectif, nous dit le CIE, au-delà de la démarche artistique, c'est de sensibiliser le plus grand nombre aux enjeux environnementaux. L'objectif, c'est vous qui le tenez jusqu'au 37.

Mais on n'est pas détendu. 15h15 sur Radio Rythme Bleu. Restez avec nous dans quelques instants, exactement 15 minutes. On va ouvrir le grand carnet de rendez-vous avec Kelinda Bouakou. On saura hein, ce qu'on pourra faire ces prochains jours sur notre caillou. À suivre, on repart en France dans notre playlist avec Marguerite et ce superbe hit qu'elle nous a concocté, La Maison. Si vous n'êtes pas encore sur le diapason de la musique française et de ses nouveaux hits, c'est maintenant qu'il faut monter le son, les amis. Vous êtes sur RRB et vous faites bien.

0: Au compteur, au cœur de l'après-midi, on ouvre votre agenda de rendez-vous. C'est l'heure de retrouver Kélinda Boiscou pour notre séquence par ici. Les sorties, si vous cherchez des idées pour vous aérer l'esprit, bouger ou faire des découvertes cette semaine sur notre caillou, vous êtes au bon endroit. Bonjour Kélinda, où va-t-on et que font-nous de beau ces prochains jours sur notre caillou ?
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2: Bonjour, aujourd'hui dans ce Paris C'est sorti, on va commencer avec le musée maritime qui proposera ce soir une conférence de Raymond Pruneur, membre du musée maritime de Nouvelle-Calédonie. Le thème qu'il abordera, c'est le tragique destin des naufragés du Maitland. Raymond Pruneur, fondateur de l'association Fortune de mer calédonienne, vous invite à revivre cette émouvante page de l'histoire maritime ce soir à 18h au musée maritime à Nouville. L'entrée sera libre et gratuite dans la limite des places disponibles. Et direction Nouville, où le service des archives de la Nouvelle-Calédonie vous propose de découvrir l'exposition Archives inaccessibles, l'occasion d'explorer l'univers des archives et comprendre pourquoi elles ne sont pas toutes communicables au public. À travers un parcours pédagogique, l'exposition présente des pièces d'archives originales, des frises chronologiques comparatives ou encore des objets symboliques. Vous découvrirez comment les institutions trouvent le juste équilibre entre protection des personnes, préservation du patrimoine et accès à l'information. Les précisions de Corinne Ample, chargée de valorisation des collections aux archives de Nouvelle-Calédonie.
3: C'est une exposition qu'on a intitulée Archives inaccessibles avec un point d'interrogation, justement pour ouvrir le débat avec le public, apporter un éclairage sur une question qui revient toujours, enfin, quand les publics nous interrogent, pourquoi telle et telle archive n'est pas communicable au public alors qu'il est présent dans nos instruments de recherche. Par exemple, les actes d'état civil, notamment les actes de naissance, ne sont pas communicables immédiatement. Il faut attendre 100 ans pour pouvoir les communiquer. Alors, on a organisé cette exposition autour de 3 vitrines documentaires et pédagogiques qui expliquent les 3 clés des restrictions de communicabilité des documents. Donc, on ne peut pas communiquer les documents parce qu'ils sont abîmés. Donc là, ce sont les raisons matérielles, les raisons légales. La loi nous fixe des délais de communicabilité des documents publics et ensuite les fonds privés où, comme je vous disais tout à l'heure, ce sont les déposants eux-mêmes qui fixent les délais de communicabilité des documents.
2: L'exposition Archives inaccessibles est donc à découvrir avant le 31 juillet prochain. C'est du mardi au vendredi de 8h à 17h et le samedi de 8h à midi. C'est donc au service des archives de la Nouvelle-Calédonie à Nouville. L'entrée est libre et gratuite. L'exposition Graveur sur Nacre, présentée à la Maison Higginson, elle met à l'honneur le travail minutieux des forçats pendant la période du bagne. Ils taillaient dans les trocas et les bénitiers des paysages ou encore des personnages. Aujourd'hui, ce sont plus de 300 coquillages qui ont été récupérés par la ville de Nouméa grâce à des donateurs privés, des collectionneurs et des institutions publiques. Les visiteurs sont donc attendus du mercredi au vendredi de midi à 17h et le samedi de 10h à 17h. Des visites sont aussi proposées les premiers jeudis du mois et les derniers samedis du mois sur inscription à l'accueil de la France australe situé au 11 rue de la Somme ou par téléphone au 24 49 29 le 24 49 29 ou par mail à mediation@culture-ville-6nouméa.nc. La ville de Dumbia vous propose le jeudi 25 juin l'animation Art Folie qui sera un spécial senior à l'occasion de son deuxième rendez-vous des collections consacrées à la collection Normandie, la Microfolie, en partenariat avec le CCAS de Dumbia. Vous invite à participer de 9h à 11h à un atelier de broderie autour de la célèbre tapisserie de Bayeux. Ce sera la médiathèque municipale de Dumbia. Ce moment convivial sera l'occasion de découvrir ou de redécouvrir cette œuvre emblématique tout en explorant la nouvelle collection du musée numérique dédiée à la Normandie. Une activité qui sera animée par l'atelier de Charlie, gratuit sur inscription auprès du CCAS de la ville de Dumbia au 46 55 00, le 46 55 00. On revient à Nouméa où le spectacle Viril sera proposé en fin de semaine par la compagnie Arsenic. Ce sera au théâtre de Poche du Faubourg Blanchot. Les 5 comédiens de la compagnie Arsenic s'empareront de la scène du théâtre de Poche du Centre d'art du jeudi 25 jusqu'au dimanche 28 juin. Au travers du spectacle Viril, ils exploreront les facettes de la virilité avec verve ou même colère, mais toujours avec humour. Cette pièce de théâtre, écrite par Marie Mahé, récompensée du prix du jury du Théâtre 13 à Paris, parlera à toutes celles et ceux qui ne rentrent pas dans des cases et à toutes les autres aussi. Réservez vos places pour l'une des 5 représentations au Centre d'art, situé au 6 boulevard extérieur du Faubourg Blanchot, du mercredi au vendredi, de midi à 16h30. Pour plus de renseignements, le 25 07 54, le 25 07 54. Et pour terminer ce Paris C'est sorti, je vous emmène au Ciné City qui vous proposera le dimanche 28 juin de vivre un opéra. Ce sera à 17h10. Après avoir fait votre devoir de citoyen, ce sera l'occasion de vous vider l'esprit et de vivre l'opéra Le Dernier Rêve de Frida et Diego, mise en scène par Deborah Kulker sur grand écran. La saison s'achève avec le premier opéra de la compositrice américaine Gabriella Lena Franck, un portrait magico-réaliste du couple de peintres Frida Kahlo et Diego Rivera, conçu comme une inversion du mythe d'Orphée et Eurydice. Cette nouvelle production vibrante s'inspire avec enthousiasme des œuvres des deux artistes mexicains. Il s'agit d'un opéra en deux actes présenté en espagnol, sous-titré en français avec un entracte. Complétez votre expérience et donc réservez votre entracte gourmand au prix de 2200 francs et profitez d'un cocktail apéritif pendant l'entracte de votre spectacle. Il faudra réserver votre place sur le site du Ciné City ou directement sur place. C'est terminé pour ce Paris C'est sorti. Le prochain rendez-vous, c'est à 10h20 demain matin.
0: Un grand merci, Kelinda. Rendez-vous demain pour la suite de nos aventures avec vous dans Paris C'est sorti. On repart avec Chilou, Je m'en vais, sur Radio Rythme Bleu. Votre prochain rendez-vous, ne le manquez pas. C'est à 15h47 avec Allons Enfants, nos pitchounes qui donnent leur avis.

0: À 15h46 sur Radio Rythme Bleu, c'est l'heure de votre récréation préférée de la journée. On s'offre la fraîcheur en tendant notre micro aux écoliers d'Albert Perrault cette semaine. Pas de filtre de la répartie pure et une logique bien à eux et à elle qui fait un bien fou. En ouvrant les oreilles, la vérité sort toujours de la bouche de nos petits enfants. Et aujourd'hui, nous sommes mardi, et vous le savez très bien, ils donnent leur avis. On les écoute dans Allons Enfants. Bel après-midi.
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0: Un grand merci aux enfants de l'école Albert Perrault pour cette belle semaine qui nous attend dans Allons enfants. 15h49 très exactement. Et c'est l'heure de votre info insolite. Et cet après-midi, on part dans le Périgord pour une histoire de cambriolage totalement surréaliste qui secoue un petit village depuis quelques jours. C'est l'histoire de Véronique et Damien, un couple de passionnés de pétanque qui ont emménagé un terrain de jeu magnifique au fond de leur jardin. Sauf que depuis le début du mois, le couple remarque un phénomène très étrange. Leurs boules de compétition de pétanque disparaissent mystérieusement les unes après les autres pendant la nuit. Au début, ils pensent logiquement à un voleur humain, un voisin un peu jaloux ou un rôdeur. Pour en avoir le cœur net, ils décident d'installer des caméras de surveillance nocturne. Et en visionnant les images le lendemain matin, c'est la stupeur absolue. Le voleur n'a pas deux jambes, mais quatre pattes, une truffe et une queue en panache. C'est un renard. Les vidéos montrent le canidé débarquer tranquillement sur le boulodrome, attraper une boule de pétanque en acier dans sa gueule et repartir entre-temps dans les bois. Et l'animal a de la suite dans les idées. Il revient quasiment chaque nuit pour faire son marché. Au total,

Le renard a embarqué pas moins de 19 boules de pétanque et le pire, c'est que le bougre a du goût. Véronique, la propriétaire, a confié en riant, il a pris toutes les bonnes. Le préjudice est quand même estimé à près de 110 000 francs CFP de matériel, puisque l'animal a ciblé uniquement des boules de compétition haut de gamme, dont certaines avaient été offertes pour des anniversaires ou la Saint-Valentin. Mais l'histoire ne s'arrête pas là, le couple a décidé d'être plus rusé que le renard. Pour retrouver leur matériel et localiser le terrier, ils viennent d'acheter un traceur GPS qu'ils vont fixer sur l'une des dernières boules restantes pour s'en servir comme appât. Ils sont même prêts à louer une mini-pelle pour aller déterrer leur trésor en acier si le GPS les emmène jusqu'au terrier. Comme quoi, on connaissait le renard voleur de poules, mais on a désormais le premier renard de l'histoire de France qui s'entraîne en cachette pour le prochain mondial de pétanque. Restez bien avec nous, on garde ce grand sourire relève et on se retrouve dans un instant pour la suite de vos programmes et entre autres votre éphéméride de ce 23 juin. Ça se passera avec Marion dans quelques instants. À suivre le Tout Info, belle fin d'après-midi sur Radio Rythme Bleu.

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1: Bonjour à tous, au programme des premières historiques. Un nom pour la capitale, un avion flambant neuf et un chien anti-drogue. Bienvenue dans l'éphéméride. On fête aujourd'hui les Audrey et Agrippine. Et c'est l'anniversaire de Zinedine Zidane. Zizou fête ses 54 ans. Champion du monde 98, champion d'Europe 2000, trois fois meilleur joueur FIFA, une légende du foot. En 1994, le 23 juin, le Conseil de sécurité de l'ONU autorisait l'opération française au Rwanda. Les casques bleus français avaient pour mission de protéger les civils et d'assurer la distribution de l'aide humanitaire. C'est ce qu'on a appelé l'opération turquoise. Le génocide rwandais avait fait entre 500 000 et 1 million de victimes pour une population de 7 millions d'habitants. Le goût des inaugurations en Calédonie, le 23 juin l'illustre parfaitement. En 1854, c'était le baptême du chef-lieu Port-de-France. Tardy de Montravel recherchait une capitale et avait envisagé Canala, puis la baie de Saint-Vincent. Finalement, il découvrait une belle et grande rade qu'il baptisait Port-de-France. Un nom qui serait rebaptisé Nouméa en 1866 en raison de trop nombreuses confusions, notamment pour le courrier avec Fort-de-France en Martinique. En 1986, après avoir été remise à neuf à Paris, la caravelle d'Air Calédonie International arrivait sur le territoire. Le vol inaugural de la toute nouvelle compagnie aurait lieu le 5 juillet suivant à destination de Brisbane, où les invités visiteraient le site de l'exposition universelle de 1988. Passons en 1992, la police présentait Herman, le premier chien dressé pour la lutte anti-drogue du territoire. Et un an plus tard, sans transition, 1993, un nouveau fléau arrive, alerte à la mouche blanche. En fait, une sorte de papillon qui s'attaque aux végétaux et les dessèche très rapidement. On conclut en 1998, la vie des femmes au camp Est, c'est le thème d'une pièce mise en scène par Isabelle de Haas et jouée au Théâtre de Lille, Quatre femmes. Je vous avais prévenu, on adore inaugurer le 23 juin en Calédonie. Passez une excellente journée à l'écoute de Radio Rythme Bleu.

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0: Bonjour à tous, les provinciales et nos rendez-vous de campagne sur Radio Rythme Bleu. Vous avez suivi à la fin du journal ce midi un magazine spécial consacré à la donne politique en province des îles. Vous avez ainsi entendu les 7 listes en présence pour le scrutin du 28 juin, soit la liste Un Nouveau Souffle de Karyl Triniwa, la liste Youssef Lenkaes Île de Michael Forest, la liste Palika des îles de Wally Waïcha, la liste Nation Autochtone d'Omera Neslin, la liste Union pour construire dans le consensus de Jacques Lallier, la liste S'engager et œuvrer pour la prospérité de notre province et la souveraineté de notre pays de Joanne Pidra, la liste Basileia de Bilo Railati. Une magazine à réécouter en podcast sur notre site internet rrb.nc. Demain à midi, nous vous proposerons un grand débat sur les enjeux en province nord avec les 5 listes en présence. Débat à suivre en direct de Conné. Depuis hier, on sait que ce sont 192 584 électeurs qui sont appelés aux urnes. La liste électorale spéciale provinciale a été officiellement publiée hier soir. Cela représente 11 433 électeurs supplémentaires par rapport à la liste qui avait été arrêtée le 30 avril, parmi lesquels figurent 10 519 inscrits automatiquement. Il y a 127 474 inscrits dans la province sud, 43 016 inscrits dans la province nord, 22 094 inscrits dans la province des îles. Rappelons que pour participer à la répartition des sièges dans les futures assemblées de province, une liste doit franchir la barre des 5% des inscrits. Le sport, du football, l'équipe de France s'est qualifiée pour les 16e de finale de la Coupe du Monde. En toute fin de matinée et à l'issue d'un match qui aura été interrompu plus de 2 heures, les Bleus se sont imposés 3-0 sur l'Irak avec un doublé signé Kylian Mbappé et une réalisation d'Ousmane Dembélé. Dans l'autre match du groupe de la France, la Norvège s'est imposée 3-2 sur le Sénégal. Les Norvégiens, eux aussi, qualifiés pour les 16e de finale. Et l'actualité sport sur le territoire avec la journée olympique qui était célébrée à Dumbéa. Une journée organisée chaque 23 juin partout dans le monde. Elle commémore la création du Comité international olympique en 1894 à la suite de l'appel du baron Pierre de Coubertin. Bouger, apprendre et découvrir étaient les 3 piliers de cette journée qui réunissait au complexe sportif de Dumbéa Centre une centaine d'élèves de CP, CE1 et CE2. Une journée organisée par le CTOS, le Comité territorial olympique et sportif, en partenariat avec l'USEP, l'Union sportive de l'enseignement du premier degré de Nouvelle-Calédonie.
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0: Et retrouvez tout de suite la rediffusion du billet d'humeur de Jean-François Baudin.
2: Pour faire de la politique, il faut avoir de sérieuses notions d'arithmétique. Les calculettes étaient de sortie hier soir. Une fois le nombre d'électeurs inscrits sur la LESP 2026 officiellement validé, les états-majors politiques ont fait les comptes pour savoir si leur liste a une chance ou non de franchir le seuil redouté de 5% des inscrits pour pouvoir participer à la répartition des sièges dans les futures assemblées provinciales. Il faudra pour cela atteindre 6374 électeurs dans le sud, 2151 dans le nord et 1105 dans les îles. Mais l'arithmétique, quand elle s'applique au calcul électoral, comporte aussi des inconnus, notamment le nombre de votants que personne ne peut prévoir mais qui est particulièrement important pour cette élection. Lors du scrutin provincial de 2019, un électeur sur 3 inscrit sur la LESP n'avait pas voté. C'est quand même beaucoup lorsqu'on mesure les enjeux du scrutin. C'est sans doute pour cela que de nombreuses listes appellent à la mobilisation, évidemment pour inciter les électeurs à leur apporter leur suffrage. Mais l'arithmétique ne suffira pas, seul le choix des électeurs fera la différence. À l'arithmétique et à ses inconnus s'ajoute donc une fébrilité dans les états-majors. Un électeur ne vote pas pour faire nombre, mais pour des idées, un programme, un projet. Il ne détermine pas son choix, une calculette à la main.
3: Jean-François Baudin pour Radio Rythme Bleu, c'est l'heure d'opinion dans votre Tout Info, votre rendez-vous SMS.
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3: Et bienvenue si vous nous rejoignez sur les ondes d'RRB. La réponse à notre question d'hier dans Opinion, 53% des auditeurs d'RRB qui se sont exprimés par SMS disent qu'ils approuvent la décision du haut-commissaire d'interdire la vente d'alcool à emporter pendant toute la semaine jusqu'au dimanche 28 juin, date des élections provinciales. Ils sont 47% à dire qu'ils n'approuvent pas cette mesure. Et voici notre question du jour. Êtes-vous intéressé par les programmes des différentes listes qui sont en campagne pour les élections provinciales? Si cela vous intéresse, vous tapez 1, sinon vous tapez 2 et vous envoyez votre réponse au 31-46. Merci pour votre participation et rendez-vous demain pour la réponse à la question du jour. 16h passées de 5 minutes sur Radio Rythme Bleu, c'est l'heure de votre rendez-vous de l'après-midi. On ouvre votre page Parole de bénévole, aux côtés de Pierre. Chaque semaine, il met en lumière ceux qui donnent de leur temps, de leur énergie et de leur cœur pour faire bouger les choses et faire vivre le tissu associatif de notre caillou. Et cette semaine, notre cher Pierre rencontre les archers du Mont d'Or. Belle écoute.
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5: On va parler de vous avant toute chose. Comment êtes-vous tombé dans le tir à l'arc ?
6: Ça a commencé avec mon fils qui, au collège, a eu envie de faire du tir à l'arc. Donc, on va au club de tir à l'arc du Mont d'Or, avec Catherine Goujon-Clerté, pour ne pas la nommer, et il fait comme ça 4 ans. Et je rencontre notre amie Catherine. On fait la journée porte ouverte du tir à l'arc. Je la vois venir avec ses grands sabots, pour mettre son bel arc. Et je lui fais « Et la Ligue, plus on aura de licenciés pour la licence découverte, mieux ça sera. Pas de soucis, je te fais un chèque tout de suite, ça sera mon don pour ma participation. » « Non, viens plutôt le jour J. » J'emmène ma fille, j'emmène ma copine. Ma copine, la séance, elle me dit « ça va très bien, ça me suffit largement ». Elle a fait sa BA. Ma fille tient 2 mois. Après, il y a ce qu'on appelle, moi ce que j'appelle un concours de circonstances. Il faut prendre les opportunités quand elles arrivent. Puis il me voit qui, je m'accroche, quoi, et puis avec plaisir. Et puis, ça va pas forcément comme je veux, mais j'y vais. Et après, les enfants sont partis, puis après je me suis occupé de moi, et puis voilà.
5: Quand on regarde quelqu'un tirer à l'arc, on voit une flèche partir, du coup, intérieurement, il se passe quoi ?
6: J'ai une petite définition du tir à l'arc, parce que les gens pensent que c'est juste viser. Mais en réalité, ce qu'ils ne voient pas, c'est que le bruit disparaît, le cœur ralentit, et le monde s'efface. Il ne reste pas. Que la cible est vivante.
5: Ah ouais, c'est...
6: La plus petite pensée parasite, à n'importe quel moment, et surtout au lâcher, c'est clair que là-bas, il n'y aura rien. Si vous n'êtes pas à 100% sur la flèche, et si on fait une compétition sur chaque flèche qui se joue jusqu'à la dernière flèche, ça ne fera pas là-bas.
5: Je ne voyais pas du tout le tir à l'arc comme ça. Il doit y avoir quelque chose d'un petit peu magique.
6: Et le terrible, c'est qu'il y a le conscient et l'inconscient, et le conscient que veut maîtriser. Et c'est toute cette lutte intérieure qui doit déboucher en plaisir, et le plaisir va vous donner le résultat. Quoi.
5: Pour vous, c'est quoi une bonne séance de tir à l'arc, du coup ?
6: Une bonne séance de tir à l'arc, elle va se traduire par déjà aucune douleur. C'est-à-dire que si on tire et qu'on est mal positionné, on va se faire mal. On peut avoir des tensions musculaires d'avoir tiré, puisque c'est un sport, hein, avant tout. Donc déjà, une sensation de fatigue générale et un bien-être. Mais un bien-être incroyable. Et qui se prolonge, ça ne s'arrête pas.
5: C'est une sorte d'exercice de méditation, finalement.
6: Voilà, juste ce qui se passe, juste autour de nous, point barre, et on avance.
5: Et focus, ouais.
6: C'est tout.
5: C'est ça. Incroyable. L'ambiance au Club des Archers du Mont d'Or, ça donne quoi ?
6: Je trouve ce qui est d'autant plus intéressant chez nous, en tout cas, parce qu'après, dans d'autres clubs, ça, en fonction de l'organisation, c'est différent. Comme je suis toute seule, je suis bien obligée de mettre tout le monde ensemble. Ce qui fait qu'on a toutes les générations ensemble. Et ça, dans le jour d'aujourd'hui, c'est intéressant. Parce qu'il y a les aînés et il y a les plus jeunes.
5: Ça se regarde, ça s'observe, ça apprend.
6: Et on remet un peu le cadre. Et donc ça, c'est très bien.
5: Est-ce qu'il y a un moment dans le club qui vous a particulièrement marqué ?
6: Je kiffe, mais vraiment. C'est quand je sens que le geste est bien. Et là, dans les yeux, dans le visage, il y a une lumière qui s'illumine. Et là, je fais, là, tu l'as senti, le geste, que ce soit là, que ce soit le truc qu'on travaille. Elle me fait, oui, t'as bien senti la palette, t'as bien senti. Je dis, oui. Je dis, ça, tu gardes. C'est une trop belle sensation. Voilà. Donc, c'est... Voilà. Il n'y a même pas de son, des fois, qui sort tellement ils sont étonnés d'eux-mêmes, quoi. Et ça, c'est trop bon, quoi.
5: Une sagesse divine.
6: Oui, non mais sans rigoler, quoi. C'est ça, quoi.
5: Est-ce qu'on peut dire que c'est un sport où on apprend autant à se connaître qu'à viser une cible, finalement ?
6: Je dirais presque qu'on se connaît d'abord. Qu'on apprend à se connaître d'abord.
5: Avant de savoir tirer.
6: Ouais, au début.

0: tourner vers les autres, ça ne fonctionnera pas. Ça, c'est déjà même certain. Et puis, il faut le faire avec passion. Quand on est passionné, on se permet de sortir de notre zone de confort sans s'en rendre compte. On a des difficultés, c'est sûr, mais on a envie de les surmonter. Donc, on va chercher à droite, à gauche. Et ça va leur ouvrir des perspectives que même pas ils savaient. Même pas ils savaient, quoi. Donc, ça serait vraiment dommage de ne pas s'en priver.
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3: Merci Pierre, merci pour cette immersion auprès des archers mondoriens aujourd'hui au micro de Radio Rythme Bleu, 16h11, vous êtes déjà sans doute dans la voiture sur le retour pour la maison, faites attention à vous, on repart en musique en Nouvelle-Zélande avec Tevaka, avant de retrouver bien sûr votre totem. Soyez prêts à dégainer le téléphone au 25 46 46 les amis, ça se passe dans 4 minutes.

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2: Et le moment que l'on attendait toutes et tous cet après-midi est enfin arrivé. Installez-vous confortablement, affûtez vos téléphones, c'est l'heure de jouer ensemble. Au totem, bien sûr. Et comment allez-vous depuis ce matin? Nous, ça va de ce côté-là. Le principe ne change pas. Le fameux totem est bien caché quelque part et c'est à vous de le débusquer cet après-midi. Je vous rappelle que les lignes sont ouvertes au 25 46 46. Vous nous appelez, vous nous proposez une question. Et si jamais je réponds oui, vous pourrez me faire votre proposition. La cagnotte est à 11 000 francs cet après-midi. C'est pas mal, c'est pas mal. 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On fait un petit tour du côté des indices, c'est très important. Ce matin, on a pu trouver qu'il n'est pas de manière permanente sur Paris, ce totem. Ce n'est pas non plus une récompense. Il ne sert pas non plus à allumer une vasque. Il n'a pas de forme de cheval. Il y a quelque chose à voir avec les Jeux Olympiques. Notre premier appel, les amis, bonjour. Ah, nous avons perdu notre premier appel. Allô ? Non. Bon, je continue sur vos indices, ne vous inquiétez pas. Ah, allez, voilà. Bonjour et bienvenue sur RRB.
3: Bonjour, Jennifer.
2: Bonjour, c'est Manu ?
3: C'est Manu de Païta.
2: Oui, bonjour Manu, vous allez bien ?
3: Ça va, deux soirs de suite, hein.
2: Ah là là. Ah là, on ne vous arrête plus, Manu.
3: Voilà.
2: Bientôt, vous allez réussir à nous tromper, à appeler deux fois par jour, je le sens.
3: Voilà.
2: mais Anna ne se laisse pas méprendre. Hein.
3: Voilà.
2: Je vous écoute, Manu.
3: Est-ce que le totem a à voir avec la cérémonie d'ouverture des Jeux Olympiques de Paris?
2: La cérémonie d'ouverture. Redites-moi ça.
3: Parce que c'est la fermeture. Mais donc la cérémonie d'ouverture des Jeux Olympiques de Paris.
2: Alors la cérémonie. Il y a trop de mots. Oh là là, vous me perdez. D'ouverture des Jeux de Paris, vous me dites.
3: Ouais,
2: parce qu'attention, il y a eu beaucoup de choses. Hein.
3: Non, mais les Jeux Olympiques de Paris, il y a eu.
2: Oui, je suis fort au courant. Je laisse juste un petit peu de suspense. Et la réponse est non. La réponse est non, Manu.
3: Ah.
2: Je voulais juste rester un petit peu plus longtemps avec vos téléphones, Manu.
3: Ah, c'est gentil. qu'est-ce que je voulais dire? Du coup, je ne peux pas
2: non, Manu,
3: transformer c'est... un peu et dire est-ce que c'est de la cérémonie de clôture, par exemple.
2: Non, vous n'avez pas le droit, Manu. Et vous ne m'aurez pas aujourd'hui.
3: D'accord. On a très bien, Jennifer.
2: À demain.
3: Bonne journée. À demain.
2: À demain, pas de problème.
3: Okay.
2: Au revoir.
3: Au revoir.
2: Bien tenté, Manu, mais non. Bonsoir et bienvenue sur Radio Rythme Bleu.
4: Coucou, Jenny et Sonia.
2: Coucou, Sonia.
4: Ça va?
2: À ravir, et vous?
4: À ravir aussi.
2: Tous les jours, la même blague.
4: J'essaye de corrompre l'animatrice.
2: Oui, mais vous savez que ça ne fonctionne pas. Et tout ça avec mon plus beau sourire, vous avez entendu?
4: Ah oui.
2: Alors, Sonia, est-ce que vous avez entendu? Là, j'ai fait un petit récapitulatif. Oula, il était dur ce mot. Récapitulatif des indices. Est-ce que ça vous a fait un petit peu cogiter ou pas?
4: Oh, non, pas du tout.
2: Très bien, on y va.
4: Alors, je voudrais savoir si le totem se trouve maintenant dans le pays organisateur de la Coupe du Monde 2026.
2: Je vous dis non.
4: Il est perdu alors.
2: Il est peut-être un petit indice comme ça, il ne faut pas qu'on m'entende. Peut-être qu'il est retourné chez lui, je ne sais pas.
4: Oui, je ne suis pas là du tout, moi.
2: C'est ça. Bon, il va falloir le trouver, je pense.
4: Ok. Mmh. Ok.
2: Merci Sonia.
4: Merci, bisous, à demain.
2: Au revoir, à demain. Et belle semaine, parce qu'on est encore au début de semaine, les amis. Hein. Donc on vous souhaite à toutes et à tous beaucoup, beaucoup de courage et plein, plein d'énergie. En fait, c'est surtout l'énergie qu'on vous souhaite. Je ne sais pas à quelle sauce on est mangé tous les jours. Soleil, pluie, froid, soleil. Enfin voilà, vous m'avez compris. Le matin, il fait 2 degrés, l'après-midi, 28. 16h21, on continue avec votre totem, les amis. Vous pouvez nous appeler au 25 46 46. Anna est au standard, elle est prête à vous accueillir dans la bonne humeur. Oh tiens, Pierre. Bonjour Pierre.

Vous êtes, si vous stagnez dans les embouteillages, je vous vois là, de ma petite lucarne. N'hésitez pas à nous appeler et jouer un petit peu avec nous. C'est la chanson préférée de Mouna. Venez nous rejoindre, nous jouons au Totem cet après-midi pour une cagnotte de 11 000 francs chez Bureau Vallée. Il va falloir me poser des questions et que je réponde par un oui pour nous faire votre proposition. On a pas mal d'indices, hein. Nous jouons toujours avec Bureau Vallée cet après-midi. 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Il nous reste une petite minute, même deux minutes pour jouer cet après-midi. 25 46 46.

0: ça me semble être la fin, les amis. On va repartir en musique à suivre votre journal d'Europe 1 en direct sur les ondes d'RRB. Merci d'avoir joué avec nous cet après-midi. On se retrouve demain pour une nouvelle session. La cagnotte sera à 12 000 francs avec notre partenaire Bureau Vallée. Et en attendant, eh bien, on repart en musique et pas n'importe laquelle. Vous pourrez monter le son dans quelques instants.
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1: Vous êtes sur Radio Rythme Bleu, il est bientôt 16h30, le tout info. On se branche immédiatement sur la métropole pour un point complet de ce qui fait vibrer le reste du monde avec le journal d'Europa.

0: bon réveil à vous, bienvenue sur Europe 1.
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0: L'interminable canicule, elle touche désormais la moitié de la France. 54 départements en vigilance rouge. Anissa Dali vient de nous le dire. Direction, dans un instant, Asnières-sur-Seine, près de Paris, où les écoles aménagent leurs horaires. Les parents, eux, doivent s'adapter. Dans ce journal également, les premières sanctions dans l'affaire Liana. Elle vise deux gendarmes et un magistrat accusé d'avoir failli dans le traitement d'une plainte visant Jérôme Barella. Puis, c'est fait, les Bleus sont en 16e de finale de la Coupe du Monde. Victoire 3-0 hier soir, cette nuit, au bout de la nuit, pardon, contre l'Irak. Deuxième doublé au passage en deux matchs pour Kylian Mbappé qui fêtait hier sa 100e sélection. Le journal de 7h30 sur Europe 1, Théo Grévin. Bonjour Théo.
3: Bonjour Dimitri, bonjour à tous. La France a enregistré hier la troisième journée la plus chaude de son histoire. Près de 41 degrés à Rennes, Nantes, 42 à Saintes en Charente-Maritime. Et le thermomètre pourrait encore grimper aujourd'hui. 54 départements placés en vigilance rouge. La moitié des Français sont concernés. Et pour les parents d'élèves, il faut arbitrer entre protection des enfants et contraintes professionnelles. Près de 1400 établissements sont restés fermés hier. D'autres proposent des demi-journées. C'est le cas dans cette école d'Asnières-sur-Seine près de Paris, Mathis Lang.
4: À la sortie de l'école, les enfants, ravis de pouvoir partir plus tôt, courent en direction de leurs parents. Deux créneaux proposés cette semaine pour les récupérer, 11h30 ou 13h30. Caroline a deux filles. Pour les garder, elle a dû annuler une formation qu'elle devait suivre pour le travail.
5: C'était quelque chose qui me tenait beaucoup à cœur en plus, mais c'est pas grave. J'ai pas le choix, mes filles, c'est quand même ma priorité.
4: Olivier, lui, s'est organisé la veille.
6: Il y a des messages qui ont circulé un peu partout au niveau du travail hier. Bon, on s'arrange pour ceux qui ont des enfants.
4: Pour cette fois, l'option télétravail a facilité les choses, mais pour le reste de la semaine, c'est toute la famille qui s'organise.
7: Maman demain, c'est son grand frère jeudi et vendredi, c'est maman. Papa, on s'est dit, ok, on fait ça, ok, c'est calé, on a tout noté. Ouais, c'est un peu galère. On espère juste que la semaine prochaine, ça va se calmer un peu.
4: Venir chercher son enfant à la mi-journée, c'est un petit peu plus simple pour Marianne. En création d'entreprise, elle peut plus facilement gérer son emploi du temps.
8: Du coup, j'en ai profité pour prendre 2-3 copains pour qu'ils s'ennuient pas trop cet après-midi. J'ai pu m'organiser, je pense que c'est pas le cas pour tout le monde.
4: Mais garder son fils jusqu'à la fin de la semaine, ce ne sera pas possible pour Marianne. Il faudra qu'il endure la chaleur, conclut la maman.
3: Un reportage signé Mathis Lang à Asnières-sur-Seine, près de Paris, pour Europe 1. L'Île-de-France, où la circulation des RER est à nouveau perturbée aujourd'hui. 4 lignes de métro sont aussi concernées, dont la ligne 13.
0: Et les transports au ralenti, des écoles fermées, les chaleurs inédites coûtent cher à notre économie.
3: Impact non négligeable, oui, d'autant qu'il s'agit déjà de la deuxième vague de chaleur en l'espace d'un mois. Et cela ne devrait pas aller en s'arrangeant, Aurélien Fleureau.
9: 42 milliards d'euros chaque année entre 2026 et 2030, voilà le coût des vagues de chaleur en France, selon la dernière étude d'Allianz Trade, qui rappelle qu'une journée avec des températures supérieures à 32 degrés a le même impact économique qu'une demi-journée de grève, et qu'avec des journées à 37-38 degrés, la productivité baisse de 2/3, un phénomène durable, mais dont l'impact est encore plus important quand les vagues de chaleur ne sont pas situées en plein été, quand l'économie est déjà un peu au ralenti, selon Azem Krishen, économiste expert du climat chez Allianz.
10: La productivité horaire, elle est directement impactée, vu que la force de travail, elle s'exerce à l'extérieur. Donc on parle d'agriculture, de tourisme, de construction. On a regardé jusqu'à 2030. Par exemple, en France, on parle de 240 milliards de dollars en cumulé, qui est à peu près 7% du PIB. Il y a pas mal de secteurs qui ne sont pas vraiment préparés hein, par rapport à une vague de chaleur qui est pendant mai ou juin.
9: Sans oublier les coûts de santé et de réparations d'urgence qui font augmenter les dépenses publiques et peuvent faire baisser le PIB d'un demi-point supplémentaire par an.
3: Les précisions d'Aurélien Fleureau du service économie d'Europe 1. Les premières sanctions disciplinaires 3 semaines après la mort de la jeune Liana dans le Gers. Le ministre de l'Intérieur demande la mutation de 2 gendarmes. Son collègue ministre de la Justice, Gérald Darmanin, annonce lui son intention de sanctionner une magistrate du parquet d'Auch. Tous ces fonctionnaires sont mis en cause dans un rapport d'inspection qui pointe les dysfonctionnements dans le suivi d'une plainte pour viol visant le principal suspect Jérôme Barella.
0: Oui, c'est une autre affaire qui avait bouleversé la France, le meurtre d'Elias il y a 1 an et demi à Paris.
3: Ce collégien de 14 ans tué à coups de machette en janvier 2025 à la sortie de son entraînement de football. Ces deux meurtriers présumés alors âgés de 16 et 17 ans étaient connus des services de police et suivis par la justice. Et à l'image des failles qui ont conduit à la mort de Liana, la mère d'Elias, invitée d'Europe 1 et CNews hier matin, a insisté, Laura Legault, sur sur la responsabilité de l'institution judiciaire.
2: La mère d'Elia, Stéphanie Bonhomme, souhaite obtenir des réponses. Pourquoi ces mineurs, déjà connus de la justice et soupçonnés d'avoir tué son fils, n'ont pas été stoppés plus tôt ? Fin 2025, un rapport de l'inspection générale de la justice a pointé des défaillances dans le suivi judiciaire des deux suspects. Mais depuis, plus rien. Stéphanie Bonhomme sollicite donc une rencontre avec les juges, une demande refusée par la hiérarchie. Elle dénonce un manque de courage et un mépris des magistrats, comme lors de ce rendez-vous avec Jacques Boulard, premier président de la Cour d'appel de Paris.
11: Je lui tends la main et je lui dis, c'est la main d'Elias que nous vous tendons, à vous les magistrats du siège. Ce que je vous propose, c'est de prendre la main d'Elias et que cette rencontre avec les juges des enfants ait lieu pour rétablir aussi la confiance avec l'institution judiciaire. Il lève les yeux au ciel et répète pour la 10e fois, nos règles nous contraignent. Alors voilà, Jacques Boulard est un haut magistrat, mais c'est un petit homme.
2: La mère d'Elias appelle à la démission de Jacques Boulard et elle le martèle. Les magistrats ont peur de nous, ils ont peur de rendre des comptes.
3: Laura Legault, il s'agira du premier historien à faire son entrée au Panthéon. Marc Bloch sera honoré ce soir par Emmanuel Macron. 6e panthéonisation du chef de l'État, l'auteur de L'étrange défaite, va rejoindre le Panthéon avec son épouse. Il s'était engagé dans la résistance avant de mourir sous les balles des nazis en 1944.
0: Et puis c'est chose faite, la France décroche sa qualification pour les 16e de finale de la Coupe du Monde.
3: Victoire des Bleus 3-0, rencontre marquée par une interruption interminable, plus de 2 heures en raison d'orage et par les 2 buts de Kylian Mbappé, un doublé pour sa 100e sélection en équipe de France et un duel qui s'installe avec l'Argentin Lionel Messi pour décrocher le titre de meilleur buteur dans ce mondial, Thomas Guignot.
12: Oui, les deux stars se sont lancés dans une course folle depuis la semaine dernière et pas seulement pour le titre de meilleur buteur de cette édition, mais aussi pour celui de meilleur buteur de l'histoire en Coupe du Monde. Hier, avec son doublé, l'Argentin a pris seul la première place de ce classement avec 18 buts. Réponse du capitaine français, ses 59e et 60e réalisation avec les Bleus, le ramenant à 2 unités du nouveau record. C'est donc peut-être un duel au sommet qui nous attend entre les 2 derniers finalistes qui, s'ils continuent sur ce rythme et vont loin dans ce mondial, pourraient faire tomber un autre record jugé imbattable, les 13 buts de Juste Fontaine en une seule édition. Et dans ce duel, il y a peut-être un petit avantage pour Mbappé, qui en plus d'avoir la motivation de battre la légende Messi, aura celle de devenir le premier joueur de l'histoire meilleur buteur de 2 Coupes du Monde. La première fois, c'était il y a 4 ans déjà face à l'Argentin, qu'il avait devancé d'un petit but.
3: Thomas Guignot pour Europe 1 et on assistera vendredi soir à une finale pour la première place du groupe. Les Bleus affrontent la Norvège. La Norvège qui s'est aussi qualifiée cette nuit pour les 16e après sa victoire 3-2 contre le Sénégal.
0: Merci beaucoup Théo Grévin.
13: Europe 1. 16h38 sur RRB, vous êtes dans le Tout Info à suivre le regard international de Vincent Hervouette.
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16h41 sur les ondes RRB, j'espère que ça va toujours de votre côté. On va prendre un peu de hauteur dans ce Tout Info, on élargit notre horizon. C'est l'heure de retrouver Vincent Hervouet pour son regard international de ce mardi 23 juin. L'Amérique du Sud tourne-t-elle à droite? La Colombie apporte sa réponse. C'est tout de suite et c'est uniquement sur RRB.

0: Bonjour Vincent Hervouette.
1: Bonjour Dimitri, bonjour à tous. Et notamment à David qui arrive de Colombie.
0: Eh bien écoutez, on embrasse David. La victoire à l'arraché justement du candidat de la droite radicale à la présidentielle colombienne. Il était ardemment soutenu, le candidat, par Donald Trump.
1: Alors, oui, Donald Trump l'a félicité cette nuit en publiant sa photo sur son réseau social avec comme légende « Il a gagné, et largement ». C'est à moitié faux, et c'est bien le problème. 250 000 voix d'avance seulement sur 25 millions, c'est une victoire ric-rac, évidemment contestée par son rival. Ses partisans sont aussitôt descendus dans la rue dans plusieurs villes du pays. Tous les bars étaient fermés depuis samedi. C'est la règle là-bas en cas d'élection, mais une moitié du pays a la gueule de bois ce matin et l'autre moitié de la Colombie est enivrée par la victoire annoncée de son champion. Abelardo de la Espriella est un phénomène. Inconnu il y a 6 mois, il a fait une campagne au canon, comme un boulet de canon tiré à bout portant dans la classe politique. C'est un populiste, un provocateur. Il dénonce le système. Il méprise la caste professionnelle des politiciens. Il horrifie les ligues de la bien-pensance. Il a tout et il fait tout pour être détesté de la gauche universelle.
0: Alors son nom déjà est un défi.
1: Abelardo de la Espriella, ça rappelle les conquistadors. Son surnom est pire, le tigre promet d'être cruel, implacable contre les cartels, les guérillas et les fonctionnaires inutiles. Il veut en limoger 700 000, 40% de la fonction publique. Il est le tigre comme l'Argentin Javier Milei est le lion. Il copie aussi Nayib Bukele, le président du Salvador, en taillant sa barbe à l'identique. Il lui ressemble comme deux tatoués détenus dans la méga prison salvadorienne se ressemblent dans leur uniforme blanc. Il promet de construire plusieurs prisons et d'y nourrir avec du pain et de l'eau les gangs qu'il y enfermera. Il a fini sa campagne en endossant le maillot de l'équipe nationale de foot, un truc emprunté au Brésilien Bolsonaro. Il fait le salut militaire en meeting comme un général putschiste et le pire du pire, il fait comme Donald Trump, son champion, en promettant de pomper le gaz de schiste et de verrouiller les frontières. Enfin, il est riche et il est macho. Bref, il est infréquentable, c'est un provocateur.
0: Ouais, vaincre les guérillas et les narcos, c'est ambitieux, hein.
1: Ouais, vaincre la gauche, c'est déjà beaucoup, hein. Elle a tout fait pour lui barrer la route. Vendredi, l'ancien président Uribe, qui est le parrain de la droite colombienne, a été de nouveau convoqué par la justice, qu'il soupçonne d'avoir soutenu les paramilitaires contre les guérillas d'extrême gauche il y a 30 ans de cela. Et le même jour, une centaine de guérilleros d'un mouvement obscur a déposé les armes, la mise en scène étant censée prouver que la main tendue par le gouvernement aux rebelles avait enfin été saisie. Ça ne prouve qu'une chose, la panique de la classe au pouvoir.
0: Et c'est une vague de droite dure, hein, surtout le continent sud-américain.
1: Au Pérou, on recompte les bulletins de vote 15 jours après, mais on ne voit pas comment la victoire pourrait échapper à Keiko Fujimori sur son rival de gauche. Elle assume l'héritage de son père, Alberto Fujimori, les recettes libérales en économie et carte blanche à l'armée pour venir à bout des guérillas et des cartels. La Colombie et le Pérou, après l'Argentine, la Bolivie, le Chili, l'Équateur, le Paraguay, l'Amérique latine bascule à droite toute, et même Cuba tourne officiellement le dos au socialisme. Le parti vient d'approuver l'instauration de l'économie de marché. C'est une rupture historique, elle est claironnée. La réforme reste toutefois à mettre en œuvre. Voilà de quoi consoler les Trumpistes écœurés par la démonstration de faiblesse qu'a donnée la guerre en Iran.
0: Signature Europe 1, ainsi va le monde, Vincent Hervouette. Merci beaucoup Vincent.
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1: Il est 16h47 sur notre antenne. J'espère que vous allez toujours bien. Si vous êtes coincé dans les ralentissements en quittant le boulot, respirez un bon coup, ça va avancer. En tout cas, nous, on vous accompagne. Si vous courez partout pour récupérer peut-être les enfants, ou si vous attaquez enfin votre moment de détente à la maison, posez les valises et soufflez un peu avec London Grammar. À suivre sur notre antenne, 17h, le mini-journal de la rédaction.

Allez, on profite de cette fin de journée avec ceux qui partagent votre quotidien, c'est important. Un immense merci d'avoir partagé ces quelques heures en notre compagnie sur RRB. Votre présence, vous le savez, de l'autre côté du poste, c'est ce qui fait vibrer cette radio, ce studio, chaque jour. On remet ça demain, bien évidemment, même endroit, même micro pour une nouvelle page à écrire ensemble. Ne bougez pas, puisque dans quelques instants, c'est Ismaël qui s'installe aux commandes pour vous accompagner pour la suite du Tout Info et tout en musique également. Il est très doué pour ça, vous avez remarqué ? Belle fin de journée à toutes et à tous. Gardez le rythme, bien sûr. À demain et faites attention sur la route. Restez à l'écoute des RRB.

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7: Et à 17h, c'est le mini-journal avec Léana Colombo.
8: Les provinciales, vous avez pu entendre ce midi dans notre magazine consacré aux listes de la province des îles. Demain, place à un débat en province nord. En attendant, en province sud, plusieurs listes organisent leur meeting de clôture. Le tribunal administratif donne raison au commissariat qui avait déposé un recours pour faire annuler l'élection du maire de Lifou et de ses adjoints. Ce ne sont pas les résultats qui sont contestés, mais sa mise en place. Le football est la suite de la Coupe du Monde. Les Bleus se sont qualifiés pour les 16e de finale après leur victoire contre l'Irak. Score final 3-0 avec un doublé signé Mbappé et un but de Dembélé. Bonjour à tous, les provinciales et nos rendez-vous de campagne sur RRB. Vous avez pu suivre à la fin du journal de la mi-journée un magazine spécial consacré à la donne politique en province des îles. Vous avez ainsi entendu les 7 listes en présence pour le scrutin du 28 juin. Demain à midi, nous vous proposerons un grand débat sur les enjeux en province nord avec les 5 listes en présence. Débat à suivre en direct de Kone et animé par Jean-François Baudin. Provinciales toujours, plusieurs listes en province sud organisent leur meeting de clôture ce soir. La liste Unie pour le pays menée par Louis Mapou est depuis 17h à Kowekara pour achever sa tournée de proximité. La liste Une province pour tous de Wallis-Cotra organise son meeting de clôture brousse au centre socioculturel de La Foy. Il débute à 18h. Et la liste Nous réunis de Philippe Dunoyer organise également son meeting de fin de campagne ce soir également à 18h à l'hippodrome Henri Millard. Élection municipale maintenant. Le tribunal administratif annule l'élection du maire de Lifou et ses adjoints. Le commissariat avait déposé un recours car l'élection des 8 adjoints s'était faite au cours d'une autre séance que celle pour l'élection du nouveau maire, Pierre Waizé, ce qui est contraire au code des communes. Le conseil municipal devra donc se réunir prochainement pour élire 7 fois en une seule et même séance le maire et ses adjoints. Le sport et le football, l'équipe de France est qualifiée pour les 16e de finale de la Coupe du Monde. En toute fin de matinée et à l'issue d'un match qui aura été interrompu plus de 2 heures, les Bleus se sont imposés 3-0 sur l'Irak avec un doublé de Kylian Mbappé et une réalisation d'Ousmane Dembélé. La réaction du capitaine Kylian Mbappé à l'issue du match.
9: On a fait du bon travail, c'était une très longue journée pour nous, mais on est toujours concentré sur l'objectif. Je pense que le match d'aujourd'hui, c'est une preuve qu'il peut avoir tempête, il peut avoir 3 heures d'attente, mais on est toujours concentré sur notre objectif. Bien sûr qu'il y a toujours des choses à améliorer, mais je pense qu'on est sur le bon chemin. Voilà, on va bien récupérer et on va se concentrer déjà sur le match de la Norvège.
8: La France qui affrontera donc la Norvège ce samedi 27 juin à 6h du matin pour nous. Dans l'autre match du groupe de la France, la Norvège s'est imposée 3-2 sur le Sénégal. Les Norvégiens, eux aussi, qualifiés donc pour les 16e de finale. Dans les autres matchs de la journée, l'Argentine s'est imposée 2-0 sur l'Autriche. Enfin, l'Algérie s'est imposée 2-1 sur la Jordanie. La journée olympique célébrée à Dumbéa, une journée organisée chaque 23 juin partout dans le monde qui commémore la création du Comité international olympique en 1894 à la suite de l'appel du baron Pierre de Coubertin. Bouger, apprendre et découvrir étaient les trois piliers de cette journée organisée par le CTOS, le Comité territorial olympique et sportif, en partenariat avec l'USEP, l'Union sportive de l'enseignement du premier degré de Nouvelle-Calédonie. Michel Quintin est le directeur du CTOS.
0: Ils ont fait en amont un travail en classe sur justement les valeurs de l'Olympisme. Ils ont travaillé sur des affiches justement. Cette journée, c'est un petit peu l'aboutissement. On a des ateliers, mais très diversifiés. On a aussi bien de la boxe que du taekwondo, que du tennis, que voilà, du tir à l'arc. Voilà, beaucoup d'activités différentes pour leur donner envie de pratiquer. On a même un atelier de chapkagou pour faire des futurs kagous, quoi.
8: Cette demi-journée de découverte s'est terminée à 14h30 à Dumbéa, une manifestation qui a une nouvelle fois permis au CTOS et à l'USEP de réaffirmer leur engagement commun en faveur de l'éducation par le sport. Il est 17h passé de 4 minutes, c'est la fin de ce mini-journal et on se retrouve tout à l'heure à 17h45 pour votre prochain point d'information.
7: Merci beaucoup, Léana Colombo.
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7: Et bonsoir à toutes et à tous. Merci beaucoup de nous avoir choisis ce soir. Ça y est, on est ensemble jusqu'à 21h, le Tout Info qui court jusqu'à 19h. On voit que ça bouchonne gentiment, donc on prend son mal en patience. C'est toujours plus facile à dire qu'à faire. Bon, ça on le dit de manière très récurrente, mais c'est toujours bien quand c'est dit. Bon, ça y est, la semaine est officiellement lancée, hein, le mardi, puisque le lundi, en général, c'est un petit dimanche, donc une semaine qui commence doucement mais sûrement. Le mardi, ça y est, on est sur les chapeaux de roue et tout va beaucoup mieux. Nous, on va vous proposer de la musique jusqu'à 17h45, heure à laquelle on retrouvera le journal de notre rédaction. Vous retrouverez également, pour compléter l'information, la revue de presse internationale, la grande interview CNews Europe 1 préparée et présentée par Laurence Ferrari et le journal de la rédaction de notre partenaire Europe 1 pour être tout à fait complet sur l'information. Donc vous ne changez pas de fréquence avec un G, c'est quand même beaucoup mieux. Et c'est Pascal Obispo, Tombé pour elle, elle est sympa cette chanson, on l'aime beaucoup. Et puis Pascal Obispo aussi, hein, des valeurs sûres sur Radio Rythme Bleu et ce sera comme ça jusqu'à 17h45. L'évidence de vos soirées, c'est cette antenne et cette fréquence. Merci de nous avoir choisis. Prudence si vous êtes sur la route. Tu es tombé.

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1: Il est 17h45.
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1: Et on retrouve Léana Colombo dans Info Soir.
3: Les provinciales, vous entendrez en début de journal André Rouget, député européen et chargé des Outre-mer au Rassemblement national. Il soutient la liste France-Calédonie, une patrie conduite par Alain Descombelles. Ce midi, vous avez pu entendre notre magazine consacré aux listes de la province des îles. Demain, place à un débat en province nord. En attendant, en province sud, plusieurs listes organisent leur meeting de clôture. Le tribunal administratif donne raison au commissariat qui avait déposé un recours pour faire annuler l'élection du maire de Lifou et de ses adjoints. Ce ne sont pas les résultats qui sont contestés, mais la mise en place du conseil municipal. Le football et la suite de la Coupe du Monde. Les Bleus se sont qualifiés pour les 16e de finale après leur victoire contre l'Irak. Score final 3-0 avec un doublé signé Mbappé et un but de Dembélé. Bonsoir à tous et bienvenue dans ce journal, une édition que nous ouvrons par l'actualité des provinciales.
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3: La campagne pour les provinciales avec la venue d'une personnalité nationale, André Rouget, député européen et chargé des Outre-mer au Rassemblement national. Il vient soutenir la liste France-Calédonie, une patrie conduite par Alain Descombelles. Il est interrogé par Elisabeth Noir qui lui a d'abord demandé pourquoi il venait aussi tardivement dans la campagne.
5: Je viens pour la dernière ligne droite, pour ce que dans le combat d'infanterie, on appelle les 300 derniers mètres. Et je voudrais simplement faire observer à vos auditeurs que le Rassemblement national est la seule formation politique nationale à porter un intérêt à l'avenir et au destin de la Nouvelle-Calédonie. C'est la raison pour laquelle Marine Le Pen et Jordan Bardella m'ont demandé de venir les représenter cette semaine et de délivrer le message que le Rassemblement national, dans cette élection, soutient la liste France-Calédonie une patrie, en rappelant à tous les Calédoniens, à tous nos compatriotes de la Nouvelle-Calédonie, qu'il ne faut pas oublier la dimension nationale et de faire en sorte de voter le 28 juin pour la liste qui fera que, contre vent et marée, nous soutiendrons le maintien de la Nouvelle-Calédonie dans la France.
6: En attendant, le programme du candidat que vous soutenez, Alain Descombelles, qui conduit cette liste, est essentiellement économique. C'est un programme qui est validé par le Rassemblement national.
5: Écoutez, moi je suis un élu national et précisément je suis venu ici dire aux Calédoniens que derrière la liste locale, parce que ce ne sont pas que des élections locales, il faut rappeler l'importance qu'a la Calédonie dans la France. La Calédonie, c'est la France au milieu de l'océan du Pacifique Sud, c'est la France dans l'Indo-Pacifique, et je suis venu rappeler aux Calédoniens qu'il ne faut pas se tromper au cours de ces élections, qu'il faut un peu dépassionner, dépersonnaliser et voter pour la seule liste qui a une probabilité non négligeable d'être en adéquation, en concordance avec la future majorité présidentielle. Parce que vous aurez observé, au regard de ce qui se dit et de ce qui se fait aujourd'hui en métropole, que la probabilité de l'élection de Marine Le Pen ou de Jordan Bardella à l'élection présidentielle est plus que non négligeable. Donc, si les Calédoniens veulent que nous puissions travailler efficacement et traiter en priorité l'avenir et le destin de la Nouvelle-Calédonie dans la France dès l'accession de notre candidat à la présidence de la République, je leur dis, donnez-nous une majorité proche du Rassemblement national ici en Nouvelle-Calédonie.
6: En bref, c'est voter Alain Descombelles parce que Marine Le Pen va être présidente de la République.
5: Écoutez, vous avez une façon bien à vous de raccourcir et de caricaturer les choses, mais la logique, je vous dis, il faut dépersonnaliser les choses. Il y a une probabilité plus que non négligeable qu'il y ait un président de la République issu des rangs du Rassemblement National. Donc la liste France-Calédonie, une patrie, est celle qui est soutenue par le Rassemblement National. Donc à l'Assemblée nationale, comme ici au Congrès de Nouvelle-Calédonie, nous souhaitons avoir une majorité en adéquation avec notre formation politique.
6: Sans caricaturer, le programme de cette liste, en attendant, est essentiellement économique, avec la perspective éventuellement d'un référendum dans plusieurs décennies. C'était un peu le programme de Marine Le Pen.
5: Le programme, il est essentiellement économique. Pourquoi ? Parce que depuis mai 2024, le territoire est ruiné. Je ne vais pas expliquer aux Calédoniens qui nous écoutent qu'ils l'ont vécu dans leur chair, dont certains ont malheureusement été ruinés, dont d'autres ont dû licencier dans leur commerce, d'autres encore ont vu les locaux de leur TPE, PME incendiés, d'autres encore ont eu la peur de leur vie en se voyant agressés à leur domicile. Je ne vais pas leur expliquer qu'aujourd'hui le territoire est ruiné et que la priorité, elle est au redressement, à la reconstruction, au fait que les entrepreneurs, les commerçants qui sont dans les situations que je viens de décrire, sont en discussion avec leurs assurances, ne peuvent plus emprunter auprès des banques. Donc la priorité, elle est quand même de parer à l'urgence. Elle est de faire en sorte que tous les Calédoniens puissent remplir leur caddie et leur frigo. Donc, nous demandons solennellement, et Marine Le Pen le fera d'ici quelques jours, demander solennellement au gouvernement, déjà que sur les 2,5 milliards d'euros prévus pour les 5 ans à venir, il y ait une avance de 100 millions, parce qu'il est urgentissime que des liquidités soient injecté d'ores et déjà immédiatement dans l'économie locale. De la même façon, nous demanderons au gouvernement qu'il y ait des prêts garantis de l'État pour les entreprises, comme ça a été le cas pour les entreprises de métropole lors de l'épidémie de la Covid, qu'il y ait des exonérations de charges sociales. Il est bien évident que la Calédonie a besoin d'un électrochoc économique pour redémarrer. L'urgence, elle est là. Elle n'est pas de repartir dans des discussions visant à réécrire la Constitution. Ce n'est pas en réécrivant la Constitution tous les matins qu'on va relancer l'économie et la reconstruction du territoire.
3: André Rouget, député européen et chargé des Outre-mer au Rassemblement national. Il sera présent jeudi soir pour le meeting de clôture de la liste France-Calédonie-Patrie qui se déroulera au rooftop de l'endroit. Un meeting au cours duquel seront diffusées des vidéos de Marine Le Pen et de Jordan Bardella. À noter par ailleurs le communiqué des représentants de trois partis, les Patriotes, l'UPR et Debout la France, des mouvements qui œuvrent pour le maintien de la Nouvelle-Calédonie au sein de la France. Ils indiquent qu'ils n'ont pas souhaité participer à éparpiller les suffrages des partisans de la France en présentant des listes propres, mais ils invitent les électeurs qui ont la chance de pouvoir participer à ce scrutin à se déplacer aux urnes et à apporter leur voix dans les trois provinces à une liste qui affiche clairement et sans ambiguïté sa volonté d'assurer le maintien de la Nouvelle-Calédonie dans la France. De son côté, la CPME rappelle que les attentes économiques ne peuvent pas se résumer à de nouvelles promesses de campagne. La Confédération des petites et moyennes entreprises rappelle dans un communiqué que dans un territoire où beaucoup reste à construire, à réformer et à repenser, la priorité des responsables qui seront élus doit être claire, ne pas laisser le travail se perdre. Elle rappelle que des textes ont été préparés, des dispositifs annoncés et des chantiers déjà lancé. Il faut poursuivre sur la base déjà engagée, estime la CPME, au risque de repartir une nouvelle fois de zéro. Pour les entreprises, conclut la CPME, l'enjeu n'est pas seulement politique. Il s'agit concrètement de préserver l'emploi, soulager les trésoreries, maintenir l'activité et redonner de la visibilité à celles et ceux qui continuent de faire vivre l'économie calédonienne.
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3: Je vous rappelle que demain, à midi, ce sera le deuxième grand débat sur Radio Rythme Bleu. Après celui en province sud, mercredi dernier, ce sont les 5 listes en présence en province nord qui débattront au micro de Radio Rythme Bleu. Débat animé par Jean-François Baudin à suivre demain à partir de midi en direct de Conné. Autour de la table, table, Vanessa Wacapo, tête de liste Agissons Ensemble pour le Nord, Eugène Morampon, qui conduit la liste Alternative Nord pour un pays souverain, Pascal Sawa, tête de liste UCF-LNKS, Maurice Wakaawa, qui conduit la liste Faire Pays, et Nadège Fèvre, qui est en quatrième position sur la liste Unie de Paul Néaoutine. Et ce midi, dans notre magazine spécial Élections provinciales, vous avez pu entendre les sept listes présentes en province des îles, un magazine présenté par Nicolas Legrand, à réécouter en podcast sur notre site internet rrb.nc. Et les listes poursuivent donc leur campagne de terrain. Plusieurs rendez-vous sont à noter pour cette fin de journée, Jean-François Baudin.
7: On commence par la province sud où la liste pour une Calédonie française d'Arnold Lec organise une réunion publique à 18h au marché de Tomo. Plusieurs listes organisent leur meeting de clôture ce soir. La liste Unie pour le pays menée par Louis Mampou est depuis 17h à Kowikara pour achever sa tournée de proximité. La liste Une province pour tous de Wallace Cotra organise son meeting de clôture Brousse au centre socio-culturel de La Foy. Il débute à 18h. Et la liste Nous réunis de Philippe Dunoyer organise également son meeting de fin de campagne ce soir. Ce sera à 18h à l'hippodrome Henri Millard. Dans le Nord, la liste Agissons pour le Nord de Vanessa Wacapo sera à Ponériouin au gîte Néouti découverte à 18h. La liste UCF-LNKS de Pascal Sawa est allée Yengen. La liste Faire Pays, menée par Gilbert Wakaawa, organise une réunion publique à 18h à Koné à la salle au Pitiri. Enfin, pour la province des îles, la liste UCF-LNKS de Michael Forest est à Marais avec un rendez-vous à 18h à Netché.
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3: C'est l'heure d'opinion, votre rendez-vous SMS sur Radio Rythme Bleu, notre question du jour. Êtes-vous intéressé par les programmes des différentes listes qui sont en campagne pour les élections provinciales? Si cela vous intéresse, vous tapez 1, sinon vous tapez 2 et vous envoyez votre réponse au 31-46. La réponse à notre question d'hier, 53% des auditeurs de RRB qui se sont exprimés par SMS disent qu'ils approuvent la décision du haut commissaire d'interdire la vente d'alcool à emporter pendant toute la semaine, jusqu'au dimanche 28 juin, date des élections provinciales. Ils sont 47% à dire qu'ils n'approuvent pas cette mesure. Et en pleine campagne pour les élections provinciales, retour sur les élections municipales. Le tribunal administratif a donné raison au haut commissaire et il a annulé l'élection du maire de Lifou et de ses adjoints, Jean-François.
7: Ce ne sont pas les résultats du scrutin qui étaient contestés par le haut commissariat. La liste UCF-LNKS conduite par Pierre Croisé au municipal à Lifou s'était imposée dès le premier tour le 15 mars. Mais c'est lors de la première réunion du conseil municipal le 20 mars que les services du haut commissariat ont constaté une irrégularité. Ce jour-là, les nouveaux conseillers municipaux ont élu leur maire, Pierre Croisé. Ils auraient dû, dans la foulée, élire les 8 adjoints. Mais l'élection des adjoints n'a eu lieu qu'une semaine plus tard, ce qui est une entorse au code des communes de Nouvelle-Calédonie. Le tribunal administratif a donc donné raison au haut-commissaire et le conseil municipal de Lifou devra se réunir pour procéder de nouveau à l'élection du maire et de ses adjoints. D'autres recours avaient été introduits par des candidats battus pour les élections à Wailou, l'île des Pins et Bouraï. Ils portaient sur des allégations de manœuvres en amont du vote. Le tribunal administratif a rejeté ces recours, considérant que les faits en cause ne sont pas établis, n'ont pas eu d'influence sur les résultats du scrutin ou n'ont pas été de nature à en altérer la sincérité.
3: Et Jean-François, on a appris le décès de Georgina Néaoutine, l'épouse de Paul Néaoutine, qui s'est éteinte vendredi, le 19 juin, à l'âge de 72 ans.
7: Georgina Néaoutine est décédée chez elle, dans sa maison de la tribu d'Amoa, à Pointe-d'Imier. Ancienne enseignante, elle était connue pour sa passion pour les plantes et elle a notamment été élue de 2013 à 2022 à la Chambre d'agriculture et de la pêche. Le président, les élus et les collaborateurs de la Chambre d'agriculture expriment leur profonde tristesse après le décès de Georgina Néaoutine, figure emblématique de la filière horticole calédonienne. Elle était également adhérente du réseau Bienvenue à la ferme sous l'enseigne des parfums d'Amoa. Georgina Néaoutine était aussi bénévole au sein de la Banque alimentaire de Nouvelle-Calédonie, dont elle était devenue la référente à Pointe-d'Imier. Autre réaction, celle du député Nicolas Metzdorf qui exprime sa profonde tristesse après la disparition de Georgina Néaoutine. Il salue une grande dame qu'il a eu l'honneur de connaître personnellement et aux côtés de laquelle il a travaillé lors de son mandat à la Chambre d'agriculture. J'ajoute qu'à la demande de la famille, la province Nord et le Palika ne réagiront pas à la disparition de Georgina Néaoutine. Radio Rythme Bleu adresse ses sincères condoléances à son époux, Paul Néaoutine, et à l'ensemble de ses proches.
3: Il est 17h59, on va marquer une pause dans ce journal avant de voir le reste de l'actualité sur le territoire et le sport.
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3: Depuis 17h30, les élus de Nouméa sont réunis en conseil municipal. Ils doivent étudier 19 délibérations. La plupart concernent les comptes administratifs de l'exercice budgétaire 2025. Mais ils doivent aussi se pencher sur le marché de modernisation de l'éclairage public par la technologie LED et sur l'ouverture d'un appel d'offres pour le renouvellement des réseaux électriques de la place des Cocotiers. Conseil municipal qui se déroule également à Dumbéa depuis 17h30 également. Les élus doivent examiner le budget supplémentaire 2026, mais aussi acter l'installation de l'antenne de musique du conservatoire au sein de l'école Louise de Gréland. Et notez ce rendez-vous sur notre antenne ce jeudi soir le 25 juin.

0: juin, la ville de Nouméa fêtera le 172e anniversaire de sa fondation. Les Nouméens sont conviés à une soirée festive sur le terrain municipal de Nouméa à Magenta pour participer notamment au grand lâcher de lanternes célestes. Nous en parlerons demain matin avec Marc-Olivier Verger, secrétaire général adjoint et chef du service animation et rayonnement à la ville de Nouméa. Il sera notre invité à 7h30. La culture s'invite au centre hospitalier spécialisé de Nouville. Hier soir, le personnel et les patients de l'établissement ont découvert 200 portraits, des photographies d'infirmiers, de réceptionnistes et de techniciens prises au moment des émeutes de mai 2024. C'est Benoît Lutz, soignant au CHS et photographe à ses heures perdues, qui est à l'origine du projet.
1: Il y a les émeutes et pendant les émeutes, je vois que mes collègues, malgré les barrages, malgré les difficultés, sont présents. Donnent leur énergie, ils sont là, mais par contre ils ont des choses à dire, ils ont des choses sur le cœur. Je leur propose de venir faire un portrait et puis de dire ce qu'ils ont à dire. Et dans la petite histoire aussi, on associe des patients qui invitent leurs soignants et c'est les patients qui font les portraits de leurs soignants. Et tout ça, ça fait aujourd'hui, quand je me rends compte de la chance qui est donnée de montrer cette expo, il y a une unité au CHS, il y a des gens qui sont animés de cet esprit du soin, de cet esprit de prendre soin de l'autre. Et je trouve ça très beau d'avoir pu garder cette mémoire qui va devenir patrimoine artistique du CHS, puisque tous les portraits vont être tirés sur papier d'art et sur petit format, et vont être disséminés dans tout le CHS avec une durée de vie assez longue, pour rendre hommage à ces équipes qui étaient là.
0: Jusqu'à présent, les photos étaient visibles en ligne sur un site dédié. Elles sont maintenant exposées au CHS. On passe maintenant au sport, avec bien évidemment du football et la suite de la Coupe du Monde.
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0: La France jouait ce matin son deuxième match dans la compétition. Un match particulier contre l'Irak puisqu'il a duré près de 4 heures. Mais bonne nouvelle, il s'est soldé par une victoire tricolore, Lionel Sabot.
3: Victoire 3-0 grâce à un trio d'attaque en très grande forme ce matin. Doublé de Kylian Mbappé, deux passes décisives pour Mikel Olise et un but et une passe décisive pour Ousmane Dembélé. Excusez du peu. Alors si la première période a bien duré 45 minutes, la mi-temps, elle, a été tout simplement interrompue. Il faut dire que de fortes pluies sont abattues sur le stade de Philadelphie juste avant la pause, quelques instants après le coup de sifflet de l'arbitre pour envoyer les joueurs au vestiaire. Et alors que le score était d'un 0, but signé Mbappé, le stade a dû être évacué, en cause la pluie donc, mais aussi et surtout un bel orage. Et après plus de 2h12 d'interruption, le match a pu reprendre. Seconde mi-temps lors de laquelle les Bleus ont inscrit de nouveaux buts par Mbappé et Dembélé. Score final 3-0. En prime, une place en 16e de finale de la compétition et un Didier Deschamps ravi d'avoir retrouvé son équipe de France, notamment en première mi-temps.
4: Elle était bonne et la première. Je suis peut-être trop difficile souvent, mais je préfère ça avec les joueurs que j'ai. Mais en deuxième mi-temps, on a eu une totale reprise. En tenant compte que c'était pas évident aussi avec ce qui s'est passé. Mais voilà, de se mettre à l'abri, c'est une très bonne chose. On est qualifié ce soir, même si je suis convaincu que le troisième sera décisif pour le classement dans ce groupe-là.
3: Alors on le disait, pour cette rencontre, l'équipe de France a pu compter sur un trio d'attaque en très très grande forme et sur un Kylian Mbappé, auteur d'un nouveau doublé.
5: Jusqu'on a fait du bon travail, c'était une très longue journée pour nous. On est toujours concentré sur l'objectif. Je pense que le match d'aujourd'hui, c'est une preuve qu'il peut avoir tempête, il peut avoir 3 heures d'attente, mais on est toujours concentré sur notre objectif. Bien sûr qu'il y a toujours des choses à améliorer, mais je pense qu'on est sur le bon chemin. On va bien récupérer et on va se concentrer déjà sur le match de la Norvège.
3: Et prochain rendez-vous pour l'équipe de France, ce sera samedi matin pour nous. Ce sera face à la Norvège. La Norvège qui s'est aussi qualifiée pour les 16e de finale de cette Coupe du Monde 2026 après une victoire 3-2 sur le Sénégal. Un mot des autres matchs qui étaient au menu aujourd'hui. Il concernait le groupe J. L'Argentine, grâce à un doublé de l'inévitable Lionel Messi, s'est imposée 2-0 sur l'Autriche. Enfin, l'Algérie s'est difficilement imposée 2-1. Sur la Jordanie.
0: Et la Coupe du Monde va se poursuivre demain avec 4 nouveaux matchs. À 4h, le Portugal rencontrera l'Ouzbékistan. À 7h, l'Angleterre affrontera le Ghana. À 10h, à suivre Panama-Croatie. Et à 13h, Colombie-République démocratique du Congo.
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0: L'actualité sport sur le territoire avec la journée olympique qui était célébrée à Dumbéa. Une journée organisée chaque 23 juin partout dans le monde. Elle commémore la création du Comité international olympique en 1894 à la suite de l'appel du baron Pierre de Coubertin. Une centaine d'élèves de CP, CE1 et CE2 étaient rassemblés. Une journée organisée par le CTOS, le Comité territorial olympique et sportif, en partenariat avec l'USEP, l'Union sportive de l'enseignement du premier degré de Nouvelle-Calédonie, dont Yolande Verlaguet est la directrice.
6: Ça fait partie d'un cycle qui a été mené dans les classes, hein, voilà les écoles qui ont voulu participer. Mmh. Donc justement pour les habituer à s'initier à des choses et surtout à avoir cet esprit sportif qui doit transcender tous les âges. Donc autant commencer très tôt. C'est d'avoir cette journée autour de la solidarité, du partage, du fair play aussi. Et c'est vraiment être là pour s'engager dans l'action, sans compétition.
0: Au total, ce sont 14 ateliers qui étaient proposés aux jeunes enfants, des jeunes qui pratiquent pour la plupart une activité physique et qui, pour certains, ont découvert ce matin le taekwondo.
7: Du vélo, un coup c'est un peu la gymnastique, et un coup c'est courir.
8: Du vélo, de la danse suspendue, c'est de la danse, on a une corde et on est accroché, du coup on peut se balancer, et du roller hockey.
9: Il faut taper sans toucher.
8: C'est qu'en fait, on tape sur des mousses, ça fait pas mal.
10: C'est qu'on fait beaucoup de sport et j'aime bien faire du sport.
11: On va faire la course et après on va faire du karaté.
0: Cette demi-journée de découverte s'est terminée à 14h30 à Dumbéa, une manifestation qui a une nouvelle fois permis au CTOS et à l'USEP de réaffirmer leur engagement commun en faveur de l'éducation par le sport. 18h08, on passe tout de suite à la météo.
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0: La météo, c'est avec vous Ismaël.
13: Et on ouvre ce bulletin avec aucune vigilance particulière et cette nuit, des nuages s'agglutinent sur l'ouest avec des averses plus présentes sur le sud-ouest. Et d'autres circulent en soirée sur le nord-est et les extrémités nord et sud. Le vent s'établira de sud à sud-sud-est de 5 à 10 nœuds localement sur le nord-ouest et les extrémités nord et sud à un peu plus de 10 nœuds. Les températures minimales sont fraîches dans l'intérieur et au Loyauté de 12 à 16 degrés et plutôt 17 à 20 degrés ailleurs.
0: Ah, merci beaucoup Ismaël, désolé, j'étais restée sur les nuages s'agglutinent. Bah, nous, on va s'agglutiner à RRB, c'est la fin de cette édition. On se retrouve à 19h, mais vous retrouvez tout de suite le journal d'Europe 1, suivi à 18h30 de l'interview d'Europe 1. Laurence Ferrari reçoit ce soir Éric Zemmour, président de Reconquête.
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15: Fanny Marceau, bonjour Fanny.
16: Bonjour Dimitri, bonjour à tous. Une nuit moite, encore une fois, avec un ventilateur qui brasse de l'air chaud, ras-le-bol de la canicule. 54 départements en vigilance rouge, 35 en orange, aucune échappatoire. Même les départements habituellement plus frais, comme la Bretagne, sont en surchauffe. Du jamais vu pour les artisans du BTP, obligés d'ajuster leurs horaires et d'embaucher dès 5 ou 6 heures du matin pour ne pas annuler leur chantier. Reportage dans la petite commune de Romillé, avec la correspondante d'Europe 1, Sandrine Prioul.
17: Romillé, petite commune du bassin rennais, soleil de plomb, la brise est chaude, étouffante. Celles et ceux que vous croisez rasent les murs. Ici, les chantiers de BTP sont nombreux, mais à l'arrêt, à 14h.
18: On a adapté les horaires 6h, 14h. On stop. Je vais pas me plaindre, on est à la climatisation dans les engins, donc en soi, j'étais tout seul aujourd'hui.
17: Et s'ils n'ont pas de chantiers abrités, les maçons comme Romain et Antoine ont dû trouver refuge au café, bien éprouvé.
19: On a terminé plus tôt, on est venu boire une bière.
20: Il faisait très chaud, on s'est aspergé d'eau toute la matinée. Il y a un moment, à 14h, c'était plus possible, il a fallu arrêter, quoi.
21: Mais là, en ce moment, il fait 39.
20: 39. C'est partout pareil, hein. La Bretagne aussi. Et du coup, bah, on a débauché. Ouais, c'était un peu compliqué. On a bien vu là que c'était pas possible de bosser là-dessous. Donc, du coup, on arrête. Et puis, ça sert à rien. Si on veut revenir, il faut se préserver, quoi.
17: Les objectifs, adapter les horaires, ménager les organismes pour tenir ces 5 jours et limiter les retards de chantier. Romillet, Sandrine Priot, l'Europe.
16: Notez par ailleurs qu'hier en France, 1352 établissements scolaires ont été fermés. 4000 autres ont dû aménager leurs horaires. La canicule qui a déjà entraîné au moins 13 noyades depuis samedi. Hier à Carpentras, dans le Vaucluse, 2 enfants de 2 et 4 ans ont été retrouvés morts dans une voiture en plein soleil. Une enquête est en cours.

0: sur ce sujet pourtant essentiel. Il faut donc se former pour acquérir les connaissances spécifiques à cet accompagnement, comme à l'hôpital Jeanne Garnier à Paris. Reportage Yasmine Akatou.
1: Dans une salle de réunion de l'hôpital Jeanne Garnier, une dizaine de personnes sont réunies pour se former à la prise en charge en soins palliatifs. Bénévoles, psychologues, infirmiers et médecins écoutent attentivement Doril Voitel, médecin et formatrice du jour.
2: Pour la sédation profonde, je donne un traitement sédatif. Dans l'euthanasie, je donne un traitement qui va entraîner la mort.
1: Autour de la table, Domiti, 32 ans, médecin généraliste. Elle exerce en soins palliatifs depuis la fin de ses études, sans avoir suivi de formation, d'abord dans son cabinet, puis aujourd'hui à la maison Jeanne Garnier.
3: On est médecin généraliste, mais on est très isolé et parfois on n'a pas toujours les moyens de pouvoir aider les patients, de pouvoir être avec une équipe. Je suis contente de pouvoir aider ces patients à qui on disait justement on ne va pas pouvoir vous guérir. C'est peut-être ça aussi qu'on cherche en allant en soins palliatifs.
1: Soulager, c'est ce qu'a appris à faire Fabien, infirmier en soins palliatifs depuis un an. Ce cours lui permet de refaire un point sur la loi aujourd'hui en vigueur.
4: De voir si dans nos pratiques, on est toujours dans le vrai. Le reflet aussi de la législation. Est-ce que quand on sédate un patient, il y a un arrêt forcé de l'alimentation, de l'hydratation? Il y a toujours quelque chose à apprendre.
1: Pour Fabien, Domiti et les autres participants, ces 3 jours de formation vont permettre de mieux accompagner les patients pour leur offrir une fin de vie plus paisible avec le moins de souffrance possible.
0: Yasmine Akatou, les soins palliatifs et l'aide à mourir. Vote solennel à l'Assemblée nationale le 30 juin. Hier, le pape Léon XIV a estimé que jamais un médecin ne devrait se permettre de décider de la vie de tel embryon ou de telle personne âgée.
5: Oui, des mots forts à 3 mois de sa visite en France. Alors qu'en pensez-vous? Le pape a-t-il raison de s'élever contre ce qu'il appelle la mort programmée? C'est la question du jour sur le site et l'appli Europe 1. Restez avec nous dans un instant. Retour sur ce rapport accablant pour la justice et la gendarmerie après la mort de Liana. Que contient-il? Nous allons voir ça.
6: Fanny Marceau, Dimitri Pavlenko.
5: Un doigt qui rippe sur un bouton, ça arrive. Une succession d'erreurs, de négligence, d'inaction et de mauvaises décisions. Voilà ce qui a conduit à la mort de Liana.
0: Oui, le Premier ministre a reçu hier le pré-rapport de l'inspection générale de la gendarmerie et de la justice. Il conclut à la faillite de la chaîne de protection. Arthur Delaborde, le gouvernement a promis hier encore qu'il n'y aura pas d'impunité.
7: Le message est clair, il y aura des sanctions. Côté gendarmerie, une enquête de commandement est lancée. 2 gendarmes vont déjà être mutés hors police judiciaire. Côté justice, Gérald Darmanin promet lui aussi la fermeté.
8: J'engage une enquête administrative qui me sera rendue avant la fin de l'été pour engager des sanctions qui seront à la hauteur des défaillances graves constatées pour le substitut du parquet d'Auch qui, en effet, d'après ce rapport, a démontré des défaillances extrêmement importantes.
7: Mais ces éventuelles sanctions prendront du temps. Après l'enquête, le garde des Sceaux devra saisir le Conseil supérieur de la magistrature. D'ici là, Gérald Darmanin a déjà retiré au substitut d'Auch son habilitation à traiter les dossiers concernant les mineurs. Au-delà des responsabilités individuelles, Matignon promet un avant et un après Liana. Des mesures sont annoncées, même si pour le gouvernement, le vrai déclic doit être sociétal sur la protection de l'enfance. Les oppositions, elles, réclament des démissions. Un proche de Sébastien Lecornu ferme la porte. Le gouvernement n'a pas d'échéance électorale. On laisse les autres s'agiter dans leur pédiluve.
0: Arthur Delaborde du service politique d'Europe 1.
5: Aux grands hommes, la patrie reconnaissante. Le Panthéon va accueillir ce soir son premier historien.
0: Historien, oui. Soldats de la Première Guerre mondiale et résistants de la Seconde aussi. 82 ans après son exécution par les Allemands, Marc Bloch et son épouse Simone seront honorés par la nation. Cérémonie présidée par Emmanuel Macron, la 6e depuis son premier mandat, Alexandre Chauveau.
9: Les 2 cercueils remonteront ce soir la rue Soufflot, face au Panthéon, jusqu'au pied du monument où se tiendra la cérémonie. Plusieurs tableaux résumeront alors la vie de Marc Bloch et celle de son épouse Simone. Une vie marquée par la guerre de 14, puis l'entrée en résistance en 1942 après avoir été victime des lois de Vichy sur le statut des Juifs. 2 ans plus tôt, l'historien raconte la faillite de l'armée et l'échec moral des élites dans l'étrange défaite. Récit publié à titre posthume et passé à la postérité. L'Élysée salue à la fois un grand historien qui pense l'histoire en républicain et en laïque, mais aussi le résistant. Les 2 cercueils cénotaphes, qui ne comportent donc pas les corps, reposeront dans le caveau 13 du Panthéon, surnommé le caveau Macron, puisqu'y sont déjà entrés Missak Manouchian, son épouse Mélinée, mais aussi Maurice Genevoix et Joséphine Baker, également panthéonisés par le chef de l'État. Le président prononcera alors un discours en hommage à celui qui fut arrêté et torturé par des collaborationnistes français, puis fusillé le 16 juin 1944 par la Gestapo. Il aurait alors prononcé ses 3 derniers mots. Vive la France.
0: Alexandre Chauveau du service politique d'Europe 1.
5: La Coupe du Monde de football est 1 et 2 et 3-0 pour les Bleus hier soir face à l'Irak.
0: Ça nous rappelle de bons souvenirs, cette bonne augure. L'équipe de France est qualifiée pour les 16e de finale du Mondial. Bonjour Cyril de la Morinerie.
10: Bonjour à tous.
0: Alors hier à Philadelphie, le ciel n'était pas aux couleurs des Bleus, hein, loin de là. Mais on a quand même réussi à se rapprocher d'une 3e étoile.
10: Oui, les Bleus ont remporté

0: un marathon, hein, puisqu'à la mi-temps, il menait 1-0. Des trompes d'eau s'abattent alors sur Philadelphie. L'orage gronde, le stade est évacué et la pause, elle est interminable. Plus de deux heures avant de rejouer. Les hommes de Didier Deschamps reviennent sur un terrain détrempé, mais ils sont déterminés. Trois hommes au firmament, Kylian Mbappé, auteur d'un doublé, ce qui porte son total, écoutez bien, 16 buts inscrits en Coupe du Monde, à deux unités seulement du record de Lionel Messi. Une confirmation, Michael Olise, double passeur décisif, et puis Dembélé, qui n'avait plus marqué un but depuis un an avec les Bleus. Il a donc fait trembler les filets cette nuit. La France s'est qualifiée sans prendre de but hier soir. C'est un objectif qui est donc atteint.
1: Merci beaucoup Cyril Delamorinerie. Prochain adversaire des Bleus, la Norvège. Et ce sera vendredi.
2: Merci Fanny Marceau. C'était votre journal.

0: Il est tout juste 18h30, l'heure pour vous de retrouver la grande interview CNews Europe 1 présentée et préparée par Laurence Ferrari qui reçoit aujourd'hui Éric Zemmour.
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2: Et notre invité dans la grande interview sur CNews et sur Europe 1 ce matin, c'est Éric Zemmour. Bonjour à vous.
3: Bonjour.
2: Président de Reconquête, auteur du Suicide français, nouvelle édition actualisée 2008-2026 chez Fayard, édité aussi aux États-Unis. Vous êtes allé aux États-Unis pour en faire la promotion. On va parler de votre livre, évidemment, du regard que vous posez sur la société française. Et d'abord, l'actualité, c'est ce rapport sur la mission d'inspection après la mort de la petite Liana qui a été rendue hier. Remis au Premier ministre Sébastien Lecornu, ça met au jour une réalité implacable, insupportable pour les familles des victimes. Il y a eu de la perte de temps, des absences de suivi de la procédure, tant de la part du parquet que de la gendarmerie, à l'arrivée de la procédure au parquet d'Auch. Monsieur Lecornu dit que la chaîne de protection de la justice a failli. Et vous, qu'en dites-vous, Éric Zemmour?
3: Vous savez, d'ailleurs, dans le livre et donc dans le documentaire, je parle très vite, dès le début des années 70, de la justice. Parce que je pense que c'est une des grandes révolutions qui a été opéré depuis 50 ans.
2: En deux mots. Idéologique, révolution idéologique.
3: Révolution idéologique et révolution dans les faits. Et vous allez voir, c'est directement lié. Excusez-moi, directement lié à ce qu'on vit aujourd'hui. La justice dans la République, normalement, c'est trois choses. Mais je vais très vite. La première, c'est la justice est une autorité. C'est inscrit ainsi dans la Constitution. Ça veut dire, ce n'est pas un pouvoir comme l'exécutif ou le législatif. Vous voyez, légèrement inférieur. Deuxièmement, les juges sont indépendants, mais dans le cadre strict de la loi. Ils sont la bouche de la loi, disait Montesquieu.
2: Très bien.
3: Trois, les procureurs ne sont pas indépendants. Ils sont soumis hiérarchiquement au ministre de la Justice. Ça, c'est la justice dans la République. Nous ne sommes plus en République.
2: Qu'est-ce qui a changé?
3: La justice n'est plus une autorité, c'est un pouvoir. Et même un pouvoir supérieur à l'exécutif et au législatif, dans le cas du Conseil constitutionnel. Deux, ils ne sont plus la bouche de la loi parce qu'ils passent leur temps à trouver des textes internationaux ou des droits de l'homme pour interpréter leur loi comme ils veulent.
2: Mais que leur offre le législatif aussi. Hein.
3: Oui, oui. Et non, mais surtout que les juges prennent n'importe quel texte pour, en fait, appliquer telle loi, ne pas appliquer telle loi, etc. Et trois, et c'est directement dans notre sujet, les procureurs sont de facto indépendants. Ils font ce qu'ils veulent depuis la fameuse... depuis la fameuse loi de 2013 qui interdit au ministre de la Justice de leur envoyer des instructions individuelles. En vérité, vous savez, on a beaucoup demandé la démission de M. Darmanin.
2: Est-ce que vous la demandez, vous?
3: Mais moi, je ne la demande pas parce que c'est inutile, il n'aurait pas dû être nommé.
2: Ça ne changerait rien. Ah, il n'aurait pas eu de...
3: Non, mais je veux dire, aucun de ses prédécesseurs depuis 2013. Il faut fermer la place Vendôme si on garde cette loi. D'accord. Ils ne servent à rien. D'ailleurs... Décidément, j'ai pas de chance. Excusez-moi.
2: Non, mais c'est vrai qu'il y a beaucoup de politiques qui ont demandé la démission de Gérald Darmanin. Vous nous dites que, un, ça ne changerait rien, et que, deux, c'est tout le système qu'il faut réformer.
3: Exactement. Il faut, si vous voulez, rétablir, un, la hiérarchie des procureurs. Vous voyez, j'allais dire préfet, parce qu'avant, ils étaient comme des préfets. Aujourd'hui, ils sont complètement autonomes.
2: Est-ce qu'il faut les élire? Tiens, il y en a qui proposent l'élection
3: des procureurs. Vous savez que c'est le système aux États-Unis. Ça a été le système de la Révolution française, et puis on a vite abandonné. En vérité, il faut choisir. Soit ils sont responsables, on va en parler, et c'est pas la peine de les élire, puisqu'ils sont... Soit...
2: Ils ne sont pas responsables,
3: et dans ce cas-là, il faut les élire, parce qu'ils n'ont aucune légitimité. En vérité, il faudrait absolument supprimer la loi de 2013, et autoriser de nouveau le ministre à donner des instructions au préfet. Oh, décidément, là, c'est intéressant. Au procureur. Mais surtout, il faut impérativement organiser les sanctions des juges, supprimer tout syndicalisme politique et permettre, par exemple, au Conseil supérieur de la magistrature, qui doit les sanctionner mais qui ne les sanctionne quasiment jamais.
2: Une seule sanction ces dernières années sur saisine d'un
3: conseil. Exactement, d'être ouvert à d'autres que des magistrats pour qu'ils ne soient moins protégés. Et dans le cas de Liana, dans le cas de ces horribles crimes pédophile, il faut d'abord une sanction hyper sévère. Je ne suis pas contre la castration chimique.
2: D'accord. Et la deuxièmement, peine de mort, vous êtes pour la réouverture du débat sur la peine de mort.
3: Vous savez, le problème de la peine de mort, c'est que j'en ai déjà parlé. Moi, philosophiquement, j'étais contre l'abolition de la peine de mort. Maintenant, ça a été mis dans la Constitution, etc. Ça demande un tel travail.
2: Ça ne sert plus à rien.
3: Donc, c'est pas que ça ne sert plus à rien, c'est que ça demande. On reparlera, mais avant tout, je veux dire, il faut ouvrir les fichiers, vous savez, sur la méthode américaine. C'est-à-dire que tout le monde puisse consulter les fichiers des gens qui sont incriminés. Exactement.
2: D'accord. Est-ce qu'il faut justement aller plus loin? Est-ce qu'il faut peut-être modifier tout le système judiciaire? Qu'est-ce que vous proposez? Plus d'argent, plus de moyens? Est-ce qu'il y a une solution pour... Parce que la colère des Français, elle est énorme, Éric Zemmour. Se disent, nous ne sommes plus protégés par notre pays et par notre justice.
3: De toute façon, vous avez raison, c'est même un problème global depuis des années, et c'est l'un des conséquences de ce que j'exprime dans le livre et dans le documentaire, c'est que le fait qu'on ait érigé l'individu et la liberté individuelle en quelque chose de sacré a fait que l'État s'est complètement désarmé et ne protège plus les Français. J'ai coutume de dire que le peuple français est sans doute le peuple le plus hobbesien du monde. Vous savez, Hobbes, c'était ce grand philosophe du XVIIe siècle qui avait dit qu'est-ce que c'est que la société ? C'est les gens renoncent à leur droit de se défendre, mais en échange, l'État les protège. Si l'État ne les protège plus, les gens vont se remettre à se défendre eux-mêmes.
2: C'est le risque.
3: Mais évidemment. Et vous avez vu ce père de famille qui a dit à Darmanin, moi, si on touche à ma fille, le type, je le tue. Je comprends très bien cette réaction. On est tous parents et on sait très bien que si on touche à une de nos filles, on deviendrait fou. Donc je crois qu'il y a un vrai problème gravissime. C'est que, je vous dis, l'État doit se réorganiser, doit réorganiser la justice pour ne plus laisser les juges en liberté. Il faut absolument, ils sont indépendants, certes, mais dans le cadre de la loi. On l'a oublié. Aujourd'hui, ils sont quasiment autonomes. D'accord. Donc ce n'est pas normal.
2: Bon, alors on parle des juges, on parle de la justice, on parle aussi de la pédocriminalité. Gérald Darmanin a demandé que 70 000 plaintes soient examinées. On a déjà 1243 gardes à vue depuis qu'il l'a demandé, 134 placements en détention provisoire. C'est un continent caché que nous ne voulons pas voir et qui vient d'où de mai 68, de cette idéologie permissive qui s'est installée à l'époque.
3: Vous savez,
2: Éric Zemmour,
3: vous
2: l'abordez dans le
3: français.
2: Vous savez,
3: soyons le plus honnête possible. Le mal, M-A-L, et partout, de tous les temps, de toutes les époques, de tous les peuples, c'est l'espèce humaine. Jadis, dans les religions, on disait, il y a le diable, etc. Donc, il faut en tenir compte. C'est pour ça qu'il faut avoir, évidemment, une répression féroce. Ça, c'est un. Évidemment, vous avez raison, l'idéologie post-68arde des années 70, qui a dit, en gros, il est interdit d'interdire, a favorisé ce genre de folie et de crimes et d'horreur, etc. On se souvient tous de cette fameuse tribune dans Libération qui prônait les rapports sexuels avec les enfants et signée par des plumes prestigieuses comme
2: John
3: Bendit, Jacques Lang, Jean-Paul Sartre, etc. Vous voyez la fine fleur de la gauche. Alors, ils ont beau dire que c'était une autre époque. Oui, c'était une autre époque, mais elle a des conséquences. Mais ce qui est intéressant avec votre question, c'est que ces gens-là qui ont donc se sont servis de la liberté pour abattre l'autorité et pour détruire une partie de ce qui faisait le charme de la France. Aujourd'hui, eux et leurs émules sont devenus les plus féroces répresseurs. Aujourd'hui, ils utilisent l'autorité pour interdire toute critique de leur monde et du monde qu'ils ont érigé et qui est sorti de leur idéologie.
2: Donc en restreignant la liberté d'expression.
3: Exactement, en restreignant la liberté d'expression. Moi, je passe je ne sais pas combien d'heures dans le bureau du juge. J'imagine que j'ai passé plus d'heures dans le bureau des juges et des policiers que ce criminel qui a tué la petite Liana. Je veux dire, vous voyez,
2: jamais été entendu par la justice.
3: Exactement.
2: Avant qu'il ne
3: quand vous avez... Quand vous avez vu ce pauvre Éric Tegner qui a été condamné sur la forme de la loi Paty, Samuel Paty, vous voyez qu'en fait, même avec des bonnes intentions, toute loi répressive de la liberté d'expression devient une machine à limiter et à éradiquer la liberté de pensée et d'expression. Donc ça, le grand paradoxe, c'est qu'aujourd'hui, les libertaires d'avant deviennent les pires contempteurs de la liberté et que les défenseurs de la tradition, de l'ordre, deviennent au contraire les défenseurs de la liberté. Moi, je suis pour la liberté individuelle d'expression sur les réseaux, en histoire.
2: Dans le cadre de la loi, évidemment, de ce qui est permis par la loi.
3: Dans le cadre de la loi, mais il faut, parce que cette expression-là, cher Laurence Ferrari, vous avez raison, dans le cadre de la loi.
2: Évidemment.
3: Mais, quand les lois passent leur temps à restreindre la liberté d'opinion, il y a un moment où il faut abolir ces lois. Vous voyez, c'est ça l'objet.
2: Bien sûr. Vous dites, dans le suicide français aussi, vous revenez encore sur l'état de notre société, vous dites que le péché originel pour vous, c'est le progressisme. Et ces trois cavaliers de l'apocalypse, si on peut les nommer ainsi, déconstruction, dérision, destruction. C'est ça, en fait, qui a tissé les 40 dernières années pour vous, Éric Zemmour.
3: Oui, alors, c'est ça que j'explique. Et, vous,
2: et dans le documentaire aussi.
3: Et dans le documentaire, on le voit encore plus, avec plus de force encore, parce qu'il y a les images qui, évidemment, impressionnent beaucoup plus encore. Mais oui, déconstruction, dérision, destruction. Déconstruction, c'est un phénomène intellectuel. C'est ce que les Américains appellent la French Theory, je leur en ai parlé là-bas, et qui nous ont renvoyé sous forme de wokisme. Ça veut dire rien n'est naturel, ni le sexe, ni la nation, ni la famille, rien n'est naturel. Tout doit être déconstruit. Bon, après, dérision. On doit se moquer de tout. Ce qui, au départ, était plutôt joyeux et drôle, je raconte, Coluche, etc., mais qui, vous voyez bien, aujourd'hui, non seulement a détruit toute légitimité, mais en plus, aujourd'hui, c'est interdit de se moquer des vaches sacrées de l'idéologie dominante. Aujourd'hui, on peut vous envoyer devant les juges pour une blague qui ne plaît pas. Mm-hmm. Vous voyez, c'est toujours la même chose. Les anciens libertaires sont devenus les premiers répressifs. Et puis enfin, destruction, parce que ce travail de sape a détruit, comme je vous l'ai dit, toutes les structures traditionnelles du pays. Et on en revient
2: à
3: la famille, la nation, l'État, l'école. Toutes ces structures qu'on croyait éternelles et qui se sont écroulées. Et qu'il faut d'ailleurs aujourd'hui reconstruire. C'est tout l'enjeu aujourd'hui d'un débat politique. C'est que vous êtes vite traité de réactionnaire alors que simplement vous voulez reconstruire des structures qui étaient essentielles à la vie de la nation.
2: Mais le constat que vous posez est très pessimiste, on le connaît, mais est-ce qu'il y a des solutions? Est-ce qu'il y a un sursaut possible? Et est-ce que vous êtes prêt à vous porter ce projet-là à la présidentielle de 2020?
3: Alors vous savez, il y a une grande évolution. Il y a 12 ans, quand j'ai sorti ce livre, on me disait tout ça est exagéré, tout ça est excessif, tout ça, ça n'arrivera jamais. Et puis, aujourd'hui, on me dit bon, vous avez eu raison, mais il n'y a plus rien à faire, tout est foutu. Alors, il y a 12 ans, je me battais contre le déni, et aujourd'hui, c'est à front renversé, je me bats contre le fatalisme. Vous savez, le général de Gaulle disait, c'est une sottise et un péché contre l'esprit. Donc, ne soyons pas sots et ne péchons pas contre l'esprit, il y a toujours des solutions. La France, en vérité, s'est toujours retrouvée dos au mur, c'est là qu'elle est grande. Donc effectivement, notre situation est très grave. J'ai expliqué toutes les conséquences de cette destruction, avec une immigration qui est devenue invasion, avec des juges, on en a parlé, qui ont pris le pouvoir, avec une école qui s'est effondrée, avec des Français qui se sont appauvris à cause de la désindustrialisation.
2: L'écart voilà. Sur les salaires entre les
3: côtés. Exactement. Donc si vous voulez, oui, il faut absolument... il y a des solutions et il faut les trouver. Moi, ma méthode, vous avez compris, chez moi, une candidature à la présidentielle ne se commence pas par une annonce. Moi, je commence par un diagnostic. J'essaye de poser...
2: Mais ça se termine souvent par une annonce. Hein.
3: Non, mais pas souvent, une fois.
2: Oui.
3: Mais plaisanterie mise à part. Je pense qu'il faut le bon diagnostic pour avoir le bon médecin et pour avoir les bons traitements. J'essaye d'être logique.
2: D'accord.
3: Et de pas me contenter de mettre en forme certains slogans.
2: Mais est-ce que vous n'êtes pas un peu seul? Est-ce que vous ne devriez pas, encore une fois, vous élargir à tous ceux qui sont candidats à droite?
3: Je
2: pense à Bruno Retailleau, je pense à tous ceux qui portent à peu près.
3: Alors,
2: on va pas vous comparer.
3: Non, vous savez, d'abord,
2: il y a la même
3: d'abord,
2: forme d'idée.
3: D'abord, tout le monde a le droit de se présenter à la présidentielle.
2: D'avoir les financements. Mais.
3: Bien sûr, et puis d'avoir des parrainages. Et puis d'avoir la santé.
2: Vous les avez?
3: On n'en est pas encore là. Je travaille depuis des mois, mais on n'en est pas encore là. Non, mais si vous voulez, oui, il y a des grands blocs politiques. Tout le monde l'a compris maintenant. Il y a le bloc de gauche, le bloc central, et puis le bloc de droite. Mais donc il y a des gens qui sont proches dans le même bloc. Il n'empêche qu'il y a des énormes différences. Vous parliez de M. Retailleau.
2: Mm-hmm.
3: J'ai regardé son meeting. Et j'ai écouté, surtout, si vous voulez, je ne vois pas trop de différence avec M. Édouard Philippe. D'ailleurs, c'est normal, entre celui qui veut mettre la France à l'endroit et celui qui veut mettre la France en l'ordre, je ne vois pas trop de différence. Ils ont été tous les deux des ministres de M. Macron. M. Retailleau fait tout pour le faire oublier. Il a quand même été un sénateur LR et un ministre de Macron. Il n'était pas, comme il le prétend, un membre d'un gouvernement de cohabitation.
2: Il
3: était avec des premiers ministres qui étaient des amis, des alliés de M. Macron.
2: Mais il a tenté, sur l'immigration notamment, quelque chose qui n'a pas été soutenu.
3: Il a tenté peut-être, mais il n'a pas réussi.
2: Non,
3: il n'a absolument,
2: parce qu'il n'est pas
3: président. Vous savez, quand il était place Beauvau, on a atteint le record des entrées légales d'étrangers. 380 000 entrées. Et on n'a jamais vu ça dans l'histoire de France. C'est colossal. Et dans son meeting, un point parce que vous parlez d'immigration. Il dit à un moment, ça m'a beaucoup surpris et ça va répondre à votre question initiale. Il dit, moi je ne suis pas pour l'immigration zéro. Je suis, en gros, je résume sa pensée, mais je pense que je ne la dénature pas, je suis pour l'immigration choisie.
2: Pour l'immigration de travail, ce qu'on appelle l'immigration
3: de travail. Il dit l'immigration qu'on choisit. Okay. Vous savez, l'immigration choisie, on a connu. C'était le grand mantra de Nicolas Sarkozy qui a conduit à un doublement des entrées légales. C'est une catastrophe, l'immigration choisie. Parce qu'après, il y a l'immigration familiale. Donc moi, je dis, à la grande différence de M. Retailleau, je suis non seulement pour l'immigration zéro, mais pour l'immigration négative. Parce que je pense que nous devons entamer une remigration.
2: Parce que nous n'avons pas besoin de main-d'œuvre.
3: Il y a des secteurs. D'abord, cher Laurence Ferrari, sur les 500 000, 380 000 et les 150 000 droits d'asile que nous recevons de gré ou de force par an, il y a, vous savez combien d'immigration de travail pour travailler 50 000, donc 10%. Deuxièmement, il y a quelques secteurs, vous
2: donc
3: avez
2: si on
3: raison.
2: La garde, cette immigration-là.
3: Attendez, la restauration, le bâtiment, les emplois de service, bon, aux personnes, tout ça existe. Je ne le nie pas, l'agriculture même. Je ne le nie pas. Je dis que, dans un premier temps, on peut la garder. Je pense qu'ensuite, il faudra la supprimer. D'une part, parce que nous avons des millions de gens qui sont au chômage. Nous devons donc, eux, les contraindre à travailler. Et dans un avenir moyen, il faudra permettre que l'assistanat soit réduit et que le travail paye plus pour inciter les gens qui se complaisent dans un certain assistanat à travailler.
2: C'est ce que dit Bruno Retailleau aussi.
3: Et troisièmement, je pense que la robotique va régler beaucoup de nos problèmes. Je pense que les robots se substitueront aux immigrés. D'ailleurs, c'est déjà ce qui se passe au Japon, où il n'y a quasiment pas d'immigration.
2: Donc ça sera le problème de la dénatalité, ce sont les robots.
3: Non, ça c'est un autre sujet. La dénatalité, vous savez, d'abord c'est un problème mondial, à part l'Afrique. Tous les continents, tous les pays vivent une baisse de la natalité, sauf l'Afrique. C'est bien tout le problème, puisque c'est l'Afrique qui se déverse sur l'Europe. Mais vous voyez, aujourd'hui, nous avons une évolution formidable en Europe. Vous avez remarqué que au Parlement européen, il y a eu un vote très important. D'abord parce qu'il s'est fait par un grand rassemblement des droites
2: que vous voyez
3: que c'est possible, que j'appelle de mes voeux depuis 20 ans. Donc ça, c'est un.
2: La Mais démocratie. Vous refusez-vous en tendant ni la main à Marine Le Pen, ni la main à Bruno Retailleau?
3: Mais moi, je n'ai pas à tendre la main. Bah, personne si. Ne tend la main à personne. Il faut se rassembler après, pour les législatives, pour la présidentielle, ça ne sert à rien, cher Laurence Ferrari. Okay. Celui qui est en tête ira au second tour. Moi, j'ai fait mon devoir. Vous savez, Marine Le Pen, après le second tour de la présidentielle, a dit qu'elle refusait l'alliance avec Reconquête parce que nous étions favorables à la retraite à 65 ans. Elle est favorable à la retraite à 60 ans. Vous voyez qu'on a des désaccords majeurs.
2: Vous avez appelé à
3: il ne faut pas cacher ces désaccords.
2: Donc sur cette
3: donc revenons à notre Parlement européen.
2: Parce qu'Emmanuel Macron a dit, après cette directive retour soutenue par François-Xavier Bellamy et Bruno Retailleau, c'est pas notre Europe. Ce n'est pas notre Europe.
3: Alors c'est très intéressant cette réaction d'Emmanuel Macron. D'abord, expliquons que ce vote sur la directive retour a été voté par toutes les droites, dont en partie Sarah Knafo, qui était au Parlement européen et qui est membre du groupe ENS avec l'AFD allemande. Il faut quand même signaler que c'est parce que l'AFD allemande a beaucoup de succès que la démocratie chrétienne allemande a lâché ses alliés centristes et socialistes pour se rallier à la droite. C'est ça le détonateur, c'est pas négligeable. Donc nous avons voté cette directive retour. Et dans cette directive retour, le point le plus important, c'est l'autorisation de organiser ce qu'ils appellent des hubs dans d'autres pays, dans n'importe quel pays, qu'on payerait pour
2: qui
3: recevoir.
2: Ça ne fonctionne pas, alors on se
3: parle. Attendez.
2: Ça ne fonctionne pas.
3: Attendez. C'est pas exactement ça. Les Anglais et les Italiens ont voulu le faire. Et à chaque fois, les juges anglais et italiens l'ont interdit.
2: En Albanie, il y a eu des centres.
3: Oui, ça marche en Albanie.
2: Ça n'a pas très peu de gens dedans.
3: Attendez. Oui, d'accord. Mais rien ne nous empêche de les mettre. Et deuxièmement, mais là où c'est d'abord, c'est fondamental. Ce qui était quasi criminalisé il y a quelques années est devenu légal. Vous voyez l'évolution des pays européens. Parce que les peuples européens n'en peuvent plus. La réaction de Macron, je finis là-dessus, c'est la plus intéressante. Qu'est-ce qu'il nous dit? On croyait qu'il était européiste. On croyait que c'était même le seul point fort de ses convictions. On s'aperçoit que pas du tout. En fait, les seuls points forts de ses convictions, c'est l'immigrationnisme. Et que quand l'Europe renonce à l'immigrationnisme parce que les peuples européens n'en peuvent plus de l'invasion migratoire, et ben là, il redevient presque souverainiste. Ce serait comique si ce n'était pas tragique. Donc Emmanuel Macron est vraiment, ce que j'avais toujours dit, l'allié de Jean-Luc Mélenchon. Il prépare la nouvelle France de Jean-Luc Mélenchon, la France islamisée en vérité. Et là, on voit le point noir et le point sombre de la pensée d'Emmanuel Macron. Il dit « ce n'est pas notre Europe ». Alors quand l'Europe veut rester européenne, il ne l'aime pas. Lui, il aime l'Europe quand elle est africanisée et islamisée. On n'a pas la même conception de l'Europe.
2: Merci Éric Zemmour. Le suicide français, nouvelle édition aux éditions Fayard et le documentaire donc sur Planète Plus à partir du 23 juin. Merci à vous.
3: Merci
2: bonne journée
3: vous.
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0: Il est 18h passé de 51 minutes. Le Royaume-Uni, l'Espagne et le Liban font la une de la presse internationale. C'est l'heure de retrouver le rendez-vous des correspondants d'Europe 1.
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5: C'est votre revue de presse internationale. Nous nous arrêtons d'abord au Royaume-Uni. Bonjour Sarah Menaï.
6: Bonjour.
5: Vous êtes à Londres pour Europe 1, à la une de tous les journaux. Chez vous, Sarah, la démission hier du Premier ministre Keir Starmer.
6: C'est un triomphe devenu véritable tragédie, titre aujourd'hui The Guardian, qui offre une mise en perspective sévère du mandat d'un Starmer élu il y a 2 ans à la suite d'un raz-de-marée électoral, mais qui aura finalement été trop impressionné par les responsabilités du poste qu'il n'aura pas su agir ni créer de lien avec les Britanniques, écrit le journal. C'est comme le note la BBC, le retour d'Andy Burnham à Westminster qui a porté le coup de grâce à Starmer. Burnham, ancien maire du Grand Manchester, vient d'être élu député lors d'une élection législative partielle, étape indispensable pour espérer concourir à la présidence du Parti travailliste. Burnham vise un couronnement à Downing Street d'ici au mois de septembre, titre le Times. Il est effectivement le grand favori pour succéder à Starmer. La BBC conclut, l'avenir nous dira si d'autres candidats se présenteront.
5: Nous partons en Espagne avec le correspondant d'Europe 1, Nico Salvado. Qu'est-ce qui fait la une des journaux espagnols ?
7: C'est une condamnation historique en Espagne. Le bras droit de Pedro Sanchez est condamné à 24 ans de prison pour association de malfaiteurs et corruption aggravée qui fait la une de tous les médias en Espagne. Abalos, c'est le numéro 2 de Pedro Sanchez et le numéro 1 du Parti Socialiste, insiste dans son titre le quotidien conservateur ABC. Alors l'homme n'est pas prêt de sortir de sa cellule, le site en ligne OK Diario précise que la peine est prononcée par le tribunal suprême et donc il est impossible d'interjeter appel, la condamnation est donc définitive. Le journal La Razón précise une autre lourde sanction pour éviter les remises de peine, le tribunal a ajouté une période de sûreté de 16 ans. Le quotidien catalan La Vanguardia précise qu'Abalos est condamné pour avoir acheté lorsqu'il était ministre pour 13 millions de masques pendant la pandémie de Covid à une entreprise amie et a reçu pour ça une commission illégale de 2 millions d'euros.
5: Nous sommes enfin en Liban ce matin. Inès Gilles, correspondante d'Europe 1 à Beyrouth. De quoi parlent les médias libanais ?
8: Eh bien, on parle de la Syrie qui pourrait prendre la place d'Israël pour lutter contre le Hezbollah. C'est en tout cas ce que souhaite Donald Trump qui a proposé au président syrien Al-Shara de lutter contre le groupe chiite en lançant une offensive depuis la frontière, explique le journal The National. Le président américain a déclaré qu'il souhaitait voir le Liban connaître une vie meilleure, ajoutant que les États-Unis pourraient apporter leur aide. Donald Trump a critiqué les bombardements israéliens qui font de nombreuses victimes parmi les civils libanais, dit-il. Néanmoins, selon Liban News, Damas ne souhaiterait pas s'engager militairement dans le bourbier libanais. La Syrie, encore fragile après des années de guerre civile, craint de raviver ses divisions internes. L'Orient Le Jour rappelle que les relations libano-syriennes restent tendues jusqu'à aujourd'hui. La Syrie occupait encore le Liban jusqu'en 2005.
5: Inès Gilles, correspondante d'Europe 1 à Beyrouth.
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0: Il est 18h54, dans 6 minutes tout juste, on fera un point sur l'actualité. Le rappel des titres, ce sera avec Léana Colombo et on entamera le reste de la soirée puisqu'on est ensemble jusqu'à 21h. On continuera de dérouler le programme juste après. En attendant, Jewel, Fragile Heart et Elvis Presley, Blue Sweat Shoes pour continuer de vous accompagner.

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0: Et à 19h, pour le rappel des titres, on retrouve Liana Colombo.
1: 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Élection municipale maintenant. Le tribunal administratif annule l'élection du maire de Lifou et ses adjoints. Le haut commissariat avait déposé un recours car l'élection des 8 adjoints s'était faite au cours d'une autre séance que celle pour l'élection du nouveau maire, Pierre Roisé, ce qui est contraire au code des communes. Le conseil municipal devra donc se réunir prochainement pour élire cette fois en une seule et même séance le maire et ses adjoints. Le sport et le football, l'équipe de France est qualifiée pour les 16e de finale de la Coupe du Monde. En toute fin de matinée et à l'issue d'un match qui aura été interrompu plus de 2 heures, les Bleus se sont imposés 3-0 sur l'Irak avec un doublé de Kylian Mbappé et une réalisation d'Ousmane Dembélé. Dans l'autre match du groupe de la France, la Norvège s'est imposée 3-2 sur le Sénégal. Les Norvégiens, eux aussi, qualifiés pour les 16e de finale. Dans les autres matchs de la journée, l'Argentine s'est imposée 2-0 sur l'Autriche. Enfin, l'Algérie s'est imposée 2-1 sur la Jordanie. La journée olympique célébrée à Dumbéa, une journée organisée chaque 23 juin partout dans le monde qui commémore la création du Comité international olympique en 1894 à la suite de l'appel du baron Pierre de Coubertin. Bouger, apprendre et découvrir étaient les trois piliers de cette journée organisée par le CTOS, le Comité territorial olympique et sportif, en partenariat avec l'USEP, l'Union sportive de l'enseignement du premier degré de Nouvelle-Calédonie. Cette demi-journée de découverte s'est terminée à 14h30 à Dumbéa, une manifestation qui a une nouvelle fois permis au CTOS et à l'USEP de réaffirmer leur engagement commun en faveur de l'éducation par le sport. Il est 19h tout juste passé de 3 minutes, c'est la fin de ce flash et on retrouve tout de suite Ismaël pour la suite de la soirée.
0: Merci beaucoup Liana Colombo, on se dit à demain.
1: Exactement, à demain, même jour, même heure. Enfin même jour, même heure, pas même jour.
0: Même fréquence aussi, surtout sur Radio Rythme
1: Bleu.
0: Moi,
1: je vais me coucher. Hein.
0: À demain, merci beaucoup. C'était Liana Colombo qui a officié sur le Tout Info de ce mardi 23 juin.
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0: Et bonsoir à toutes et à tous. Soyez les bienvenus si vous nous rejoignez, si vous êtes avec nous depuis ce matin 5h ou 17h, l'heure à laquelle on a pris l'antenne. Eh bien écoutez, ça nous fait toujours extrêmement plaisir de vous savoir à l'écoute. Au programme, eh bien à 19h30, on retrouvera Jennifer et sa rubrique Music News. Elle nous fera un petit peu le tour de l'actualité avec une artiste que vous connaissez très certainement. Et sinon, une belle découverte. Ça, c'est une promesse qu'on vous fait sur Radio Rythme Bleu. Donc rendez-vous à 19h30, 19h20, l'histoire du soir avec Mouna et juste avant votre radioservice, lecture de vos avis de décès ainsi que vos avis et communiqué avec, j'allais dire Jennifer encore, mais non, elle peut pas être partout, c'est donc Eugénie. Et on retrouvera aussi à partir de 19h40, hein, le meilleur pour la fin. Les deux numéros à retenir, c'est terrible, hein. Les deux numéros à retenir, 31-46 par SMS et le 25-46-46 par téléphone pour vos messages, vos dédicaces et vos musiques à la demande. Vous pouvez d'ores et déjà le faire par SMS. Donc n'hésitez pas à nous SMS-er. On avait envie d'inventer ce mot ce soir, on l'a fait. Donc faut surtout pas hésiter, c'est jusqu'à 21h. Mais pour l'heure, je vous propose de faire un point avec la météo.
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0: Et on ouvre ce bulletin avec aucune vigilance particulière. Et cette nuit, des nuages s'agglutinent sur l'ouest avec des averses plus présentes sur le sud-ouest. D'autres circulent en soirée sur le nord-est et les extrémités nord et sud. Le vent s'établira de sud à sud-sud-est de 5 à 10 nœuds et localement sur le nord-ouest et les extrémités nord et sud à un peu plus de 10 nœuds. Les températures minimales, elles sont fraîches dans l'intérieur et au Loyauté de 12 à 16 degrés et plutôt 17 à 20 degrés ailleurs. Demain matin, le soleil dominera largement excepté au Loyauté qui conserveront un ciel plus encombré avec des averses. Des paquets nuageux se maintiendront sur le sud-ouest où de faibles ondées persisteront. Le vent s'établira de secteur sud de 5 à 10 nœuds, voire sur l'est, variable faible, et il sera localement accéléré à plus de 10 nœuds sur la pointe nord-ouest. On termine avec les températures maximales qui évolueront peu sur la journée et perdront tout de même 1 à 2 degrés sur le sud-ouest et l'extrême sud. Voilà, pour la météo, 19h05, un petit peu de musique, hein, ça n'a jamais fait de mal à personne. On va aller boire de l'eau et puis on va essayer de remettre un petit peu tout ça en place pour préparer la lecture de vos avis de décès. Jérémy Frérot et son titre Adieu. Mais vous ne bougez pas, la soirée ne fait que commencer sur Radio Rythme Bleu.

0: Et c'était Jérémy Frérot à l'instant. 19h08, l'heure pour vous de retrouver la lecture de vos avis de décès.
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0: Les avis qui vont suivre concernent les décès de Monsieur Maringo Calixte, Mademoiselle Moélicou, Marie-Rose Théophane, Madame Boutier Mireille Nebloc, Monsieur Théimbouéon Hugo, Monsieur Wayuo Nathen dit Pabidji, Monsieur Lépron Lucien et Madame Savoldelli Dorine. On nous prie de vous faire part du décès de Monsieur Maringo Calixte, survenu à l'âge de 79 ans. Le travail coutumier se tiendra à son domicile, à la tribu de Bangou, et la veillée se fera à la morgue de Païta demain, mercredi 24 juin, à partir de 8h. Le transfert du corps se fera vers la tribu de Bangou, toujours le mercredi 24 juin à 16h, et l'inhumation aura lieu le jeudi 25 juin dans la matinée. On nous prie de vous faire part du décès de Mademoiselle Moélicou Marie-Rose Théophane, survenue le 18 juin dans sa 34e année. Le déroulement et le programme des obsèques vous seront communiqués ultérieurement. On nous prie de vous faire part du décès de Madame Mireille Boutier, née Bloch, veuve de Jacques Boutier. Elle nous a quittés le 19 juin à l'âge de 81 ans. Une veillée se déroulera au centre funéraire du Pont des Français, jeudi 25 juin de 17h à 19h. La cérémonie religieuse sera célébrée ce même jour à 17h30. La crémation se fera ensuite dans le respect de ses volontés. Mireille aimait les fleurs, une touche fleurie sera la bienvenue. On nous prie de vous faire part du décès de Monsieur Théimbouéon Hugo, survenu le 22 juin à la clinique Quindomanien à l'âge de 54 ans. La veillée aura lieu au centre funéraire de Nouméa demain, mercredi 24 juin de 12h à 20h, puis jeudi 25 à partir de 8h jusqu'à la levée du corps. Un office religieux sera célébré en la chapelle du centre funéraire jeudi à 13h15, suivi de l'inhumation au cimetière du 5e kilomètre. La famille s'excuse auprès de celles et ceux qui n'auraient pas été prévenus. On nous prie de vous faire part du décès de Monsieur Wayuo Nathen, dit Pabidji, survenu le 22 juin à l'âge de 78 ans, des suites d'une longue maladie. Son transfert vers Marais vous sera communiqué ultérieurement. Et notez que le travail de préparation se déroulera au domicile de Monsieur Etoroy à Rivière-Salée. La famille s'excuse auprès des personnes et familles qui n'auraient pas été prévenues. On nous prie de vous faire part du décès de Monsieur Lucien Lépron, décédé le 22 juin. La veillée aura lieu à la morgue de la foi demain mercredi à partir de 15h. L'inhumation se déroulera jeudi 25 juin à 10h au cimetière de la foi. On nous prie de vous faire part du décès de Madame Savoldelli Dorine, survenue le 23 juin dans sa 100e année. La veillée aura lieu au centre funéraire de Nouméa jeudi 25 à partir de 7h jusqu'à la levée du corps. Un office religieux sera célébré en la chapelle du centre funéraire jeudi à 11h15, suivi de la crémation à midi au crématorium municipal de Nouméa. Et voici qui met un terme à vos avis de décès.
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0: 19h12, on retrouve pour la suite de votre radioservice vos avis communiqués avec Eugénie.
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4: Enarcal informe ses clients que la distribution du courant électrique sera interrompue.

0: raconte-moi une histoire.
1: Bonsoir les enfants. L'histoire de ce soir a pour titre Coquine et Coquette, les reines de la baguette. Coquine et Coquette étaient des fées jumelles qui vivaient au prestigieux pensionnat de l'école des ferrailleuses. Mais cette année-là, elles avaient été privées de vacances par Madame Revêche, la directrice. Les autres petites fées faisaient leurs bagages et s'apprêtaient à regagner le royaume de sages comme une image, mais Coquine et Coquette étaient consignées à l'école durant toutes les vacances de Pâques. C'est qu'elles avaient fait pas mal de bêtises. La semaine précédente, pour la soirée déguisée de l'école, elles s'étaient faufilées dans la chambre de Madame Revêche en ouvrant la serrure grâce à leur baguette de chouette. Elles avaient pris ses habits et ses chaussures à talons pour faire le parfait déguisement de directrice. Mais alors que Coquette se pomponnait dans la salle de bain avec le parfum de Madame Revêche, Coquine entendit des pas. Elles coururent pour échapper à la directrice, or il y avait une règle impérative dans l'école, on ne court pas dans les couloirs. Cela déréglait le sommeil des chouettes et des trolls qui dormaient dans les salles de classe en attendant les élèves. Ils étaient alors d'une humeur effroyable et refusaient d'aider les maîtresses à donner les leçons de magie. Les jumelles avaient donc été punies par Madame Revêche. En voyant leurs camarades quitter l'école, les jumelles se mirent à bouder.
2: « Je veux voir les animaux d'Afrique !» s'écrie Coquette.
3: « Et moi, les Esquimaux du pôle Nord !» répond Coquine.
4: « J'ai une idée. Si on veut partir en vacances et qu'on ne peut pas quitter l'école, alors trouvons le moyen de faire partir l'école en vacances !»
1: Coquine prépara une potion qui permet de créer un tourbillon de vent. Il pourrait emporter la maison et les faire voyager, mais il fallait des souliers rubis. En fouillant, elles en trouvèrent des turquoises, des dorés et même des souliers de 7 lieues, mais rien d'autre. Alors Coquette se souvint de la formule qui, à l'aide de sa baguette de chouette, faisait pousser de jolies ailes.
5: « Tournicotis !»

tournicota. Pensionnat, soulève-toi, tournicoti, tournicota. Avec des ailes, tu voleras. Après quelques secondes, l'école se secoua et prit son envol. Coquette mit le cap sur l'Afrique. Depuis les larges fenêtres de l'école, les jumelles aperçurent des zèbres courir dans la savane et des éléphants se déplacer paisiblement en troupeau. Des lionnes et leurs petits venaient boire au pied de grandes cascades d'eau. C'était un spectacle fabuleux. Et si elles n'avaient pas eu si peur, les petites fées auraient sauté pour les rejoindre. Mais soudain, elles virent un nuage de petits oiseaux bleus. C'étaient les hirondelles qui, de retour d'Afrique, allaient annoncer le printemps en Europe. Elles proposèrent aux deux fées de faire un bout de chemin ensemble. Arrivées à la tour Eiffel, les fées laissèrent leurs amies hirondelles construire leur nid et mirent le cap sur le pôle Nord où elles arrivèrent en trois coups de baguette de chouette. Coquine s'extasia devant les petits esquimaux et leurs igloos. Les jumelles observaient comme ils penchaient en faisant des trous dans la glace. Elles avaient bien envie d'avoir, elles aussi, des vêtements en peau de phoque, car il faisait bigrement froid. Mais soudain, elles entendirent un grand cri derrière elles. Le vieux gardien du pensionnat venait de réaliser que l'école volait dans les airs. Il avait affreusement le vertige et il gelait sur place. Il les força à ramener l'école à son emplacement normal en un coup de baguette de chouette. À peine reposé, le pensionnat ouvrit ses portes aux petites fées de retour de vacances. Elles retrouvèrent l'école comme elles l'avaient laissée, sauf peut-être quelques petites plumes ici et là qui faisaient éternuer les trolls et le visage encore tout vert vertige et bleu frileux du vieux gardien. Bonne nuit les enfants.

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3: Il est tout juste 19h30, on retrouve Jennifer dans sa rubrique Music News. Aujourd'hui, elle nous parle de Kehlani et son titre Folded.
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4: Bonjour, c'est Jennifer. Bienvenue dans Music News. Imaginez-vous sur une scène épurée, plongée dans une lumière monochrome intense, au moment précis où l'on se retrouve face au départ de l'autre. Kehlani a choisi le décor intimiste des sessions Colors pour interpréter son titre Folded, et l'impact est immédiat. Elle nous installe au cœur d'une situation bouleversante. Le récit d'un face-à-face où l'on aide l'être aimé à plier et rassembler ses affaires, tout en luttant contre soi-même, partagé entre la douloureuse réalité de la rupture et ce petit espoir secret que tout rebascule à nouveau. Face au micro, Kehlani livre une performance habitée, sa voix glissant avec une fluidité incroyable sur les accords de guitare électrique qui l'accompagnent. Dans ce format live si particulier, aucun artifice ne vient masquer l'interprétation. On ressent toute la vulnérabilité de sa voix qui pose chaque mot avec une délicatesse désarmante. C'est un instant suspendu sur RRB, une parenthèse épurée qui capte le grand frisson du direct et donne l'impression d'assister à une confidence amoureuse à fleur de peau. Laissez-vous charmer par la justesse de Kehlani, l'artiste qui fait rayonner sa vérité en live en ce mardi.

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1: Et merci beaucoup, Jennifer. Une rubrique à retrouver évidemment sur notre site rrb.nc. Je rajoute aussi que Kelani a sorti des remixes de cette chanson avec Mario, Mario de Let Me Love You, Neyo de So Sick et Jojo de Too Little Too Late. Évidemment, trois remixes bien distincts qu'on vous conseille vivement d'aller écouter si vous avez aimé Kelani Folded, Don Henley, The End of the Innocence. Et jusqu'à 21h, vos messages, vos dédicaces au 3146 par SMS et le 25 46 46 par téléphone. On vous attend, faut surtout pas hésiter. On est ensemble jusqu'à 21h. Vous écoutez Radio Rythme Blanc, on vous souhaite une excellente soirée et soyez extrêmement prudents si vous êtes sur la route.

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Et soyez les bienvenus sur notre antenne. On est ensemble jusqu'à 21h. Et c'est une soirée, comme tous les soirs d'ailleurs, jusqu'au jeudi, dédicace. Donc n'hésitez pas, c'est le 3146 par SMS. Message dédicace musique à la demande et le 25 46 46 par téléphone. Il y a des auditeurs, des fidèles auditeurs et auditrices qui nous écoutent et qui nous ont déjà appelés, nous ont déjà envoyé un petit peu toute leur doléance musicale. Et on nous a demandé un titre de Gesh Patti. Ça, c'est Dom qui nous a appelé pour le demander. Let be, let must be. Alors, let be must the queen. Voilà, l'anglais et nous, c'est pas non plus. On n'est pas friendly. Mais on a réussi à le dire. Let be must the queen. Gesh Patti, qui nous a quittés dans la nuit du 21 au 22 juin. C'est pour ça qu'elle nous a appelé pour lui rendre hommage sur cette antenne. Ce soir, elle avait 80 ans, et on se souvient évidemment de son sulfureux tube Étienne, qui est sorti à la fin des années 80. Elle était danseuse et comédienne. Voilà, comme ça c'est dit. Et pour la jeune génération, eh bien, vous ne la connaissez très certainement pas, mais on connaît toutes et tous Afida Turner, si on est un petit peu sur les réseaux sociaux. Afida Turner qui avait repris ce titre Étienne, qui a tourné un petit peu. Donc voilà, comme quoi, dans les arts, rien ne se perd, rien ne se crée, tout se transforme. Voilà, on perd notre latin, ça veut dire qu'il faut lancer la musique. Et aussi, hasard de dingue, timing de dingue, c'est qu'on a un auditeur qui nous a appelé. Et c'est Annie qui a demandé Afida Turner, High Energy. Alors on va dire, on se dit très certainement que vous avez mis des caméras et que vous êtes en train de regarder tous nos moindres faits et gestes. Voilà, depuis ce studio en tout cas. Voilà, nous on aime beaucoup ces timings toujours très sympathiques. Allez, on arrête de parler. 20h02, on écoute Gesh Patti, Let Be Must The Queen. Passez une excellente soirée et merci de nous avoir choisis.

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Il est 20h29, on a reçu un appel et c'est, alors que je retrouve mes notes, High Energy, on en a parlé tout à l'heure, Daffida Turner, et ça c'est de la part d'Annie qui nous a appelé, voilà. On suppose que c'est son petit-neveu qu'on avait au téléphone, donc il ne dormait pas encore. L'histoire du soir n'aura finalement pas suffi sur notre antenne. Enfin bon, Daffida Turner, High Energy, avec l'anglais, hein, on n'est pas copains, hein, décidément. On va l'écouter avec beaucoup d'entrain et puis il va falloir s'accrocher parce qu'on sait Daffida Turner, ça envoie du très très lourd, même sur Radio Rythme Bleu. 20h29, vous écoutez la meilleure des fréquences, on vous souhaite une excellente soirée.

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1: Et c'est déjà la fin de cette émission, 20h passées de 53 minutes. On se laisse avec Joe Dassin et Si tu n'existais pas et Henri Salvador, Jazz Méditerranée. Merci à toutes et à tous d'avoir participé, de nous avoir écoutés. Ça nous a fait extrêmement plaisir. Demain, à partir de 5h, vous retrouverez Thierry pour vous accompagner à l'animation. Et pour l'information, ce sera Nicolas, comme d'habitude. Moi, je vous souhaite une excellente soirée. Soyez extrêmement prudents si vous êtes sur la route. C'était Ismaël pour Radio Rythme Bleu. On se donne rendez-vous demain.

0: Boualem-Sonsalle et dans le studio d'Europe 1, il est 12h. Toute l'actualité, Émilie Dez.
1: Bonjour à tous. Presque tout le pays est en alerte canicule. 54 départements sont en rouge, 35 en orange. Plusieurs grandes villes ont battu des records absolus de température hier avec 41,9 degrés à Bordeaux, 40,6 à Rennes, 43,3 à Châteaumeillan dans le Cher. Aujourd'hui, des pics à 44 sont attendus dans le sud-ouest. Beaucoup cherchent la fraîcheur, mais prudence, la canicule a provoqué 40 morts par noyade depuis le 18 juin, essentiellement des jeunes, annonce Sébastien Lecornu. Le Premier ministre préside en ce moment même une nouvelle cellule interministérielle de crise. Il déplore un triste fléau. La canicule qui affecte l'économie du pays, il tourne au ralenti, assure le président du MEDEF Patrick Martin. La centrale nucléaire de Golfech dans le sud-ouest a été mise à l'arrêt peu avant minuit hier soir. Le député RN Jean-Philippe Tanguy réclame un plan 100% rénov, un plan massif de prêt à taux zéro pour l'isolation et la climatisation. Il serait provisionné à hauteur de 20 milliards d'euros. Et la France n'est pas la seule à suffoquer. 15 villes italiennes sont en alerte rouge, dont Rome et Milan. La quasi-totalité de l'Espagne est en alerte chaleur. Les premières sanctions après le fiasco judiciaire dans l'affaire Liana. Une magistrate et deux gendarmes du Gers sont visés par des mesures disciplinaires. Le ministre de l'Intérieur a demandé la mutation d'office du directeur d'enquête et du commandant de compagnie de Condom. Quant au ministre de la Justice, il annonce l'ouverture d'une enquête administrative visant un substitut du procureur d'Auch. En attendant, la magistrate ne pourra plus mener d'enquête ni traiter de dossier de mineurs. L'Iran n'a pas l'intention de permettre à l'Agence internationale de l'énergie atomique d'inspecter ces sites clés bombardés par Israël et les États-Unis. C'est pourtant ce qu'assurait le vice-président américain J.D. Vance à l'issue des pourparlers entre Washington et Téhéran. En juin 2025, les États-Unis avaient bombardé 3 sites en Iran, le président américain Donald Trump se vantant alors d'avoir anéanti le programme nucléaire du pays. Marc et Simone Bloch vont faire leur entrée au Panthéon ce soir. Une cérémonie solennelle est ouverte au public. Marc Bloch, historien, soldat et résistant assassiné par la Gestapo. Il s'agit de la 6e panthéonisation depuis l'élection d'Emmanuel Macron en 2017. Les tumeurs et les maladies cardiovasculaires sont toujours les premières causes de décès en France. Elles en totalisent près de la moitié à elles seules, selon un bilan annuel publié par plusieurs organismes de recherche. Les maladies respiratoires aussi continuent à progresser. Elles ont causé 8,2% des décès. Et puis un mot du mondial de foot. La France s'est qualifiée pour les 16e de finale après sa victoire 3-0 contre l'Irak. Victoire grâce à un doublé de Kylian Mbappé et un but d'Ousmane Dembélé. Qualification aussi de l'Argentine et de la Norvège.
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1: Il est midi 3 sur Europe 1. C'est la suite de Christine Kelly et vous.
0: Merci ma chère Émilie. Prochain point sur l'actualité à 12h30 sur Europe 1.
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0: Je pense aux milliers de prisonniers injustement arrêtés, condamnés, puis oubliés en Algérie et ailleurs. On vous enlève une liberté et on vous explique que c'est pour votre bien. On vous prive d'un droit et on vous assure que c'est pour vous protéger. On vous enferme et on vous parle de nécessité. Boualem Sonsalle est avec nous jusqu'à 13h en direct sur Europe 1. Le héros indomptable de la liberté, ce titan de la parole libre qui a affronté l'enfer des prisons algériennes avec le numéro de prisonnier 46611, véritable boxeur de la liberté dans l'arène du courage. Dans son livre magistral La Légende chez Grasset, il écrit en seulement 40 jours, il transforme sa détention en légende vivante, l'histoire d'un homme que l'on a voulu effacer et qui devient le symbole universel de la résistance avec son regard transversal et implacable sur la France. Il nous révèle nos sociétés inversées où la vérité dérange, où la liberté effraie. Un rendez-vous exceptionnel, c'est maintenant et c'est sur Europe.
4: Et vous pouvez échanger avec notre invité Boualem Sonsalle au 01 80 20 39 21 12h04. 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
0: Boualem Sonsalle, quel honneur de vous avoir.
5: Bonjour.
0: Vraiment. Je disais 46 611, votre numéro de prisonnier. Et le numéro de box, c'était 18, c'était ça?
5: Ouais. Il y avait deux boxes, le 18A, 18B.
0: Rapprochez le petit micro devant vous.
5: Ouais, ah oui, surtout que je parlais en plus de côté.
0: Oui. on ne veut rien rater de vos mots.
5: Donc 18. Alors j'ai fini au 18B, j'ai commencé au 18A, 18B encore un peu plus dur. et j'avais le numéro d'écrou 46611.
6: C'est ça.
5: Voilà. Dès que vous arrivez en prison, la première des choses qu'on laisse, qu'on vous enlève, c'est votre identité. Les noms, prénoms, tout ça, c'est fini. On porte le numéro d'écrou, on a une adresse, 18A. Ah, c'est quelqu'un du 18A. Ah, hop, 18A, le 46611. On passe sa journée à répéter cela. Je suis au 18A, ouais, 46611.
6: Qu'est-ce qui vous a
5: fait
6: tenir?
5: Sort,
6: qu'est-ce qui vous a fait tenir?
5: Comment retrouver son identité, Boualem Sansal? Je crois que ça me... Et jusqu'à présent, j'y parviens pas. Je suis encore un peu, quelque part, encore un prisonnier. J'ai des réflexes. Par exemple, je me réveille tous les jours à 2h du matin, parce que la prison, à 2h du matin, il y a beaucoup de bruit. C'est l'heure de la prière, la nuit, au bout du matin, 3h plutôt. Et donc, il y a beaucoup de bruit. Et puis, après, on ne se rendort plus. Voilà. On attend, on somnole, on peut... Et voilà, et retrouver son identité, c'est pas seulement par rapport à soi. Par rapport à soi, bon, on peut négocier, retrouver son identité par rapport aux autres, par rapport à ma femme, par rapport à mes amis, par rapport à mon pays, par rapport à la France. Plein de fils ont été coupés, pas seulement le fil avec moi-même. Où je ne sais plus trop finalement ce que je suis, est-ce que... Après, on ne sait plus, on dit tellement de choses de vous que vous ne savez plus ce qui est vrai, ce qui est faux, ce qui est probable, ce qui est impossible, ce qui est possible. Après tout, pourquoi pas? On ne sait pas.
6: Jacques Cardoz était avec nous il y a quelques instants. Il a écrit le livre Les Inquisiteurs chez Fayard. Je lui dis de rester avec nous. Il a une question à vous poser. On commence par lui.
7: D'abord, je suis très impressionné d'être devant vous, parce que vous êtes un exemple par votre droiture, votre regard sur la liberté et votre capacité à tenir et à rester sur le fil de la liberté et de l'espoir. Et vous êtes un exemple. Vous devez être un exemple pour toutes les futures générations. Ma question, elle va lier à la fois mon livre et puis votre histoire. Pourquoi, selon vous, France Télévisions, et en particulier les émissions d'investigation, n'ont pas la capacité, l'envie d'aller enquêter sur cette relation franco-algérienne aujourd'hui? Pas sur l'histoire, parce qu'il y a eu des documentaires très beaux sur l'histoire, parce qu'il y a plein de choses qui ont été faites effectivement sur la guerre d'Algérie, sur l'après. Je parle d'une émission d'enquête sur... notre relation aujourd'hui, on sait peu de choses. Quel est votre regard là-dessus?
5: Ah ouais, mais vous mettez le doigt sur une cause extrêmement sensible, évidemment, qui détermine la nature des relations entre l'Algérie et la France depuis toujours. Avant l'indépendance, après l'indépendance, et de plus en plus aujourd'hui, dans un contexte très, vraiment, réellement très, très, très bizarre. Parce que c'est... On n'est plus seulement sur un conflit d'ordre historique ou politique. On est dans une idéologie absurde. C'est vraiment tellement idéologique qu'on ne sait pas ce que ça peut représenter. Voilà.
7: Vous ne vous l'expliquez
5: alors,
7: pas.
5: Il y a...
6: Boualem Sansal sur Europe 1.
5: Il faut un peu déglobaliser la question. Parce qu'il y a les réponses personnelles à une situation donnée.
7: Oui.
5: C'est vous qui vous exprimez, c'est moi, c'est Michel, oui. Chacun a son regard sur... Là, on parle d'institution et d'État. C'est différent. Et on peut avoir une rédaction, des journalistes magnifiques qui se battent pour la liberté tout le temps, au jour le jour, mais au-dessus, il y a l'institution. Et l'institution est une institution aussi qui a une dimension pas seulement nationale. Elle peut aussi avoir des réactions pareilles. C'est très, très, très difficile. Il faut vraiment déglobaliser.
6: Boualem Sansal est sur Europe 1. Karim Alloum.
8: C'est un grand honneur aussi, parce que dès la première minute de votre arrestation...
6: Vous avez le droit d'être contre Boualem Sansal aussi. Hein. Est-ce qu'on a le droit d'être contre vous, Boualem Sansal? Est-ce qu'on a le droit d'être contre vous?
8: Oui, on peut critiquer ce livre, on peut critiquer Boualem Sansal, critiquer ses idées.
6: Laissez-le répondre, Karim Alloum.
8: J'ai pas intervenu.
6: Oui, mais est-ce qu'on a le droit d'être contre vous, Boualem Sansal?
5: C'est bien. On va voir de quelle façon.
8: J'ai refermé votre livre, La Légende, avec beaucoup d'émotion. Parce que ce livre, c'est un grand livre, mais c'est plus qu'un livre. Parce que je me suis retrouvé aussi. j'ai vu cette livre, ce livre aurait pu être écrit par Kamel Benchir, par Mohamed Sifaoui, par moi-même, par Kamel Daoud. C'est-à-dire, en réalité, dès la première minute de votre arrestation, où j'ai intervenu sur les médias, j'ai toujours dit, on a voulu détruire Boualem Sansal, en visant Boualem Sansal, on a voulu tous nous détruire, oui. On voulait tous nous mettre en prison. Est-ce qu'on parlait de l'Algérie? Est-ce que votre arrestation, bien entendu, vous êtes un homme libre, un homme de liberté, c'est pour cela que je vous adore, et que nous sommes tous des hommes de liberté, et que ceux qui se battent contre l'islamisme et contre le totalitarisme, nous sommes des hommes de liberté. Est-ce que vous ne pensez pas, en parlant de l'Algérie, avec ce qui vient d'être voté pour la déchéance de la nationalité, parce qu'ils ne s'arrêtent pas du tout de nous attaquer, est-ce que le malheur qu'on a, c'est d'avoir pris la décision de nous battre contre le totalitarisme islamiste et contre leurs idées utiles. Est-ce que votre arrestation ne cache pas en réalité une attaque frontale contre les hommes de la liberté, surtout qui vivent en France et dans le reste du monde ?
6: Qui interpelle Boualem Sansal sur vos repas.
5: Ah oui, mais c'est comme dans le billard. Hein. On envoie la boule sur une boule pour qu'elle parte ensuite dans plusieurs directions, mais c'est normal. Donc le pouvoir s'est attaqué à moi parce que j'étais visible, je représente quelque chose de clair, net. C'est l'ennemi. C'est un ennemi vraiment très, très, très bien. Mais derrière, évidemment, il vise beaucoup, beaucoup de choses. D'abord, les intellectuels d'une manière générale, les journalistes, sont les Kabyles, la France, mais toute l'opposition interne. Mais en même temps, et au-delà de ça, il envoie des messages de rassemblement. L'Algérie, aujourd'hui, se veut la tête du tiers-monde. C'est ceux qui gouvernent l'Algérie aujourd'hui sont tellement imbus d'eux-mêmes que pour eux, nous ne représentons rien du tout. Ni vous, ni moi, ni la France. L'Algérie est en train d'émettre des messages importants. Je suis contre. Nous sommes le barrage à l'Occident. Nous sommes les défenseurs de l'islam. Nous sommes les défenseurs de la véritable liberté. Et ça fonctionne. Ça fonctionne. En Afrique, on commence à dire « Ah, l'Algérie revient !» L'Algérie de Boumediene, qui a été à l'origine du mouvement des non-alignés, de cette troisième force qui s'organisait, qui éloignait l'Occident, et, enfin, disons, Washington et Moscou, et créait un boulevard pour les

0: 21. Vous pouvez échanger avec notre invité exceptionnel au Standard Europe 1. Le numéro est non surtaxé. 12h13. À tout de suite avec Christine Kelly sur Europe 1.
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0: Merci de nous rejoindre à 12h16 sur Europe 1. Vous écoutez Christine Kelly et vous intervenez, vous échangez avec notre invité exceptionnel au 01 80 20 39 21. Chère Christine, puisque nous recevons aujourd'hui Boualem Sansal pour son livre La Légende, paru aux éditions Grasset.
11: Il est 12h16 sur Europe 1. C'est un vrai plaisir de recevoir Boualem Sansal. Alors, nos chroniques se battent pour vous interroger, Boualem Sansal. Mais c'est vrai qu'ils ne sont pas contents parce que je suis en train de les chronométrer. Sauf qu'on a envie d'entendre Boualem Sansal, les loulous. C'est ça. C'est lui qu'on veut entendre. Mais Michel Fayade, vous avez largement le droit de poser des questions juste avant page 23 du livre de Boualem Sansal. Page 23, La Légende chez Grasset. Comment nommer les choses sans trembler? La prison m'a appris que les nommer pouvait les rendre plus effroyables et ajouter à notre malheur. Michel Fayade sur Europe 1.
12: Oui, moi je voulais dire, vous avez opposé Boualem, l'homme privé, Sansal, l'écrivain public, et Sandbou, cette troisième voix née dans l'étau. Comment cette troisième voix a-t-elle influencé la façon dont vous avez écrit ce livre? Est-elle encore présente aujourd'hui que vous êtes libre?
13: Écrire, c'est une alchimie. Je crois que vous avez tous d'ailleurs écrit des livres, et vous savez très bien que... Si on essaie d'écrire un livre de manière intelligente, on va produire quelque chose d'abominable. Il faut laisser parler ses sentiments, mais ses sentiments, ils sont où? On ne sait pas. Donc il faut chercher, il faut attendre, se mettre dans une condition qui fait que certains mots sortent. Notre organisme est plein de mécanismes de défense et de fermeture. On se protège. Dès qu'il y a un bruit, on fait ça. Et la pensée, c'est pareil. Dès que la pensée libre s'approche de vous, votre cerveau, il fait ça, il ne veut pas.
11: Non.
13: Là, on a peur de la liberté. Il n'y a rien de plus terrifiant que ça.
11: Incroyable. Et pourquoi on a peur de la liberté, Boualem Sansal? Pourquoi on a peur de la liberté?
13: Parce que

0: L'être humain est pris dans un espace physique. Hein, je suis dans mon corps. Tout ce qui est en dehors de mon corps me fait peur ou peut me gêner, peut me déranger pour me faire mal. Pour la pensée, c'est pareil. Je suis dans ma pensée. À partir du moment où elle entre en contact avec d'autres pensées, et ça peut faire des étincelles. Ça peut s'accrocher, évidemment. Une relation d'amour, par exemple. Mais c'est très difficile. Mais quand on écrit, on est dans une situation particulière. On peut écrire ce que l'on veut. Mais à un moment donné, on se dit quand même, le livre va m'échapper. À un moment donné. C'est comme votre fils, un jour, il va vous quitter. Il va partir. Comment il va être reçu? Je sais que ça, c'est insultant. Je sais que ça, c'est truc. Je sais ça, ce que ça va représenter. Et c'est très, très difficile.
1: Bon, elle aime sans salle sur Europe 1, Michel Fayade.
2: Oui, le livre est traversé par l'épisode Retailleau. Vous étiez à son congrès il y a quelques jours. Et l'espoir qu'il représentait pour les détenus de Coléa. Quel regard portez-vous aujourd'hui sur le rôle de la politique française, droite, gauche, exécutif, dans votre dossier et sur ce que cela révèle des rapports France-Algérie?
0: La politique, c'est un grand mystère, la politique.
1: Mon cher Boilem, devant le micro, on a envie de vous entendre.
0: Oui. c'est la construction même de l'État. La politique, c'est la façon d'un peuple de vivre et de construire son environnement. C'est par la politique. Il n'y a pas d'autres moyens. Et tout à l'heure, comme je le disais, il y a l'individu et l'institution. À l'échelle de l'individu, on a beaucoup de possibilités pour se définir sa propre politique éditoriale, littéraire, etc. Et encore, il faut confronter ça avec les autres, ça peut devenir aussi très difficile. Mais les institutions, c'est des énormes. Vous savez, dans la mer, les grands bateaux, là, comment on les appelle ça?
2: Les tankers.
0: Les tankers. Et ils sont tellement grands que pour tourner, il lui faut à peu près 40 à 50 kilomètres. Parce que s'il tourne trop vite, il se brise en deux. Ben, les institutions, c'est pareil. Nous, on est très flexibles. Si Christine me le permettait, paf, je peux faire un saut comme ça, je vais retomber sur mes pieds. Mais un État, non. C'est tout le drame est là. C'est que nous voulons notre façon de dater les choses et par rapport à l'institution, complètement. L'État travaille sur 50 ans. Et nous, c'est 5 minutes. Et c'est toute la difficulté. Et la littérature, c'est pareil. Est-ce que, je ne sais pas, pensez-y un petit moment, les idées sur lesquelles nous vivons aujourd'hui datent de 3 siècles. Nous vivons sur le passé. C'est les idées de Voltaire, de Rousseau. Pour que le discours individuel atteigne le peuple en tant qu'institution, il faut 3 siècles. Voilà. Et si on n'arrive pas à réguler cette chose-là, on crée des catastrophes, quoi. Si on va plus vite que la musique, on a des catastrophes.
1: Boilem Sansal, en direct sur Europe 1, page 22. Mon procès a duré 5 minutes. Vous parliez du temps. 5 ans de prison ferme, une amende faramineuse, 500 000 pesos, l'opprobre national, la saisie de nos biens personnels, la déchéance de nationalité et l'expulsion express du pays. Et je n'avais rien dit, rien fait, sinon me parler à moi-même à bâton rompu, sans malice aucune. J'aimerais revenir peut-être sur ce moment de reconstruction avant de revenir dans un instant sur la liberté d'expression, mais aussi sur l'état de la France. Mais ce moment de reconstruction que vous avez avoué tout à l'heure, une reconstruction difficile, retrouver son identité est difficile. Comment avancer pour se reconstruire?
0: Quand je suis arrivé, j'ai été libéré, je suis arrivé à Paris, c'était vraiment très douloureux. Et il m'a semblé que la seule façon pour moi de me reconstruire, c'est de dire « Je vais acheter un billet d'avion et demain, je débarque à Alger. » C'est aller voir le monstre sur place. En étant ici, je me suis affaibli. En restant, je me suis affaibli parce qu'il peut faire là-bas dire ce qu'il veut et faire ce qu'il veut. Et pour me construire, il me fallait un coup d'éclat. c'est dire, voilà, je vais prendre ma petite valise, je prends mon billet d'avion et j'arrive à Alger, faites de moi ce que vous voulez. Voilà. Ou vous me renvoyez, mais j'aurais quand même fait le geste d'affronter le monstre, ou vous me remettez en prison, et l'opprobre sera pour vous. Est-ce que le régime oserait me remettre en prison ? Troisième hypothèse, elle est possible. Ils auraient regardé par ailleurs. Je serais rentré, j'aurais présenté mon passeport, ils n'auraient rien dit. J'aurais pris un taxi, je serais allé chez moi. Et là, sur cet acte héroïque et fou, je pouvais me... Là, je suis diminué. C'est ce que je disais tout à l'heure à quelqu'un. Je suis venu avec l'idée de légende, une légende blanche. Je suis maintenant une légende noire. On a noirci mon image. Boualem Sansal est un traître, est un ingrat. C'est... Là-bas et ici. Là-bas, c'est clair. Mais ici aussi, ça, c'est en train de se propager.
2: Mais qui, qui ici?
0: Toute la gauche, d'une manière générale, évidemment. La Libération, l'Obs, Le Monde,
1: et pourtant, vous étiez avant le héros.
0: Le Canard Enchaîné. Et j'ai toujours été le héros de la gauche. Et je suis pour eux aujourd'hui le monstre absolu. Quoi.
1: Comment expliquer ça?
0: Et c'est très bien. Très bien, moi, je peux avoir un monstre là-bas et un monstre ici, ça m'arrange très bien, ça fait l'équilibre.
1: Ça fait l'équilibre. Karim Aloum.
3: Est-ce que la légende de Sansal est aujourd'hui menacée par les islamistes et sunnites parce que vous représentez cet héritage des Lumières contre l'obscurantisme?
0: Ouais.
3: Vous êtes insulté et montré du doigt par les islamo-gauchistes parce que ce sont des totalitaires et vous représentez quelque part la République, la liberté.
0: Ouais.
3: Et c'est normal que vous êtes attaqué. C'est normal dans le sens où aujourd'hui cette gauche a montré son vrai visage. Elle n'est plus la gauche de la liberté, elle n'est plus cette gauche que beaucoup de gens ont connue. Au fait, partout, mais les hommes et les femmes vous soutiennent. Même à Alger, on a fait un reportage Rupture à Alger, on a découvert que votre livre circule à une grande vitesse,
0: mmh,
3: en numérique, sur WhatsApp. Il est en PDF, partout. Et la première des demandes dans notre enquête, on a trouvé que les Algériens demandent à leurs amis, à leurs familles, pas de ramener une paire de chaussures ou un costume, de ramener le livre de Boualem Sansal. Moi, j'en ai eu beaucoup de demandes,
0: existé, là, hein.
3: Et je vous le dis, votre livre me coûte très cher parce qu'il y a beaucoup de livres à acheter, à offrir. Donc, voilà.
0: Mais ça a toujours existé. Moi-même, quand je vais en Algérie, quand des copains venaient à Paris, ils disaient « Ah, s'il te plaît, ramène tel livre. » Ben, évidemment, il y a la censure là-bas, la dictature.
3: Il n'est pas en les prêts,
0: les livres qu'on a envie de lire, ben, on les trouve ici. Donc, on essayait de... Et quand on n'arrivait pas à les avoir physiquement, ben, on essayait de les obtenir par Internet, par des photocopies. On faisait Moi, je me souviens, dans mon jeune âge, c'était la photocopie.
1: On marque une pause.
0: Oui.
1: On revient. Merci, oui, infiniment d'être notre héros du jour. Page 79, une arrestation n'emprisonne pas seulement un homme. Elle atteint ceux qu'il aime, sa famille, ses amis, ouais, et les enferme dans une réalité annexe. Elle déforme le temps, dévaste les jours, ronge les nuits et oblige à vivre dans l'absence comme dans une maison en ruine. La légende chez Grasset. Boualem Sansal sur Europe 1.
4: Et vous pouvez échanger avec notre invité exceptionnel Boualem Sansal au 01 80 20 39 21 12h 27. Vous écoutez Christine Kelly et vous sur Europe 1.
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1: Il est 12h30 sur Europe 1, le journal permanent. Émilie Dez avant Boualem Sansal.
4: La canicule gagne du terrain. 54 départements sont en alerte rouge, 35 en orange. Au 7e jour de cette vague de chaleur, Sébastien Lecornu préside une nouvelle cellule interministérielle de crise. On attend encore jusqu'à 44 degrés dans le sud-ouest. Le Premier ministre évoque une incertitude quant à la durée de la canicule. Il déplore le triste fléau des noyades. 40 personnes sont mortes noyées depuis le 18 juin, soit le début de cet épisode caniculaire. Un jeune footballeur de Ligue 2 est en urgence absolue après s'être noyé dans une zone de baignade interdite près de Lyon. Conséquence de ces chaleurs hors normes, la centrale nucléaire de Golfech dans le sud-ouest a été mise à l'arrêt peu avant minuit hier soir. L'installation est refroidie par les eaux de la Garonne dont la température doit atteindre 28 degrés aujourd'hui. C'est la limite fixée par un arrêté de 2006. Le député RN Jean-Philippe Tanguy réclame un plan 100% rénov, un plan massif des prêts de prêt à taux zéro pour l'isolation et la climatisation. Il serait provisionné à hauteur de 20 milliards d'euros. Une magistrate et deux gendarmes du Gers sanctionnés après les dysfonctionnements mis à jour par la mort de Liana. Le ministre de l'Intérieur a demandé la mutation d'office du directeur d'enquête et du commandant de compagnie de Condom. Quant au ministre de la Justice, il annonce l'ouverture d'une enquête administrative visant un substitut du procureur d'Auch. En attendant, la magistrate ne pourra plus mener d'enquête ni traiter de dossier de mineurs. Le trafic est maintenu dans le détroit d'Ormuz, même si l'Iran a annoncé une nouvelle fermeture de ce passage stratégique. 26 navires de transport de matières premières l'ont franchi hier. Téhéran dit vouloir garder le contrôle du détroit à l'issue du round de négociations avec les États-Unis. L'Iran annonce la mise en place de deux premiers groupes de travail, l'un sur le nucléaire, l'autre sur les sanctions. L'historien Marc Bloch va faire son entrée au Panthéon ce soir. Marc Bloch, historien, soldat et résistant assassiné par la Gestapo. Emmanuel Macron va l'honorer à la fois comme héros, combattant de la résistance et comme conscience. La cérémonie solennelle est ouverte au public. Et puis la France s'est qualifiée pour les 16e de finale du Mondial de foot. Victoire 3-0 contre l'Irak au bout de la nuit. Les Bleus qui affronteront la Norvège vendredi.
1: Il est 12h33 sur Europe 1. Merci beaucoup, Émilie. Prochain point sur l'actualité à 13h avec Lily Mathias.
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1: 12h33 sur Europe 1. Nous sommes en direct avec Boualem Sansal. Beaucoup d'appels au standard d'Europe 1 que nous prendrons dans un instant. C'est un plaisir de discuter avec l'auteur du livre La Légende qui est sorti chez Grasset. Boualem Sansal nous a fait des révélations il y a quelques instants, comme quoi il a du mal à se reconstruire, il a du mal à retrouver son identité, il a perdu son identité lorsqu'il était en prison. Prisonnier numéro 46611, véritable boxeur de la vérité dans l'arène du courage. Dans son livre magistral La Légende, il écrit en seulement 40 jours. Il est avec nous dans le studio d'Europe.
4: Et vous pouvez échanger avec notre invité Boualem Sansal au 01 80 20 39 21, le numéro du standard d'Europe 1. Et non surtaxé, c'est 12h34. 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
1: Revenons, Boualem Sansal, peut-être sur l'Algérie. Parce que c'est intéressant de voir comment, on en parlait avec Jacques Cardoz, ce sont des sujets qui sont mis de côté, par exemple, avec par France Télévisions. Vous avez décidé, vous, de prendre votre billet pour aller en Algérie. Et c'est là que vous avez été fait prisonnier. Vous regrettez d'avoir fait ce voyage ?
2: Mais c'est que... D'abord, il faudrait que je règle cette question une fois pour toutes. Moi, je n'ai jamais vécu en France. J'ai toujours vécu en Algérie. Donc, je suis rentré chez moi. J'étais venu en France juste pour les besoins de la promo de mon dernier livre sur la langue française, Le français parlons-en, qui venait de sortir. Et donc, j'ai fait une tournée, puis voilà, et je suis rentré chez moi. Et je ne m'attendais absolument pas à être arrêté. L'idée qu'un jour je puisse être arrêté, je la porte en moi depuis mon premier roman, évidemment. Très rapidement, j'ai été classé comme... On m'a mis toutes les étiquettes, traître, si ça, sioniste, génocide, enfin, tout, là, anti-musulman, absolument tout. Mais finalement, le régime s'est dit, mais c'est très intéressant d'avoir un imbécile. J'étais l'idiot, tout à l'heure vous avez utilisé le mot, l'idiot utile du régime. Un jour, Bouteflika auquel des journalistes français lui le taquinaient, lui disaient, oh, monsieur Bouteflika, vous êtes venu pour la démocratie, est-ce que réellement l'Algérie est une démocratie? Il dit, mais regardez Boualem Sansal. Il passe ses journées à nous asticoter, et il est là, il est tranquille, et c'est vrai. Et donc on est rentré dans une sorte de jeu comme ça, hypocrite. Donc moi je savais qu'ils avaient besoin de moi, et ça me permettait d'avancer dans mes trucs, dans mon expression. J'ai amélioré ma liberté d'expression, parce que je me suis rendu compte que quand on veut être, de pouvoir s'exprimer librement, il faut bien maîtriser ses sujets. Et voilà, il faut savoir les expliquer aussi. C'est pas seulement s'opposer, ah, oh, c'est un truc, il faut... Non, il faut aussi pouvoir... Ça a fonctionné. Mais Tebboune, c'est autre chose. Je vous l'ai dit tout à l'heure, Tebboune est un... C'est un chef d'État très particulier par rapport à ceux qui... les écoutos qu'on a vu passer en Algérie, des coups d'État, ils s'installent, ils mettent la belle vie pendant quelques années, ils sont déposés, ils meurent, ils partent. Non, lui, il est dans une vision très long terme. Il est dans la... Tebboune, dès que les briques ont été créées, il a été le premier, avant même que les briques soient réellement créées. Effectivement, il a postulé.
23: Absolument.
2: Parce qu'il se dit, j'ai besoin d'un tremplin. Il a besoin d'un tremplin. Il se voit à la tête du monde, d'une nouvelle voie pour le monde.
1: Avant de faire un tour de table dans le studio d'Europe 1, d'abord Françoise, qui a 91 ans, elle vous appelle de la Drôme. Elle a lu tous vos livres. Bonjour Françoise.
3: Oui, bonjour Christine.
1: Bonjour, vous pouvez parler directement à Boualem Sansal.
3: Bonjour Monsieur Boualem Sansal, je suis très honorée et émue de vous avoir au bout du fil. En effet, j'ai lu tout ce que vous avez écrit avec un grand plaisir. J'attends avec impatience que sorte en audio-livre votre dernier, La Légende, parce que je ne vois plus clair, et donc j'attends l'audio-livre. J'ai pas de questions.
2: Il est sorti, hein, madame.
3: Comment ?
2: Il est sorti, l'audiolivre.
3: En audiolivre ?
2: Oui, absolument.
5: Ah bon, on l'apprend. Voilà.
2: Ah bon. Il est sorti.
5: Il est sorti, c'est magnifique.
3: Très bien, merci. Merci, monsieur Boilem. Eh bien, écoutez, j'ai pas de questions à vous poser, et surtout pas sur le passé. Je vais simplement vous dire mon admiration pour le fait que vous écriviez dans un si bon français. Mes félicitations, et j'espère que votre avenir sera plus apaisé, que vous continuerez à écrire encore longtemps des livres aussi bons, quel que soit le sujet, d'ailleurs.
5: Voilà. Merci infiniment, ma chère Françoise.
3: De bon courage, monsieur Sorsal.
5: Merci, de la Drôme. Merci infiniment. Karim Aloum, Michel Fayad et Jacques Cardoz vous posent des questions à Boilem Sansal en direct sur Europe.
6: Vous trouverez pas aussi que toutes les critiques, même avant la publication de votre livre, il y avait déjà des verdicts, ils sont secondaires. Ouais. Par rapport à la publication d'un livre qui restera dans l'histoire. Donc c'est ma première question. Et la deuxième, quand on sort de prison, quand on passe une année de prison, même plus, on est brisé. En fait, l'idée, c'est d'être brisé. Mais vous êtes sorti, mais vous avez gardé votre dignité, parce que vous avez publié, vous avez répondu par un livre. C'est ça la chose la plus importante.
2: Oui, oui, absolument. Je ne sais pas si je suis hypertrophié de ce côté-là, mais je suis très sensible à l'idée de la dignité.
5: C'est un mot fort.
2: C'est un mot très fort et qui est un mot très dangereux, parce que trop de dignité aussi vous rend votre vie tout à fait impossible et vous rend vos relations avec les autres très difficiles. Mais vous êtes toujours très très sensible. Ouais, voilà, moi je suis hypertrophié, mais j'essaie quand même de contrôler. Je suis très cool pour la petite dignité de tous les jours. Moi, j'étais humilié à longueur de journée par les gardiens, mais franchement, ça ne me faisait rien du tout. Ils font leur travail, ils le font mal. Ce rapport est ainsi fait. Il est humiliant par définition. Il est gardien. Il est gardien de quoi ? Il te garde. Tu es un gamin qui a 25 ans, qui te garde, toi qui as presque 4 fois plus que lui. Mais bon, mais les grandes indignités, ça c'était... l'État algérien, moi je pense qu'il a infligé à la France un affront qui ne peut pas se guérir. Franchement, c'est terrible. C'était une année, deux années entières. Et films, matin et soir, et vous le savez, la télévision ne faisait que ça. Ils ont produit des centaines de films, des centaines de documentaires. C'était tous les soirs la France, génocide, crime contre l'humanité, trucs. Et les Français. Et ici, à chaque fois que Tebboune mettait une louche de plus, ici, on reculait d'un pas. Ça c'était terrible. Oui. J'aurais pu réagir. Alors, je réagissais en tant qu'Algérien, à la limite, je m'en fiche de ce que la France subit, c'est pas moi, mais je suis français.
5: Vous trouvez que la France s'agenouille trop devant l'Algérie aujourd'hui, avec ce défilé de ministres qui en sont allés sur place ?
2: Elle l'a fait depuis l'indépendance de l'Algérie, pour une raison simple. C'est l'Algérie, la France a colonisé ce pays, et beaucoup d'autres. Il y a eu ce qu'il a eu, et puis on a mal divorcé. C'est-à-dire que la France a signé les accords d'Évian, on est indépendant, mais le lendemain, elle est venue à Alger. Si vous avez besoin de quelque chose, on est là, on a fait. C'est eux-mêmes.
5: Oui, tu peux pas
2: c'est comme les bourgeois de Calais. Ben, ils sont mis à genoux, et depuis, très bien. Mais ce gouvernement algérien, il est formidable. Ben, il profite, voilà, un grand pays, une grande nation, et formidable, et qui vient à genoux, et qui est là, et qu'est-ce que vous voulez ? Venir vous soigner à Paris, venez, hop, on va faire une convention, un truc, et ainsi de suite. La France a alimenté cette machine de guerre, et c'est tout à fait c'est naturel que ces gens de l'autre côté l'ont exploité. C'est normal.
5: Page 204, ce qui se jouait avec Bruno Retailleau dépassait de loin une simple nomination ministérielle. En Algérie, l'affaire prenait une dimension considérable. Elle révélait les crispations du pouvoir algérien et son incapacité à bouger. Elle circulait dans les conversations, dans les silences, dans les regards. La légende chez Grasset avec Boilem Sansal en direct sur Europe 1, Michel Fayad.
7: Et vous dites que Tebboune est différent, mais en même temps, dans le livre, vous dites que depuis 1962, le régime n'a pas changé, en fait. C'est une version linéaire. Et puis, vous parlez aussi de l'effacement de la berbérité. Mmh. Et en fait, on a l'impression quand même que, comme vous le disiez, la France, en fait, a gagné militairement, mais a perdu politiquement. c'est le régime qui, du FLN qui a gagné politiquement. Et en même temps, ce régime qui a eu, qui a combattu contre le GIA, le FIS, dans les moments de la décennie noire, finalement, il arabise et il islamise le pays, lui aussi. N'est-ce pas?
2: Oui. Mais qu'est-ce que je voulais vous dire?
5: Boualem Sansal, pendant que vous réfléchissez justement, on marque une pause, puisque c'est l'heure de la pause. Okay. On revient sur cette question de Michel Fayad. On a aussi Nassira qui nous appelle du Var. Et on revient effectivement sur cette question. Boualem Sansal est en direct sur Europe 1 jusqu'à 13h. Merci infiniment d'appeler au standard d'Europe 1.
4: Au 01 80 20 39 21. 01 80 20 39 21. C'est le numéro du standard d'Europe 1. 12h43, tout de suite avec Christine Kelly et son invité exceptionnel, Boualem Sansal, sur Europe 1.
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4: Il est 12h46 sur Europe 1, la suite de Christine Kelly et vous, avec notre invité exceptionnel, Boualem Sansal. Vous pouvez d'ailleurs l'interroger au 01 80 20 39 21, c'est dans moins d'une minute. 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
4: Dernière partie à 12h48 sur Europe 1. Et oui, le temps passe vite avec notre invité exceptionnel aujourd'hui, Christine. Boualem Sansal.
5: Exact.
4: Vous pourrez échanger avec lui d'ailleurs au 01 80 20 39 21. Nous aurons d'ailleurs dans quelques minutes Nassira qui nous a appelé au standard d'Europe 1, Christine.
5: Absolument. Page 201, j'ai appris à ne pas ajouter de la haine à la violence. Ne pas ajouter de bruit au tumulte. Ne pas ajouter de colère à la confusion. Et n'insister jamais que pour partir, sans oublier de secouer ses sandales, leur poussière est sans doute radioactive. Page 201, le livre La Légende, chez Grasset de Boualem Sansal. Michel Fayat, vous aviez une question.
7: Oui, c'était au sujet de l'arabisation et l'islamisation de l'Algérie par le régime depuis 1962, et particulièrement après la décennie noire. On voit en fait qu'il n'y avait pas tellement de différence, en fait, peut-être, entre les deux camps.
2: Un peu d'histoire, juste pour... en 1962, les Pieds-Noirs sont partis. Les Pieds-Noirs s'appelaient... Les Pieds-Noirs s'appelaient les Pieds-Noirs. Hein. Donc, les Français d'Algérie s'appelaient les Pieds-Noirs. Et ils ont quitté l'Algérie au lendemain de l'indépendance. Et on l'a vu arriver très peu de temps après, quelques mois à peine, hein, toute la gauche mondiale, Che Guevara, les socialistes qui venaient de... et qui ont fait d'Alger la Mecque des révolutionnaires. On les a appelés les Pieds Rouges, parce que c'est des gens de gauche, et beaucoup étaient français. Ils étaient professeurs à l'université, conseillers des ministres, et cette gauche internationale, l'internationale de gauche, a aidé le gouvernement de Bembella, Boumediene, à redémarrer le pays dans une direction socialiste. Mais à côté, il s'est passé des choses qu'on n'a pas vues. Des sacs grenouillés quelque part, des choses qui bougeaient, des rumeurs, dans le monde entier, pas seulement en Algérie. C'était ce qu'on a appelé les pieds verts. C'est des gens qui venaient, c'est les islamistes, qui avaient élaboré une stratégie de conquête du monde. Ils ont tout réglé. Des hommes, une idéologie bien, bien conçue, des diverses démarches, utilisant tous les ressorts qu'offre l'islam, l'islam des Lumières, l'islam salafiste, l'islam djihadiste, tout à l'heure. Hein. Et ils se sont installés, ben, petit à petit, on s'est pas rendu compte. Ils ont très vite conquis l'université, les écoles, la justice, le commerce pour l'argent. Et la justice est un... Qui détient la justice est finalement maître du pays. L'armée, tout ça, ça ne les intéressait pas. C'est une fausse force, l'armée. La vraie armée, elle est dans les têtes. Elle n'est pas dans les fusils.
5: Sur Europe.
2: Elle est pas. Ils se sont jamais intéressés à l'armée ou à la police ou ces choses-là. La justice, vision islamique de la chose, c'est-à-dire le droit et les musulmans. On juge sur une base claire. C'est l'islam. Voilà. C'est ça la justice. Et le commerce pour l'argent. Et le gouvernement à l'époque, qui était dans une démarche encore humaniste, progressiste, on industrialisait, c'était les fameux plans d'industrialisation du pays. L'industrie mène à cela, au capitalisme d'abord, puis ensuite vers une redistribution du capitalisme qui mène un peu à la démocratie, peu ou prou. Et le gouvernement, qui ne savait rien de la démocratie, ne savait pas la défendre. Alors plutôt que d'apprendre à défendre la démocratie, il a essayé d'apprendre à museler, à contrôler l'islamisme. Donc en lui faisant des concessions, La mixité vous gêne, ah très bien, on va séparer les filles et les garçons. Il y aura une université pour le truc. Le français vous gêne, ah très bien, on va arabiser. Et les femmes travaillent, on va trouver une solution. Et ainsi de suite, de concession en concession. Finalement, qui a islamisé le pays? C'est le pouvoir. Qui a islamisé la France? C'est pas les islamistes. C'est le gouvernement qui cède. Et les islamistes, ils se demandent, ils n'ont jamais fait avec de la force. Ils viennent, ils vont voir le maire, monsieur le maire, voilà les piscines, les filles. Ah, très bien, ok, on va faire deux piscines. Qui islamise la France? Qui arabise la France? Mais c'est le pouvoir lui-même. C'est la France elle-même.
7: Et juste pour les auditeurs, il faut dire que l'arabisation, c'est une étape vers l'islamisme.
2: Ça va ensemble.
7: Absolument.
2: Parce qu'on peut enseigner ce qu'on appelle l'arabe moderne, qui a été inventé sur le coin de la table au moment des indépendances. Pourquoi ? Quand les pays arabes musulmans sont arrivés à l'indépendance, ils se sont posé la question, quelle va être notre langue ? Est-ce qu'on garde la langue du colonisateur, l'anglais ou le français ? Ou est-ce que... Ben, l'arabe. Oui, mais attention, il y a deux arabes. L'arabe coranique, voilà, on ne peut pas l'utiliser dans la vie, c'est de tous les jours, ce n'est pas possible. Et donc, on a construit un arabe comme ça, de sauvetage.
5: Boualem Sansal, ouais. En direct sur Europe 1. On va prendre quand même Nassira. Il nous reste une minute pour terminer l'émission. Jacques Cardoz, vous aurez quand même le mot de la fin. Nassira, vous avez 62 ans, vous nous appelez du Var. Vous êtes en ligne depuis un moment, vous voulez parler à Boualem Sansal. Vous avez dit que vous avez lu son livre, que vous l'aimez énormément, que vous êtes née avant l'Algérie française. Bonjour Nassira.
3: Tout à fait. Bonjour Boualem, bonjour Christine. Je suis très heureuse aussi d'avoir Michel Fayad sur le plateau, quelqu'un que j'admire chaque soir.
2: Vous avez raison.
5: Alors dites-nous tout, on a fini l'émission.
3: Je vais être très brève. Moi, Boualem, j'ai été avec vous, j'ai été Boualem pendant votre captivité. Je suis toujours Boualem aujourd'hui, avec une nuance, c'est le regard sur la binationalité. Moi, je l'ai refusé. Parce que je connais l'Algérie et c'est un pays, c'est pas mon pays. Je ne respire pas français, je ne pense pas français. Et la binationalité, de plus en plus, avec votre affaire, votre captivité, je suis contre. Ça a modifié complètement mon regard.
5: Merci.
3: Parce qu'on est l'otage du pays d'origine de nos parents ou de notre pays d'origine. Et une dictature comme l'Algérie ne mérite pas qu'on soit son citoyen aujourd'hui.
5: Merci ma jolie Nassira de nous avoir appelé du Var. Et on a terminé l'émission. Jacques Cardoz, votre dernière question et le mot de la fin pour Alors, vous. Sinon,
2: Remercier Nassira pour lui dire que je partage tout à fait, 100% votre idée. Il faut faire des choix. Sommes arrivés à une époque où vouloir marcher avec deux lois, deux systèmes, c'est plus possible.
5: Merci.
2: C'est plus possible.
12: Si c'est la dernière question, Christine, j'ai envie de vous demander, vous avez dit 2027, c'est la plus importante élection pour
5: la
12: France.
5: Depuis la Première Guerre mondiale.
12: Depuis la Première Guerre mondiale, quel est l'enjeu pour vous ?
5: En 10 secondes.
2: L'enjeu ? Mais c'est la disparition. Mais la France est déjà en train de disparaître. Je veux dire que l'enjeu, il est peut-être un peu derrière nous. Hein. C'est une opération de sauvetage de dernière minute.
5: Merci beaucoup, Boualem Sansal. Exceptionnel invité d'Europe 1. Opération de sauvetage de dernière minute. La légende. Numéro de prisonnier 46611, merci. Bonjour ma chère Clélie.
13: Bonjour Christine, bonjour à tous. Europe 1 Info dans quelques instants. On reviendra sur l'affaire Liana, ses répercussions bien sûr. L'exécutif pointe des erreurs individuelles, promet des sanctions. Et après alors ?
5: Excellente émission ma chère Clélie. Merci à tous, belle journée sur Europe 1.
14: Merci Christine, c'était Christine Clélie et vous. De retour demain de 11h30 à 13h sur Europe 1.
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23: Bonjour à tous et merci d'écouter Europe 1 Info. Bienvenue, je suis très heureuse de vous retrouver. On est ensemble jusqu'à 15h pour de l'info, du débat et des entretiens politiques. On commence par le grand journal de la mi-journée. Dans l'actualité de ce mardi 23 juin, la chaleur de jour comme de nuit, difficile à supporter. On rêve tous d'un climatiseur. Et certains sont même prêts à se battre dans les magasins pour en avoir un. Vous entendrez le reportage Europe 1 ce matin dans un grand magasin parisien d'électroménager. Les nourrissons en première ligne pendant cet épisode caniculaire. Conseils et précautions à prendre avec le docteur Millot. Rendez-vous dans un quart d'heure pour la chronique santé. Zéro papier d'ici 6 mois. Le recours à l'intelligence artificielle dans la foulée de l'affaire Liana. Gérald Darmanin promet un choc numérique au ministère de la Justice. Plus de détails dans ce journal. La proposition de loi sur l'aide à mourir de nouveau en débat à l'Assemblée nationale. À ce propos, le pape a-t-il raison de s'élever contre la mort programmée ? C'est la question Europe 1 du jour. Vous pouvez donner votre avis et voter sur le site et l'appli Europe 1. Les Bleus qualifiés pour les 16e de finale de la Coupe du Monde de foot au terme d'un match face à l'Irak longuement interrompu par les orages. Score final 3-0. La tendance météo, bonjour Géraldine Hamon.
26: Bonjour Clélie.
23: Avec ces températures extrêmement élevées.
26: Et une vigilance rouge canicule pour 54 départements. Départements situés sur une grande moitié ouest du pays, la Bourgogne ainsi que Paris et l'Île-de-France. 35 départements sont en alerte orange. Il fera de 35 à 39 degrés en moyenne. Jusqu'à 42 degrés sur l'ouest, notamment des terres bretonnes et de Basse-Normandie jusqu'au sud-ouest. En passant par le centre-Val de Loire et l'Auvergne, jusqu'à 43 degrés à Angoulême ou encore Brive-la-Gaillarde. Météo complète sur Europe 1 à la fin du journal.
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23: Plus les jours passent, plus la chaleur devient difficilement supportable. Les températures atteignent les 40 degrés en journée et les soirées n'apportent pas la fraîcheur nécessaire. Avec 21,6 degrés, la nuit dernière a été la plus chaude jamais enregistrée en France depuis le début des mesures en 1947. Ça devient compliqué pour tout le monde, notamment pour ces Parisiens qui n'ont pas fermé l'œil, comme ils ont pu le dire à Charles Bouchain pour Europe 1.
33: Entre 25 et 30 degrés au thermomètre chaque nuit à Paris. Et pour les habitants, un même constat.
34: On dort super mal, c'est horrible.
33: Solène habite au deuxième étage d'un immeuble.
34: On se réveille plusieurs fois dans la nuit. Transpiration, on a soif, il n'y a vraiment pas d'air, c'est désagréable, on suffoque.
33: Une chaleur étouffante que doit aussi supporter son fils de 7 ans.
35: Il fait trop chaud, j'arrive pas à dormir.
33: Tu fais comment du coup ?
35: Bah, il y a un ventilateur dans notre chambre, ça nous rafraîchit la nuit.
33: D'autres habitants préfèrent ouvrir les fenêtres, quitte à se lever plusieurs plusieurs fois dans la nuit.
0: On ouvre, on referme selon la température, selon le bruit. Voilà, 5h, 5h30 du matin, il y a la luminosité qui vous réveille. Donc on dort facilement 2 heures de moins qu'une nuit normale.
33: Un manque de sommeil et une fatigue qui s'accumule. Épuisée, Alexandra a décidé de s'équiper pour dormir au frais.
34: On a investi dans des tissus réfrigérants pour mettre sur le matelas et sur les oreillers. Donc c'est comme un surmatelas. On met les draps par-dessus et ça donne une sensation de fraîcheur pour le corps. Donc ça aide un petit peu à dormir.
33: Alexandra ne regrette pas son achat. Elle qui anticipe déjà d'autres vagues de chaleur cet été.
2: Et avec cette chaleur, forcément, nous sommes nombreux à nous ruer sur des ventilateurs et sur des climatiseurs. Et parfois, il faut jouer des coudes pour repartir avec son appareil. C'est ce qu'a constaté Alexis Bourdon pour Europe 1.
3: Devant ce magasin d'électroménager du 15e arrondissement, il fallait arriver tôt pour espérer acheter une climatisation. Sous un soleil de plomb, plusieurs centaines de personnes se sont arrachées une trentaine de références.
4: J'ai fait la queue depuis 8h25.
5: Ouais. 8h25,
4: voilà. J'étais le premier.
3: Édouard a réussi à se faufiler avec son fils pour acheter 2 modèles à 400 euros l'unité.
4: Ça rentrait une seconde avant, on a eu cette info, on est passé sous le rideau. Non, mais c'est injouable sinon.
3: Impossible également de faire une nuit supplémentaire dans une chaleur étouffante pour Igor. Avec son épouse, il a dû s'organiser pour s'assurer un appareil au milieu d'une foule compacte.
7: On était deux, il y avait une tactique. C'est mon épouse qui a pris la clim, moi j'étais à la caisse. C'est incroyable comment la France n'arrive pas à se débrouiller avec la climatisation. C'est compliqué pour tout le monde en fait.
3: Pour les déçus, la recherche continue. Robert, garé en double fil devant le magasin, repart bredouille.
12: C'était la folie, oui. Ils sont limite battus pour avoir une clim. En plus, hier, j'ai cherché toute la journée à Paris et à nulle part.
3: Comme de nombreux Français, confrontés à cet épisode de chaleur extrême, ce Parisien espère s'équiper rapidement d'une climatisation.
2: À défaut de clim, pour se rafraîchir, certains optent pour un saut dans l'eau. Prudence maximale, la canicule a provoqué 40 morts par noyade depuis le 18 juin, essentiellement des jeunes, a annoncé Sébastien Lecornu, le Premier ministre qui a présidé ce matin une nouvelle cellule interministérielle de crise.
26: Il est 13h05 sur Europe 1, on fera bien sûr un point complet en fin du journal, mais la vigilance rouge concerne aujourd'hui près de 39 millions de personnes.
2: Et 90% de la population française sous vigilance orange. Alors au quotidien, les conséquences de cette canicule sont multiples. Il y a aussi un impact économique non négligeable, d'autant plus qu'il s'agit là de la deuxième vague de chaleur avant même le début des vacances scolaires d'été, Aurélien Fleureau.
13: 42 milliards d'euros chaque année entre 2026 et 2030. Voilà le coût des vagues de chaleur en France, selon la dernière étude d'Allianz Trade, qui rappelle qu'une journée avec des températures supérieures à 32 degrés a le même impact économique qu'une demi-journée de grève, et qu'avec des journées à 37-38 degrés, la productivité baisse de 2/3. Un phénomène durable, mais dont l'impact est encore plus important quand les vagues de chaleur ne sont pas situées en plein été, quand l'économie est déjà un peu au ralenti, selon Azem Krishen, économiste expert du climat chez Allianz.
24: La productivité horaire, elle est directement impactée, vu que la force de travail, elle s'exerce à l'extérieur. Donc on parle d'agriculture, de tourisme, de construction. On a regardé jusqu'à 2030. Par exemple, en France, on parle de 240 milliards de dollars en cumulé, qui est à peu près 7% du PIB. Il y a pas mal de secteurs qui ne sont pas vraiment préparés hein, par rapport à une vague de chaleur qui est pendant mai ou juin.
13: Sans oublier les coûts de santé et de réparations d'urgence qui font augmenter les dépenses publiques et peuvent faire baisser le PIB d'un demi-point supplémentaire par an.
26: Il est 13h06, la suite du journal de Clélie Mathias sur Europe 1 avec l'affaire Liana et ses conséquences.
2: 2 gendarmes mutés dans l'intérêt du service et un magistrat suspendu de son habilitation à traiter les dossiers de mineurs. Ce sont les premières mesures individuelles prises au lendemain de la remise d'un rapport d'inspection au gouvernement. Le ministre de la Justice, Gérald Darmanin, promet aussi un choc numérique au sein du ministère. Bonjour William Molinier.
25: Bonjour Clélie, bonjour à tous.
2: Le garde des Sceaux qui promet le zéro papier d'ici 6 mois.
25: Et oui, et c'est un des premiers enseignements du pré-rapport de l'inspection générale de la justice rendu hier. Il y a évidemment les erreurs individuelles d'appréciation, mais aussi toute une série de dysfonctionnements plus structurels, notamment les délais de transmission entre services par voie postale des procédures. Or, depuis 2023, un vaste plan de transformation numérique du ministère de la Justice a été lancé. Beaucoup a déjà été fait. On est passé en 2 ans de 2 à 165 tribunaux équipés. 3 millions de procédures pénales ont été numérisées l'année dernière. C'est 89% des affaires délictuelles. En revanche, pour les crimes, eh bien, c'est plus compliqué. Les données sont sensibles. Des questions de traçabilité, de sécurisation se posent. La chancellerie a comme projet de créer une armoire numérique nationale. Objectif, remplacer les 200 serveurs actuels par une infrastructure unique où l'intelligence artificielle pourrait y être greffée. Les transferts et les analyses de dossiers entre juridictions devraient alors être facilités et surtout beaucoup plus rapides.
2: Merci William Molinier du service police-justice d'Europe 1. On l'aura compris, les premières conclusions du rapport d'inspection de l'affaire Liana sont accablantes. La chaîne de protection a failli en raison d'une succession d'erreurs, de négligences, d'inactions et de mauvaises décisions, a résumé Sébastien Lecornu. Arthur Delaborde, le gouvernement promet qu'il n'y aura pas d'impunité.
1: Le message est clair, il y aura des sanctions. Côté gendarmerie, une enquête de commandement est lancée. Deux gendarmes vont déjà être mutés hors police judiciaire. Côté justice, Gérald Darmanin promet lui aussi la fermeté.
5: J'engage une enquête administrative qui me sera rendue avant la fin de l'été pour engager des sanctions qui seront à la hauteur des défaillances graves constatées pour le substitut du parquet d'Auch qui, en effet, d'après ce rapport, a démontré des défaillances extrêmement importantes.
1: Mais ces éventuelles sanctions prendront du temps. Après l'enquête, le garde des Sceaux devra saisir le Conseil supérieur de la magistrature. D'ici là, Gérald Darmanin a déjà retiré au substitut d'Auch son habilitation à traiter les dossiers concernant les mineurs. Au-delà des responsabilités individuelles, Matignon promet un avant et un après Liana. Des mesures sont annoncées, même si pour le gouvernement, le vrai déclic doit être sociétal sur la protection de l'enfance. Les oppositions, elles, réclament des démissions. Un proche de Sébastien Lecornu ferme la porte. Le gouvernement n'a pas d'échéance électorale. On laisse les autres s'agiter dans leur pédiluve.
2: Arthur Delaborde du service politique d'Europe 1.
26: Il est 13h09 sur Europe 1 et la proposition de loi ouvrant un droit à l'aide à mourir poursuit son difficile parcours législatif et fait son retour à l'Assemblée nationale.
2: Et la question de l'offre de soins palliatifs reste centrale. Aujourd'hui en France, une vingtaine de départements sont toujours dépourvus en cause le manque de moyens alloués, mais surtout le manque de médecins formés à ces soins. Pour ceux qui décident de se spécialiser, ils doivent suivre des formations après la fin de leurs études, comme celle dispensée par l'hôpital Jeanne Garnier, à laquelle Yasmina Katou a assisté pour Europe 1.
6: Dans une salle de réunion de l'hôpital Jeanne Garnier, une dizaine de personnes sont réunies pour se former à la prise en charge en soins palliatifs. Bénévoles, psychologues, infirmiers et médecins écoutent attentivement Doril Voitel, médecin et formatrice du jour.
8: Pour la sédation profonde, je donne un traitement sédatif. Dans l'euthanasie, je donne un traitement qui va entraîner la mort.
6: Autour de la table, Domiti, 32 ans, médecin généraliste. Elle exerce en soins palliatifs depuis la fin de ses études, sans avoir suivi de formation, d'abord dans son cabinet, puis aujourd'hui à la maison Jeanne Garnier.
9: On est médecin généraliste, mais on est très isolé et parfois on n'a pas toujours les moyens de pouvoir aider les patients, de pouvoir être avec une équipe. Je suis contente de pouvoir aider ces patients à qui on disait justement on ne va pas pouvoir vous guérir. C'est peut-être ça aussi qu'on cherche en allant en soins palliatifs.
6: Soulager, c'est ce qu'a appris à faire Fabien, infirmier en soins palliatifs depuis un an. Ce cours lui permet de refaire un point sur la loi aujourd'hui en vigueur.
14: De voir si dans nos pratiques, on est toujours dans le vrai. Le reflet aussi de la législation. Est-ce que quand on sédate un patient, il y a un arrêt forcé de l'alimentation, de l'hydratation? Il y a toujours quelque chose à apprendre.
6: Pour Fabien, Domiti et les autres participants, ces 3 jours de formation vont permettre de mieux accompagner les patients pour leur offrir une fin de vie plus paisible avec le moins de souffrance possible.
26: Le sport sur Europe 1 avec la Coupe du Monde de football.
2: Et l'équipe de France s'est qualifiée hier pour les 16e de finale, les Bleus ont battu l'Irak 3-0 à Philadelphie, doublé de Kylian Mbappé, but de Dembélé. Bonjour Cyril de la Morinerie.
15: Bonjour Clélie, bonjour à tous.
2: Et ce match restera dans les annales car il a été interrompu pendant 2 heures.
15: Oui, à cause des orages, la foudre a frappé à plusieurs reprises à Philadelphie. À la mi-temps, le stade est évacué, les spectateurs munis de leurs ponchos quittent l'enceinte. Les joueurs français et irakiens rentrent au vestiaire. Comme le veut le protocole aux États-Unis, toutes les 30 minutes, un point est réalisé. Aucun risque n'est pris par les autorités et cela devient très, très long. Au total, 2h12 d'attente qu'il a fallu occuper, explique le sélectionneur Didier Deschamps.
16: On a joué aux cartes. Non, ben on attendait puisque on avait des créneaux et puis sans arrêt ils étaient repoussés. Donc c'est la première fois que ça m'arrive. J'espère que c'est la dernière pour les joueurs aussi. Mais bon, on sait que ce risque-là ici est présent. Donc c'était long.
15: Et après l'orage, le déluge de pluie. Des techniciens ont nettoyé la pelouse gorgée d'eau. Il y avait des flaques apparentes. Kylian Mbappé a échangé avec eux. Le capitaine qui a le souci du détail a insisté pour qu'on balaye tout le terrain. Finalement, les Bleus qui menaient 1-0 ont triplé la mise. 3-0. Résultat, eh bien, les Bleus sont qualifiés premiers au classement provisoirement avant d'affronter, bien sûr, vendredi la Norvège.
2: Merci beaucoup Cyril de la Monnerie et pour ces petits détails sur oui. Ils ont joué aux cartes pendant la bourse tout de suite avec Claire Lemaître. Bonjour Claire.
10: Bonjour Clélie.
2: Les marchés voient rouge à cause de la tech.
10: Oui, ça a tangué hier soir à Wall Street, ce matin aussi sur les marchés asiatiques. À Paris, le CAC 40 lui perd 0,8% et ce sont donc les valeurs technologiques qui inquiètent. Les semi-conducteurs, les valeurs liées à l'intelligence artificielle, elles ont énormément monté ces derniers mois et on s'interroge sur leur valorisation. À New York, SpaceX a perdu 23% en 3 jours. De lourds replis aussi pour les géants Amazon et Alphabet. Et à Paris, ST Microelectronics se retrouve lanterne rouge du CAC 40. On est sur un repli de près de 8% et c'est encore plus sévère pour Soitec. L'action plonge de 10%. Du rouge sur les marchés en Europe. Le DAX à Francfort perd 1%, moins 0,3% pour Londres, moins 0,8% à Paris pour le CAC 40. 8334 points.
2: Merci Claire. 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La météo de Géraldine Hamon, soleil de plomb et forte chaleur au programme.
11: 43 degrés de prévu toujours.

0: orages en fin de journée. Orages qui pourront être assez forts sur les Alpes du Sud. En fin d'après-midi, des averses orageuses isolées seront aussi possibles sur le nord de l'Auvergne-Rhône-Alpes ainsi que de la Normandie au Poitou. Alors demain, eh bien, l'épisode de canicule se poursuit avec des minimales demain matin qui resteront élevées, supérieures à 20 degrés, 23 à 26 degrés en général, voire 27 degrés du centre-ouest, à la côte atlantique. Elles ne descendent pas aussi en dessous des 39 degrés demain après-midi, 39 à 41 degrés en général, très localement 42 degrés de l'Île-de-France à la Bretagne, du centre au Pays de la Loire, sur la Nouvelle-Aquitaine et le nord de Midi-Pyrénées. Bon courage.
1: Merci beaucoup. Oui,
0: et prudence.
1: Bon courage, vigilance et prudence, vous avez raison.
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0: Il est 13h15 sur Europe 1, nous accueillons le docteur Brigitte Millot. C'est la rubrique santé du jour.
1: Bonjour docteur Millot.
3: Bonjour tout le monde.
1: Durant la canicule, les autorités sanitaires rappellent une vigilance particulière pour les plus fragiles. Et parmi eux, il y a les nourrissons qui sont en première ligne. Vous allez nous expliquer pourquoi.
3: Oui, les bébés sont très sensibles à la canicule. D'abord parce que l'organisme ne régule pas encore la température comme un adulte peut le faire. Le cerveau qui agit comme un thermostat est fonctionnel, mais il n'est pas encore réglé finement. Et les réponses automatiques comme la transpiration ou la vasodilatation qui permettent de faire baisser la température corporelle sont moins efficaces et moins rapides. Donc, il s'adapte moins vite aux variations de chaleur. De plus, il a un rapport surface-volume défavorable. Il a une grande surface cutanée par rapport à sa masse, ce qui explique que les nourrissons en hiver se refroidissent très vite et en été se réchauffent très vite. De plus, ça ne vous aura pas échappé, il ne parle pas. Il ne peut pas exprimer sa soif, ni se déshabiller, ni signaler un malaise. Pour simplifier, le corps du nourrisson fonctionne comme un moteur très performant, mais dont le système de refroidissement n'est pas encore complètement calibré. Donc la prévention repose entièrement sur l'adulte. Concrètement, il y a quelques réflexes à adopter avec un tout petit. Ne pas le sortir aux heures chaudes. On en voit toujours. Hein. Garder la chambre la plus fraîche possible, laissez-le en couche, surveillez-le. Un bébé qui change de comportement, qui est inhabituellement chaud, qui est fatigué, apathique, doit vous alerter. Hydratez-le régulièrement et rafraîchissez-le avec un brumisateur ou un tissu humide. Pensez à vérifier ses couches toutes les 2 heures. Et oui, un enfant, normalement, ça fait pipi régulièrement. Si la couche est sèche, c'est un signe de déshydratation. Ne pas le laisser s'agiter, pleurer, crier, ce qui produit de la chaleur, mais ne pas non plus le porter au bras, sinon c'est la rencontre de 2 radiateurs. Et surtout, ne jamais laisser un enfant seul dans une voiture. L'intérieur de la voiture peut monter à 70 degrés en 15 minutes. Donc, je répète, on ne laisse jamais un enfant seul dans une voiture, ni une personne âgée, ni un animal d'ailleurs. Et ça, c'est non négociable.
1: Oui, merci beaucoup pour ce rappel, Brigitte Millot. On vous retrouve demain à 1h15 dans Europe 1 Info. À présent, place au débat. Il y a un avant et un après Liana. C'est Gérald Darmanin qui le dit. Il va y avoir des sanctions d'ailleurs, c'est bien. Et après alors, Sébastien Ligné?
4: Les sanctions, c'est bien. La révolution, c'est mieux.
1: À tout de suite.
0: 13h17, vous écoutez Clélie Mathias sur Europe 1.
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6: La suite à 13h20 sur Europe 1 avec votre chroniqueur Clélie Mathias, Sébastien Ligné, chef du service politique chez Valeurs Actuelles.
7: Sébastien Ligné, bonjour. On va commencer par évidemment les répercussions longues de choc après l'affaire Liana, puisque il y a ces rapports d'inspection qui ont été dévoilés hier, des premières sanctions qui sont tombées. Écoutez Gérald Darmanin, le ministre de la Justice, qui a estimé que la question de la responsabilité des magistrats n'était pas tabou. Il était sur France Info ce matin.
8: Si personne contrôle les juges, comment fonctionne une démocratie dans un check and balance, dans une séparation des pouvoirs? Évidemment que les magistrats, qui font un travail très difficile, très important, et je le constate depuis quasiment un an que je suis ministre de la Justice, avec des horaires évidemment extrêmement importants, qui se fatiguent à la tâche, qui font un travail formidable dans la quasi-intégralité des cas, et souvent très discrets, évidemment qu'ils ne sont pas exempts de tout reproche. Et comme tous les corps de métier de l'État, ils peuvent mettre des gens en garde à vue, ils peuvent mettre des gens en détention provisoire, ils peuvent juger des personnes, c'est un pouvoir extrêmement important, doivent être contrôlés. Dans une démocratie, la question de la responsabilité des magistrats n'est pas une question tabou.
7: C'est une nouvelle ère qui s'ouvre, Sébastien Ligné?
9: On l'espère. En tout cas, ce qui est certain, c'est d'ailleurs Gérald Darmanin, on le comprend dans ses propos, il dit très bien qu'il n'y aura pas de révolution sur ce point de vue-là judiciaire avant 2027. Parce qu'il n'y a pas de volonté politique, en réalité, de la part du président de la République et d'une partie de la majorité dont fait partie Gérald Darmanin, de changer réellement les choses. Vous parliez tout à l'heure de sanctions. Pardon, mais on n'est pas encore sur de la très grande sanction. Quand j'entends le ministre de l'Intérieur nous expliquer que les deux gendarmes qui ont été notamment épinglés par le rapport ont été mutés, j'appelle pas ça une sanction, on déplace le problème. Ce n'est pas normal que ces deux gendarmes, comme tous ceux qui ont été concernés par le fiasco judiciaire autour de l'affaire Liana, soient toujours en poste. Donc c'est très français, comme d'habitude. On déplace les problèmes, mais on a fait pareil avec le périscolaire pendant des années. On déplace les agents, on les changeait d'école, mais on ne les virait pas, on ne les licenciait pas. Ensuite, sur la question de la vérification des magistrats, de leurs potentielles sanctions, évidemment que c'est un pas à faire. Et c'est intéressant que Gérald Darmanin aille sur ce terrain, parce qu'on entend beaucoup, même au sein de la majorité, depuis quelques jours, l'idée que le grand problème de la justice aujourd'hui, c'est le manque de moyens. Voilà, on nous dit ça en permanence, il n'y a pas assez de moyens, c'est compliqué, le système informatique est déplorable.
7: Ce qui est vrai, bien sûr.
9: Personne ne dit le contraire. Mais croire que mettre simplement plus de moyens dans la justice réglera le problème, je pense que c'est se fourvoyer totalement. On peut mettre des milliards d'euros en plus dans la justice tant qu'on ne s'attaque pas à l'idéologie de certains magistrats, à la philosophie générale qui gangrène la magistrature, notamment dès la formation et l'école nationale de la magistrature, qui est phagocytée par le syndicat de la magistrature, qui est un syndicat d'extrême gauche. Tant qu'on ne s'attaque pas à la philosophie de notre droit et de notre justice, on ne réglera pas le problème. On peut changer les ordinateurs, on peut passer au tout électronique, on peut mettre plus de magistrats. Ça ne changera pas grand-chose au final si ceux qui prennent les décisions ne comprennent pas que le temps de la politique de la non-répression, de la non-prison, de la justice réparatrice, tant qu'on ne passera pas à autre chose, on ne changera pas concrètement les choses au quotidien.
7: Mais dans le cas de l'affaire Liana, ce n'est pas l'idéologie qui est en cause.
9: Mais d'une certaine manière, si. Je suis désolé ici. Le fait qu'on ne prenne pas en compte la parole des enfants, le fait qu'on priorise certaines affaires plutôt que d'autres, le fait que quand il y a une plainte, il n'y ait pas des actions immédiates, ça fait aussi partie de la philosophie de la justice qui, pendant des années, a décidé qu'il fallait avoir une deuxième chance, une troisième chance, que la parole des enfants n'était pas toujours entendue ou entendable, que la parole des enfants pouvait changer. C'est aussi ça, la philosophie de la justice. justice. Quand on parle de répression, la répression, c'est pas simplement mettre des gens en prison au premier délit. C'est aussi agir dès la première infraction, dès le premier avertissement, dès la première sanction. C'est ça, une politique répressive. Et c'est pas ce qu'on fait en France depuis 50 ans.
7: Autre sujet d'actualité, évidemment, la chaleur. Écoutez le Premier ministre Sébastien Lecornu qui a fait le point ce matin sur la canicule depuis Beauvau.
4: On a un épisode, on le sait tous, d'intensité exceptionnelle. On a globalement tous les records, localement ou nationalement, sont en train d'être battus chaque jour ou chaque nuit en matière de température. Le vrai sujet, évidemment, qui doit nous préoccuper, c'est la durée de la crise et de l'événement. On avait demandé la mise en alerte de l'ensemble de notre système de sécurité civile, civil ou militaire d'ailleurs, parce que qui dit canicule dit sécheresse, donc vigilance sur forêt et grandes cultures, orage potentiellement et cru, parce qu'on voit bien qu'on peut très vite aussi basculer d'un phénomène brutal à l'autre, donc évidemment il faut qu'on puisse rentrer dans le détail.
7: Sébastien Lecornu qui enchaîne les cellules de crise à Matignon. Le gouvernement est-il à la hauteur de cet épisode caniculaire pour l'instant, Sébastien Ligné?
9: Non, mais comme tous les gouvernements qui l'ont précédé depuis plusieurs décennies, faut pas jeter la pierre simplement à la Macronie. Je pense que tout le monde, droite comme gauche, est responsable dans cette inaction politique face au réchauffement climatique. Évidemment, il y a une responsabilité énorme de la gauche, qui pas forcément au pouvoir, mais même quand elle était dans l'opposition avec cette gauche culturelle, a mis dans la tête des gens que la climatisation, par exemple, c'était loin d'être nécessaire, que c'était un danger pour la santé, c'était un danger pour l'environnement, alors que c'est beaucoup plus nuancé que ça. Et donc, on a mis un esprit et une politique anti-clim dans ce pays à cause de cette parole véhiculée par les écologistes et la gauche. Mais il y a aussi une responsabilité de la droite, une double responsabilité de la droite. Une, parce qu'elle a cédé aux diktats écologistes et que quand elle était au pouvoir, la droite n'a rien fait pour tenter de faire des politiques de climatisation, par exemple. Et puis, il y a une deuxième responsabilité, pardon, c'est que la droite a été, quand je dis la droite, j'englobe le camp au global, la droite a été pendant des décennies le grand camp du climato-scepticisme, de ceux qui nous expliquaient que le réchauffement climatique, c'était des foutaises, que les scientifiques qui alertent depuis 40 ans au bas mot faisaient de l'alarmisme permanent et que finalement, on allait s'en sortir. Non, c'est pas vrai. On ne va pas s'en sortir, en réalité. Si on ne change rien. Donc on peut faire des réunions de crise, mais la réunion de crise, ce n'était pas en 2026 qu'il fallait la faire, c'était en 1990. Donc maintenant, on met du scotch sur la coque du Titanic, si vous voulez, on tente de sauver les meubles. Mais in fine, on ne pourra pas changer grandement les choses parce que c'est trop tard. Maintenant, on va essayer de colmater les brèches.
7: Oui, parce que surtout que pour changer les choses, ça ne va pas se passer à court terme. Ça va être un moyen, voire long terme, si on veut rénover tout le bâtiment, changer un petit peu.
9: Ouais. Les scientifiques vous disent que même si demain, on réduisait de moitié ou de trois quarts nos émissions de CO2, ce qui c'est complètement impossible comme objectif, les résultats concrets ne se manifesteraient que dans plusieurs décennies. En réalité, c'est déjà acté que d'ici 2050-2060, les températures vont encore monter et que les 50 degrés à Paris vont finir par tomber. On disait en 2050, c'est probable que les 50 degrés tombent avant la fin de la décennie. Ça, c'est inéluctable. On ne pourra pas changer cette trajectoire. Maintenant, il faut essayer de sauver les meubles et de faire en sorte qu'en 2100, la situation ne soit pas pire et qu'on puisse encore vivre sur cette planète. C'est ça la question en réalité. Et oui, pendant des années, quand on tenait ce genre de discours, il y avait en face des gens qui expliquaient c'est alarmiste, faut arrêter, vous faites peur aux gens, etc. Sauf que c'est trop tard maintenant. Donc bien sûr qu'il faut installer des clims, il faut végétaliser, notamment dans les hôpitaux. Mais on voit bien qu'en termes de prise de conscience, on est encore très loin. Quand on voit qu'à Nantes, le nouvel hôpital qui est en construction n'a même pas pensé à mettre la climatisation, qu'est-ce que vous voulez qu'on fasse?
7: Allez, on va parler des négociations aussi, bien sûr, entre l'Iran et les États-Unis qui ont l'air bien fragiles, puisqu'on a appris ce matin que l'Iran ne prévoyait pas de laisser l'Agence internationale de l'énergie atomique inspecter les sites nucléaires bombardés. C'est notre sujet de discussion dans Europe 1 Info.
6: 13h28, vous écoutez Clélie Mathias, excellent après-midi sur Europe 1.
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7: Il est 13h31 sur Europe 1, toute l'actualité, Clélie Mathias. Presque toute la France étouffe sous une canicule historique. 54 départements en vigilance rouge, 35 en orange. Plusieurs records absolus de température ont été battus, avec près de 42 degrés à Bordeaux, plus de 40 degrés à Rennes. Des pointes à 44 degrés sont encore attendues aujourd'hui dans le sud-ouest. Face à cette situation, nouvelle réunion de crise. Ce matin, le Premier ministre évoque une incertitude sur la durée de l'épisode caniculaire et alerte sur le drame des noyades. 40 personnes ont perdu la vie depuis le 18 juin, principalement des jeunes. La chaleur pèse aussi sur l'économie. Le président du MEDEF estime que le pays tourne au ralenti. Conséquence directe des températures extrêmes, la centrale nucléaire de Golfech a été arrêtée dans la nuit en raison du réchauffement des eaux de la Garonne. Sur le plan politique, le député RN Jean-Philippe Tanguy propose un vaste plan d'isolation et de climatisation des logements financés par 20 milliards d'euros de prêts à taux zéro. La vague de chaleur qui touche également le reste de l'Europe. 15 villes italiennes sont en alerte rouge, Rome, Milan, tandis que l'Espagne est presque entièrement concernée. Dans l'affaire Liana, première sanction après le fiasco judiciaire, une magistrate et deux gendarmes font l'objet de mesures disciplinaires. Et puis à l'international, l'Iran refuse toujours d'ouvrir à l'inspection ses sites nucléaires bombardés par Israël et les États-Unis. Les Bleus se qualifient pour les 16e de finale de la Coupe du Monde de football après leur victoire 3-0 face à l'Irak, grâce notamment à un doublé de Kylian Mbappé. Un match interrompu pendant 2 heures à cause d'un orage.
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7: C'est avec Clélie Mathias sur Europe 1 et vos deux chroniqueurs. Avec vous, Sébastien Lillier, chef du service politique chez Valeurs Actuelles, et nous a rejoint en studio la chroniqueuse sur CNews, Xenia Fedorova. Clélie.
25: Et bonjour. Les négociations se poursuivent entre l'Iran et les États-Unis. Marco Rubio, le secrétaire d'État américain, est attendu jusqu'à jeudi aux Émirats Arabes Unis, au Koweït, à Bahreïn, qui sont les alliés des États-Unis. Le président iranien, lui, doit effectuer une visite au Pakistan. Et l'équipe de négociateurs iraniens s'est rendue à Oman aussi pour parler notamment de la gestion du stratégique détroit d'Ormuz, dont on va parler également, parce qu'il reste des divergences qui sont évidentes sur plusieurs sujets, Ormuz bien sûr, mais également sur le programme nucléaire iranien. Écoutez le porte-parole du ministère des Affaires étrangères iranien qui a affirmé ce matin que l'Iran ne prévoyait pas de laisser l'AIEA inspecter les sites bombardés.
26: Nous n'avons eu aucune rencontre avec le directeur général de l'AIEA et nous n'avons pas non plus de programme prévoyant une inspection par l'agence des installations nucléaires iraniennes endommagées à la suite de l'agression militaire des États-Unis et du régime sioniste. En réalité, il n'existe aucune procédure établie dans ce domaine.
25: Sébastien Ligné, ça commence bien.
9: C'est-à-dire que quand vous avez des divergences sur les deux points centraux d'un accord de paix, c'est quand même forcément compliqué. Parce que on comprend bien, et d'ailleurs on en avait parlé la semaine dernière à ce micro avec Zenia, c'est que cet accord, il était loin d'être parfait, et surtout c'était loin d'être un accord de paix. C'était plus une trêve pour tenter de résoudre le conflit et surtout faire gagner un peu de temps, notamment à Donald Trump, qui devait absolument trouver une porte de sortie. Le problème, c'est qu'on voit que cette porte de sortie, elle est en train de se refermer. Pourquoi ? Parce que les positions sont tellement divergentes. On comprend bien que l'Iran n'a aucune intention de rendre le détroit d'Ormuz, qu'il soit neutre ou sous gestion, avec co-gestion ou encore moins gestion américaine. Ça, c'est un énorme sujet, parce que, de fait, la politique de Donald Trump et cette intervention a radicalisé la position du régime iranien sur le détroit d'Ormuz. Donc, on se demande comment on va être géré le détroit d'Ormuz après un éventuel accord de paix. On comprend fondamentalement que ce ne sera plus jamais comme avant. C'est quand même un énorme sujet. Et puis sur le nucléaire, qui était quand même censé être le point fondamental, la raison première derrière l'intervention américaine en Iran, on comprend bien que le régime iranien nous fait du poker menteur comme ils le font sur cette question-là depuis plus de 30 ans. C'est-à-dire qu'ils font des promesses, ils signent des accords. Souvenez-vous des accords sous l'administration Obama en 2013 et 2015, que Donald Trump qualifiait de pires accords jamais signés par les États-Unis. Il était déjà question de promesses d'arrêter l'enrichissement d'uranium, que l'AIEA puisse contrôler les infrastructures. On a vu le résultat. Ça n'a pas empêché le régime iranien de continuer sa politique nucléaire.
25: Mais il y avait eu des inspections quand même.
9: Mais c'est ça qui est terrible. C'est que malgré les inspections, le régime iranien a continué sa politique. Et on voit bien qu'ils ne sont pas aujourd'hui dans une position de fléchissement ou de revenir sur cette politique-là. Donc on a du mal à comprendre où sont les points communs, les points d'accord qui pourraient se dessiner. Ils sont tellement en divergence, et on ne parle même pas encore de la question israélienne et de la politique israélienne là-dedans, qui rajoute un caillou supplémentaire.
25: Ne vous inquiétez pas Sébastien, c'est prévu aussi dans nos discussions bien sûr, mais juste un instant, parce que finalement on a du mal à savoir qui dit vrai, puisque Donald Trump vient de dire que l'Iran a accepté les inspecteurs de l'AIEA sur les sites.
0: Je regardais aujourd'hui le ministère des Affaires étrangères iranien qui parlait sur ces sujets. Et en fait, c'est pas si évident qu'ils refusent. En fait, je pense que ce qui se passe aujourd'hui, c'est qu'ils disent, on a cette mémorandum. Pour parler des questions nucléaires, il faut déjà que toutes les conditions des mémorandums sont respectées. Il y a certains qui sont déjà respectés, il y a certains qui ne sont pas encore respectés. Et donc, il a confirmé que cette meeting entre J.D. Vance et les Iraniens, ils ne sont pas vraiment touchés les questions nucléaires, ils ne sont pas touchés les questions de sanctions. Même si on voit aujourd'hui qu'il y a certaines sanctions qui sont déjà élevées sur les exportations de pétrole iranien, il y a quand même les sanctions qui restent. Donc je pense que le message, c'est on peut parler d'agences nucléaires pour surveillance, mais avant, il faut avoir tous ces points qui sont prévus par les mémorandums. Mais je pense qu'un point central reste toujours Liban et Israël, comme Sébastien Lénier a dit. Donc je pense que c'est une façon de aussi négocier, de façon des Iraniens, de dire oui, on peut y arriver à discuter ça, mais aujourd'hui, on n'est pas encore là. Je pense qu'ils seront obligés d'accepter la surveillance par l'Agence internationale nucléaire ou l'ONU, ou les deux, ou même peut-être une partie tiers, parce que ça fait partie de ces accords. Et je ne pense pas qu'ils sont contre. Comme Sébastien Lény a dit, ils sont déjà acceptés à l'époque, cette situation. Mais il y a cette mémorandum, cette trêve est très fragile, exactement parce qu'il y a eu des moments dans les négociations avant où, après certaines conditions étaient respectées, les États-Unis sont quand même frapper l'Iran. Et donc, je pense qu'ils ont toujours les mêmes réflexes aujourd'hui. On ne peut pas faire confiance aux Américains. Donc, il faut être très dur, très
25: prudent. Il faut monter les enchères, comme on dit.
0: Exactement.
25: L'Iran, qui estime qu'Israël, pour reprendre ce que vous disiez, se montrait farouchement opposé, je cite, à ce processus de négociation qu'il voit comme une menace à sa propre existence et cherche à le saboter. Effectivement, la question d'Israël et du Liban est centrale dans ce conflit également, Sébastien Lignier.
9: Bien sûr, mais encore une fois, quand on se place du point de vue israélien, les Israéliens, eux, disent on ne peut pas vivre à côté du régime des Mollahs, qui est un régime islamiste, qui cherche à nous détruire depuis des décennies, et qui se sert de son proxy au Sud-Liban, qui s'appelle le Hezbollah, pour tenter de nous envahir et de nous détruire. Donc, dans la position israélienne, on peut comprendre leur refus d'un accord qui, de fait, si on reprend les grandes lignes du premier accord qui a été signé, non signé, on ne sait pas, il y a quelques jours, c'était un accord qui légitimait davantage le régime des Mollahs et qui garantissait presque le fait que le régime des Mollahs allait survivre dans le temps. Ça, je peux comprendre que d'un point de vue israélien, ce soit un no-go et que ce soit une ligne rouge extrêmement importante. Maintenant, d'un point de vue américain, c'est là où on en parle souvent aussi, le fait qu'on peut être allié et avoir des intérêts totalement divergents. D'un point de vue américain, il faut absolument sortir de ce conflit. Et donc aujourd'hui, on voit bien qu'il y a une fracture nette entre la politique israélienne, les objectifs israéliens et les objectifs américains. Mais d'ailleurs, c'est presque comme cela depuis le début de l'intervention. La presse américaine l'avait très bien expliqué. N'oublions pas que c'est la politique israélienne, et notamment Benjamin Netanyahou, qui a, selon la presse américaine, personnellement convaincu Donald Trump d'intervenir en Iran il y a un peu plus de 2 mois, alors même qu'autour de Donald Trump, ses principaux conseillers, que ce soit Marco Rubio ou Judy Vance, étaient contre cette intervention. Donc on voit bien que dès le départ, il y avait une fracture et que les objectifs de guerre n'étaient pas les mêmes. Et donc quand vous partez dans un conflit avec des objectifs différents, c'est pas étonnant qu'au moment de conclure cette guerre, et ben les objectifs soient aussi différents.
25: Allez, on écoute Mohamed Ghalibaf, qui est le négociateur en chef iranien, qui s'est félicité hier des résultats positifs obtenus.
1: À mon sens, ce voyage a donné lieu à des résultats positifs, notamment en ce qui concerne les discussions sur le Détroit, celle sur le Liban, la question de la dérogation pétrolière et celle du déblocage des fonds gelés, qui constitue l'une des mesures que nous mettons actuellement en œuvre. Bien sûr, nous estimons que nous n'en sommes encore qu'au début de ce travail et que nous devons poursuivre nos efforts.
25: Alors, les efforts qui se poursuivent, mais il y a quand même toujours ce détroit d'Hormuz qui est au milieu, au centre en tout cas de l'attention du monde entier, parce qu'on le sait qu'il est hautement stratégique. Et ce même négociateur en chef de l'Iran que vous venez d'entendre a affirmé que les conditions dans le détroit d'Hormuz ne retourneraient pas à celles d'avant-guerre et que la voie serait, je cite, « administrée par son pays ». Mais ça veut dire quoi, administrer ?
0: Ouais, je pense que c'est clair que le paradoxe, c'est que les États-Unis et Israël voulaient affaiblir l'Iran, mais l'Iran est retourné aujourd'hui dans la table de négociation avec une levée hyper importante, c'est le détroit d'Hormuz. Et le message que les Iraniens envoient, c'est qu'ils ne vont pas laisser facilement ces cartes passer en main des Américains. Parce qu'on a entendu Donald Trump qui dit qu'ils vont gérer le détroit d'Hormuz. Il a des idées comment on peut gérer, mais l'Iran ne vont pas laisser faire ça, parce que sans cet levier majeur, dans le futur, l'Iran ne peut plus jouer un rôle si fort. Parce qu'on peut parler de défaite militaire, par exemple, d'Iran, mais la défaite stratégique, pas du tout. Et donc, les Iraniens sont en train de proclamer une victoire, comme les Américains, ce qu'on a dit, ils vont faire ça, mais je mal à croire que les Iraniens vont laisser les trois d'Hormuz gérés par les Américains ou les pas utilisés.
25: Mais ils sont gérés par les Américains, qu'ils soient comme avant, avec une libre circulation.
0: Je ne suis pas sûre que ça sera si facile à accepter pour les Iraniens, parce que c'était comme avant. Avant, c'était ouvert, mais les Américains et les Israéliens ont pris une décision de frapper l'Iran. Donc je pense que la réponse d'Iran sera maintenant, c'est votre leçon, en fait. Maintenant, c'est plus comme avant. Vous ne pouvez pas juste venir frapper notre pays et après considérer comme rien n'est passé. Je pense que c'est ça.
25: Sébastien Ligné.
9: Oui, je suis totalement d'accord. D'une certaine manière, on a presque l'impression, alors j'imagine que le régime iranien a toujours su que le détroit d'Hormuz était une force extraordinaire, mais d'une certaine manière, on a l'impression que ce conflit a fait comprendre au régime iranien la puissance de ce détroit d'Hormuz et de son blocage, et du fait, comme on en a beaucoup parlé dans la presse depuis quelques mois, du fait que c'était presque, ils avaient découvert une deuxième arme atomique avec ce détroit d'Hormuz, qui était presque aussi puissante en termes de dissuasion que l'arme nucléaire classique. Et je pense que c'est vrai, et d'une certaine manière, maintenant qu'ils ont découvert cette carte joker extraordinaire, je ne vois pas comment ils vont accepter de la lâcher. Surtout qu'il y a une question de presque d'orgueil et de bras de fer à respecter. Si l'Iran lâche le détroit d'Hormuz, ils passeront forcément pour le camp de la défaite. Et ce serait donner une arme extraordinaire à Donald Trump pour vendre notamment à son peuple, parce que là on parle de communication. Si Donald Trump revient aux États-Unis sans rien, ça va être très compliqué. Il faut qu'en termes de communication troppienne, il y ait une victoire, il y ait quelque chose dans le deal qui lui permettent de revendiquer une victoire.
0: Et la même chose pour le régime iranien. Auprès de son propre peuple, ils ont besoin d'une victoire. Mmh. Et s'ils laissent tout, ça sera une défaite. Ça ne va pas aider le régime de Tchétchénie. Donc oui, je pense que c'est tout à fait le cas.
25: Xenia Fedorova, Sébastien Ligné. La guerre en Ukraine, plusieurs dirigeants européens se réunissent demain à Berlin. On en parle juste avant le journal de 14h sur Europe 1.
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25: Merci de nous rejoindre sur Europe 1 à 13h47. Vous écoutez Kelly Mathias et ses deux chroniqueurs, Xenia Fedorova et Sébastien Ligné.
7: La guerre en Ukraine dans la foulée du G7, du sommet qui s'est tenu la semaine dernière à Evian en France. Eh bien, les dirigeants des principales puissances militaires européennes, ce qu'on appelle l'E5, vont se réunir demain à Berlin. L'idée est bien sûr de jouer un rôle plus important pour les Européens dans les efforts qui visent à mettre fin à la guerre en Ukraine. On a l'impression là, Xenia Fedorova, que de la part des États-Unis, peut-être en tout cas, et de la part des Européens, les efforts se multiplient pour arriver, alors j'espère à une paix, mais du moins un cessez-le-feu en tout cas entre les deux pays. Je me trompe ?
0: Non, mais si c'est vrai, c'est bien, parce qu'on a besoin d'un chemin diplomatique pour arrêter cette guerre, c'est sûr. Mais moi, je n'ai pas la même impression. Pour l'instant, on voit que les dirigeants principaux, comme vous avez dit, de l'Union européenne, de l'Europe, se réunit à Berlin demain. J'ai presque l'impression que je sais ce qu'ils vont dire. C'est un peu toujours la même chose. Il faut continuer à soutenir l'Ukraine, il faut continuer à soutenir Zelensky, il faut être sûr que l'Ukraine peut négocier de la position de force. En même temps, vous avez sur le front de Donbass les batailles autour de Konstantinovka. Pas beaucoup de monde en parle. Les Ukrainiens sont sous beaucoup de pression. tout le monde parle des drones qui sont envoyés par l'Ukraine à Moscou et dans les villes russes, mais en fait, ce qui se passe vraiment sur les terrains, personne ne parle. Et donc, je pense que les messages seront toujours les mêmes, mais la réalité des terrains impose en fait l'image très différente. Est-ce que les États-Unis sont dedans ou pas? C'est une très bonne question. Moi, je n'ai pas l'impression que Donald Trump a changé sa position. Je pense que toujours, il reste dans l'idée que c'est que lui qui peut faire la paix, c'est le faiseur de la paix, et il va envoyer une délégation à Moscou bientôt, on ne sait pas encore les jours, mais c'est prévu. Donc, pour moi, rien n'a changé pour l'instant.
25: Alors, on va voir et on va parler des États-Unis, bien sûr, mais juste avant, quand même, les choses bougent, puisqu'on a appris qu'un responsable de l'Union européenne avait indiqué que le cabinet du président du Conseil européen, Antonio Costa, avait pris des brefs contacts au niveau diplomatique avec Moscou pour rouvrir le canal de communication.
0: Ah, je félicite ça, si c'est vraiment le cas, parce que ça fait longtemps qu'il faut parler avec la Russie. On a vu certaines tentatives de la part de Emmanuel Macron. Je pense qu'un conseiller était envoyé à Moscou une fois, et après il a essayé de rappeler, mais personne ne lui a répondu. Je pense que ça dépend comment ce dialogue sera répondu. Parce qu'aujourd'hui, avec la position de tous ces pays européens qui souhaitent une défaite stratégique de la Russie, c'est quand même compliqué de revenir et jouer un rôle de médiateur en diplomatie. Donc je pense que la clé pour le succès de cette mission, c'est choisir une voix, une personnalité qui peut vraiment parler à Russie et qui peut vraiment ajouter, avoir une valeur ajoutée. Parce que sinon, les échanges durs et parfois insultants vis-à-vis des dirigeants russes, ça aide pas en fait à aller plus loin dans les négociations, à mon avis.
25: Oui, mais parce que la Russie est entrée en Ukraine, c'est pour ça.
0: Donc vous voulez dire qu'insulter les dirigeantes qui sont entrées en Ukraine, c'est une bonne façon d'essayer de retrouver la
25: pas
0: paix?
25: Pas forcément par l'insulte, non, mais je veux dire, pour expliquer la position des Européens.
0: Oui, mais il faut les expliquer, bien sûr, mais par les mots des diplomaties. Et dans ces cas, ça peut marcher.
25: Sébastien Ligné.
9: Non, mais ce qui est certain, c'est qu'en effet, on sent quand même que la position européenne est en train de changer un petit peu. C'est-à-dire qu'il y a quelques années encore, on nous expliquait qu'il fallait mettre la Russie au banc des nations, qu'il fallait que la Russie n'ait plus aucun contact avec l'extérieur, que l'économie russe allait s'écrouler, etc., etc. On voit bien que cette politique d'ostracisation de la Russie n'a absolument pas fonctionné, que ça soit d'un point de vue économique ou d'un point de vue géopolitique. La Russie s'est rapprochée de nouveaux alliés au sud global, et en fait, la Russie n'est absolument pas mise au banc de la nation mondiale. Le problème, c'est que pourquoi c'est aussi compliqué avec les dirigeants européens? Mais déjà parce que leur crédit politique est extrêmement faible. On parle du fameux trio en chef de l'Union européenne, c'est-à-dire la France, l'Allemagne de l'Europe et de l'Angleterre. Keir Starmer, dont on parlait la semaine dernière, ça y est, on comptait les jours avant qu'il démissionne, ça y est, il a démissionné. Donc c'est quand même compliqué de parler avec un pays aussi important que le Royaume-Uni alors qu'ils n'ont plus de Premier ministre ou qu'ils sont en passe d'en changer. Friedrich Merz a un taux de popularité extrêmement bas en Allemagne. Il est très critiqué et il a, dans les sondages, la montée impressionnante du parti de l'AFD, qui est quand même un parti qui n'a pas forcément les mêmes positions vis-à-vis de la Russie. Et on a une élection présidentielle en France l'année prochaine avec un parti favori, le RN, qui n'est pas exactement sur la même position que Emmanuel Macron sur la question ukrainienne et sur comment on essaye de sortir ce conflit. Donc comment voulez-vous que les Européens portent des voix quand vous avez un Premier ministre qui a été chassé, un autre qui est impopulaire et un président de la République qui a moins d'un an de la fin de son mandat? Attendez, moi je suis Vladimir Poutine, je me dis on va peut-être attendre l'année prochaine pour savoir avec qui on discute.
25: Non, mais pour autant, l'essentiel du soutien militaire et économique de l'Ukraine passe par les Européens et vient de l'Europe, des Unions européennes, de ces trois mêmes-là, ou même cinq, puisque demain ils seront cinq dans le format, viennent de là.
9: Mais
25: donc ils pèsent.
9: Oui, mais ils pèsent, mais d'ailleurs, c'est bien qu'ils le reconnaissent, parce qu'on a entendu en France, assumer enfin le poids important de l'Europe, que ce soit en termes d'armement et en termes de financement. Pendant des années, on nous expliquait que les Ukrainiens pouvaient survivre sans l'Union européenne. On voit bien que c'est faux. Mais même au sein des peuples européens, vous avez de plus en plus de contestations populaire, notamment en France, sur est-ce qu'on doit toujours donner autant d'armement à l'Ukraine ? Est-ce qu'on doit toujours s'engager sur ces rafales ? Est-ce qu'on peut un jour faire un débat autour des milliards qu'on donne à l'Ukraine ? Donc, en réalité, la contestation est aussi en train de monter. Et on a des élections électorales qui approchent, enfin, des échéances électorales qui approchent dans tous ces pays européens. Donc, ça peut changer très rapidement. Si vous voulez, la position européenne, elle n'est basée que sur la couleur politique de ceux qui dirigent les pays européens.
0: C'est pas faux. Et aujourd'hui, en fait, les Européens ne sont pas vus comme une partie qui peut peser aux tables de négociation, mais ils sont vus par la Russie comme les sponsors de la guerre. Et en fait, les sponsors de la guerre qui parlent pas seulement de
25: soutenir. Parce qu'ils sont alliés de l'Ukraine.
0: Pas seulement être. Ils ne sont pas allés à l'Ukraine, pas tous, mais pas seulement les sponsors de la guerre, mais aussi ceux qui veulent avoir une guerre avec la Russie dans le futur proche. J'ai écouté le ministère des Affaires étrangères, Sergei Lavrov, qui a dit que si hier les Européens se sont dit qu'il faut aider l'Ukraine à gagner contre la Russie, aujourd'hui ils parlent d'une guerre contre les pays de l'OTAN, de la Russie, dans les années 2030. Donc ça pousse aussi la Russie de se préparer à cette situation. Ils sont vus par la Russie pas comme une force qui peut jouer un rôle important dans les négociations de paix.
25: Écoutez Volodymyr Zelensky, le président ukrainien, qui a aussi exhorté la Biélorussie à se tenir à distance du conflit. Il donnait une interview, c'était il y a quelques jours.
1: La Biélorussie a reçu à plusieurs reprises des renseignements et des messages militaires l'exhortant à cesser d'aider les Russes. Loukachenko doit démontrer une désescalade par plus que de simples mots comme « je m'excuse ». Il peut garder ses excuses pour lui. Si Loukachenko n'enlève pas les stations relais que la Russie utilise pour lancer des frappes de drones contre l'Ukraine, nous le ferons.
25: Oui, la tension qui monte entre l'Ukraine et la Biélorussie. Et écoutez la réponse de Sergueï Lavrov, le ministre russe des Affaires étrangères, qui a réagi à ces propos du président ukrainien ce matin.
1: Ces propos visent manifestement à entraîner directement la Biélorussie dans le conflit et à élargir la zone géographique des combats, compliquant ainsi les possibilités de règlement du conflit par des moyens politiques et diplomatiques. Nous avons un traité avec la Biélorussie sur les garanties de sécurité dans le cadre de l'État de l'Union. En cas de nécessité, nous sommes prêts à mettre en œuvre l'ensemble des mesures prévues par ce traité afin d'assurer la sécurité de notre allié.
25: Le conflit pourrait-il s'étendre à la Biélorussie ?
0: C'est une erreur, je pense, de la part des Zelensky de menacer la Biélorussie parce que jusqu'à maintenant, elle restait hors de ces conflits. Mais parce que si on regarde... dans la même façon, la Russie peut dire qu'elle va cibler les pays qui font les productions de drones sur leur territoire ou qui ont les missiles sur leur territoire. C'est une escalade énorme. Et il faut aussi écouter ce que Loukachenko a dit, le président de la Biélorussie. Lui, il dit non, on va faire tout pour protéger notre peuple. Et eux, ils peuvent aller beaucoup plus loin dans les frappes, beaucoup plus moins tactiques comme les Russes. Donc je pense... Vraiment, Zelensky est en train de perdre un peu le common sense, comme on dit, sous la pression de Tiran, sous la pression à Donbass. Il comprend que ces menaces sont
25: Loukachenko,
0: inutiles.
25: Vous parliez d'insultes, qui a insulté le président ukrainien, quand même, qui a mis de l'eau dans son vin, hein, qui s'est excusé là auprès du président ukrainien, qui est revenu sur ses propos.
0: Il faut aussi, si on parle des insultes, parler aussi du président polonais qui était insulté par la façon comment Zelensky a glorifié les nazis qui sont tués énormément de Polonais. Il y a un vrai scandale à ces moments entre les Polonais.
25: Oui,
0: les
25: tensions au sujet de
0: Mais Zelensky, il est au cœur des insultes, il ne faut pas oublier ça non plus.
25: Xenia Fedorova, Sébastien Ligny, merci pour ce débat. Europe 1 Info se poursuit, évidemment, avec les grands entretiens politiques. Je reçois dans un instant Philippe Vigier, maire de Châteaudun, député MoDem de Eure-et-Loire et rapporteur général sur la proposition de loi sur la fin de vie. Alors, il en sera, bien sûr, question sur Europe 1.
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25: Il est 14h. Flash, c'est avec Émilie Dez. Bonjour Émilie.
22: Bonjour Clélie, bonjour à tous. Sébastien Lecornu annonce une mobilisation renforcée du système de santé. Le Premier ministre a activé le plan Orsan 2 face à la canicule qui sévit sur la majeure partie du pays. Plan qui inclut par exemple de possibles déprogrammations d'opérations si nécessaire. 54 départements sont en alerte rouge canicule, 35 en orange. Il va faire jusqu'à 44 degrés cet après-midi dans le sud-ouest. La canicule qui a provoqué 40 morts par noyade depuis le 18 juin, essentiellement des jeunes. Et on apprend aujourd'hui qu'un jeune footballeur de Ligue 2 est en urgence absolue après s'être noyé dans le Rhône, dans une zone de baignade interdite près de Lyon. Pour faire face à ces fortes chaleurs, le député RN Jean-Philippe Tanguy réclame un plan 100% rénov, un plan massif de prêt à taux zéro pour l'isolation et la climatisation. Il serait provisionné à hauteur de 20 milliards d'euros. La canicule n'affecte pas que les organismes, elle affecte aussi l'économie. Le pays tourne au ralenti, prévient le président du MEDEF, Patrick Martin. La centrale nucléaire de Golfech dans le sud-ouest a été mise à l'arrêt peu avant minuit hier soir. Et la France n'est pas la seule à suffoquer. 15 villes italiennes sont en alerte rouge, dont Rome et Milan. La quasi-totalité de l'Espagne est en alerte chaleur, avec notamment quelques zones d'Andalousie, du Pays Basque et de Cantabrie placées en alerte rouge. 3 semaines après la mort de la petite Liana, les premières sanctions sont tombées. Une magistrate et 2 gendarmes du Gers sont visés par des mesures disciplinaires. Le ministre de l'Intérieur a demandé la mutation d'office du directeur d'enquête et du commandant de compagnie de Condom. Quant au ministre de la Justice, il annonce l'ouverture d'une enquête administrative visant un substitut du procureur d'Auch. En attendant, la magistrate ne pourra plus mener d'enquête ni traiter de dossier de mineurs. Donald Trump affirme que l'Iran a accepté des inspections nucléaires du plus haut niveau. Téhéran, qui a pourtant annoncé ce matin qu'il n'avait pas l'intention de permettre à l'Agence internationale de l'énergie atomique d'inspecter ses sites clés bombardés par Israël et les États-Unis. En juin 2025, les États-Unis avaient bombardé 3 sites en Iran. Le président américain Donald Trump s'était alors vanté d'avoir anéanti le programme nucléaire du pays. La cérémonie sera solennelle et ouverte au public. Marc et Simone Bloch vont faire leur rentrée au Panthéon aujourd'hui. Marc Bloch, historien, soldat et résistant assassiné par la Gestapo. Il s'agit de la 6e panthéonisation depuis l'élection d'Emmanuel Macron en 2017. Et puis un mot du mondial de foot. La France affrontera la Norvège vendredi, son dernier match de groupe. Les Bleus qui se sont qualifiés hier pour les 16e de finale après leur victoire 3-0 contre l'Irak. Qualification aussi de l'Argentine et de la Norvège.
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25: Merci Emilie, à tout à l'heure.
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25: Bienvenue sur Europe 1 si vous nous rejoignez. C'est Europe 1 Info qui se poursuit avec les grands entretiens politiques. Et je reçois Philippe Vigier, maire de Châteaudun, député Modem d'Eure-et-Loire, rapporteur général sur la proposition de loi sur la fin de vie. Bonjour Philippe Vigier.
11: Bonjour.
25: On va commencer évidemment par cette canicule, cette chaleur. Écoutez Sébastien Lecornu, le Premier ministre, qui a fait un point ce matin sur cette canicule depuis Matignon.
13: On a un épisode, on le sait tous, d'intensité exceptionnelle. On a globalement tous les records, localement ou nationalement, sont en train d'être battus chaque jour ou chaque nuit en matière de température. Le vrai sujet, évidemment, qui doit nous préoccuper, c'est la durée de la crise et de l'événement. On avait demandé la mise en alerte de l'ensemble de notre système de sécurité civile ou militaire, d'ailleurs, parce que qui dit canicule dit sécheresse, donc vigilance sur forêt et grandes cultures, orage potentiellement et cru, parce qu'on voit bien qu'on peut très vite aussi basculer d'un phénomène brutal à l'autre. Donc évidemment, il faut qu'on puisse rentrer dans le détail.
25: Philippe Vigier, alors Sébastien Lecornu part à l'urgence, cette situation exceptionnelle, bien sûr. Mais pourquoi est-ce qu'on a l'impression que la France est si impréparée face à ces épisodes de chaleur qui se répètent et qui sont appelés, et on était prévenus, à être de plus en plus fréquents?
11: Qui se répètent, dont l'ampleur est toujours plus grande. Il n'a pas échappé que jamais on a eu autant de départements qui étaient en alerte rouge.
25: Jamais, on a eu épisode au mois de mai aussi.
11: Oui, je suis d'accord, mais c'est pas vrai. On rappelait 2003 aussi. Moi, j'ai pas oublié 2003, il y a 23 ans, où on a eu 15 000 morts l'été.
25: Mm-hmm.
11: Mais qu'est-ce
25: qu'on a fait depuis 2003
11: On a fait beaucoup de choses. Alors, d'abord, est-ce que le gouvernement est en retard ou il est plutôt en prévention? Je trouve qu'il est plutôt en amont. C'est pas le premier jour qu'il y a des réunions de crise à Matignon. Elles ont lieu quasiment tous les jours. Avec moi qui suis biologiste, donc attentif à une chose. C'est que, par exemple, déprogrammer les interventions qui ne sont pas urgence, c'est une bonne chose, de manière à garder la capacité d'accueil pour celles et ceux qui, à un moment, se déshydratent et les personnes les plus vulnérables. Je pense aux femmes enceintes, je pense aux personnes évidemment très âgées. Qu'a-t-on fait? Oui, on a fait beaucoup de choses, mais toujours insuffisamment, parce qu'il faut bien comprendre, le rapport du GIEC le démontre, on va avoir une augmentation de la température de 2,5 degrés. Donc, même si on prend toutes les très belles mesures, les mesures les plus importantes de façon à endiguer cette augmentation, ça veut dire quoi? Ça veut dire quelque part qu'il faut qu'on s'adapte plus encore et peut-être plus vite. Il y a eu les fonds verts, vous savez, tout le monde a oublié. Il y a eu beaucoup d'isolation. Vous vous rappelez que j'étais maire? Ben oui, moi je prends une commune dans laquelle quasiment, vous voyez, toutes les écoles, j'étais obligé de les fermer, d'où uniquement l'accueil des enfants, parce qu'il n'y a pas de climatisation.
25: Mais j'allais vous poser la question, pourquoi les hôpitaux, pourquoi les écoles, pourquoi les transports publics?
11: Alors, je vous réponds, il y a beaucoup d'hôpitaux dans lesquels il y a les climatisations qui sont là.
25: Vous avez vu à Nantes?
11: Mais une hirondelle ne fait pas le printemps. Regardez chez vous, dans votre studio, vous êtes climatisé. Donc en fait, tout n'est pas logé à la même enseigne. C'est aussi des plans. Ce sont des plans stratégiques d'investissement. Je vais vous dire, lorsque vous êtes élu, lorsque vous êtes maire, président de département, d'une région, vous avez une vision stratégique. Dans la vision stratégique, ça doit faire partie des premières, des priorités.
25: Est-ce que ça l'est alors maintenant?
11: Écoutez, les fonds verts qui avaient été lancés étaient plutôt une très bonne idée, parce que vous voyez, j'utilise dans ma propre commune, vous le rappelez à l'instant, oui, il faut que l'on s'adapte, parce que ce n'est pas un phénomène passager, ça va recommencer. Et ça va recommencer, c'est qu'il faut aller plus vite, plus fort, mais comme l'argent public n'est pas extensible, à un moment, il faut prioriser.
25: Et mais est-ce que vous n'avez pas l'impression quand même, Philippe Vigier, qu'on a pris du retard sur cette climatisation, parce que la France était très réticente vis-à-vis de la clim?
11: Mais tout le monde, mais est-ce que chez vous, tout est climatisé? Il faut d'abord se poser la question. La question, c'est pas que les pouvoirs publics. On attend toujours. La France est un pays formidable, terriblement décentralisateur, mais dès qu'il y a un truc, où est l'État? Que fait l'État? Mais non, les communes, les maires décident. Pour les bâtiments communaux, les habitants, les entreprises, c'est une chaîne de vie. Une communauté, c'est pas simplement chacun qui fait ce qu'il veut.
25: Alors, est-ce qu'il n'y a pas, alors, à l'échelle de la France, par rapport à d'autres pays, une exception culturelle française vis-à-vis de la clim?
11: Non, c'est pas qu'une exception culturelle. Après, vous avez M. Mélenchon qui tape à bras raccourcis sur la climatisation, vous avez pu entendre. On ne peut pas tout non plus adapter à des augmentations, à des variations de température toujours plus importantes. Et c'est ça le sujet auquel nous sommes exposés. Des très grands froids, quelquefois, et des chaleurs extraordinairement élevées. Puis, vous avez vu ce qui s'est passé pour le match du foot. foot hier soir. Les pluies diluviennes, pendant 2h30, le match est interrompu. Mmh. Voilà, on a des cycles qu'il va falloir appréhender avec peut-être encore plus de sérieux, peut-être plus de professionnalisme que ça a été fait jusqu'à présent. Voilà, donc c'est un véritable challenge, en tout cas pour les années qui viennent. L'État, certes, doit donner là, mais l'État ne peut pas toujours sortir le carnet de chèques. On doit aussi, me semble-t-il, dans nos projets de construction de bâtiments, que ce soit individuel ou collectif, eh bien, évidemment, tenir compte de cela.
25: Mais c'est pas forcément sortir le carnet de chèques, là, c'est se préparer, anticiper, avoir...
11: Ça coûte plus cher quand vous faites... Je vais vous expliquer, tiens, je vous prends
25: rénover,
11: un exemple.
25: Rénover, adapter les villes.
11: Je vais vous donner l'exemple de ma commune. Vous l'avez rappelé. C'est un foyer qui s'appelle Léo Lagrange. Si les auditeurs vous écoutent de Châtenay, ils vont être très heureux. 63 appartements. J'arrive, il y a 3 mois, on me dit très bien, on va faire de la peinture, on va faire des travaux d'électricité. Mais l'isolation extérieure est où? Pas faite, pas prévue. Donc j'ai décidé d'arrêter les appels d'offres. J'ai rajouté cela, mais je vous donne l'équation. C'est 1 million d'euros en plus. Vous voyez, 33% d'augmentation de la facture. Donc ça a un coût. Ça va donner du travail aux entreprises, certes, mais il faut intégrer que ça a un coût. Donc ce sont des choix stratégiques,
25: et oui,
11: nationaux et locaux.
25: Mais
11: et
25: ça tombe bien, il y a une présidentielle. Mais qui va avoir le courage de porter ces choix-là?
11: Parce que c'est... Vous savez, d'abord, c'est pas uniquement les incantations, parce que j'entends monsieur le rapporteur général, le président délégué du groupe RN à l'Assemblée nationale, Jean-Philippe Tanguy, qui nous explique qu'il faut sortir 20 milliards, les mêmes qui, dans l'hémicycle, nous racontent tous les jours, vous dépensez trop d'argent, et nous sommes en faillite. Non, il faut simplement focaliser les financements publics là où ils sont, à nos yeux, les plus efficaces, c'est-à-dire c'est une quelque chose, c'est une donnée qu'il faut intégrer, et on verra bien au présidentiel qu'est-ce qui est le plus avant sur ce sujet-là.
25: Et alors la justice, parlons-en des moyens, elle en réclame aussi, il en faut apparemment. Écoutez, Éric Zemmour, il était l'invité de Laurence Ferrari ce matin sur CNews et Europe 1, le président de Reconquête, à propos de cette affaire Liana et de ses répercussions, bien sûr.
3: Il faudrait autoriser de nouveau le ministre à donner des instructions au procureur. Mais surtout, il faut impérativement organiser les sanctions des juges, supprimer tout syndicalisme politique, et permettre, par exemple, au Conseil supérieur de la magistrature, qui doit les sanctionner, mais qui ne les sanctionne quasiment jamais, d'être ouvert à d'autres que des magistrats pour qu'ils ne soient moins protégés. Et dans le cas de Liana, dans le cas de ces horribles crimes pédophiles, il faut d'abord une sanction hyper sévère. Je ne suis pas contre la castration chimique. Ouvrir les fichiers, vous savez, sur la méthode américaine. Mm-hmm. C'est-à-dire que tout le monde puisse consulter les fichiers des gens qui sont incriminés.
25: Alors, Philippe Vigier, des sanctions, arrêter le syndicalisme, la castration chimique aussi. Qu'est-ce que vous répondez à Éric Zemmour? Qu'est-ce que vous retenez de ces propositions?
11: Bon, d'abord, je ne suis pas là pour faire les commentaires de M. Zemmour, je vais vous parler un peu de ce que je pense. D'abord, les moyens de la justice ont augmenté. Pas dire le contraire, moi je suis parlementaire depuis près de 20 ans.
25: Oui, ils ont augmenté, donc, mais est-ce qu'ils ont augmenté suffisamment,
11: sujet,
25: c'est ça
11: non, on a un sujet qui est très clair. Vous voyez, ici, on est entouré d'écrans informatiques, de numérique. Il n'y a pas de radio, il n'y a pas de télévision sans numérique. Si vous faites arrêter par des gendarmes, ils vous disent, mais madame, il y a 3 ans, vous roulez à 90 km/h à tel endroit. Ils ont la capacité à tout retrouver. Si sur votre boîte mail, vous regardez les mails qui vous ont été adressés il y a 3 ans, il y a 5 ans, vous les retrouvez. Et là, vous avez ces judiciaires, vous savez qu'ils ont franchi la limite du département de Haute-Garonne et avant ils étaient dans le département voisin, et on s'aperçoit que là, non, il n'y a pas d'interconnexion des fichiers et il y a une étanchéité totale. Et vu que Gérald Darmanin est sur cette voie-là, il a fortement raison.
25: Oui,
11: il faut
25: numérique.
11: Vraiment, sur le numérique, être en capacité de faire cette fongibilité. Mais on a le même sujet à l'hôpital, ce qu'on appelle l'interopérabilité des systèmes. On doit décloisonner tout ça. La troisième chose, écoutez, il y a les premières sanctions qui tombent, il y a eu probablement des fautes qui ont été commises. Il faut aller au bout du chemin. S'il y a des fautes, il ne peut pas y avoir l'impunité.
25: Donc c'est moi, quoi, le
11: Conseil supérieur de la magistrature, vous savez comment ça marche. C'est le Conseil supérieur de la magistrature, le ministre propose et le Conseil supérieur de la magistrature dispose. Bah, écoutez, on verra bien quelles sont les décisions qu'ils prendront. Il y a eu d'ailleurs quelques procureurs ou quelques juges qui ont été dans leur carrière un peu retardés, reculés, parce qu'il y a eu des actes.
25: Une cinquantaine, je crois, en 10 ans.
11: Écoutez, non, excusez-moi, moi, j'ai plutôt confiance dans la justice de mon pays. Je suis pas, par exemple, pour qu'on donne des instructions au procureur. Alors, c'est terminé, de l'indépendance.
25: Donc, vous revenez
11: de la justice.
25: Pas sur cette nouvelle loi qui date de 2013, si ma mémoire est bonne.
11: Non, mais la difficulté que l'on a, si vous voulez, c'est qu'on a un problème organisationnel. C'est vrai. La juridiction française est extrêmement compliquée. Gérald Darmanin a essayé de présenter quelque chose de nouveau. Vous savez, le plaidé coupable, un peu comme chez les anglo-saxons. hop, ça a été repoussé à l'Assemblée. Mais oui, donc vous voyez que c'est pas si simple. Et en plus, on est dans une configuration politique qui fait que dès que vous sortez quelque chose, évidemment, il y a la cristallisation des contraires qui se crée en face. Donc oui, on a des problèmes d'organisation. Oui, moi je suis effondré, scandaleux, je suis un père, je suis un grand-père de voir cette jeune fille violée. Enfin, l'imprescriptibilité est un sujet absolument majeur. Un acte est commis, à vie, on ne doit pas pouvoir le gommer. Je dis bien à vie. De la même façon que si vous avez, je vous rappelle, un casier judiciaire, avec certaines inscriptions, vous ne pouvez pas vous présenter aux élections. C'est comme ça.
25: Alors, un choc numérique, des sanctions pour ceux qui ont
11: commis
25: des fautes.
11: Absolument, il faut punir. Alors, j'ai vu que les gendarmes avaient été relevés de leurs fonctions et déplacés. S'il y a des fautes, mais vous savez, moi je vois les violences intrafamiliales tous les jours, j'ai les comptes rendus de gendarmerie, je vois ce qui se passe, c'est l'explosion, en plus avec la chaleur, avec la canicule. Donc, il faut qu'il y ait des sanctions très fortes. Et il n'y a pas que la prison comme destination.
25: Oui, mais vous l'avez dit vous-même, en tout cas pour les magistrats, c'est-à-dire que là, on peut proposer des sanctions, on verra si le Conseil supérieur de la magistrature les applique ou va jusqu'au bout du chemin, comme pour reprendre vos termes.
11: J'espère qu'il ira jusqu'au bout.
25: D'accord, mais après, une fois qu'on a fait ça, donc allez, on va dire 2-3 sanctions là, un choc numérique, est-ce que c'est à même d'apaiser cette colère justement de ces Français, de ces parents, de ces grands-parents aussi, qui se disent colère. L'État n'a pas protégé nos enfants.
11: Je vais vous dire, avec beaucoup de gravité, perdre un enfant, c'est dramatique. On ne s'en remet jamais.
25: Mais donc il y a cette colère-là, parce que c'est pas la première fois en plus, et qu'il y a des défaillances.
11: Vous avez raison, c'est pas la première fois, c'est comme les féminicides, il y en a plus de 100 chaque année, à chaque fois c'est des sujets de violences terribles. Il y a eu quand même des efforts considérables qui ont été faits pour que dans chaque commissariat, dans chaque poste de gendarmerie, on accueille les femmes ou les personnes qui sont violentées. On vient de tellement loin. C'est comme l'omerta, surtout ceux qui ont commis des actes, où on le sait que 5, 10, 15 ans après, enfin, les affaires auxquelles on a assisté ces dernières semaines le démontrent. On vient d'un lieu, enfin d'un monde dans lequel on ne savait rien. Oui, la justice doit être mieux réorganisée. Oui, toujours plus de moyens, parce que. Mais c'est pas uniquement la politique du tout carcérale. Moi,

0: si vous avez le téléphone portable à la main, vous êtes tranquille, immédiatement, on vous retire votre permis. Eh bien, il faut y aller, franco. Je vous le dis, moi, je suis maire de ma commune, pas plus tard que le jour, la fête de la musique, il y a trois gamins de 14 ans qui foutaient le bazar, je suis allé les voir, je leur ai dit, non, vous arrêtez tout ça, sinon je vous ramène chez vos parents.
1: C'est fait pour effectivement, les infractions routières, mais pour les pédophiles, regardez, Jérôme Marlène n'a jamais été entendu.
0: C'est un drame, ouais. Mais on ne peut pas considérer deux choses de la même façon. Je vous ai répondu imprescriptibilité, je vous ai répondu information immédiate de l'ensemble des parquets de France pour que s'il y a une instruction à Pau, eh bien, au plus envelé, on soit au courant dans la minute. C'est quand même pas très compliqué. L'interopérabilité, c'est ça.
1: Visiblement, ça l'a été. Ouais.
0: Un juge, le responsable d'enquête, qu'il soit gendarme ou qu'il soit juge lorsqu'on lui transfère le dossier, doit à tout moment avoir recours à des informations extérieures s'il y a eu d'autres procédures. Je ne peux pas comprendre qu'une procédure s'arrête. Ah, faute de traces, on ne sait pas, ça fait 10 ans, c'est classé sans suite. Non, non, à un moment, ça n'est plus possible. Il y a un avant et un après, mais quand même. Jamais il y a eu autant de moyens mis sur la justice. Ça veut dire que c'est pas en mettant deux fois plus que ça ira trois fois mieux, c'est pas vrai. Il y a des procédures à modifier. Je vous dis, cet aspect de l'informatique, du numérique et de la compatibilité des données est quand même assez édifiant. Enfin, je pense qu'il n'y a pas beaucoup de métiers où ça se passe comme ça. On va obliger nos artisans, nos commerçants à avoir des factures électroniques. Et celui qui commet un acte gravissime, un viol, il n'est pas tracé. Mais on est où ?
1: On est d'accord, mais Philippe Vigier, est-ce que vous êtes d'accord avec, par exemple, Éric Zemmour, mais il n'est pas le seul à le dire, qu'il y a trop d'idéologie chez les magistrats.
0: Lui, il cherche à politiser, moi je ne suis pas là. Je me rappelle du mur des cons qui n'était pas la meilleure illustration de ce qu'a dû faire le syndicat de la magistrature. On doit, me semble-t-il, avoir une certaine neutralité. J'ai beaucoup de respect pour les syndicats, pour ce qu'on appelle les corps intermédiaires. J'ai été moi-même président de syndicat lorsque j'étais interne des hôpitaux à Paris. Donc je suis respectueux, mais dès le moment où, ça n'est pas un engagement politique. Il faut que ce soit très clair. Un engagement syndical n'est pas un engagement politique.
1: Est-ce qu'il faudrait
0: après, revoir la forme de tel ou tel parti. S'ils n'en font pas l'expression dans le champ public, ça ne me gêne pas. S'ils en font l'expression, ça me gêne.
1: Est-ce qu'il faut revoir aussi, comme le dit Edouard Philippe, la formation des magistrats ?
0: Oui, mais je pense que c'est partout, bien sûr. Vous savez, l'affaire d'Outreau, vous en souvenez comme moi, on voit bien que le fameux juge en question n'est certainement pas l'homme de la situation. Et après, les situations auxquelles ils sont confrontés, souvent seuls, on a évolué. Vous savez, pour ces dossiers-là, un juge seul, maintenant il y a un collège de juges qui existe. Donc, on vient d'assez loin. Je crois qu'il faut aussi qu'on ose le dire. Donc, cette justice, elle doit être, bien sûr, continuer d'être réformée. On doit à nouveau lui faire confiance, parce que les Français ont encore confiance dans leur justice. Il faut qu'ils aient confiance dans leur justice. C'est un des piliers de la République. C'est un des piliers. Et au moment où une présidentielle se prépare, ce pilier, il faut le conforter et non l'ébranler.
1: Philippe Vigier, maire de Châteaudun, député MoDem d'Eure-et-Loire, rapporteur général sur la proposition de loi sur la fin de vie. Et justement, on en parle juste avant le journal permanent de 14h30 sur Europe 1.
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2: 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Avec vous, Kelly Mathias, et votre invité, Philippe Vigier, maire de Châteaudun, député MoDem d'Eure-et-Loire et rapporteur général sur la proposition de loi sur la fin de vie.
1: Comment ça se passe les débats depuis hier sur la proposition de loi sur la fin de vie, puisque vous êtes le nouveau rapporteur de cette proposition?

0: proposition de loi. Ça m'a l'air assez houleux.
1: Non, d'abord j'ai succédé à Olivier Falorni qui a fait un travail formidable pendant de longues années. Vous savez, le sujet de la fin de vie, il y a plus de 50 ans qu'on en parle dans ce pays. C'est un sénateur, il s'appelle Henri Caillavé, qui le premier avait au Sénat porté ce débat. Depuis les lois Kouchner, que vous connaissez, les lois Claes, Leonetti, et puis depuis 5 ans, avec Olivier Falorni, nous essayons de faire en sorte qu'on propose un droit nouveau.
0: Mais est-ce qu'il y a besoin d'un droit nouveau? Alors, d'ailleurs, la loi Claes-Leonetti, oui. Est-ce qu'elle n'était arrivée à...
1: On
0: ne
1: peut pas confondre les deux choses, je vous explique. Dans la loi Claes-Leonetti, c'est quoi? Vous êtes en fin de vie, vous avez des douleurs très importantes, et puis vous avez donné des directives anticipées dans lesquelles vous dites, si jamais un jour je suis en fin de vie et que ça ne va pas du tout, que vraiment je suis rentré dans un processus irréversible, je voudrais avoir une sédation profonde et continue. C'est quoi la sédation profonde et continue? On ne vous nourrit plus, on ne vous hydrate plus. Donc vos organes cessent de fonctionner et on vous conduit d'ailleurs jusqu'au décès, donc jusqu'à la mort. Dans le texte sur la fin de vie, c'est un droit nouveau, donc l'aide à mourir, c'est quoi? C'est par exemple une maladie neurodégénérative. C'est quelque chose, c'est quelqu'un qui a eu 5, 6, 7, 10 chimios et dont on voit bien qu'il a un pronostic vital engagé, irréversible. Quand il y a le mot irréversible qui est prononcé, ça veut dire quoi? Qu'il n'y a pas de réversibilité. Quoi qu'il arrive, c'est la mort. Mais que vous êtes conscient, c'est toute la différence. C'est vous, patient, qui dites... J'en peux plus, je suis au bout. Parce qu'il y a des moments où la vie n'a plus de sens pour ces patients. Moi qui ai été soignant pendant plus de 40 ans, tous ces corps décharnés que j'ai pu voir, d'hommes et de femmes qui étaient quelque part aussi abandonnés, de voir qu'on ne pouvait plus rien pour eux, ou des douleurs indicibles, physiques et psychologiques. Et là, s'ils ont la lucidité, une équipe médicale les accompagne, et bien simplement on peut leur donner une fin de vie apaisée.
0: C'est à eux de décider, de savoir si cette vie a un sens ou pas, justement.
1: Mais c'est eux qui décident. Parce que ce texte, il a cette particularité, où on respecte le médecin qui peut dire « clause de conscience, je ne veux pas faire ». Qui respecte le patient qui demande, il n'y a pas d'incitation. Je vous rappelle que pour toute personne qui demande l'aide à mourir, on doit lui dire, si vous voulez, on peut vous proposer des soins palliatifs. Donc c'est pas l'un ou l'autre, c'est un dispositif particulier, c'est un droit nouveau que l'on apportera à quelques personnes pour lesquelles il n'y a aucune autre solution. S'ils veulent l'embrasser cette solution, s'ils ne le veulent pas, et on les protège même des influences. Quand j'entends un journaliste qui vient souvent sur Europe 1 et qui nous expliquait dans le Figaro que quelque part, c'est pour des raisons économiques, on allait tuer des centaines de milliers de personnes, comme des sénateurs qui nous donnaient une commission mixte paritaire, que des centaines de milliers de Français allaient être concernés. Il y a 650 000 morts dans le pays chaque année, donc les erreurs d'appréciation sont quand même graves à ce point-là. On parle de la vie ou de la mort, mais il y a des moments où la vie n'est plus. Il faut avoir conscience de ça. Et donc ce texte, il n'enlèvera rien à personne. Il rapportera plus d'unité. Et puis, ce sont les plus aisés qui vont où? En Suisse, en Belgique, au Luxembourg. Et on revit de toute façon les mêmes débats qu'on a vus pour l'avortement. On revit les mêmes débats que pour la loi Claes-Leonetti, où les députés républicains d'aujourd'hui,
0: je leur ai dit hier soir dans l'hémicycle, vous le savez,
1: qui étaient opposés à ce texte, à la loi Claes-Leonetti, opposés. Et maintenant, on dit c'est formidable, c'est extraordinaire. Et qui d'ailleurs invoquent un pseudo-référendum, même Mme Le Pen a dit ça. Je leur dis chiche. 84% des Français sont favorables. Et puis on va fouler au pied la Convention citoyenne où sur 180 personnes, 70% étaient favorables. Non. Donc c'est pas un débat qui se fait dans un petit temps, c'est pas vrai. C'est la cinquième fois qu'on est sur ce texte. En 5 ans, vous imaginez, citez-moi un autre texte de l'Assemblée où on a mis autant de temps. Donc franchement, je peux comprendre et je respecte 1000 fois ceux qui sont d'un avis différent. Mais qu'on ne nous dise pas qu'il n'y a pas des causes restrictives, les mineurs ne sont pas concernés, les handicapés ne sont pas concernés. C'est un collège médical qui décide, et c'est le patient qui, quoi qu'il arrive, c'est lui qui a la seule capacité à dire « je veux ».
0: L'inquiétude est quand même générale, notamment dans l'hémicycle. Il y a 1800 amendements qui ont été déposés. Vous savez, les détracteurs ont décidé de faire railler. Et écoutez Philippe Juvin, député LR des Hauts-de-Seine, qui s'est dit inquiet à propos de ce nouveau droit. Il était sur Sud Radio ce matin.
2: Ma crainte, compte tenu du système de santé qui est très, très paupérisé, c'est qu'on fasse en réalité appel à l'euthanasie par défaut d'accès à des soins et des soins palliatifs. Vous savez combien de temps il faut aujourd'hui pour avoir une consultation contre la douleur en France? 2 à 9 mois. Oui. Et vous savez en combien de temps on pourra obtenir l'euthanasie? 2 à 17 jours. Donc le risque est là, c'est que les gens risqueront par défaut d'avoir accès à l'euthanasie parce qu'ils ne pourront pas être soulagés. Donc, des gens seuls, pauvres, des gens qui ne pourront pas se faire soigner correctement, ne pourront pas être soulagés, ne pourront pas être accompagnés, par défaut risquent de demander l'euthanasie.
0: Philippe Vigier, en tant que rapporteur général sur cette proposition de loi sur la fin de vie, vous balayez les arguments de Philippe Juvin?
1: Ça n'est pas bien quand on est professeur de médecine, chef de service, hein, de l'hôpital parisien, qu'il est. Ouais. Eh bien, c'est faux. Je ne suis pas d'accord. Et je suis désolé, dans son service, il dit lui-même qu'il l'a dit dans les débats parlementaires, qu'il y a eu des traitements qui ont conduit, enfin des traitements, des médicaments qui ont conduit à apporter la mort à des patients. Non, faut pas dire ça. Traitement pour la douleur, bien sûr. Il a des délais d'attente, mais ça n'enlève rien au fait qu'on continuera de faire des progrès pour lutter contre la douleur. Ça n'a rien à voir, mélanger tout cela. De dire que c'est des centaines de milliers de personnes qui sont concernées, c'est encore faux. Et d'abord, ce mot euthanasie que je refuse à prononcer.
0: Combien de personnes
1: pourquoi
0: à peu près pourraient être concernées?
1: Pourquoi on ne prononce pas euthanasie? Vous savez ce que c'est sur les racines grecques? Thanos, ça veut dire quoi? C'est la belle mort. Et pourquoi on ne dit pas belle mort? Et pourquoi on n'utilise pas le mot euthanasie? Vous voulez qu'on oublie l'histoire? Hitler? Ce qui s'est passé avec les handicapés? Dont on sait l'avenir qui leur a été réservé, l'extermination de ces hommes et ces femmes, ce mot est souillé à vie dans l'histoire. Ça n'est pas bien, donc aide à mourir, les mots sont simples, ils sont clairs, on aide les gens à mourir, comme ils le veulent, mais dans des conditions médicales tellement encadrées. Et c'est là où Philippe Juvin se trompe, on a un désaccord de fond là-dessus.
0: Il y aurait combien de personnes concernées?
1: Mais d'abord, on ne sait pas, mais ce ne sera pas des centaines de milliers de personnes, ce sera peut-être quelques centaines de personnes, voire peut-être de quelques milliers, mais très peu. Mais dans ces maladies-là, une fois de plus, avec un pronostic vital engagé, mais de façon, je l'ai dit, irréversible. Le mot est là, et c'est pas nous qui l'avons choisi, c'est la Haute Autorité de Santé qui a choisi ce mot. C'est comme sur le mot d'aide à mourir. Le Conseil d'État a répondu que ce mot-là lui posait aucune difficulté. Ils veulent nous emmener dans le suicide assisté, mais un suicide, ça n'est pas cela. Quand vous suicidez, dans 98,5% des cas, sur les 10 000 suicides qu'il y a eu en 2025 dans ce pays, les jeunes, souvent, les gens bien portants, mais qui avaient un malstrom, un mal-être.
0: Mais et donc là, ça n'a rien à voir. Mais l'euthanasie, ça n'a rien à voir. C'est pas un chiffon qu'on met comme
1: si
0: ça, justement.
1: Ça, madame,
0: question
1: parce
0: sympathique,
1: que
0: mais c'est important, la question.
1: Vous avez rappelé fort justement qu'il y a eu 1800 amendements. Il y a eu 2500 l'année dernière. Enfin, au 16 février 2026. Donc, on est habitué. Bon, on fait un peu d'obstruction parlementaire. Mais je veux vous dire une chose. Aujourd'hui, je défie qui que ce soit, prochain président de la République, femme ou homme, de revenir sur ce texte, comme sur l'IVG, qui devait revenir. Ils ne sont pas revenus. Est-ce qu'ils reviendront sur le mariage pour tous? Jamais. Est-ce qu'ils reviendront sur l'aide à mourir? Je vous dis, jamais. Est-ce qu'ils sont revenus sur la peine de mort? Jamais. Tous ceux qui, aujourd'hui, nous donnent des grandes leçons, je leur dis bon courage. Et s'ils veulent coller aux attentes des Français, 84% des Français disent, oui, nous voulons bénéficier d'une aide à mourir. Si nous le voulons...
0: Et à ceux qui disent que c'est une rupture anthropologique.
1: Ça, c'est les grands mots qui sont utilisés, anthropologique. Et pourquoi une sédation profonde et continue qui conduit jusqu'au décès? Parce que lorsqu'on vous démarre votre sédation profonde et continue, comment ça se passe? Vous êtes déjà moitié dans le coma ou du moins vous êtes inconscient. Vous dites j'ai envie? Non, vous dites pas j'ai envie. Parce que vous avez signé une pancarte 5 ans, 10 ans ou 3 mois avant, vous dites directive anticipée. Nous avons refusé, j'insiste, nous avons refusé les directives anticipées. Ça veut dire quoi? Que nous avons refusé la mort programmée. C'est une décision d'un moment, à un moment où justement, les violences, les douleurs, tout ce qui est devenu insupportable, lorsque vous avez eu 7, 10 chimiothérapies, moi j'ai connu ça toute ma vie. Et certainement que dans vos entourages, vous avez connu des gens comme ça, qui sont au bout du chemin. L'acte d'amour ultime, c'est pas de leur donner la mort s'ils le souhaitent. S'ils le souhaitent, s'ils la demandent, s'ils la demandent. Respectons les malades. On ne parle pas des malades. Moi, j'aimerais bien, malheureusement, qu'on parle un peu plus des malades. C'est ce qu'il devrait nous focaliser, les malades, ces hommes et ces femmes, que l'on doit respecter avant tout.
0: Philippe Vigier, un mot, bien sûr, de la présidentielle, puisque François Bayrou, le président du Modem, a publié Alerte sur la France qui vient. Est-ce qu'il peut encore être faiseur de roi, comme il a pu l'être il y a quelques présidentielles maintenant?
1: Bah écoutez, il a une voix qui porte et qui comptera dans le débat. Enfin, moi, je vais vous dire les choses très simplement. Hein.
0: Il souhaite en
1: la
0: tout cas.
1: La cour des petits chevaux a démarré.
0: Ouais.
1: Hein, voilà, ce que je souhaite simplement, c'est que il faudra un moment l'arrêter. Parce que sinon, il y a avec les casaques brunes, toques blondes, il y en a qui seront partis devant et on les rattrapera jamais. À savoir les insoumis, le RN ou le RN ou les insoumis. Donc, faut faire très attention.
0: Donc
1: l'espace
0: ça veut dire
1: central, le bloc
0: voilà.
1: Central, enfin, les hommes et les femmes qui sont attachés à la République, à la fraternité, à l'égalité, qui sont attachés à une certaine idée de cette France, doivent être en capacité de se retrouver. En tout cas,
0: être rassemblés autour d'une candidature.
1: Ben, je le souhaite.
0: Philippe Vigier, maire de Châteaudun, député Modem d'Eure-et-Loir, rapporteur général sur la proposition de loi sur la fin de vie, donc, était l'invité des grands entretiens d'Europe 1 Info. Après le journal permanent de 14h30, Bastien Bonargent, secrétaire général du mouvement des jeunes communistes de France.
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0: À 14h31, pour les dernières informations, on retrouve Émilie Dez sur Europe 1.
12: Il est de plus en plus difficile de se rafraîchir. La nuit dernière a été la plus chaude jamais enregistrée en France, avec 21,6 degrés en moyenne. 54 départements sont en alerte rouge canicule aujourd'hui, 35 en orange. On attend encore jusqu'à 44 degrés dans le sud-ouest. Sébastien Lecornu a activé le plan Orsan 2 pour une mobilisation renforcée du système de santé. Le premier ministre qui déplore le triste fléau des noyades. 40 personnes sont mortes noyées depuis le 18 juin, soit le début de cet épisode caniculaire. Un jeune footballeur de Ligue 2 est en urgence absolue après s'être noyé dans une zone de baignade interdite près de Lyon. Un épisode caniculaire qui fait tourner le pays au ralenti, constate le patron du MEDEF. Il pointe une désorganisation du travail avec moins de travail au cas par cas. Le nouveau gouverneur de la Banque de France rappelle que les épisodes caniculaires ont clairement un effet négatif sur la croissance à moyen terme. Le député RN Jean-Philippe Tanguy réclame un plan 100% rénov, un plan massif de prêts à taux zéro pour l'isolation et la climatisation. Il serait provisionné à hauteur de 20 milliards d'euros. Les sanctions individuelles ne règlent pas tout.
0: La suite à 14h33 sur Europe 1, c'est avec vous Clélie Mathias. Et Bastien Bonargent, secrétaire général du mouvement des jeunes communistes de France, était l'invité des grands entretiens politiques d'Europe 1 Info hier. On réécoute notre échange.
13: Bonjour, merci de l'invitation.
0: Est-ce qu'on est bien dans ce studio climatisé?
13: Oui, on est très bien dans ce studio climatisé, mieux qu'à l'extérieur, ça il faut le dire.
0: Est-ce qu'il ne faudrait pas que ça soit pareil dans les hôpitaux, dans les écoles, dans les services publics, l'ensemble des services publics, en particulier les transports?
13: Bien évidemment, je pense que c'est important de pouvoir penser les réponses face à la canicule. Et évidemment, je pense que dans nos services publics particulièrement et dans les écoles, c'est nécessaire d'avoir un grand plan de déploiement qui permettrait d'installer des climatiseurs, qui permettrait d'avoir des zones de fraîcheur et de pouvoir exercer correctement les métiers dans lesquels sont les gens qui y sont confrontés. Et puis aussi pour les enfants et tous les élèves qui sont confrontés à ces vagues de chaleur dans les écoles qui sont insoutenables, on le sait bien.
0: Donc vous militez aussi pour un plan massif de climatisation comme le RN?
13: Non, on ne milite pas pour un plan massif de climatisation, mais on pense que ça fait partie de la solution, effectivement, dans les endroits dans lesquels elles doivent être déployées. On sait aujourd'hui que les solutions d'adaptation, les méthodes d'adaptation, que sont la végétalisation, l'isolation, sont bien sûr nécessaires et il faut aller jusqu'au bout de ces projets, mais ils ne sont pas suffisants aujourd'hui.

0: quand on est confronté à des vagues de chaleur telles quelles. Et donc, il faut pouvoir penser aussi des solutions qui permettent d'exercer correctement son travail et de pouvoir vivre dans de bonnes conditions. Donc, je pense que ça fait partie de la solution, effectivement, même si, effectivement, il y a beaucoup d'autres choses à mettre en place pour pouvoir répondre à cette problématique qui se pose avec la canicule.
1: Bastien Bonargent, je vous fais écouter Jean-Luc Mélenchon de LFI, bien sûr, candidat déclaré à l'élection présidentielle de 2027. Il était à Vivatech ce week-end. Et pour lui, la climatisation n'est pas la solution.
2: Il ne faut surtout pas faire ça. Climatiser partout, ça veut dire augmenter les dégâts. On sait faire des bâtiments qui résistent à la chaleur, d'accord ? Il y a des techniques et parmi elles des choses les plus, incroyables. Il y a mille manières d'isoler un bâtiment. On pourra en discuter. Alors allez mettre de la clim partout, vous allez voir le résultat. Moi, je ne mets pas mon gosse ou ma petite fille ou mon arrière-petite fille là où c'est de la clim du matin au soir. Hein. Mais c'est ce que je veux dire, ça vous détruit les sinus. Prenez le TGV pour aller à Marseille, vous tapez 3 heures pour y aller, 3 heures pour revenir. Vous revenez avec un nez comme ça.
1: Bastien Bonargent du OPC, qu'est-ce que vous lui répondez à Jean-Luc Mélenchon? Il se trouve dans le combat?
0: Non, mais déjà, je pense que il faut pas caricaturer le débat. On parle pas d'installation de climatiseurs partout. Il s'agit simplement de le prendre en compte. Je pense qu'il y a des endroits dans lesquels c'est nécessaire de pouvoir climatiser les salles de classe, les salles d'hôpitaux pour pouvoir travailler dans de bonnes conditions. Mais effectivement, c'est pas une réponse unique au problème. Je pense qu'il y a beaucoup d'autres choses à mettre en place pour pouvoir envisager la canicule et notamment j'ai un peu l'impression qu'on est face à un gouvernement qui découvre chaque jour l'existence du réchauffement climatique. Pour autant, c'est un phénomène météorologique qui est pas nouveau. La chaleur, elle est politique, c'est les conséquences du réchauffement climatique. On y a été confronté l'année dernière, on y a été confronté les autres années. Donc effectivement, je pense que il faut pouvoir avoir une planification écologique qui nous permette à la fois d'adapter l'espace public, d'adapter nos hôpitaux, nos écoles, de penser la lutte contre le réchauffement climatique pour pouvoir faire en sorte qu'on arrête de subir chaque année les mêmes conséquences et de se poser la question simplement une fois qu'il est trop tard de comment est-ce qu'on fait pour traiter tel ou tel sujet.
1: Mais on est tous d'accord sur le constat, la France est totalement inadaptée face à ces chaleurs. Mais est-ce que c'est pas la faute aux écologistes, à la pression qu'ils ont pu mettre, cette inadaptation et le fait que maintenant on a l'impression de courir après la climatisation?
0: Non,
1: est-ce qu'il y a eu de l'idéologie justement qui
0: non,
1: a...
0: Non, je pense que ce serait un peu réducteur de voir les choses de cette manière parce que on est confronté depuis des dizaines d'années à un gouvernement, enfin à des gouvernements successifs qui sont incapables de penser les choses sur le temps long et qui font de la politique un peu à la petite semaine, d'année en année, et qui ne retiennent pas, je pense, les leçons des différentes situations à laquelle on a été confronté. Et donc je pense que effectivement la principale responsabilité aujourd'hui politique de ce manque d'adaptation, c'est celle des pouvoirs publics qui n'ont pas su apporter des réponses nécessaires, tout en sachant que ces vagues de chaleur, elles allaient se multiplier, elles allaient être de plus en plus inédites, et que donc il faut qu'on puisse mettre en place des solutions pour pouvoir y répondre. Vous savez, au Parti communiste français, on a à cœur justement cette question de la planification écologique. On a mis notamment en place un plan climat qui s'appelle Empreinte 2050 et qui devrait permettre de lutter contre le réchauffement climatique et qui prend en compte tout un tas de mesures, à la fois sur la manière avec laquelle on peut décarboner notre industrie, sur comment est-ce qu'on peut faire évoluer nos transports, sur la rénovation aussi des passoires thermiques et des bouilloires thermiques dans lesquelles vivent près d'un tiers de nos concitoyens. Et donc je pense qu'il faut pouvoir avoir des solutions qui permettent de planifier écologiquement pour pouvoir répondre à la canicule et pas simplement se poser la question une fois qu'il fait 30 degrés et puis arrêter de se la poser une fois que les températures redescendent.
1: Oui,
0: 40 même. Peut-être je voudrais aussi intervenir sur une question parce que je pense que c'est aujourd'hui peut-être le principal impensé au vu de la canicule. C'est sur la question des jeunes de seconde qui se retrouvent en stage, puisque les périodes de stage, là aussi, par manque de planification, ont été installées depuis 2024, si je vous dis pas de bêtises, sur les deux semaines de mi-juin. Donc on est actuellement en plein dedans. Et c'est des stages qui sont très peu encadrés et dans lesquels on peut confronter des jeunes mineurs dans des situations de travail qui peuvent être dangereuses, voire très difficiles. On sait qu'il y a eu quelques semaines dans la Drôme un jeune ouvrier de 19 ans qui est mort d'hyperthermie parce que il a travaillé toute la journée sans conditions de sécurité sur les toits dans le BTP. Et donc je pense qu'il faut qu'on puisse là aussi mettre un stop et dire que une des urgences, et j'interpelle le Premier ministre là-dessus et aussi le ministre du Travail bien sûr, il faut qu'on puisse suspendre aujourd'hui les stages de seconde dans lesquels se retrouvent en danger des dizaines de milliers de jeunes et aussi les re-réfléchir, puisqu'effectivement, sans encadrement, on met des dizaines de milliers de jeunes en danger et notamment face à la canicule.
1: Mais tout ça, c'est du bon sens. Il ne faut pas forcément une loi ou des textes pour ça. Mais vous avez utilisé un mot, vous avez utilisé le mot écologique. Mais les écologistes, eux, parce qu'il y a un parti écologiste, Marine Tondelier, elle dit mais la clim, ce n'est pas du tout écolo.
0: Je crois qu'elle est revenue un petit peu sur cette prise de position. Et effectivement, on a des manières différentes et parfois divergentes de penser la transition écologique, la planification écologique. Moi, je ne dis pas que la solution, c'est le tout climat, certainement pas. Mais je pense qu'effectivement, il ne faut pas se priver de cette solution dans des endroits dans lesquels elle est nécessaire. Vous savez, on a au Mouvement des jeunes communistes de France, on milite énormément sur les lycées professionnels. Et on a rencontré des jeunes au mois de mai qui étaient confrontés pendant leurs épreuves de bac à des chaleurs qui étaient complètement sur humaines dans lesquelles ils ont dû passer leurs épreuves, ce qui entache très largement leur avenir et qui les met dans des situations là aussi de danger qui sont extrêmement fortes. Et donc effectivement, dans ce genre de service public et dans ce genre d'endroit dans lesquels la clim doit être une solution, je pense qu'il faut pas s'en priver. Après, la question, c'est pas est-ce qu'il faut climatiser partout, c'est comment on le fait aussi pour pouvoir installer la clim dans des endroits dans lesquels elle est nécessaire, notamment, on le disait, dans les hôpitaux, dans les écoles. Et je pense que là aussi, il faut que le gouvernement puisse, parce que c'est bien beau de dire il faut la clim, mais maintenant, comment on fait pour avoir un processus qui permette de déployer là où, dans les endroits dans lesquels elle est nécessaire, et aussi de penser la généralisation de la lutte contre la canicule à toutes les échelles.
1: On écoute Marine Tourdelier, justement, j'y faisais référence, elle était l'invitée de BFM TV hier, la patronne des écologistes, qui lance une pétition pour créer un nouveau droit, le congé climatique.
3: Le congé climatique, c'est dire si les conditions climatiques vous empêchent d'aller au travail, c'est vraiment dans des situations extrêmes, hein, alors ça doit pas être soit l'entreprise qui paye parce que, bah, en gros, l'exemple, c'est s'arrêter de travailler, soit les salariés qui trinquent parce qu'on leur dit, bah, vous prenez vos congés, même si c'était pour cet été avec mes enfants, bah non, tu les prends maintenant. Le congé climatique, il doit être appliqué au cas où l'école de vos enfants ferme et vous n'avez pas de solution pour les garder. Alors, si vous pouvez être en télétravail, des fois on arrive à jongler, c'est pas idéal pour la productivité, mais si vous avez des dossiers urgents, ça se fait. Il y a des situations où juste on ne peut pas, quand on a des enfants de 3 ans et qu'on a des boulots hyper prenants, on peut pas.
1: Bastien Bonargent, vous y êtes favorable, vous, un congé climatique?
0: Déjà, je pense que, bien évidemment, il faut pouvoir se dire que dans des périodes de forte chaleur telles que celle-ci, il faut pouvoir envisager la possibilité aussi de dire que le travail doit être suspendu. On n'est pas forcément
1: Mais ça se fait déjà, d'ailleurs, où les horaires sont décalés, où il y a plus de télétravail, par exemple.
0: Ça se fait quand même pas suffisamment. Je revenais tout à l'heure sur la question typiquement des stagiaires de seconde, pour lequel il n'y a aucune mesure pour le moment qui a été annoncée, dans lequel je pense qu'il y a quand même une problématique qui est très forte et un impensé à ce niveau-là. Pour revenir sur le congé climatique, je pense qu'effectivement, donc, il faut pouvoir se dire que dans des situations de forte chaleur, il faut pouvoir suspendre le travail quand c'est nécessaire. Nous, on n'est pas forcément pour un congé climatique. Par contre, on porte la possibilité d'avoir un seuil de chaleur, c'est-à-dire un seuil de température à partir duquel on devrait pouvoir dire que on n'est plus en condition de pouvoir travailler, dans lequel il faudrait pouvoir envisager d'autres solutions.
1: Alors là, c'est même plus un congé, on arrête de travailler passé quoi, 36, 37,
0: passer 28 degrés.
1: 28 degrés. Ah oui.
0: 28 degrés pour le travail manuel, mais oui, mais il faut le voir aussi, les ouvriers qui travaillent dans le bâtiment, les jeunes qui travaillent sur les toits, 28 degrés réels, c'est parfois beaucoup plus ressenti. Effectivement, il faut qu'on puisse penser ces choses-là. Je le disais tout à l'heure, il y a un ouvrier qui est mort des suites d'une hyperthermie parce qu'il a travaillé sur les trois mois de mai.
1: Dans certains secteurs, alors.
0: Dans certains secteurs, évidemment. Oui. 28 degrés pour le travail physique et 30 degrés pour le travail sédentaire, c'est-à-dire le travail dans lequel on est forcé et contraint de rester assis. Donc ça, je pense que c'est une mesure qui est une mesure de bon sens et qui est absolument nécessaire, à la fois parce que pour repenser la sécurité des travailleurs qui sont confrontés à ces fortes chaleurs. Et donc, je pense qu'il faut pouvoir en débattre là aussi, et voilà.
1: La suite avant le journal de 15h de mon entretien avec Bastien Bonargent, secrétaire général du Mouvement des jeunes communistes de France sur Europe 1.
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4: 14h47 sur Europe 1, les grands entretiens d'Europe 1, les grands entretiens politiques d'Europe 1 Info se poursuivent. Sur Europe 1, Bastien Bonargent, secrétaire général du mouvement des jeunes communistes de France, était l'invité de Clélie Mathias hier sur Europe 1.
1: Bastien Bonargent, près de 3 semaines après la découverte du corps de la jeune Liana, il y a eu un rapport d'inspection de la justice et de la gendarmerie qui a été remis sur le bureau du Premier ministre et dévoilé aussi au public il y a quelques instants. Pour faire la lumière sur les dysfonctionnements dans l'affaire Liana, il est noté, et d'ailleurs une absence de suivi, des dysfonctionnements bien sûr. Mais au-delà de ça, se pose la question, comment protéger nos enfants ? Et je voudrais vous faire écouter un témoignage, celui de Stéphanie Bonhomme. C'était ce matin au micro d'Europe 1. Stéphanie Bonhomme, c'est la maman d'Elias, dont le fils est donc Elias qui a été tué en janvier 2025. Et elle se bat. Elle estime que la France n'est plus capable de protéger efficacement ses enfants.
17: Il n'est pas normal que la société ne protège pas nos enfants et qui plus est l'institution judiciaire. Parce que dans plusieurs affaires, notamment les meurtres de Philippines, le viol de Claire Géromini, c'est des personnes qui étaient connues de la justice ou qui étaient des OQTF dans... Le drame que vit la famille de Liana, c'est encore une fois des personnes qui auraient dû être signalées. Donc il faut qu'il y ait une prise de conscience. J'espère que cette prise de conscience, elle va être rapide, parce que c'est un sujet effectivement qui est primordial et viscéralement important pour les Français. On le voit dans la colère qui s'exprime, qui est une colère très très forte.
1: Une colère forte qui pourrait peut-être devenir une révolte aussi. Qu'en pensez-vous, Bastien Bonargent ? Comment on fait pour protéger nos enfants ? Les défaillances, elles sont pointées du doigt quasiment à chaque affaire.
0: Tout d'abord, j'aimerais profiter d'être ici pour adresser toutes mes condoléances et toutes nos pensées aux proches de Liana et de la maman d'Elias qu'on vient d'entendre. Je pense que quand on entend un témoignage comme vous venez de nous passer sur votre antenne, dans lequel un parent affirme que, avec conviction, l'intuition que la justice ne semble plus protéger ses enfants, je pense qu'il faut qu'on puisse l'entendre, qu'on puisse l'écouter et qu'on puisse traiter correctement l'affaire, puisqu'aujourd'hui on a un sentiment très fort, j'ai l'impression, qui se développe dans le pays et à tous les échelons, un sentiment d'insécurité qui pourrait faire croire qu'aujourd'hui on protège moins bien nos enfants qu'il y a quelques années. Et donc je pense que là-dessus, il faut qu'on puisse vraiment se poser des questions et voir où sont les défaillances pour pouvoir y répondre correctement. On le sait, pendant des années, la France a été le parent pauvre de l'Europe sur la question du financement de la justice, sur la question des moyens qui soient déployés. Et je pense qu'effectivement, on a vu qu'il y a eu une augmentation ces dernières années du budget de la justice, mais une augmentation qui n'est pas suffisante tellement on partait de loin. Et donc je pense qu'il faut là aussi pouvoir penser les choses, avoir beaucoup plus de considérations politiques face à ces affaires qui, on le voit hein, quand même, animent très largement le débat public et puis révoltent des dizaines de milliers de Français, et acter et accepter que oui, il faut poser le sujet sur la table pour voir comment est-ce qu'on peut mieux protéger nos enfants. Et je pense fondamentalement qu'il faut là aussi poser la question des moyens de la justice et des financements de la justice auxquels on devrait pouvoir augmenter largement.
1: Donc Bastien Bonargent, si je vous suis, priorité numéro 1, les moyens. Mais s'il y a des personnalités, des responsabilités individuelles qui sont, par exemple, dans cette affaire l'INA, pointées du doigt, est-ce qu'il faut aussi des sanctions ?
0: Écoutez, je connais pas suffisamment l'affaire et puis je serais pas à l'aise pour pouvoir dire que telle personne est coupable, que telle personne est coupable, pointer les responsabilités. Je pense qu'il y a des dispositifs qui existent en cas de défaillance et je pense que voilà, il faut pouvoir s'y référer. Simplement, je pense que de mon point de vue, en tout cas de responsable politique d'une organisation de jeunesse et de responsable politique tout court, je pense que la priorité devrait être celle-ci, de dire que effectivement, de un, il faut, comme vous le disiez tout à l'heure, pouvoir accepter de dire que ces affaires sont des affaires qui aujourd'hui révoltent tout un tas des dizaines de milliers de Français, et je pense que c'est normal. Et donc prendre en considération le fait que ce sujet est un sujet. La deuxième question qui, je pense, est fondamentale, c'est celui du financement de la justice et des moyens qui sont accordés aux magistrats et aux différents professionnels de justice pour pouvoir traiter ce genre d'affaires.
1: On en vient, à la fête de la musique. Il y avait une grande marche contre le racisme et aussi un grand concert donné par la France Insoumise hier à Paris, place de la République. Écoutez, Léon Desfontaines, le porte-parole du Parti communiste français, qui était l'invité d'Europe 1 ce week-end, il estime que cette fête de la musique doit rester hors du champ politique, parce que je vous rappelle que la justice administrative avait suspendu, le concert avait été suspendu. Et la justice administrative a suspendu cette interdiction. Donc il a eu lieu. Écoutez.
18: Moi, ce que je déplore chez Jean-Luc Mélenchon, c'est une volonté permanente de brutalisation de la vie politique pour créer la polémique et faire parler de lui. Et d'ailleurs, la preuve en est. Il y est parvenu. Maintenant, moi, je crois encore une fois qu'ils auraient mieux fait, la France Insoumise, de s'abstenir sur la fête de la musique, d'éviter quelconque récupération politique pour faire parler d'eux. Je pense que d'ailleurs, Jean-Luc Mélenchon sait ce qu'il fait lorsque il fait une tribune politique où il accuse le CRIF, le maire de Paris Centre, etc., etc. C'est juste justement pour continuer à faire parler de lui, flirter sur la polémique et faire parler de lui. Et trouve ça profondément insupportable. Encore une fois, la fête de la musique, c'est un moment de concorde et de fraternité. Ça ne doit pas être un moment de division de la société. Et en l'occurrence, ce que fait Jean-Luc Mélenchon en faisant cela.
1: Et voici la réponse de Manon Aubry, la députée européenne LFI, qui était l'invitée d'Europe 1 hier.
19: La fête de la musique a été inventée dans les années 80 comme une fête populaire.
20: Sans politique.
19: Mais la musique est politique, monsieur. Le fait que le Parti communiste tourne le dos de cette manière à son histoire, franchement, j'ai vu les propos de Léon Desfontaines et je vous le dis tel que je pense, j'ai été choquée. Choquée qu'aujourd'hui, le Parti communiste se range du côté des censeurs. Mais c'est quoi la prochaine étape ? On va leur interdire la fête de l'humanité et après ils vont se dire « Ah, attendez, c'est extrêmement grave ». Mais réveillez-vous, la gauche, réveillez-vous.
1: La culture n'a-t-elle pas toujours été politisée ou récupérée à des fins politiques, Bastien Bonargent ?
0: Pour répondre à votre question, puis bien entendu les propos qui ont été ceux de Léon Desfontaines, qui est un ami, un camarade. Une fois n'est pas coutume, pour le coup, je suis plutôt en désaccord avec lui. Je pense que la fête de la musique, c'est un événement qui est profondément politique. D'abord parce que c'est un événement qui est populaire. Ensuite parce que, comme il le dit d'ailleurs lui-même si bien, c'est un événement de concorde, un événement de rassemblement, un événement dans lequel des millions de Français et des milliers de jeunes peuvent accéder à la culture, faire la fête, se réapproprier l'espace public. Et donc je pense qu'en cela, la fête de la musique, comme d'autres événements populaires, on parlait tout à l'heure de la question de la Coupe du Monde, sont des événements qui sont profondément politiques et ils doivent être appréhendés tel quel. Après, maintenant, je comprends pas non plus la cavale et l'intensité de la critique qui est mise par certains responsables politiques de la France Insoumise ou certains militants sur ces propos. Je pense que voilà, il y a d'autres priorités.
1: Mais il était juste que ce concert se tienne. En tout cas, ait lieu sur cette, à Paris, là, comme ça, sur cette place de la République.
0: Oui, je
1: même s'il y avait énormément de slogans, effectivement, c'était, ça ressemblait plus à un meeting qu'à une, un concert.
0: Oui, je pense que c'est, moi, ça ne me choque pas d'organiser des fêtes de la musique qui soient porteurs de slogans politiques. Je pense que la France insoumise est dans son bon droit quand elle le fait. Nous-mêmes, on le fait, hein, à l'échelle du Parti communiste ou des jeunes communistes, en organisant dans les sections, dans les fédérations, tout un tas de, dans nos locaux, tout un tas de d'événements populaires à l'échelle des départements pour permettre à des dizaines de milliers de jeunes d'accéder à la culture, d'accéder à la musique, de pouvoir venir faire la fête, rassembler, surtout dans
1: c'est
0: une période...
1: C'est payant électoralement ?
0: Je pense pas que ce soit la question à se poser. Je pense pas qu'il faille se dire que ce soit payant électoralement. Vous savez, nous, on réfléchit pas du tout dans ce logiciel-là. En tout cas, pas au Parti communiste. Mais je pense que c'est important de pouvoir organiser ces événements. On l'a toujours fait chez les communistes et on continuera de le faire. Après, bon, voilà, il faut pas non plus... Enfin, je suis en désaccord avec Léon Desfontaines. Je lui disais une fois n'est pas coutume. Je comprends pas non plus la cavale qui est faite à son encontre. Et bon, voilà, je pense que le fait que la France insoumise puisse organiser, et je pense que c'est vraiment dans son bon droit, un rassemblement antiraciste place de la République, ça n'empêche pas non plus de dire que les propos de Jean-Luc Mélenchon sur qui ont été tenus sur l'interdiction et notamment la phrase qu'il a sortie sur le CRIF sont complètement hors sol, complètement déconnectés et que je pense qu'ils sont largement indéfendables.
1: C'était Bastien Bonargent, secrétaire général du Mouvement des Jeunes Communistes de France, invité des grands entretiens politiques d'Europe 1 Info. Votre après-midi se poursuit sur Europe 1 avec ici, on en parlait, l'émission de Romain Desarbres et Marie-Estelle Dupont. Je vous donne rendez-vous demain dès 13h avec vous, Géraldine Hamon.
4: À demain, Clélie. Bon courage avec cette chaleur.
1: Et prudence.
4: Oui, prudence. C'était Clélie Mathias sur Europe 1. 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
6: Europe 1, il est 15h. C'est l'heure du flash, les toutes dernières informations avec vous, Émilie Dez. Bonjour Émilie.
7: Bonjour Romain, bonjour à tous. Presque tout le pays est en alerte canicule. 54 départements sont en rouge, 35 en orange. Aujourd'hui, des pics à 43 degrés sont attendus dans le sud-ouest. À 5h ce matin, il faisait déjà 27 à Biscarrosse, 26 au Havre, 24 à Paris. Beaucoup cherchent la fraîcheur, mais prudence, la canicule a provoqué 40 morts par noyade depuis le 18 juin, essentiellement des jeunes. Sébastien Lecornu, le Premier ministre a activé le plan Orsan 2 pour une mobilisation renforcée du système de santé, plan qui permet de déprogrammer des opérations si nécessaire. La canicule qui affecte l'économie du pays, il tourne au ralenti, assure le président du MEDEF Patrick Martin. La tour Eiffel fermera cet après-midi dès 16h au lieu de minuit 45 en raison des fortes chaleurs. La centrale nucléaire de Golfech dans le sud-ouest a été mise à l'arrêt peu avant minuit hier soir. Le député RN Jean-Philippe Tanguy réclame un plan 100% rénov, un plan massif de prêt à taux zéro pour l'isolation et la climatisation. Il serait provisionné à hauteur de 20 milliards d'euros. Et la France n'est pas la seule à suffoquer. 15 villes italiennes sont en alerte rouge, dont Rome et Milan. La quasi-totalité de l'Espagne est en alerte chaleur. Les premières sanctions après le fiasco judiciaire dans l'affaire Liana, une magistrate et deux gendarmes du Gers sont visés par des mesures disciplinaires. Le ministre de l'Intérieur a demandé la mutation d'office du directeur d'enquête et du commandant de compagnie de Condom. Quant au ministre de la Justice, il annonce l'ouverture d'une enquête administrative visant un substitut du procureur d'Auch. En attendant, la magistrate ne pourra plus mener d'enquête ni traiter de dossier de mineurs. Donald Trump affirme que l'Iran a accepté des inspections nucléaires du plus haut niveau. Téhéran, qui a pourtant annoncé ce matin qu'il n'avait pas l'intention de permettre à l'Agence internationale de l'énergie atomique d'inspecter ses sites clés bombardés par Israël et les États-Unis. En juin 2025, les États-Unis avaient bombardé 3 sites en Iran. Le président américain s'était alors vanté d'avoir anéanti le programme nucléaire du pays. Marc et Simone Bloch vont faire leur entrée au Panthéon ce soir. Une cérémonie solennelle est ouverte au public. Marc Bloch, historien, soldat et résistant assassiné par la Gestapo. Les tumeurs et les maladies cardiovasculaires sont toujours les premières causes de décès en France. Elles en totalisent près de la moitié à elles seules. Selon un bilan annuel publié par plusieurs organismes de recherche, les maladies respiratoires aussi continuent à progresser. Elles ont causé 8,2% des décès. Et puis un mot du mondial de foot. La France affrontera la Norvège vendredi, son dernier match de groupe. Les Bleus qui se sont qualifiés hier pour les 16e de finale après leur victoire 3-0 contre l'Irak. Qualification aussi de l'Argentine et de la Norvège.
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7: Il est 15h03 sur Europe 1. Et si on en parlait, c'est tout de suite.
6: Merci beaucoup Émilie Dez. On vous retrouve dans une demi-heure pour d'autres informations. À tout à l'heure.
7: À tout à l'heure.
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6: Bonjour à tous et bienvenue sur Europe 1 pour Et si on en parlait avec Marie-Estelle Dupont. Bonjour Marie-Estelle.
10: Bonjour Romain.
6: Votre regard de psychologue clinicienne sur l'actualité et sur les choses de la vie à retrouver chaque jour entre 15h et 16h sur Europe 1 et en podcast sur l'application Europe 1. Vous pouvez d'ores et déjà nous appeler au 01 80 20 39 21. Amandine et Roman sont là pour prendre tous vos appels. Aujourd'hui, écoutez bien, nous allons vous parler d'une figure du Moyen-Âge, à la fois sainte, musicienne et médecin, et qui reste aujourd'hui d'une incroyable modernité, Marie-Estelle Dupont.
10: Oui, en ces temps de clivage, de manichéisme, d'invectives permanentes dans le débat, j'avais envie de reprendre mon inspiration en me tournant vers une figure féminine que j'admire depuis si longtemps que je ne me rappelle plus vraiment comment je l'ai découverte. Hildegarde de Bingen. Née en 1098, en plein Moyen-Âge, cette femme fut une révélation pour moi par sa sagesse et sa richesse. Dès l'âge de 3 ans, elle a des visions et des intuitions profondes qu'elle garde pour elle, mais qui la guide. Abbesse, mystique, médecin, connaissant les plantes aussi bien que la philosophie, compositrice et théologienne, elle incarne pour moi le féminin accompli, celui qui unit, réunit les disciplines au lieu de les opposer, sans jamais les confondre. Lumineuse, écoutant ses intuitions avec rationalité, chercheuse, pédagogue, elle représentait pour moi une intelligence totale, capable d'embrasser le spirituel, le scientifique et l'artistique, sans jamais les séparer. Dans ses recherches médicales, elle parle déjà au XIIe siècle de l'importance de l'alimentation, d'une approche globale qui soigne l'âme et le corps, et de remèdes contre la dépression. Visionnaire, Hildegarde rencontre évidemment des résistances chez les puissants de l'époque, dont l'ego boursouflé supporte mal qu'on bouscule l'ordre établi et qu'une femme passe si facilement de la théologie aux décoctions et des conseils alimentaires à la composition musicale. Mais sa foi la rend courageuse et elle rappelle au pape et politique leur mission lorsqu'ils l'oublient. Hildegarde tient entre ses mains, je crois, toute la puissance du féminin, le modèle de femme que sans doute nous sommes toutes appelées à être. Incarnée, spirituelle, rationnelle et sensible. Et pour en parler, j'ai la joie de recevoir le docteur Odile Myriam Ouaché qui nous en parlera mieux que personne. Bonjour Odile Myriam, merci d'être avec nous.
5: Bonjour Marie-Estelle.
6: Bonjour, merci beaucoup d'être là. Merci, on est ensemble pendant une heure pour parler d'Hildegarde de Bingen, dont vous êtes une des spécialistes. Et puis on va écouter évidemment Marie-Estelle Dupont. Alors Marie-Estelle, expliquez-nous, parce que ça mérite explication. Pourquoi est-ce que Hildegarde de Bingen vous a-t-elle autant marqué? Dites-nous.
10: Elle m'a marqué quand j'étais petite. Je me rappelle pas très bien d'ailleurs comment je l'ai découverte, un peu par hasard certainement. J'étais frappée par sa capacité à unifier justement des disciplines qui moi me fascinaient, mais que je trouvais très fragmentées dans la modernité. À la fois la médecine, la biologie, cette connaissance très complète qu'elle a déjà du corps à l'époque, et puis la spiritualité. Bon, en plus c'était une grande compositrice. Hein, ses œuvres musicales sont enchantantes. Et donc j'aimais cette capacité qu'elle avait à ne pas diviser, mais à réunir ce pressentiment qu'elle avait que la santé est d'abord et avant tout une vision globale de l'être humain dans son environnement, que le corps et l'âme ne peuvent pas être divisés, qu'il ne faut pas les opposer, qu'on a besoin de l'âme pour soigner le corps et que l'âme a besoin du corps pour s'exprimer. Et donc j'étais assez fascinée en fait par sa féminité, je pense par sa détermination aussi, parce que elle évoluait dans un environnement où notamment l'ordre établi par l'Église était très strict, et elle va batailler ferme pour que toutes les sœurs dans ces communautés aient une certaine autonomie, puissent réglementer elles-mêmes le couvent et ne pas forcément obéir à une discipline faite pour des hommes, par exemple. Donc moi, j'étais assez fascinée par elle. Et puis, il se trouve que des années plus tard, quand j'ai rencontré Odile Myriam, il s'est trouvé que dans les points communs que nous partagions, il y avait cette passion pour cette femme. Odile Myriam Ouaché l'a rencontrée, elle va nous raconter comment elle a rencontré Hildegarde de Bingen et comment son travail l'a inspirée. Alors d'abord, pour les auditeurs d'Europe 1 qui ne vous connaîtraient pas, peut-être Odile Myriam, vous pourriez nous raconter dans les grandes lignes votre parcours de médecin, parce que vous avez à la fois fait de l'humanitaire, là aujourd'hui vous accompagnez des mourants, donc vous avez une très très grande richesse de pratiques médicales. Est-ce que vous pouvez nous en dire quelques mots?
5: Oui, merci Marie-Estelle. C'est vrai que oui, j'ai un parcours, on va dire, démultiplié. Hein. On pourrait parler de pluridisciplinaire, que je résumerai en transdisciplinaire, parce que j'ai eu la chance de suivre un cursus de transdisciplinarité à l'UNESCO bien après mes études de médecine. Mais j'ai fait donc mon cursus de médecine, et très très tôt, grâce à une belle histoire d'amour, j'ai découvert l'urgence, l'urgentisme, et donc j'ai été médecin sur les autoroutes du Nord. Voilà, ça a été mon premier appel en médecine, avec un papa militaire à qui j'avais envie sûrement de démontrer que les filles, ça fait aussi bien que les garçons, et peut-être mieux. Voilà, ça c'est le départ. Et très très tôt, grâce à ce cursus d'urgence, je me suis inquiétée et préoccupée pour la problématique de la douleur qui à l'époque était très secondaire. Et cela m'a permis de découvrir des tas d'autres outils thérapeutiques et diagnostiques, notamment ce qu'on appelle les médecines non conventionnelles, que j'ai découvert plus tard en allant faire également donc cette médecine humanitaire qui m'a emmenée en Asie, en Amérique du Sud, dans beaucoup d'endroits du monde, en Afrique aussi, et où j'ai découvert des outils thérapeutiques, encore une fois, diagnostiques, différents de ce qu'on m'avait appris à la faculté et totalement complémentaires. Et vous avez dit une chose très importante, Marie-Estelle, il ne s'agit pas d'opposer quoi que ce soit à qui que ce soit et à quoi que ce soit. Il s'agit de prendre effectivement, c'est peut-être, je vais faire un petit saut quantique, j'ai aussi fait de la physique, mais je vais faire un saut quantique pour parler de ce que je fais aujourd'hui, de l'outil que j'ai créé pour essayer de mieux comprendre qui nous sommes. Ça s'appelle les quatre piliers de l'être, et avec un regard sur le corps physique, celui qu'on apprend à la faculté, sur le corps mental, la réflexion, le social et le sociétal, le corps psychique et le corps spirituel ou le corps de sagesse si besoin. Et évidemment, l'important, c'est la synthèse. C'est ça qui nous permet d'aller bien dans tous les sens du terme et sur ces quatre piliers. Et quand j'ai rencontré Hildegard, je me suis aperçue qu'elle avait effectivement divisé, elle aussi en quatre, son intérêt pour l'être humain sur ce plan physique, psychique, mental et spirituel. Et ça a été, voilà, aujourd'hui, c'est vrai que ce qui m'intéresse beaucoup, j'ai fait le cursus de psychosomatique également pour essayer de comprendre le lien entre le physique et le psychique au Canada. Un mot est utilisé que je trouve mieux, c'est la psychoneuroimmunologie. Et c'est un mot qui
10: avance beaucoup, voilà, aujourd'hui.
5: Qui donne plus les résultats qu'on peut obtenir en s'occupant de toutes ces disciplines finalement en même temps. Et puis, voilà. Dès le début, donc dans mon cursus professionnel, la mort s'est invitée dans ma réflexion. On n'a pas de cursus à la fac sur ce plan-là, et je suis en train d'écrire des choses parce que je pense qu'il y a vraiment des choses à faire. C'est totalement évidemment d'actualité aujourd'hui. Et puis voilà, les personnes âgées m'ont toujours touché beaucoup le cœur. Ils ont tellement de choses à donner. On dit en Afrique que les personnes âgées sont des bibliothèques ambulantes, et donc il s'agit vraiment de garder un œil sur cette richesse-là. Voilà, en tout cas, mon parcours. Aujourd'hui, je suis toujours médecin, j'exerce toujours, et je me sers de tous ces outils, finalement, pour m'occuper des patients qui viennent me voir ou quand on m'appelle.
10: Merci beaucoup, Odile Myriam. Alors, pour les auditeurs d'Europe 1, peut-être que ce serait important de rappeler l'héritage. C'est vrai qu'aujourd'hui, la médecine moderne est très technique, très statisticienne. Elle se coupe parfois des liens dont elle aurait besoin avec la signification des symptômes. Elle est à la fois très avancée sur le plan de certaines techniques médicales, mais en même temps, elle a laissé un peu de côté ce langage du corps. Est-ce que Hildegard de Bingen ne nous a pas laissé de ce côté-là un héritage très précieux par son œuvre médicale? Qu'est-ce que vous pouvez nous dire de ses écrits médicaux?
5: Alors, peut-être avant de rentrer dans les écrits médicaux qui sont absolument phénoménaux et fondamentaux, peut-être deux mots sur ma rencontre avec Hildegard. Parce que précisément, oui, ça reprend aussi, ça rebondit sur votre question, Marie-Estelle. En fait, je suis en train, le 7 octobre 2012, et pour ceux qui connaissent bien Hildegard, cette date va vraiment leur parler.
10: Elle est canonisée.
5: Elle est canonisée par Benoît XVI. Voilà, elle est nommée sainte et docteur de l'Église ce jour-là par Benoît XVI. Et en fait, je ne connais pas, moi, cette femme en 2012. J'en ai vaguement entendu parler, on m'a offert un livre d'elle, mais ça s'arrête là. Et je suis en train d'écrire pour mes jeûneurs, parce que je suis, à ce moment-là, j'anime un stage de jeûne, ce que je fais depuis une bonne quinzaine d'années maintenant. Vous allez voir pourquoi ça a de l'importance pour Hildegard. Et donc, j'écris pour mes jeûneurs les impacts que ce jeûne peut avoir sur les fameux quatre piliers dont j'ai parlé tout à l'heure. Et puis j'ai mis la radio pour avoir un petit peu de musique, d'ambiance, et je suis tombée sur la radio catholique française, c'est la seule que je capte du fin fond du Morvan où je suis, et je tombe sur des musiques qui sont extrêmement belles, des chants religieux très beaux. Et puis c'est tout, je m'en contente totalement, et tout d'un coup, arrêt. Et la personne prend la parole et dit « On est désolé d'interrompre le concert, mais vraiment, on a une nouvelle énorme à vous apprendre. » Et elle nous dit « Voilà, le pape Benoît XVI vient de nommer Hildegard de Bingen et sainte et docteur de l'Église. » Et pour rebondir aussi sur vos propos, Marie-Estelle, je dois avouer que dans le premier temps, j'ai été remplie d'une fierté absolument incroyable. Voilà, je suis un petit peu féministe et c'est vrai que d'entendre une femme nommée par le pape à un tel niveau, il y a 4 femmes simplement docteurs de l'Église, hein, après Catherine de Sienne, Sainte Thérèse d'Avila et Sainte Thérèse de Lisieux, elle est la 4e. Alors vous avez donné son année de naissance, elle est née en 1098 et elle a été donc nommée seulement docteur de l'Église en 2014. Elle a dû apprendre, attendre beaucoup.
1: 2012.
5: Mais elle reçoit, 2012, pardon, oui, elle reçoit ce titre-là. Et très, très vite, la fierté que je ressens s'efface et j'ai le souvenir de ce moment. C'est pour ça que j'en parle. Parce que tout d'un coup, la fierté que je peux ressentir, qui est très personnelle et très féministe, est remplacée par une joie indicible que je n'arrive pas à comprendre sur l'instant. Et c'est plus tard que je vais comprendre pourquoi je ressens cette joie.

0: Non seulement dans ce couvent dirigé par Jutta von Sponheim au Disidenburg, et vraiment elle va sans cesse tenir, et grâce à Jutta en particulier, qui va mourir très jeune et qui va lui donner à 38 ans, elle n'a que 38 ans quand elle devient abbesse du monastère. Elle est à cette époque-là adoubée par tout le monde, notamment par l'abbé du monastère des hommes qui est juste à côté, et elle va effectivement n'avoir de cesse que d'amener de la joie, de la légèreté. On est à une époque où la souffrance est très importante, il y a beaucoup de guerres, et le sacrifice est considéré comme très important. Et elle va sans cesse revenir en disant Dieu, puisque c'est sa croyance et sa foi, nous demande la joie plus que le sacrifice. Donc elle va sans cesse nous proposer des outils de l'alimentation, par exemple dans les fameux quatre piliers, il y a l'alimentation avec quatre aliments particuliers, si vous voulez tout à l'heure évidemment je vous en parle, quatre aliments particuliers qui amènent une digestion facile, donc qui permettent la joie. C'est ça qui est vraiment assez fabuleux, on reste léger, hein, pour pouvoir réfléchir, pour pouvoir aborder les autres choses. Et puis la détoxination du corps, hein, ça pour elle c'est évidemment extrêmement important. Elle va avoir les fameuses visions dont vous parliez tout à l'heure, Marie-Estelle. Ça c'est quelque chose de très particulier, et dans le monde des visionnaires, elle dit bien « je n'entends et je ne reçois qu'avec les oreilles et les yeux de mon âme ». Hein, j'ai pas d'extase. Hein. Sainte Thérèse d'Avila, nous le savons, avait des extases. Mais Hildegarde dit bien que elle reçoit. Elle dit en fait, je suis comme une petite plume que l'esprit emporte dans ses merveilles. Voilà comment elle va sans cesse parler de ses découvertes. Et puis elle va les mettre, et vous parlez à l'instant des livres scientifiques. Enfin, je dis bien scientifiques, c'est Laurence Moulinier qui notamment a écrit un livre sur Hildegarde qui est assez peu connu, qui s'appelle Le manuscrit perdu à Strasbourg, et dont le sous-titre est l'interprétation et le travail scientifique de l'œuvre d'Hildegarde de Bingen. C'est pour ça qu'on la considère comme un médecin, et non pas simplement comme quelqu'un qui aurait touché de près ou de loin un peu d'herboristerie
1: Okay. C'est intéressant d'ailleurs ce que vous soulignez, c'est que Sainte Thérèse d'Avila, elles sont toutes les deux docteurs de l'Église, mais avec leur personnalité. Sainte Thérèse d'Avila était beaucoup plus du côté de la mortification de la chair et de la souffrance, voire d'une forme d'anorexie, alors que Hildegarde, quand elle pratique le nettoyage ou le jeûne, c'est d'une manière pas du tout ascétique sévère. C'est vraiment justement dans l'idée de nourrir la joie. D'ailleurs, elle a une vision, elle donne des recommandations d'hygiène sexuelle, et je trouve qu'au XIIe siècle, c'est très intéressant, parce que ça veut dire qu'elle n'est pas du tout dans un manichéisme, elle n'est pas dans la mortification, elle est plutôt dans une louange et une célébration du corps comme temple de l'âme. Et je trouve que c'est un très bel héritage.
0: Tout à fait, tout à fait. Elle va d'ailleurs dire le corps est le temple dans lequel l'esprit fait ses gammes. Et donc elle va sans cesse nous proposer en fait d'être en ouverture et non pas en fermeture de blessures précisément. Elle va soigner, il y a une bande dessinée qui a été faite sur Hildegarde de Bingen, et sont mes petits-enfants qui m'ont offert ça. Et j'ai vraiment adoré, parce que le texte est très très intéressant, il est très riche, et à un moment donné, elle va soigner. Elle avait un hospice à l'abbaye où elle était abbesse, dont elle était abbesse. Et à un moment donné, on la voit, elle se penche vers un homme qui est très gravement malade, et qui lui dit « Mais je croyais que il fallait que je souffre à la hauteur de celui pour qui je prie. » Et elle va dire « Mais non. Il te demande d'être joyeux, il te demande de le louer, il te demande de le prier, il ne te demande pas ce que tu as fait. » Et elle va d'ailleurs l'avouer et le dire, elle l'écrit, quand elle va faire la toilette mortuaire de Jutta von Sponheim, elle va voir toutes les cicatrices sur le corps de Jutta, et ça va la choquer énormément. Parce que Jutta était en même temps, avait vraiment une énergie de vie absolument magnifique, qu'elle va communiquer et partager, on va dire, avec la petite Hildegarde, dans laquelle elle reconnaît tous ces talents-là. Et en fait, elle va passer beaucoup de temps, précisément, sans cesse le mot de joie revient dans son travail, notamment effectivement dont je parlais de l'alimentation à l'instant, mais également sur par exemple les quatre produits fantastiques qu'elle recommande avant tout.

0: C'est dans un livre qui s'appelle « Les trésors thérapeutiques » d'Hildegarde de Bingen. Elle parle de l'Achille et Millefeuille, par exemple, qui traite énormément de blessures à l'époque. Hein. On dit c'est la plante du militaire. Parce qu'à l'époque, quand ils se bagarrent, bon, aujourd'hui, ce n'est pas très tendre non plus.
1: Ils n'avaient pas grand-chose, ouais, donc ils faisaient des cataplasmes.
0: Voilà, il y a beaucoup de blessures en direct de corps à corps. Et donc, l'Achille et Millefeuille fait des merveilles sur les blessures au niveau de la peau, au niveau de ces bactéries, c'est une plante bactéricide, etc. etc. Elle va proposer la violette odorata qui traite le foie, qui traite les yeux, qui traite également les problèmes d'acidité d'estomac. Et elle va en fait faire des ponts. La médecine traditionnelle chinoise n'est pas encore arrivée en Europe à l'époque. Hein, on est quand même au XIIe siècle. Hein. Je crois que vous le disiez, on l'appelle la conscience du XIIe siècle. Hein. Ça, c'est absolument fabuleux, même si elle a dû attendre longtemps pour recevoir ses gratifications. Mais elle va nous proposer également, par exemple, des épices, hein, les fameuses épices de la joie. Elle les appelle comme ça, les épices de la joie, pour faire les fameux gâteaux de la joie. Hein, quand à certains endroits, tout d'un coup, je me suis dit, j'aurais dû leur préparer des petits gâteaux et la tisane.
2: Vous êtes venu avec vos BD.
3: Voilà. Ce sont des messages très modernes pour le Moyen-Âge.
0: Et c'est ça, c'est ça. C'est ça qui nous touche, je pense, Marie-Estelle et moi.
2: Oui.
0: C'est la modernité des messages de cette femme et toujours un travail qui, vous voyez, ma main part en spirale, hein, qui nous emmène vers le haut. Vraiment.
1: Même oui, le jeune, et vers l'unité et vers l'unité. C'est-à-dire que je trouve qu'on est une époque où, même si la médecine a fait beaucoup de progrès et qu'on meurt plus en couches ou quasiment pas, on est beaucoup dans une époque de pensée qui divise, de pensée qui oppose, de pensée qui fragmente,
0: totalement,
1: de pensée qui clive, qui découpe le corps, qui oppose les approches, alors que finalement, elle a une approche tellement holistique qui revient à un grand bon sens où elle observe qui elle soigne pour mieux le soigner en fonction de ses fragilités, de son terrain, de ses antécédents, de ses forces. Et c'est aujourd'hui quelque chose qu'on redécouvre et qu'on tarde à redécouvrir, comme si on avait une tendance au clivage, alors qu'elle, elle est vraiment dans le dépassement des oppositions et dans la synthèse. Et moi, c'est ça que je trouve source de joie quand on lit son travail. C'est déjà une source de joie, je trouve, cette approche, et d'émerveillement. Parce qu'elle ne fragmente pas, même dans l'écologie. Aujourd'hui, on a une écologie qui est assez triste, qui est assez anxiogène pour les jeunes, qui est assez inquiétante. Elle a une écologie profonde, mais profondément émerveillée par la beauté de la nature. Elle n'oublie pas la beauté de la nature, en fait.
0: Tout à fait, tout à fait. D'abord, elle vit dans la nature et elle va même fonder deux autres monastères après avoir été accueillie au Dizidenburg, où elle va mettre ça en avant de façon vraiment extrêmement importante. Il y a un mot qu'elle utilise, par exemple, dans l'alimentation, à qui elle demande d'être saine, simple, savoureuse, etc. Et elle va utiliser le mot de virididas, hein, c'est elle qui invente ce mot. Ça veut dire, en fait, fraîche. Aujourd'hui, on parlerait de circuit court, mais également d'alimentation avec des aliments vivants.
1: De la vitalité. De la vitalité.
2: Voilà. Une émission passionnante sur Hildegarde de Bingen. Femme, médecin, théologienne, elle était abbesse, elle était sœur, hein, et également artiste, elle avait des connaissances en art. Tiens, quelles sont les principales œuvres théologiques qu'elle laisse? Quel est l'apport musical d'Hildegarde? Quels sont ses travaux en médecine, en sciences naturelles? On va en parler dans la deuxième partie, dans la seconde partie de l'émission. Vous avez entendu la petite musique, on va faire une pause. Et puis on va se retrouver juste après pour continuer à parler d'Hildegarde de Bingen. Dans ici, on en parlait avec Marie-Estelle Dupont. Et nous sommes ravis d'accueillir le docteur Odile Myriam Waché. Merci beaucoup d'être là.
0: Merci.
2: Et à tout de suite sur Europe 1.
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2: Restez bien avec nous sur Europe 1. Et si on en parlait avec Marie-Estelle Dupont, il est 15h26. On parle aujourd'hui d'Hildegarde de Bingen, femme, médecin. C'était une figure du Moyen-Âge, née en 1098, en Allemagne. On en parle avec le docteur Odile Myriam Waché dans Et si on en parlait avec Marie-Estelle Dupont. Restez bien avec nous sur Europe 1, émission passionnante cet après-midi. À tout de suite.
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2: Les dernières informations, il est 15h30 sur Europe 1, c'est avec Émilie Dez.
1: La France doit se moderniser et protéger les plus fragiles, assure Éric Ciotti. Le président du groupe EDR annonce déposer une proposition de loi pour rendre obligatoire la climatisation dans les établissements scolaires et de santé. Éric Ciotti, qui sera demain matin à 8h10 l'invité de la grande interview Europe 1 CNews. 54 départements sont en alerte rouge canicule, 35 en orange. On attend encore jusqu'à 43 degrés dans le sud-ouest. Au septième jour de cette vague de chaleur, Sébastien Lecornu a décidé d'activer le plan Orsan 2 pour une mobilisation renforcée du système de santé. Le Premier ministre qui déplore le triste fléau des noyades. 40 personnes sont mortes noyées depuis le 18 juin, soit le début de cet épisode caniculaire. Un jeune footballeur de Ligue 2 est en urgence absolue après s'être noyé dans une zone de baignade interdite près de Lyon. Les conséquences de ces chaleurs hors normes. La Tour Eiffel fermera cet après-midi dès 16h au lieu de minuit 45. Hier, la centrale nucléaire de Golfech dans le sud-ouest a été mise à l'arrêt peu avant minuit. L'installation est refroidie par les eaux de la Garonne, dont la température doit atteindre 28 degrés aujourd'hui. C'est la limite fixée par un arrêté de 2006. Une magistrate et deux gendarmes du Gers sanctionnés après les dysfonctionnements mis à jour par la mort de Liana. Le ministre de l'Intérieur a demandé la mutation d'office du directeur d'enquête et du commandant de compagnie de Condom. Une enquête administrative visant un substitut du procureur d'Auch a été ouverte. En attendant, la magistrate ne pourra plus mener d'enquête ni traiter de dossier de mineur. Une loi intégrale sera examinée au Parlement en septembre, annonce Sébastien Lecornu. Le trafic est maintenu dans le détroit d'Ormuz, même si l'Iran a annoncé une nouvelle fermeture de ce passage stratégique. 26 navires de transport de matières premières l'ont franchi hier. Téhéran dit vouloir garder le contrôle du détroit à l'issue du round de négociations avec les États-Unis. L'Iran annonce la mise en place de deux premiers groupes de travail, l'un sur le nucléaire, l'autre sur les sanctions. Et puis l'historien Marc Bloch va faire son entrée au Panthéon ce soir. Marc Bloch, historien, soldat et résistant assassiné par la Gestapo. Emmanuel Macron va l'honorer à la fois comme héros, combattant de la résistance et comme conscience. La cérémonie solennelle est ouverte au public.
2: Merci beaucoup Émilie Dez. On vous retrouve à 16h avec Pascal Praud et toute son équipe. À tout à l'heure.
1: À tout à l'heure.
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2: Et si on en parlait avec Marie-Estelle Dupont, c'est tous les jours, vous le savez, sur Europe 1 entre 15h et 16h. Et vous retrouverez toutes les émissions durant tout l'été. C'est important de vous le dire. Aujourd'hui, nous parlons d'Hildegarde de Bingen, femme, médecin. Alors je vais reprendre un extrait de votre édito, Marie-Estelle Dupont. Vous l'avez présenté comme ça. Abbesse, mystique, médecin, connaissant les plantes aussi bien que la philosophie, compositrice et théologienne, elle incarnait pour moi, donc pour vous, le féminin accompli. Vous avez dit que vous avez été extrêmement marquée par Hildegarde de Bingen, Marie-Estelle Dupont. En quoi est-ce qu'elle vous a inspiré quand vous receviez des patients dans votre cabinet de psychologue clinicienne?
4: Alors moi, je suis ni médecin ni abbesse, mais c'est vrai que quand on est amené à accompagner, à choisir assez jeune d'embrasser cette profession, d'accompagner des personnes, moi j'avais choisi ce travail à 11 ans. Je savais en fait que je voulais accompagner et que je ne voulais pas être médecin. Je voulais pas du tout m'occuper des médicaments. Je voulais vraiment travailler comme psychologue. On se cherche des modèles identificatoires. Et les modèles identificatoires, ça peut être des enseignants. Ma première superviseure, elle m'a énormément inspirée par sa double écoute justement du corps et des émotions. Mais Hildegarde, je trouvais, avait cette capacité à savoir avec beaucoup de lucidité. Bon, elle était visionnaire. Nommer l'origine d'un trouble chez quelqu'un et ne pas confondre quand la difficulté venait du corps, quand la porte d'entrée c'était le corps, quand la porte d'entrée c'était le mental avec toutes ses peurs, ses schémas, etc. Et quand la porte d'entrée c'était l'âme. Et je pense que quand on est psychologue ou psychothérapeute, c'est très important de ne pas mélanger les différents plans de l'être. Sauf que pour ne pas les mélanger, il faut bien les connaître. Il faut savoir dire à un moment donné, moi je peux vous accompagner sur ça, mais il faut qu'en parallèle, vous puissiez voir un psychiatre ou vous puissiez voir quelqu'un qui vous soutient sur le corps, Ou quelqu'un qui vous accompagne sur le plan spirituel, parce que là on est sur des questions spirituelles, pas sur des questions psychologiques. Par exemple, quand il y a des très gros traumas, la question du pardon spirituel, c'est pas la question de trouver des excuses psychologiques. On peut ne trouver aucune excuse psychologique à quelqu'un et barrer l'accès, et pour autant poser un pardon qui est d'ordre spirituel. Mais dans ces cas-là, c'est spirituel, c'est pas au psychologue, vous voyez, de s'en mêler. Donc ce que j'aimais chez Hildegarde, c'était qu'elle avait cette capacité à explorer ces différents plans de l'être sans les confondre, mais en identifiant qu'est-ce qui venait d'où. Et je crois que c'est ça qui m'a le plus inspirée. Alors, je vais m'adresser à nouveau à vous, Odile Myriam. Avant la pause, donc on parlait de son apport, notamment dans l'alimentation. Comment est-ce qu'Hildegarde intègre justement la théologie, la science? Bon, à l'époque, la médecine et la philosophie sont quand même beaucoup moins séparées qu'aujourd'hui. Et puis l'art, parce que c'est une grande compositrice. D'ailleurs, c'est aussi une grande poétesse, parce qu'en fait, ses écrits sont très inspirés, donc ils sont aussi très beaux dans la forme. Comment est-ce qu'elle intègre toutes ces disciplines ?
5: Oui, la question est vraiment passionnante, Marie-Estelle, parce que c'est bien ça dont il s'agit, c'est-à-dire à la fois de voir les différents piliers, les différentes portes d'entrée dans un être humain, et en même temps de ne pas les séparer, les isoler. Et elle va avoir cette chance merveilleuse, certainement, à 8 ans, d'arriver chez Jutta von Sponheim, donc dans l'abbaye, ou dans Jutta et Abbesse. Et Jutta va faire quelque chose qui n'est pas habituel à l'époque d'Hildegarde. Elle va lui apprendre à lire et à écrire, ce qui n'était pas fait pour les filles. Mais elle rentre d'ailleurs comme simple oblate, hein, c'est un mot qu'on utilise, ça veut dire un peu apprenti, on va dire, hein, pour voir la vie d'une abbaye. Et Jutta va très vite discerner les aptitudes absolument incroyables d'Hildegarde et lui apprendre donc à la fois le latin, parce qu'elle lui dit « je t'enseignerai plus tard d'autres choses », et elle va lui enseigner plus tard la théologie, ce qui n'était pas dans... c'est pas parce qu'on était religieuse qu'on faisait de la théologie. Et c'est le regard de Jutta, la perspicacité de Jutta, l'amour de Jutta pour effectivement cette petite Hildegarde qui arrive quand même que à 8 ans, hein, c'est pas haut, hein, à 8 ans, un enfant, et elle va la prendre vraiment sous son aile et répondre. Alors j'ai utilisé le mot d'aptitude, j'aime beaucoup mettre ensemble aptitude et attitude. C'est-à-dire qu'elle va discerner les aptitudes d'Hildegarde, mais elle va percevoir l'attitude spirituelle d'Hildegarde. Et elle va donc nourrir à la fois le physique avec les balades dans la nature. Elles font de l'herboristerie. Quand j'ai lu voilà comment Dieu guérit de docteur Hertzka, je me suis baladée dans un livre d'herboristerie et de phytothérapie véritablement. Et nous parlions des livres tout à l'heure d'Hildegarde. Moi, ce qui m'a vraiment vraiment assise, c'est de voir à quel point on pourrait dire aujourd'hui que c'est un immense médecin qui a fait beaucoup de recherches. Elle est physiopathologiste, hein, la physiologie, la pathologie. Elle a un regard, elle écrit d'ailleurs, ça va être un des livres qui n'est pas théologique, je vais parler des trois autres importants juste après. Elle va écrire Curae et Causae, et où elle va décrire 51...
4: Cause et remède,
5: oui, voilà.
4: Mais c'est français. Un vrai traité de médecine. C'est
5: voilà,
4: un vrai
5: elle traité va décrire de médecine. Voilà, 50 maladies, plus de 50 maladies, avec les remèdes adaptés. Et quand on lit ça, on est devant un livre de médecine, on n'est pas devant une balade dans la nature simplement. Elle va également écrire Physica, qui contient 9 tomes, qui est pour elle le livre de médecine qu'elle écrit, parallèlement aux 3 grandes œuvres théologiques qu'elle va écrire. Le tout premier, c'est le Civias, on l'appelle souvent le Civias. Elle est d'ailleurs, comme sur ce livre, je vous le montre, représenté avec dans une main le Civias, hein, qui est en fait le titre total, c'est Civias Domini. Ça veut dire sache les voies. C'est souvent on s'arrête là. Et en fait, c'est sache les voies du Seigneur.
2: C'est en couverture du livre Sainte
5: Hildegarde de Bingen,
2: Génie du Moyen-Âge aux éditions MAM. Voilà.
5: Voilà, éditions MAM d'Emmanuel Philipponin en particulier. Et dans l'autre main, elle a son œuvre de musique. Hein. Donc, premier livre théologique, le Civias. Elle va mettre de très nombreuses années à oser l'écrire. Elle va se confier d'abord à Jutta. Et à la mort de Jutta, elle garde ça pour elle. Elle capte qu'il faudrait. Elle reçoit comme une injonction d'écrire. Et elle refuse. Parce que pour elle, c'est la peur que ce soit de l'ego, que ce soit de l'orgueil, que ce soit de la mise en avant, et on est vraiment à l'époque un petit peu trop dans l'humiliation plutôt que l'humilité, mais elle s'y refuse. Et puis elle va tomber malade de façon récurrente, elle va finir par en parler à l'abbé Vollemar qui va devenir son confesseur et qui va lui dire mais c'est très important ce que tu partages. Et moi j'entends, parce qu'à l'époque hein, on est au 12e siècle hein, donc il y a l'inquisition, il y a les diableries, il y a tout ça, et toute personne qui capte des choses est suspecte, vraiment.
4: Bien sûr.
5: Donc elle va s'en ouvrir à l'abbé Vollemar qui va aller en parler à son évêque et puis à l'abbé d'à côté, et qui vont transmettre cette information jusqu'au pape. Et bon, ils sont un peu, ils dansent un peu d'un pied sur l'autre quand même, tous. Ils sont pas très à l'aise avec ce que capte Hildegarde. Et c'est, elle va avoir cette idée
4: avec
5: géniale.
4: Les intuitions féminines. Vous avez l'impression que le monde a du mal avec les intuitions féminines?
5: Non. Non, je
2: ressens un peu d'ironie, Marie-Estelle Dupont, non?
4: Oui, un petit peu. Croyez-vous, c'est la chaleur.
5: Non, je pense vraiment que, voilà, ils sont très perturbés quand même, ils sont très perturbés. Alors c'est vrai que, voilà, mettons le féminin, mais les hommes ne sont pas démunis de féminin, Marie-Estelle. Hein. C'est pas à la psy que vous êtes que je vais apprendre ça.
4: Bien sûr.
5: Mais elle va, en fait, avoir la bonne idée d'écrire à Bernard de Clairvaux. Et Bernard de Clairvaux, l'abbé Vollemar lui dit, tu prends un risque énorme. Si cet homme te met de côté, c'est la mort assurée. Là, tu finis sur un bûcher. Hein, c'était quand même la chose courante à l'époque. Et en fait, Bernard de Clairvaux va être profondément touché par la sincérité, par la puissance d'Hildegarde. On parlait de la joie pour définir Hildegarde tout à l'heure. Elle incarne la puissance, pas le pouvoir. La puissance, hein. Faire peur d'ailleurs aussi, hein. Marie-Estelle, on en sait quelque chose. Mais et Bernard de Clairvaux va aller voir le pape, c'est lui qui va aller voir le pape, en lui disant voilà ce qui se passe, et le pape va adouber complètement Hildegarde, et là elle va être libre complètement, puisque l'abbaye en plus va recevoir beaucoup beaucoup de pèlerins, ça va faire la richesse de l'abbaye, enfin voilà, tout ça tourne évidemment aussi.
4: Et je crois qu'elle ne les écrit qu'elle ne les couche sur le papier qu'à 42 ans, ce qui est un âge aussi d'ailleurs assez symbolique. Hein.
5: Voilà, c'est ça, oui, 7 fois 9. elle va commencer voilà, à 42 ans avec la bénédiction 7. De Bernard de Clairvaux, de Vollemar, etc. Elle va écrire aussi ce fameux livre qui est magnifique. Elle a 60 ans quand elle écrit ce livre. Elle met une dizaine d'années à chaque fois pour écrire chaque livre théologien important. Et elle va écrire le livre des vertus, des vices pardon, et des vertus. Et elle va encore voilà du Hildegarde de Bingen. Elle va insister énormément sur les vertus plutôt que de mettre en exergue les vices avec les punitions qui devraient être avec.
4: Alors c'est très intéressant parce qu'à l'époque où il y a un côté un peu masochiste, le vice doit entraîner la mortification, l'humiliation, abaisser la chair, etc. Elle dit pas de problème. Elle a une approche très rationnelle en fait. À chaque fois qu'il y a un vice, il n'y a pas de problème. Vous avez forcément une vertu en face que vous pouvez consolider voilà. Pour vous soutenir dans les moments où vous tombez.
5: Voilà.
4: C'est une approche extrêmement rationnelle et extrêmement psychologique, en fait.
5: Et très positive, hein, magnifiquement positive. Elle rejoint d'ailleurs bien avant, parce qu'à l'époque, la pensée philosophique bouddhiste n'est pas arrivée en Europe. Et si vous connaissez le mot des paramitas dans le monde bouddhiste, vous vous apercevez qu'elle va balayer ces fameuses 6 paramitas. Je vous donne un exemple. Mettre des rituels dans nos vies. Hein, elle parle de discipline. Moi, j'ai préféré le mot de rituel. Mais mettre des rituels dans nos vies, comme de faire une petite gymnastique le matin, boire un verre d'eau chaude. Enfin, voilà, c'est des choses qui peuvent être extrêmement simples et corporelles. Eh bien, dit-elle, ça nous enseigne la bienveillance à l'endroit de nous-mêmes. Et donc, on quitte une espèce de rigidité intérieure, ou de procrastination à l'endroit de, oui, je le ferai plus tard, hein. Les conseils de santé, on en reçoit beaucoup. Et merci d'en donner et de participer à tout ça. Mais c'est vrai, je crois qu'elle va dans ce sens, effectivement, aller dans le sens des vertus pour corriger les vices et non pas l'inverse. Même dans le pardon auquel vous faisiez allusion tout à l'heure, Marie-Estelle, le pardon, elle va le proposer sur le plan spirituel, bien sûr, un peu comme ce fameux monsieur que j'ai eu la chance de rencontrer, Pierre Pradervant, qui disait toujours, quand quelqu'un vous fait du mal, essayez de comprendre par quoi il est habité. Ou par quoi il n'est pas habité. culpabilité. Et lui pardonner, c'est pas dire c'est pas grave ce que tu m'as fait. C'est reconnaître chez cet autre quelque chose pour lequel vous pouvez le bénir. C'est la proposition de Pierre Pradervan sur le pardon qui rejoint complètement la proposition du pardon d'Hildegard de Bingen. On est bien sur des périodes qui sont complètement différentes et dans lesquelles on retrouve cette pensée toujours de qu'est-ce que nous pouvons faire ? On arrête le jugement. On évalue la situation et on fait des propositions.
2: On a parlé de l'œuvre théologique d'Hildegard, on a parlé de ses travaux en médecine et sciences naturelles. Elle était également musicienne.
5: Oui.
2: Elle a laissé une œuvre musicale. Qu'est-ce que vous pouvez nous en dire?
5: Oui, elle a tout de suite aussi, ça rejoint la question de Marie-Celle de l'instant, c'est-à-dire que sur le plan du corps, elle propose la nature, elle propose une alimentation saine et simple, etc., savoureuse, comme je disais tout à l'heure, mais elle propose également le souffle. Et elle comprend très vite qu'effectivement, chanter, c'est respirer. Oui. Et qu'on ne peut pas chanter si on ne sait pas respirer. Et puis elle va capter aussi dans ses visions et dans les choses qu'elle reçoit des notes de musique. Elle va les coucher sur le papier. Ça s'appelle les monodies. Et vraiment, c'est absolument magnifique. Dans le fameux livre que je vous ai montré tout à l'heure, tout à la fin, pour ceux qui sont dans le studio, je vais tâcher de vous le montrer. Voilà, on a les œuvres, et on a même des petits QR codes pour pouvoir écouter les œuvres si on a envie. Et c'est vrai qu'écouter les monodies, c'est comme une prière, et nous savons aujourd'hui le lien qu'il y a entre le son et la santé. Et elle va...
4: Oui, bien sûr, la musique. Mais ça, elle avait compris que la musique avait des pouvoirs de guérison immenses. Oui. D'ailleurs, dans les abbayes, les chants grégoriens avaient des vertus de guérison psychique. Elle a composé quand même 70 chants, je crois, liturgiques, des hymnes, etc. Oui. Elle a laissé un véritable héritage musical.
5: Ça l'a d'ailleurs beaucoup aidé pour ne pas se faire enfermer dans quelque chose à la fois d'une folie psychique par rapport aux gens à qui elle a parlé de ce qu'elle captait. Et les musiques sont tellement belles. Vraiment, on sort de là, oui, on va mieux. Peut-être qu'aujourd'hui, on a des outils de plus en plus affûtés pour montrer ce qui se passe au niveau du corps par rapport à cette musique. C'est une prière, la musique, pour Hildegard.
2: Qu'est-ce qu'elle avait de plus que les autres femmes de l'époque ? Parce qu'elle est extrêmement riche, médecin, sœur,
5: abbesse,
2: qui finit abbesse, voilà. Également artiste. Qu'est-ce qu'elle avait de plus à l'époque ? Et comment ça se fait ? C'est assez rare, parce que quand on pense, en préparant l'émission avec Marie-Estelle Dupont, je disais à Marie-Estelle, mais moi, on m'a enseigné le Moyen-Âge comme étant une période sombre. Quand je pense au Moyen-Âge, j'imagine un ciel bas et un ciel gris et du brouillard, voilà.
5: Oui.
2: Et c'est pas du tout ce que vous nous décrivez.
5: Alors non seulement
2: et vous nous parlez de joie même. Au Moyen Âge, c'est antinomique.
5: Non, mais ça, il faut reprendre les bouquins parce que ça, vraiment, le Moyen Âge et la tristesse et le sombre, c'est totalement faux. Mais totalement faux.
2: Alors pourquoi on apprend ça aux enfants, ou en tout cas on apprenait ça à mon époque.
5: Je vais pas critiquer les maîtres d'école qui peut-être nous ont.
2: Mais
5: peut-être redécouvrir le Moyen Âge. D'ailleurs, il y a plein de personnes qui ont proposé cela. Mais alors, pour répondre quand même à votre question que j'aime beaucoup, c'est-à-dire qu'est-ce qu'elle avait de plus ?
2: Oui.
5: Je crois qu'elle n'avait pas quelque chose de plus. Elle avait, et Marie-Estelle l'a très bien dit tout à l'heure, elle n'a jamais opposé les différentes voies pour comprendre qu'est-ce que c'est un être humain, pour comprendre comment permettre à cet être humain de s'accomplir. Et elle va faire un choix extrêmement clair. Elle choisit le service de la lumière. Elle va choisir, et ça lui donne à la fois, par la foi, par l'espérance, par une forme d'obéissance, qu'on appelle la belle obéissance, c'est pas la soumission, par un travail de nettoyage au niveau du corps et de bonne aloi au niveau du corps, elle va cheminer dans cette voie, elle le propose d'ailleurs comme une échelle. Tout en bas, il y a la pureté, après il y a l'obéissance, après il y a l'espérance, il y a la crainte et le respect du divin, qui amène à la position d'humilité, la foi, la charité et l'humilité. Et elle décrit ce cheminement comme quelque chose de très précieux, qui nous prend simplement, qui nous amène au cœur de notre engagement. Qu'est-ce que nous faisons le matin quand nous nous levons ? On se lève pour faire quoi, finalement ? Peut-être c'est une bonne question. Et je crois qu'Hildegard avait la réponse.
2: Marie-Estelle
4: Mais
2: Dupont.
4: Je pense qu'elle avait quand même quelque chose de plus que la majorité de ses contemporains, c'est qu'elle avait quand même une intelligence. Aujourd'hui, on parle un peu de HPI à tort et à travers pour des gens qui savent simplement mettre trois mots de vocabulaire dans un peu plus riche que les autres dans leurs phrases. Je crois qu'elle, elle était véritablement surdouée. C'est-à-dire que si l'intelligence, c'est ce sens du vivant et c'est cette capacité à faire des liens entre deux domaines que personne n'a jamais pensé à rapprocher, elle était vraiment cette intelligence. Alors c'est une intelligence atypique et énorme qui a rencontré une femme bienveillante qui avait du maternel en elle. Évidemment, elle n'était pas maman, mais elle avait suffisamment de maternel en elle, cette mère abbesse, pour lui apprendre à lire et à écrire et pouvoir explorer tout ce qu'elle pressentait et pouvoir aller le vérifier. Mais je pense quand même qu'elle avait au départ une intelligence supérieure, qu'elle était véritablement surdouée avec... tout ce que ça veut dire en termes de pensée en arborescence et de capacité à faire des liens et des là où les autres auraient simplement mis des catégories bien isolées les unes des autres, vous croyez pas ?
5: Alors oui, bien sûr, Marie-Estelle. D'ailleurs, le titre « Sous Saint-Hildegarde de Bingen », le fameux livre bleu là que je vous ai montré, il a écrit « Génie du Moyen-Âge ». Elle était géniale, cette femme. Elle était géniale, j'ai envie de dire « mais ». Des HPI, vous en connaissez, moi aussi, je les diagnostique dans mon bureau. Ce que je vois, c'est l'accompagnement potentiel ou pas par justement cette tendresse ferme, parce que Jutta von Sponheim, on est encore une fois au Moyen-Âge avec quand même des choses extrêmement rudes, et c'est la loi de Saint-Benoît quand même, hein, dans l'abbaye, hein, donc elle est assez difficile, mais je pense qu'il y a beaucoup d'HP, on en voit de plus en plus d'ailleurs aujourd'hui, qui n'ont pas l'accompagnement qui serait bon. Et vous avez souligné, Marie-Estelle, une chose fondamentale, quand un HP qui souvent peut partir dans mille dimensions différentes, trouve quelqu'un qui l'aide à garder de la coordination, et vous l'avez répété plusieurs fois en parlant d'Hildegarde, à chaque fois elle savait faire la synthèse. Mais on lui a appris à faire la synthèse. Et celle qui lui a appris à faire la synthèse, c'est Jutta von Sponheim, c'est vrai. Elle a fait la même chose, elle, Hildegarde après, avec Richard von Stade, qui est venu l'aider, qui a fait toutes les enluminures d'ailleurs, qui a recopié les enluminures des visions d'Hildegarde. Donc il y a à la fois un potentiel, on est bien d'accord, il y a le potentiel, il y a l'accompagnement. Et puis après, il y a peut-être aussi, dans nos vies, c'est peut-être pour ça que nous sommes là ensemble aujourd'hui, l'envie de donner des repères. Hein, finalement, Hildegarde, c'est une boussole. On m'a présenté comme telle, j'ai fait un TEDx il n'y a pas très longtemps, en disant, voilà, elle a mis au point une boussole, un repère en fait, quand on cherche la lumière et puis qu'on ne sait plus trop où elle est. Vous voyez, il y a vraiment quelque chose qui nous permet sans cesse d'être en attention ou pas, finalement, avec ces choses qui nous permettent. Je pense que votre émission en fait partie. Bravo.
4: Je pense qu'elle avait aussi fait partie de ça. Elle avait aussi ce cœur d'enfant au sens où on sent chez elle que quand elle découvre quelque chose, elle est tellement émerveillée de ce qu'elle a découvert, elle est tellement en gratitude d'avoir découvert ce qu'elle a découvert, qu'elle n'a qu'une envie, comme un petit enfant, c'est d'aller avec enthousiasme le transmettre. Et je crois qu'elle a vraiment cet amour de la transmission, parce que quand on remet dans le contexte historique, la manière dont elle va fédérer des bonhommes qui sont bien assis quand même sur leur place dans l'establishment et qui veulent pas trop se mettre en difficulté et qui pourraient potentiellement la lâcher et qu'elle aille cramer sur un bûcher si jamais ça les mettait trop en marge de la majorité, elle va les fédérer, elle les entraîne avec elle. Et donc, cette puissance du féminin, moi, je pense que c'est aussi parce qu'elle a gardé quelque chose de sa candeur, d'une âme d'enfant qui, quand elle découvre quelque chose qui l'émerveille, bah, elle a envie de le transmettre et que finalement, il n'y a pas grand-chose qui résiste à l'amour. Cet amour-là, vous voyez ce que je veux dire ? Pas l'amour au sens amoureux.
5: Oui, j'entends, Marie-Celle, vous avez parfaitement raison. Sauf qu'elle a attendu 42 ans. Avant de commencer à oser dire ok, je vais effectivement le faire. Donc elle travaille sans le savoir, parce qu'elle l'a peut-être pas nommé comme telle, mais on lui a enseigné en même temps dans valeurs théologiques, elle travaille la patience. La patience est mère de l'émerveillement. Elle nous calme profondément. Et c'est vrai qu'elle va comprendre, je parlais de la belle obéissance, on va aussi lui enseigner ça, c'est-à-dire de ne pas être feu follet à l'endroit où elle aurait pu l'être, comme beaucoup d'enfants qui ont envie, viens voir maman, je vais te montrer comment je sais sauter, et les couleurs de l'aile de papillon que je viens de découvrir. Elle va à la fois tout le temps tenir ensemble la base et le ciel. Sur sa colonne vertébrale. C'est vraiment un ancrage profond. C'est une colonne vertébrale que Jutta, entre autres, lui donne. ses parents, elle a dû se sentir abandonnée à 8 ans, hein, quand même, à propos de blessures. Hein. Et puis, elle va faire une connexion sans cesse. Et elle nous inonde, elle termine par les œuvres divines, qui sont un bijou absolu.
2: Merci beaucoup, docteur. Merci. Odile Myriam Waché, d'être venue nous parler d'Hildegarde de Bingen avec autant de passion et on a l'impression que vous savez tout d'elle, tout d'elle. D'ailleurs, pour tous les auditeurs d'Europe 1, je dis que vous êtes venus avec deux livres. Et alors, il y a un nombre de post-it. Vous avez, il doit y avoir une cinquantaine de post-it par livre. Voilà. Si on devait lire un livre, ça sera le mot de la fin. Celui-ci, Sainte Hildegarde de Bingen, génie du Moyen-Âge, aux éditions MAM. Merci beaucoup. Avant de se quitter, Marie-Estelle Lupon, vous avez un message à adresser à toutes les personnes qui prennent des antidépresseurs. C'est important.
4: Oui, je voudrais quand même le rappeler, avec la canicule, les antidépresseurs vous rendent plus sensible à la déshydratation et à l'hyperthermie. Donc si vous prenez de la sertraline, du citalopramme, de l'escitalopramme, autrement appelé Seroplex, de la duloxétine, de la fluoxétine, autrement appelé Prozac, faites attention avec tous les ISRS, tous les inhibiteurs de la recapture de la sérotonine. Pensez à rester le plus possible à l'ombre avec un chapeau, de l'écran total. Vous buvez, vous mangez de la pastèque, vous faites très attention à vous parce que votre hydratation est perturbée par ces prises de molécules.
2: Voilà, le message est passé, c'était important. Merci Marie-Estelle Dupont. 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Dans un instant, c'est Pascal Pro et vous, et nous, Marie-Estelle Dupont, on se retrouve demain dès 15h.
4: Bon après-midi. Merci.
2: À demain sur Europe 1.
4: À demain.
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2: Il est 16h, Émilie Dez.
1: Bonjour Pascal, bonjour à tous. Sébastien Lecornu annonce une mobilisation renforcée du système de santé. Le Premier ministre a activé le plan Orsan 2 face à la canicule qui sévit sur la majeure partie du pays. Plan qui permet de déprogrammer des opérations si nécessaire. 54 départements sont en alerte rouge, 35 en orange. Il va faire jusqu'à 43 degrés cet après-midi dans le sud-ouest. La canicule qui a provoqué 40 morts par noyade depuis le 18 juin, essentiellement des jeunes. Et on apprend aujourd'hui qu'un footballeur de Ligue 2 est en urgence absolue après s'être noyé dans le Rhône dans une zone de baignade interdite près de Lyon. Pour faire face à ces fortes chaleurs, le député RN Jean-Philippe Tanguy réclame un plan 100% rénov, un plan massif de prêts à taux zéro pour l'isolation et la climatisation. Il serait provisionné à hauteur de 20 milliards d'euros. La canicule n'affecte pas que les organismes, elle affecte aussi l'économie. Le pays tourne au ralenti, prévient le président du MEDEF Patrick Martin. La tour Eiffel ferme dès 16h cet après-midi au lieu de minuit 45 en raison des fortes chaleurs. Le Louvre aussi avance son heure de fermeture jusqu'à samedi. Et la France n'est pas la seule à suffoquer. 15 villes italiennes sont en alerte rouge, dont Rome et Milan. La quasi-totalité de l'Espagne est en alerte chaleur, avec notamment quelques zones d'Andalousie, du Pays Basque et de Cantabrie placées en alerte rouge. 3 semaines après la mort de la petite Liana, Sébastien Lecornu annonce qu'une proposition de loi intégrale contre les violences sexistes et sexuelles sera examinée en septembre au Parlement. Hier, les premières sanctions sont tombées. Une magistrate et deux gendarmes du Gers sont visés par des mesures disciplinaires. Les syndicats de magistrats disent regretter cette décision de désigner des coupables plutôt que de s'en prendre aux difficultés structurelles auxquelles sont confrontés les magistrats. Donald Trump affirme que l'Iran a accepté des inspections nucléaires du plus haut niveau. Téhéran, qui a pourtant annoncé ce matin qu'il n'avait pas l'intention de permettre à l'Agence internationale de l'énergie atomique d'inspecter ses sites clés bombardés par Israël et les États-Unis. En juin 2025, les États-Unis avaient bombardé 3 sites en Iran. Le président américain s'était alors vanté d'avoir anéanti le programme nucléaire du pays. La cérémonie solennelle sera ouverte au public. Marc et Simone Bloch vont faire leur rentrée au Panthéon ce soir. Marc Bloch, historien, soldat et résistant assassiné par la Gestapo. Il s'agit de la 6e panthéonisation depuis l'élection d'Emmanuel Macron en 2017. Et puis un mot du mondial de foot. La France affrontera la Norvège vendredi, son dernier match de groupe. Les Bleus qui se sont qualifiés hier pour les 16e de finale après leur victoire 3-0 contre l'Irak. Qualification aussi de l'Argentine et de la Norvège.
2: Est-ce que vous avez regardé cette nuit le match contre l'Irak?
1: J'ai regardé la première mi-temps, mais après il y a eu trop de pauses.
2: Oui, il y a eu trop de pauses parce que entre les 40 degrés dans les chambres et les matchs de l'équipe de France jusqu'à 3h du matin, on ne va pas dormir beaucoup si ça continue comme cela. Parce qu'il y avait de l'orage, donc le match a été interrompu pendant 2h. Vous avez regardé quand même toute la première mi-temps?
1: La première mi-temps, oui.
14: Bon, j'avais moi, je suis resté jusqu'à la fin.
2: Jusqu'à 3h du matin?
14: Bien sûr, oui. Oui. Pourquoi vous ne me croyez pas? Bah, évidemment, oui, bien sûr, je suis resté jusqu'à la fin. Il faisait chaud de toute façon. Après, j'ai dormi très tranquillement, j'ai dormi 6 heures, tout allait bien.
2: Bon, vous entendez la voix de Gauthier Lebret, mais pourquoi vous parlez vite comme ça?
14: Vous êtes agréable en fin de saison. Vraiment.
2: Bonjour Gauthier.
14: Bonjour Pascal, quel plaisir de vous retrouver.
15: Ça va être terrible aujourd'hui.
2: Puisqu'on parle de vous d'ailleurs.
14: Ah oui.
2: Hier, vous avez passé une petite vidéo. Et c'est l'occasion d'ailleurs de saluer toute l'équipe du digital, sous l'autorité de Léa Sabatier.
14: Des réseaux sociaux, Léa, tout à fait.
2: Exactement, Léa. Et puis il y a Stanislas, il y a Floriane, c'est toute l'équipe des digital.
14: Et Marie-Laure.
0: et Marie-Laure, exactement. Et vous entendez la voix de Olivier Guénèque. Et la petite vidéo que vous avez faite, votre prise de position sur la présence de l'homme absolument. Au moment de l'accouchement de son épouse, a fait un tabac.
14: Il a été repartagé par Marlène Schiappa, l'ancienne ministre, effectivement. Exactement. Et oui, j'ai reçu un nombre de messages, un nombre de témoignages auxquels je ne m'attendais pas.
0: Mais, et c'est ça, si vous me permettez souvent, si on va jusqu'au bout du raisonnement dans la com', lorsqu'on dit quelque chose, c'est pas si fréquent que vous disiez quelque chose qui est
14: personnel.
0: Approuvé, non,
14: ah oui.
0: Qui est approuvé par la doxa. C'est ça le risque. À ce moment-là, vous faites un tabac. Tout le monde est content de ce que vous avez dit. Et parfois, j'imagine que certains préfèrent avoir une position consensuelle qu'une position qui l'est moins et qui expose à des critiques. Et quand on est un homme de communication, quand on est un homme politique, quand on est un homme journaliste, parfois, bah peut-être ça peut être une tentation de dire des choses qu'ils sont approuvées par le plus grand nombre.
14: Là, je disais surtout quelque chose que j'ai vécu et quelque chose que je pense profondément. Après, si vous voulez, j'ai eu d'autres séquences. Je présente 100% frontières tous les matins.
0: Oui.
14: Ça, c'est pas approuvé par la doxa.
5: Mais, hein, mais je pense que ce qui a plu, c'est le côté vraiment affectif et émotionnel.
0: Mais bien sûr, mais
5: parce
0: bien
5: que Gauthier, il a une petite image un peu froide auprès des gens. Caroline. Et donc là, je pense que ça les a touchés au cœur et ils se sont dit oh waouh, on aime bien cette
14: idée. Allez, bonne journée à tous. Vraiment, c'était très sympa.
5: Non, mais c'est vrai que c'était extrêmement mignon. Après, ce que t'as dit, c'était quand même très facile à défendre, contrairement à transpirer. Dans le politiquement incorrect.
0: Toi aussi,
14: tu trouves ça dégueulasse,
0: c'est ça? Non, mais on va reparler tout à l'heure. On va faire un deuxième chapitre. Je ne sais pas quand, mais on va faire un deuxième chapitre. Il est 16h06. Bonjour à tous!
16: Europe 1.
17: Ah
0: bah
17: ça démarre.
0: 16h18h,
17: Pascal
0: Pro
17: et vous.
0: C'est sympa. Caroline Turbide est là, Georges Fenech, Gauthier Lebret, Olivier Guénèque. La Coupe du Monde de football, la France a battu l'Irak 3-0 jusqu'au bout de la nuit, avec Gauthier qui a regardé jusqu'à 3h. Un doublé de Kylian Mbappé et un but d'Ousmane Dembélé. J'avais peur d'ailleurs que Dembélé soit un peu sur la position de Dominique de Villepin.
14: C'est-à-dire
0: bah on n'attaque pas l'Irak. Mais finalement, finalement il a marqué un but.
14: Elle est bonne. Elle est très bonne. Elle est très bonne.
19: Elle est debout.
0: Non, je l'ai vu sur les réseaux sociaux. Je l'ai vu sur les réseaux sociaux, je l'ai vu passer et elle m'a fait sourire.
14: Et d'ailleurs, c'était très intéressant parce que Mbappé voulait vraiment que Dembélé marque. Ça s'est vu.
0: Ouais.
14: Il a fait une passe décisive à Mbappé, Dembélé, puis après, il a marqué son propre but. Et ce que je trouve fascinant en football, en étant extérieur à tout ça, c'est-à-dire que le match qui se joue efface tout ce qui a été dit avant. C'est-à-dire que Dembélé, il a pris la foudre pendant une semaine en disant il est absent en équipe de France, il ne fait pas ce qu'il fait quand il est au PSG. Et là, ça y est, il est à nouveau
0: Sur
14: le toit du monde.
0: Il y a des patrons, il y a des grands joueurs qui sont généreux, qui donnent le ballon au partenaire, qui font même briller le partenaire. C'est la classe de Mbappé, bien sûr, là-dessus. Alors, vous avez regardé le match. Le match a dû être arrêté plus de 2 heures en raison d'orages à proximité du stade de Philadelphie. On va écouter Didier Deschamps.
20: L'objectif sera d'obtenir la meilleure place, la première, parce que cette équipe de Norvège est une très très bonne équipe, avec une grande capacité à marquer des buts, avec des joueurs qui jouent dans les meilleurs clubs aussi. Donc ça fait partie des très très bonnes équipes européennes. Donc on sait à quoi s'attendre dans 4 jours.
0: On va être avec Arnaud, qui est un auditeur qui était présent au match et il était déjà avec nous la semaine dernière. Mais avant cela, je sais qu'ils ont déposé des droits d'auteur. C'est la chanson qu'a écrite, je salue d'ailleurs notre ami Laurent Tessier.
21: Bonjour à tous, Laurent. Michael Olise, auteur de 2 passes décisives.
0: Mais bien sûr, Michael Olise, auteur effectivement de 2 passes décisives. Et vous avez écrit une chanson, vous l'avez déposée, j'espère, à l'INPI. Je crois que ça s'appelle l'INPI.
14: Oui, ça sème aussi.
0: D'ailleurs, on pourrait appeler notre ami Barbelivien. Il est en Corse et lui demander ce qu'il pense de cette chanson. Écoutons Paroles et musique, Laurent Tessier.

0: Et ça, c'est une nouvelle version, Laurent, ou c'est la version bordelaise?
1: On reste sur la première version.
0: C'est la première version.
1: Il y aura peut-être un remix un peu plus tard.
2: C'est la première. Ah, mais alors. On enregistre là en studio, ouais. En vrai.
0: Oui, mais il faut que vous fassiez. Attendez, le clip de l'été. Ah oui, vous l'avez fait une pochette, Fabrice Lafitte.
2: Je vais la mettre sur les
0: une jolie pochette, oui. Puis on va faire un remix.
3: Est-ce qu'on... bien sûr, mais est-ce qu'on peut l'envoyer sur les réseaux?
2: Oui, bien sûr. C'est fait par ChatGPT, on peut.
3: Clip de l'été 2026 aux Champs-Elysées. Ah oui, aux Champs-Elysées. Aux Champs-Elysées, c'est marrant.
4: C'est marrant.
3: Un
2: bon. Mais à chaque mondial, il y a des tubes comme ça. Je me souviens du tube sur Umtiti quand il avait mis sa tête contre la Belgique. Il y avait eu un tube ensuite.
3: Mais je savais pas que vous étiez fan de foot à ce point-là.
2: Non, mais je suis des mondiaux quand même.
3: Bah oui, mais je pensais pas que vous regardiez jusqu'à 3h du matin. Sérieusement, là.
2: Mais les mondiaux, j'aime bien.
5: Non, mais ramener la coupe à la maison, par exemple, ça vous dit quelque chose.
3: Mais bien sûr, même la rapporter. Ça sera.
5: Vous avez parfaitement... c'est le titre de la musique, j'y peux rien. Vous me reprenez.
3: Mais pas du tout. Mais évidemment.
5: Oui, rapporter.
3: Évidemment, rapporte, on va la ramener. On va
4: ramener la coupe.
3: Vous allez ramener la coupe à la maison. Bon, il est 16h10. On va être avec Arnaud. Il est là, Arnaud? On lui dit déjà bonjour, Arnaud.
6: Bonjour,
3: Arnaud.
6: Pascal.
3: Bonjour Arnaud.
6: Bonjour Pascal.
3: C'est
6: bonjour
3: vous qu'on avait eu la semaine dernière.
6: C'est moi, c'est ça, effectivement, à New York.
3: Et vous avez fait l'aller-retour, hein, c'est cela, entre Paris, puis vous êtes revenu à New York.
6: Non, c'était
5: Sébastien.
3: Ah, c'était Sébastien, d'accord. Bon, voilà. On marque une pause.
2: Si
5: vous n'avez jamais entendu ce son, c'est que vous étiez dans une grotte. C'est pas possible.
2: Non,
5: c'est pas
2: forcément.
3: Si, si, mais je l'ai entendu. Ça,
5: c'est VG Dream. Non, ça vous dit rien.
3: VG Dream.
4: Oui,
3: VG Dream. J'ai dû.
2: Il est végétarien.
3: Georges, vous avez regardé, vous, le match?
7: Non.
3: Pourquoi?
7: C'est trop tard.
3: Qu'est-ce que vous faisiez à 3h?
7: Ah.
3: Comment
7: 3
3: ça?
7: 3h du matin?
3: Oui.
7: Bah, je dormais.
3: Oh, c'est pas ce qu'on m'a dit.
7: Ah bon?
3: On vous a vu.
7: Ah bon? Dans la rue.
2: Avec un masque tout nu. Avec un masque de lapin.
7: Tout nu dans la rue.
4: Tout nu dans la rue.
3: On vous a vu avec un masque.
2: Ah bon? Et une carotte.
7: Oh là là.
3: On vous a vu.
7: Vous êtes pas obligé de faire
3: un côté, hein. On vous a vu. On vous a reconnu plus exactement.
2: On n'avait pas l'habitude de vous voir en lapin.
7: C'est mon double.
2: Ça vous va bien la petite queue de pompon là derrière.
3: Non, mais monsieur Georges, on vous appelle dans le milieu. Il est 16h11. Allez, on marque une pause et on est avec.
7: Pas Marc. Hein.
3: Oh, Marc.
2: Marc. Marc Monon ?
7: Oui.
3: Ah, ok, oui,
4: waouh,
3: oui, non, là, on balance.
5: C'est affectueux.
2: Ça, c'est pas bien.
3: Franchement, Georges,
7: ça. Non, mais je l'aime.
5: Après, Marc le dit lui-même. Donc ça va.
2: Il est venu en parler.
7: Il est venu en parler.
3: Non, oui, mais c'est, non, ouais. Oui, là, c'est pas bien.
4: Oui, c'est pas la peine de remettre.
7: Bon, ok, d'accord. Je m'excuse, je retire.
3: Oui. Il est. Oh là.
2: Le registre du Fennec. Quart d'heure du tigre.
3: Ah oui, quart d'heure du tigre. Ah oui, ça se passe bien d'ailleurs avec madame.
7: Ah, c'est le tigre qui vous fait penser à...
3: Mais je ne sais pas, parce que ça se passe bien, le mariage se passe bien.
7: Je vais vous faire une confidence.
3: Oui.
7: Hier, elle m'a dit, en me regardant droit dans les yeux, franchement, on a pris des risques. Je lui ai dit, oui, c'est vrai.
3: Ah oui, donc là, c'est...
2: Ah oui, c'est déjà...
3: Elle regrette déjà.
7: Non, au contraire. Au contraire.
2: Elle se rend compte.
7: C'est une chance.
3: C'est une prise de conscience. Ça existe.
2: Est-ce que Guénèque pourra suivre le divorce comme il a suivi le mariage?
3: Bien sûr.
4: Non, Soulis, il m'a dit que les liens se renforçaient de manière... Tu m'as dit...
7: Qui ça?
4: Que les liens se renforçaient entre ta femme et toi, jour après jour.
7: C'est encore mieux que la veille, quoi. C'est formidable.
3: Chaque jour qui passe.
7: Moi, je vous incite à tous
4: à vous marier,
7: de prendre des risques.
3: Oui, mais c'est pas un risque de se marier avec la femme qu'on
4: jours,
3: aime.
4: Si, quand même. Ah, oui,
5: c'est
4: comme ça.
2: Choisit quelqu'un dans la rue et tente.
3: Ouais, ouais, c'est vrai.
5: Je vais mettre une pancarte dans la rue.
3: Bah tiens, je l'ai écouté ce matin, mais on pourra réécouter parce que ça fait 50 ans jour pour jour que c'est sorti. C'était la chronique d'Ombline Roche ce matin. Et moi, je suis un fan d'Ombline Roche. Et c'était Derrière l'amour de Johnny. Donc ça correspond un peu à votre mariage, cher Georges Fedeck. Donc on pourra écouter, pourquoi pas, une version live. Moi j'aime bien la version à la Tour Eiffel de Johnny. 16h13, à tout de suite.
8: Merci, vous êtes bien à l'écoute d'Europe 1. Pascal Praud et vous pour vous accompagner entre 16h et 18h. Bon courage sous cette chaleur. N'oubliez pas de vous réhydrater. 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
1: Il est 16h16.
2: Question que l'on se pose.
1: Vous êtes sur l'antenne d'Europe 1.
0: Des tas de choses.
1: Caroline Iturbide.
2: Georges Fenech.
1: Le tigre. Gauthier Lebret. Gauthier Lebret. Olivier Guénec. Pourquoi cette chanson? Parce qu'il y a 50 ans, 1976, elle est créée. C'est une de mes préférées.
3: Ouais.
2: J'avais un peu oublié.
3: Ça,
2: celle-là.
3: Eric William pour un fou, c'est.
1: Je suis d'accord avec les Caroline.
2: Pas du tout.
1: Ah non, elle est formidable.
2: C'est jamais qu'un féminicide. Hein.
3: Ah, d'accord, oh, mais vraiment.
4: J'avais envie, Georges.
1: Non, mais qu'est-ce qu'il nous fait? C'est jamais qu'un féminicide.
2: Je l'ai tué, je suis un fou.
3: Ah ouais, donc j'aime d'accord, vraiment Tim au premier degré.
1: C'est vrai d'ailleurs. Non, mais c'est vrai.
2: Non, j'aime pas cette chanson.
5: Je te promets, moi.
1: Non, mais celle-là,
3: je te promets,
1: à ce que disait Georges sur l'amour il y a quelques instants, donne-moi ton cœur pour y vivre pour y mourir. Mmh. Entendez bien la force de cette phrase. Pour y vivre et pour y mourir.
5: Mais Olivier Guénec, il connaît plutôt Camaro. Donne-moi ton cœur, baby, ta soul, baby.
1: Il est seul, chante avec moi,
5: je veux une femme like you.
1: C'est très bien, Camaro.
5: C'est excellent, Camaro.
1: Moi, j'aime bien cette chanson de Camaro. Moi, je la connais bien, Camaro.
5: Et alors, c'est un homme. Hein.
1: Comment?
5: Je la connais bien, Camaro, c'est un homme.
1: Mais je sais bien. Et j'aime bien le début, quand il dit
3: Martinez.
1: Ouais, Martinez. Bien sûr, j'aime bien.
6: Vous surprendrez toujours.
1: J'aime bien.
5: Moi, je suis rentré là-dessus sur le soir de mon mariage civil, sur la piste de danse. On est rentré sur Camaro.
1: Bon, je rappelle qu'on est à l'antenne.
5: Oui. Oui.
1: Notre émission, c'est une émission d'actualité.
3: Légèreté.
1: Bon, alors, d'accord, un peu de légèreté. Allons.
5: Tu chantes,
0: j'ai plus le moindre souci, j'ai le mal.
1: Enfin, c'est
0: qui fuit.
1: Si on part en live,
6: c'est un dîner de fin de saison.
1: Les gens nous écoutent, ils doivent se dire. Arnaud, est-ce qu'il est là, Arnaud? Arnaud à New York.
7: Bonjour Pascal. Bonjour
1: Arnaud.
7: Pascal. Bonjour.
1: Il est 16h18 chez nous, chez vous. Il doit être 10h18, je pense.
7: C'est exactement cela.
1: Bon, comment vous avez trouvé l'équipe de France hier soir?
7: Écoutez, c'est solide, hein. Je pense qu'on ne peut pas pronostiquer la fin de la compétition, mais pour l'instant, les temps de passage sont bons, le jeu est de qualité. Hier, effectivement, je pense qu'il y a 3-0, mais il aurait pu avoir un score un petit peu plus lourd. Donc non, pour l'instant, c'est 100% ce qu'il fallait. Donc une finale pour la première place vendredi face à la Norvège pour bien conclure et aborder sereinement les 16e de finale.
1: Est-ce que vous êtes surpris du niveau de Mbappé?
7: Non, parce que c'est un homme de Coupe du Monde. Aujourd'hui, je crois, j'ai vu la stat, il doit être à ses 16 buts, c'est ça, en 16 matchs?
1: C'est ça,
7: de Coupe du Monde.
1: Ouais.
7: C'est colossal. Même Messi, qui a 2 buts de plus, a largement plus de matchs, et ceux qui sont en dessous aussi. Donc non, c'est un homme de Coupe du Monde, c'est un homme de grands matchs, et tant mieux, il est avec la France, on va pas s'en plaindre. Et encore hier, il a répondu présent avec le premier but, il est sublime. Il répond à son but de face au Sénégal, deuxième qu'il met face au Sénégal, c'est deux frappes magnifiques. Donc non, c'est top, c'est génial.
1: Est-ce que vous avez identifié des points faibles ou des points à améliorer?
7: Ah, je pense que dans la remontée, effectivement, des fois, on sent que les attaquants, on a Mbappé, on en a d'autres, on a Dembélé, etc., qui sont rapides. Et peut-être que je vais chercher vraiment loin. Des fois, les milieux ou les porteurs de balles ont la petite seconde de trop pour mettre le bon ballon au bon moment. Donc hier, ça a bien évidemment pas porté préjudice sans vouloir être négatif, mais l'Irak était quand même largement en dessous de l'équipe de France. Le Sénégal, c'est pareil. Quand la France s'est réveillée en deuxième mi-temps, sur la première, on en était très loin. Et sur la deuxième, c'est pareil. Il n'y a pas eu de conséquences. Attention, contre des équipes comme la Norvège ou après, il y aura la Suède, potentiellement l'Allemagne, etc. Ce serait dommage de griller des cartouches ou de se faire avoir après en contre.
1: Je suis d'accord avec vous, ça serait dommage. Alors la Norvège, vous connaissez un peu la Norvège ou pas?
7: Non.

0: je vais pas vous mentir, à part Haaland, voilà, j'ai encore quelques jours pour apprendre les points forts de l'équipe norvégienne.
1: Bon, il rame en tout cas sur les réseaux, mais c'est vrai que cette équipe, moi ce qui me frappe, c'est combien elle est puissante, combien elle est précise, combien elle est collective, ce qui est pas si fréquent dans une équipe de sélection. Je sais pas si vous êtes d'accord avec moi, Arnaud, je trouve qu'il y a un jeu de sélection, et ça me fait toujours sourire lorsqu'on disait Deschamps n'est pas flamboyant ou ne propose pas un jeu flamboyant. Deschamps, il s'adapte aux joueurs qu'il a. Quand il a des joueurs aussi talentueux que Dembélé, Olise, Mbappé, bah forcément, c'est un peu plus offensif que quand tu as d'autres...
0: de ces joueurs-là, mais comme Mbappé. Mbappé, hier, a eu des gestes techniques magnifiques. Il a failli avoir un but fantastique avec un lob qui finit sur la barre. Juste avant, Mbappé fait un dribble dans la surface incroyable. Donc non, ça, je suis d'accord avec vous. Deschamps, on l'a beaucoup critiqué, mais il ne faut juste pas oublier que depuis qu'il a pris la sélection, c'est quart de finale, finale avec le titre, finale où on est vice-champion du monde. Donc je pense qu'il faut lui faire confiance, et il sait arriver à tirer le meilleur de chaque joueur. Et pour juste conclure sur ce que vous avez dit sur l'équipe et l'esprit d'équipe qu'il y a, je suis d'accord, ça a été dit précédemment, Mbappé était très heureux que Dembélé marque. Nous, on sent vraiment que dans cette équipe, il y a un plaisir entre les joueurs de jouer ensemble. Et c'est peut-être un détail, mais on l'a vu sur les grands écrans, quand Mbappé est sorti, c'est Digne qui a pris le brassard de capitaine. Et à la fin du match, Digne a allé le voir, grand sourire, et lui a tendu le brassard pour lui redonner. Et Mbappé lui a dit non, tu le gardes. Ils se sont serrés dans les bras, ils ont rigolé. Donc voilà, c'est du détail, mais ça montre
1: non,
0: que
1: c'est pas d'abord le détail.
0: On va prendre une formule simple,
1: pas.
0: Mais le groupe vit bien, je pense. Le groupe détail. Vit bien, je pense. Ils prennent du plaisir. Ils prennent du plaisir à jouer ensemble et ça se ressent. Voilà.
1: Le détail n'existe pas. Ça, c'est la base. Ça fait partie des 10 grandes phrases que je surine souvent. Olivier Guénec, il y en a une autre que vous avez
2: oui,
1: en tête.
2: Oui, non, pas aucune blague n'est innocente. Aucune blague n'est innocente.
1: Bon, non, mais c'est vrai.
2: Tout le monde a raison de son point de vue.
1: Mais c'est vrai. Mais c'est vrai que le détail n'existe pas, puisque précisément ce que dit Arnaud, ce n'est pas un détail. Et puis pour revenir sur le beau jeu, et c'est vrai que c'est la philosophie souvent nantaise, mais de d'autres clubs, la victoire est une conséquence. Il faut d'abord bien jouer. Et si vous jouez bien, vous gagnerez. C'est un peu vrai aussi dans tellement de domaines. Les émissions que nous faisons, on peut dire l'important c'est l'audience. Non, l'important c'est de faire une bonne émission. Et si on fait une bonne émission, elle marchera. C'est toujours comme ça. Et si l'émission est mauvaise, elle ne marchera pas.
3: On devrait recruter Arnaud à Europe 1. Il est formidable.
1: Bien sûr.
3: Non, mais c'est vrai.
1: Mais moi, je suis d'accord avec
2: vous. Vous êtes RH maintenant ?
1: Je suis d'accord avec
3: vous. Je fais une suggestion.
2: Oui, mais
3: je pense qu'on aurait un Arnaud comme ça qui nous commente la Coupe du Monde jusqu'au bout.
2: On paye Arnaud, mais toi, on ne paye plus.
1: Bien sûr.
3: Ah, mais il est payé.
1: Non, il n'est pas payé, mais ça va faire plaisir aux journalistes d'Europe 1 qui vont le foot d'avoir une petite concurrence interne. C'est une émulation.
3: Mais voilà, moi, je trouve.
2: Et la proposition de Vigané, c'est de se servir de ton salaire pour payer Arnaud.
1: Bien sûr.
2: Alors, c'est une bonne idée ou pas ?
1: Ben oui, bon, on a un autre auditeur, je crois. Merci. On a César. Bonjour César. Merci Arnaud et bonne journée. Bonne journée. C'est quoi votre prochain match d'ailleurs ? C'est votre prochain match, Arnaud ?
0: C'est vendredi. Vendredi à Boston face à la Norvège. Et juste pour terminer, parce que je suis obligé de faire le petit clin d'œil avec Johnny. Hier, je pense que vous avez vu les conditions dantesques.
1: Oui.
0: On a chanté, on a dansé sous la pluie, dans les coursives. Et pour le coup, pour reprendre Johnny, on a donné notre cœur et notre corps pour l'équipe de France.
1: Boston et New York, c'est c'est passé de combien de kilomètres ?
0: Alors, je pourrais pas vous dire, là je suis à Philadelphie où était le match hier. Ouais. Là je prends l'avion, j'ai à peu près 1h15 d'avion pour aller jusqu'à Boston. Bah,

0: Philadelphie, c'est bien. Voilà. Ça vous a plu, Philadelphie?
1: Oui, c'est très très bien, Philadelphie.
2: Ah ouais, tous ces noms, c'est
3: jamais allé, mais ça me fait rêver.
0: Mais vous avez raison, ça fait rêver.
3: C'est des noms.
0: Philadelphie, ouais. Boston, Noirmoutier, c'est vraiment des noms.
4: La Baule.
5: Dunkerque.
0: C'est des noms qui font rêver.
2: Mais bien sûr. France va jouer à Noirmoutier, je vais y aller.
0: Non, mais Philadelphie, en plus, il y a le film, qui est un film magique avec Tom Hanks, qui est un film extraordinaire.
2: Mais vous avez fait toutes ces villes américaines, vous avez fait, vous.
0: Évidemment, puisque, quoi, j'ai. Je suis allé qu'une fois, mais c'était la Coupe du Monde 94. Mais on n'avait pas fait toutes les villes. Moi, j'avais fait Dallas.
2: Mais c'est des belles villes.
0: Ah oui, Philadelphie, c'est une belle ville. Mais ce qui est formidable quand tu arrives aux États-Unis, c'est les bâtiments. Tu te dis, mais où est-ce qu'ils... Mais parce qu'ils sont extraordinaires. Oui, mais surtout, les matériaux sont beaux. Les grands ensembles chez nous, c'est les gratte-ciels. Je les trouve pas formidables. Et ce qui est frappant aux États-Unis, tu te dis, mais ils ne les construisent pas avec les mêmes matériaux que nous.
5: Ouais, c'est vrai que c'est beau.
4: Je préfère, moi, c'est Chicago.
5: Leur skyline et tout ça.
4: Ouais, Chicago, c'est excellent.
3: Moi, je suis allé, c'est formidable.
0: Malheureusement,
4: Vraiment une concurrence architecturale, c'est fabuleux.
0: Oui, il y a une concurrence architecturale.
4: Bah oui, il y a plein d'architectes qui se sont illustrés à Chicago.
0: C'est vrai.
4: Mais vous avez le lac Michigan tout autour.
0: Oui, le lac Michigan. On peut se baigner d'ailleurs dedans.
4: On peut se baigner.
0: Il est 16h27. À tout de suite. Et on sera avec César. César de Bazan. À tout de suite.
6: 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Nous sommes mardi, excellente fin de journée. Et dans un instant, ce sera le rappel des titres avec Émilie Dèze.
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0: Il est déjà 16h30, c'est fou comme ça passe vite. Émilie Dèze.

0: 40 personnes sont mortes noyées depuis le 18 juin. Sur le début de cet épisode caniculaire, un footballeur de Ligue 2 est en urgence absolue après s'être noyé dans une zone de baignade interdite près de Lyon. Un épisode caniculaire qui fait tourner le pays au ralenti, constate le patron du MEDEF. Il pointe une désorganisation du travail. Le nouveau gouverneur de la Banque de France rappelle que les épisodes caniculaires ont clairement un effet négatif sur la croissance à moyen terme. La Tour Eiffel a fermé cet après-midi dès 16h au lieu de minuit 45. Le Louvre aussi avance son heure de fermeture jusqu'à samedi. Le Mont-Saint-Michel conseille aux visiteurs de reporter leur visite. Et puis 1800 établissements scolaires sont désormais fermés et 8000 ont aménagé leurs horaires. Les sanctions individuelles ne règlent pas tout, estime la présidente de l'Assemblée. Une magistrate et deux gendarmes du Gers ont été sanctionnés après les dysfonctionnements mis à jour par la mort de Liana. Le ministre de l'Intérieur a demandé la mutation d'office du directeur d'enquête et du commandant de compagnie de Condom. Quant au ministre de la Justice, il annonce l'ouverture d'une enquête administrative visant un substitut du procureur d'Auch. En attendant, la magistrate ne pourra plus mener d'enquête ni traiter de dossiers de mineurs. Sébastien Lecornu annonce qu'une proposition de loi intégrale contre les violences sexistes et sexuelles sera examinée en septembre au Parlement. Au moins 36 navires ont franchi le détroit d'Ormuz hier, un trafic maritime record depuis le début de la guerre au Moyen-Orient. L'Iran dit vouloir garder le contrôle de ce passage stratégique à l'issue du round de négociations avec les États-Unis. Téhéran annonce la mise en place de deux premiers groupes de travail, l'un sur le nucléaire, l'autre sur les sanctions. Et puis la France est qualifiée pour les 16e de finale du mondial de foot. Victoire 3-0 contre l'Irak au bout de la nuit. Les Bleus qui affronteront la Norvège vendredi.
1: Merci Émilie, 16h33 sur Europe 1.
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1: Caroline Iturbide, vous avez regardé Caroline le match à 3h du matin?
4: Pas du tout.
1: Vous avez regardé la Coupe du Monde, vous aimez la Coupe du Monde?
4: Non, je vais peut-être regarder si on est en finale ou un truc comme ça. Non mais je vous ai dit, non mais je sais, on en parlait.
5: C'est bien, c'est honnête.
4: C'est très honnête.
1: Mais votre
4: amoureux... J'ai pas envie tout d'un coup de m'intéresser au foot. Alors lui, il adore le foot.
1: Et il a regardé
4: toujours.
1: Cette nuit?
4: Il a pas regardé cette nuit, il dormait. Non parce que vous savez, nous on a des problèmes de sommeil avec la petite, donc dès qu'on peut récupérer, on récupère.
1: Oui, je suis d'accord avec vous, il fait chaud dans votre appartement?
4: Ça va, on gère. Et puis moi, ça me... Je suis une des seules, hein, mais je souffre pas trop de cette chaleur. Je suis un petit peu bizarre, probablement, mais ça va, je gère.
1: Bah, c'est-à-dire que là, on est en...
4: Bah non, mais je vous parle pas de la
5: chaleur, clim, toi,
4: mais j'adore la chaleur. Ah, c'est pas quelque chose qui me...
1: Oui, moi j'aime bien, on aime tous la chaleur,
4: je
1: le
4: sais
1: soleil,
4: que
1: mais là, il y a 40
4: chaud.
1: Degrés quand même.
4: Oui, mais ça va encore.
1: Ah, je suis faux quand même.
5: Moi, j'aime pas. Non, mais ça dépend. On aime bien avoir chaud au bord de la Méditerranée. On aime moins avoir chaud au milieu de Paris.
1: Oui, mais même la 40 degrés, même au bord de la Méditerranée, 30, c'est bien. Quand la haute chaleur à 30, c'est bien. 40 degrés, c'est quand même, ça devient compliqué. Donc, Caroline Iturbide est avec nous. Georges Fenech, il faut penser à boire, Georges.
6: Regardez, votre bouteille.
1: Oui, voilà.
6: Vous inquiétez pour moi. Je ne parlais pas encore. Regardez avec beaucoup de bienveillance, je trouve.
1: Mais je pense à vous.
5: Après, ouais. C'est pas dans lesquels tu peux faire des allers-retours et te laisser sortir pour venir faire les émissions et puis tu rentres le soir. Et t'as ta panade, ta purée et puis hop.
6: Non, mais écoutez ça.
1: Non, mais il n'est pas. Je trouve qu'il n'est pas respectueux.
6: Non, mais les jeunes n'ont plus aucun respect.
1: Il n'est pas respectueux.
6: Vraiment.
1: Il n'est pas respectueux parce que.
6: Pourtant, il a reçu une bonne éducation.
1: Oui, mais il est insolent, turbulent. Georges Fenech, Gauthier Lebret est là et Olivier Guénec. Bon, César est avec nous. César qui est du restaurant Le 40 à Paris. Et c'était ouvert cette nuit, je crois, César.
7: Oui, bonjour.
1: Bonjour César. Il se trouve où ce restaurant Le 40?
7: Alors, nous sommes situés sur les grands boulevards.
1: Oui.
7: En face du Rex, voilà.
1: Ah ben bah oui, c'est un bel endroit là. Effectivement, si vous êtes en face du Rex. Et pourquoi ça s'appelle le 40?
7: Le 40 parce que le numéro 40. J'avais choisi un autre nom de base, mais on m'avait demandé de le changer parce que le nom était déjà posé à l'INPI par une personne. C'était la Jugebar. Mmh. On a dû changer en le 40.
1: Et donc, vous avez décidé cette nuit de rester ouvert pour que le match soit vu par les clients. C'est bien ça, César?
7: À vrai dire, monsieur, on contrôlait pas la situation. Normalement, le match était censé commencer à 23h pour se finir bien avant 2h. Mais avec les interruptions les intempéries qu'il y a eu aux États-Unis, c'est la première fois que ça nous arrive aussi. Et après 2 heures d'interruption, la mi-temps a commencé. La deuxième mi-temps a commencé juste avant 2h du matin. Et du coup, avec tous ces passionnés, tous les passionnés des Bleus, moi j'en suis un aussi, je me voyais mal éteindre la télé et dire, allez, hop, rentrez chez vous. Il y en
1: avait bah évidemment, César qui est avec nous sur Antenne d'Europe 1 à 16h36. César, il y avait combien de personnes hier soir à 3h du matin, à la fin du match, dans votre café?
7: À la fin du match, en fait, juste après l'interruption, il y a la moitié de mes clients qui sont partis.
1: Ouais.
7: Et ensuite, au fur et à mesure, ça s'est re-rempli. On était à peu près une centaine de passionnés.
1: Oh ah oui. Et le 40 dans Paris, c'est à la fois un bar, mais on peut déjeuner, on peut dîner, ou ce n'est que nous, des consommations.
7: Nous, on est un bar, on ouvre à partir de 15h, mais on travaille vraiment, le vif de notre activité, c'est après 17h. On a un bar à tapas et de débit de boisson.
1: Donc, pendant le match, les uns et les autres pouvaient manger une petite tapas jusqu'à 3h du matin. Voilà. Alors, il y a un problème sans doute de réglementation que vous avez dû avoir, parce que c'est fermé jusqu'à 2h, j'imagine. Vous avez l'autorisation jusqu'à 2h?
7: Oui, bien sûr, oui, c'est ça.
1: Et là, vous avez pris sur vous pour aller jusqu'à 3h, mais c'est vrai que ça peut être risqué, parce que si vous avez un incident...
5: La police aurait compris, non?
1: Non, mais c'est pas tant la police, mais s'il y a, par exemple... les riverains, s'il y a un incident, moi, je vous trouve courageux, parce qu'aujourd'hui, on a tellement peur, si, par exemple, quelqu'un se blesse entre 2h30, c'est vous, César, qui êtes responsable, j'imagine, parce que vous...
7: Ah bon, oui, je sais bien.
1: Parce qu'il doit être fermé.
7: Bien sûr, nous, de toute façon, après 2h, on ne servait plus de boissons. C'était seulement, on était en train de ranger et les gens dehors, ils regardaient avec...
1: Vous avez raison de garder cet esprit-là. Alors, vous allez proposer tous les matchs de l'équipe de France et, à vos clients et il y a une clientèle un peu football qui est dans le bar?
7: Bien sûr, on diffuse tous les événements sportifs, que ce soit du rugby, la Ligue des Champions ou la Coupe du Monde. Et comme c'est un événement, la Coupe du Monde, c'est vraiment spécial. C'est un événement qui est attendu tous les 4 ans. Et nous, franchement, on a de la chance. Aujourd'hui, l'équipe de France, en tant que Français, on a une très belle génération qui nous fait vivre depuis 2 ans, depuis deux dernières éditions des matchs jusqu'en finale. Et là, on y croit. J'espère qu'on ira jusqu'au bout. Et on a un très bon collectif. Et voilà, ensuite, sinon, pour l'ouverture, oui, je sais que j'ai hier, c'est pour ça que toute la vidéo, une vidéo qui a été virale où, à partir d'un moment, j'ai vu que ça faisait un peu de bruit. J'ai dit à mes clients, si jamais vous, à un prochain but, si vous criez, j'éteins la télé tout de suite. C'est pour ça que.
1: Ah oui, parce qu'il y a une vidéo.
5: Cette vidéo-là a beaucoup tourné.
1: Ah,
5: voilà,
1: je n'ai pas vu la vidéo. Ouais. Racontez la vidéo, Olivier.
7: Du coup, à chaque fois qu'il y avait une occasion qui se présentait, tout le monde commençait à faire. Et c'était voilà, au lieu des gros bruits de goal ou but, ça faisait à chaque action c'était en mode ça, c'est une vidéo qui a un peu tourné.
5: C'est très drôle.
7: Je crois que je vais rechanger le nom du bar, on l'appelle le Chute. donc voilà, mais sinon oui, c'est contre notre volonté, bien sûr. On a une fermeture, on respecte toujours nos fermetures à 2h du matin. Là, c'était les Bleus qui jouaient, c'est pas n'importe qui. Voilà, un événement jusqu'à tous les 4 ans, comme je vous dis. Mais j'espère qu'il n'y aura pas d'intempéries. J'espère qu'on va jouer, que la France, les prochains matchs, on va les jouer dans des zones où il n'y a pas d'orage. Comme ça au moins on sera sûr d'être à l'abri.
1: Elle est géniale parce que je suis en train de voir la vidéo là, effectivement elle est formidable la vidéo parce que les clients jouent tous le jeu. Chute. Que voulez-vous dire, Olivier?
5: J'en profite que César prenne la parole pour dire que aujourd'hui, quand tu habites dans une grande ville comme ce soit Paris ou d'autres grandes villes en France, c'est très compliqué de se faire une place dans un bar. C'est horrible. Et il y a beaucoup de sujets qui ont été faits là-dessus par beaucoup de médias. Mais quand on sort aujourd'hui pour un match, que ce soit du Paris Saint-Germain ou là, de l'équipe de France, c'est quasiment impossible aujourd'hui d'avoir une place si tu ne t'y prends pas.
1: Vendredi,
5: 3, 4, 5 heures.
1: Il faut réserver.
5: Non, mais c'est horrible.
1: Mais vendredi, par exemple, il y a France-Norvège.
5: Surchargé.
1: Et moi, je ne sais pas où je vais voir le match. Et je serai avec mon amoureuse et on se met où à ce moment-là?
5: Oui, mais vous aurez accès à peut-être des endroits auxquels moi, je n'ai pas accès. Mais en tout cas, les accès.
1: Pourquoi?
5: Mais non, mais vous voyez ce que je veux dire. Vous n'allez pas dans un bar de rue. Moi, j'adore ça. Mais parce que, bon,
6: C'est quoi un bar de rue?
5: Vous allez peut-être avoir un bar dans un quartier.
4: Et donc,
5: en tout cas, les bars dans lesquels je vais. Mais non, mais vous n'allez pas dans les mêmes bars que moi.
1: Mais sauf que les un bar, par définition, qui retransmet un match de football, il n'y a pas des.
5: Donc on peut se croiser. C'est-à-dire qu'on peut se croiser pour au comptoir. Pascal, qui vont en Belge, on peut se croiser.
8: En train de prendre une 52
5: de pintes pour Pascal, une pour moi, on peut se croiser comme ça.
1: Une pinte, je prends pas de pinte.
5: Et donc pour se faire une place, je vous dis, mais c'est horrible.
8: Réserve, on peut pas. Allez, moi j'ai un plan pour toi sinon, si tu veux vendredi,
1: César.
8: Je t'emmène.
1: Mais ben moi je vais aller voir César. Sans problème. Parce que ça a l'air sympa son endroit.
4: Non mais Gauthier, César, il fait bien.
8: J'ai une soirée péniche privée vendredi, si tu veux.
5: Oh là là. Merci Gauthier.
1: C'est quoi une soirée
5: c'est
1: péniche?
5: C'est pas Pascal qui l'aurait fait.
8: Bah, il y a quelqu'un qui organise une soirée sur une péniche pour le match de l'équipe de France.
5: Merci Gauthier.
1: Ah bah, vous pouvez m'inviter, moi je suis.
8: Non, j'ai proposé à Olivier.
1: Une soirée péniche, oui, ça me paraît curieux. C'est encore de ces soirées où Georges arrive déguisé.
8: Non, c'est une soirée péniche, pas péniche. C'est une soirée péniche.
1: Je vous en prie.
8: Mais c'est pas une soirée déguisée, c'est une soirée avec des gens normaux.
1: Mais faut pas Gauthier.
8: Mais quoi, je dis péniche?
5: C'est un repas de fin de saison.
6: Ça m'arrive très souvent d'aller sur la péniche, moi.
5: Très souvent.
6: Je suis très souvent sur la péniche.
8: Sur laquelle de péniche?
6: Mais je rigole pas.
8: Quelle péniche, tu vois?
6: Sur la Seine.
8: Oui, d'accord.
1: Mais ça, si vous allez sur péniche, sur un boulevard, non, c'est
8: sur
1: plus
8: une péniche,
1: compliqué.
8: Pascal, avec votre influence,
5: vous ne pourriez pas m'aider pour avoir peut-être des accès à certains endroits.
4: Là, t'as une super invitation.
5: Mais merci, heureusement, Gauthier. Là.
1: Allez, il est 16h42, on marque une pause.
8: Sur la péniche.
1: Et on va saluer. on va faire le petit. On va terminer, parce que comme Caroline est avec nous en plus, on va revenir sur les propos de France Piron, puisque depuis hier, on a appris qu'elle était suspendue d'antenne jusqu'à la fin de saison, ce que je trouve absolument scandaleux.
4: Bien sûr.
1: On a beaucoup parlé hier. L'ami Olivier.
6: Comment ? C'est disproportionné.
1: Oui, l'ami Gauthier a effectivement fait le buzz sur les réseaux sociaux. Marlène Schiappa a liké ce qu'il avait dit. Exactement, et repartagé.
8: Pas tous les jours que ça m'arrive. Hein.
1: Exactement.
8: Te dire un truc.
1: Et dans une seconde, on revient après la pause.
8: Merci d'être à l'écoute d'Europe 1, Pascal Prouvez-vous pour vous accompagner entre 16h et 18h. 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

0: de Zidane, figurez-vous. Oh, et cette chanson, Zidane, il est de 72, je pense, donc il a 54 ans. Et figurez-vous que cette chanson a été créée par notre ami Koué. Et Koué, il est à l'antenne en ce moment. Donc oui, je sais pas si on a... Il est sur Europe 2, Koué, oui.
1: Oui, il est sur Europe 2, oui.
2: Mais là, on profite, il y a une page de pub, là, on peut
0: là,
2: la voir.
0: Il
2: oui,
0: il est là. Il est là, Sébastien. Super. Sébastien,
3: comment ça va?
0: Mais vous êtes là, Sébastien?
3: Oui, je suis là, je fais tout en même temps, je suis partout.
0: Mais vous êtes à l'antenne sur Europe 2 en ce moment. C'est vous qui aviez créé. Bon, vous n'êtes pas foulé, mais ça a bien marché quand même. Quoi.
4: Oh, wow, bien marché.
3: Attendez, vous savez,
0: Zidane, il a marqué.
3: Les chansons les plus simples sont bien souvent celles qu'on retient le plus.
0: Mais je suis bien d'accord avec vous, mais ça avait été un succès incroyable surtout.
3: On avait été, je crois, 5 semaines numéro 1 du top 50, un truc comme ça.
0: Ah, le top 50 était encore de mise. Et qui avait eu cette idée?
3: Alors très honnêtement, c'est la musique en dessous, c'est Martin Solveig, le DJ. Ouais. Et c'est lui un jour qui m'a dit « Hey, tu devrais faire Zidane, il va marquer ». Et je lui ai dit « Est-ce que je peux te voler ton idée ?» Il m'a dit « Bien sûr ». Et on a fait ça derrière. Et là, ça a été un énorme succès.
0: Et c'est quelle année?
3: C'est la Coupe du Monde de
0: C'est 2006
3: 6, ouais.
0: 2006, oui. Mais ça avait été un succès.
2: Incroyable.
0: Et vous l'avez rencontré, Zidane?
3: Oui, je l'avais rencontré quelques temps après. On avait fait une émission, il était passé dans la méthode. On l'avait fait à Clairefontaine, c'est assez marrant.
0: Il est sympa.
3: Personnage très sympa, très timide, très réservé, mais très humble.
0: Je suis d'accord avec vous et toujours disponible pour les journalistes, plutôt sympa. Et c'est quand même une des plus grandes stars du football.
2: Du foot français. Ouais.
0: Bah, ma génération, Platini, c'est Platini, ouais. mais bon, on va pas faire cette discussion. Voilà. Non, Giresse, c'est un grand joueur, Giresse, mais c'est pas la même chose que Platini ou Zidane. Mm. Ce que je dis toujours sur Platini, c'est que Platini, dans le calcio, dans le championnat italien, il est 3 fois meilleur buteur, 3 années consécutives. Zidane, dans le championnat espagnol, il n'a pas eu la même influence que Platini ne l'a eu dans le championnat italien. En revanche, il est champion du monde, donc qu'est-ce que vous voulez faire? Il marque 2 buts en finale de Coupe du Monde. Quel palmarès, ouais. Quel palmarès. Bon, ben c'est bien, Sébastien, vous aimez le foot?
3: Par contre, non, j'ai quand même quelque chose d'extraordinaire, c'est qu'on a fait une nouveauté pour la Coupe du Monde cette année.
0: Ouais.
3: On a fait quelque chose de tout nouveau qui s'appelle Ousmane, il va marquer. Et qui est vraiment, je pense, une grosse nouveauté.
0: Ouais, mais nous, on a mieux.
3: Ah, c'est-à-dire que Ousmane, il va marquer. Il l'a marqué. Et c'est-à-dire c'est mon Patrick Hernandez à moi, cette chanson. Hein. J'en fais une et à chaque fois, je m'en sers.
2: Mais sur le même
3: j'ai dérivé.
0: Ouais, mais nous, on a beaucoup mieux. Nous, on a beaucoup mieux. Je ne sais pas si vous avez écouté notre chanson, la chanson de Michael Olise. Vous la connaissez ou pas? Qu'on a créée sérieusement.
3: Mais non, mais je la lisis. Allez-y.
0: Eh ben, tiens,
3: non,
0: j'ai pas entendu.

0: pas mal, hein.
1: C'est,
0: et c'est Laurent Tessier avec Christophe Bordet. Si vous pouvez nous donner un petit coup de main sur...
2: C'est Magui du Parcouré ou pas?
3: Bah il faut qu'il le remixe un petit peu à la sauce Europe 2.
0: Si vous pouvez nous donner un petit coup de main et la passer de temps en temps sur Europe 2...
4: On va le remixer, hein.
0: Bah attendez, pourquoi?
2: Si, il faut que ce soit
3: un peu plus dense, un peu plus foufou.
0: Mais non, plus foufou. Bon, vous terminez quand la saison, Sébastien?
4: Vers le 17 juillet, je crois.
0: Bon, et j'ai vu que vous étiez très convoité, hein, que maintenant, j'ai lu la presse, que vous êtes sur Europe 2, mais c'est le mercato peut-être. Les plus grandes chaînes veulent vous voir sur leur antenne.
4: Écoutez, je suis ravi. C'est la joie de ce métier, c'est fabuleux, non?
0: C'est formidable, la vie. Hein. Ça va vite, cher camarade.
4: Bon, allez, je vous embrasse.
0: On vous aime et venez. Hey, avant le 10, nous, on termine le 3 juillet, essayez de venir. C'est la semaine prochaine. La semaine prochaine, venez nous voir et puis vous parler de votre saison. C'est la première saison que vous avez fait à Europe 2. Ça nous ferait plaisir qu'on fasse un petit point ensemble. Hein,
5: Sébastien, je t'embrasse, hein, Sébastien.
4: Bisous, Georges.
5: Salut.
0: C'est Georges Fedec.
4: Je vous embrasse.
0: Ils ont dansé ensemble. Mais attends, ils seront dans les soirées.
3: Sur les péniches, comment ça, il va?
0: Dans les soirées, ils se reconnaissent. Ils se reconnaissent. Bon, il est 16h51. Vous êtes bien sur Europe 1.
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0: Bon, on fait un petit retour sur l'affaire France Piron et on rappelle ce qu'avait dit France Piron.
2: Jérémy Doku est devenu papa. L'année dernière.
0: Oui, mais comme disait très justement Charlotte.
2: C'est l'histoire, peut-être. Parce que là, c'est...
0: Oui, alors France Piron a regretté que. Comment s'appelle-t-il?
2: Jérémy Doku,
0: joueur belge, rentre des États-Unis pour assister à la naissance de son fils ou de sa fille, d'ailleurs. C'est son fils? Je ne sais pas. Et elle a dit, on n'a pas besoin du père dans un moment, entre guillemets, dégueulasse. Donc ça a fait une polémique.
3: Ça a fait la une du New York Times.
0: C'est vrai.
3: David Beckham a pris la défense du joueur en disant...
0: Non, mais c'est vrai.
3: Oui,
0: mon pote. La une du New York Times.
3: C'est vraiment une affaire mondiale. La pauvre, elle s'est vraiment affichée partout.
0: C'est incroyable. Mais on peut l'appeler France Piron, d'ailleurs. Moi, je crois que ce serait pas mal, mais à mon avis, je trouve scandaleux qu'elle ait été écartée, parce que les patrons doivent généralement défendre, me semble-t-il, leurs employés, et puis les soutenir. Qu'est-ce que vous en pensez sur le fond? Pas sur la forme, sur le fond. Est-ce que vous êtes d'accord avec ce qu'elle a dit?
3: Pas du tout. Sur le. En fait, ce qu'elle dit, on va dire, ne me choque pas du tout. D'accord? C'est-à-dire que moi, je suis vraiment pour. Déjà, j'aime bien le politiquement incorrect. Je trouve ça toujours plus intéressant de prendre une position qui va un peu déranger, qui est un peu à côté, qui est effectivement dérangeante. Donc ça, j'ai bien aimé ce qu'elle a fait, ce petit pas de côté. Et finalement, j'ai trouvé ça assez honnête. Et si on est vraiment premier degré, l'accouchement en tant que tel, c'est pas... C'est très beau symboliquement, c'est très beau humainement, mais c'est vrai que médicalement, par exemple, c'est, quand elle dit c'est dégueulasse, je pense que c'est ça qu'elle a voulu dire. C'est-à-dire que c'est quand même un mélange de sang et d'excréments, d'urine. Enfin, je veux dire, je pense que c'est ça qu'elle a voulu dire. Donc non, mais là, il faut être très, très clair et c'est pas très glamour. Donc je pense que sur ce point de vue-là, c'est à mon avis ce qu'elle a voulu dire. Après, moi je pense que pour un couple, c'est hyper fondateur aujourd'hui d'assister à l'accouchement à deux, et je pense que si le mec n'est pas là, il y a un moment donné où en fait la femme lui en voudra au fond d'elle toute sa vie. Donc je trouve que ce qu'elle dit, c'est pas juste. Et c'est même un peu débile et c'est, je pense, dangereux pour un couple. Mais maintenant, le fait de le dire, de dire ce qu'elle pense, elle a quand même le droit de dire ce qu'elle pense. En plus, elle est concernée. Elle a des enfants, elle a un compagnon, elle n'est pas complètement à côté de la plaque. C'est vraiment quelque chose qu'elle a vécu. Donc moi, je suis pour qu'elle puisse avoir la possibilité de dire ce qu'elle pense. Et je trouve de la sanctionner pour ça, ça, c'est vraiment injuste, c'est dégueulasse. Mais... pour ce qui est du couple, moi, si mon mari, pour quelle que soit la raison, même si il m'avait prévenu avant en me disant je ne pourrais pas être là pour X ou Y raison, j'aurais bien entendu, pour le déculpabiliser, dit bon, bah, écoute, c'est pas grave, j'irai avec ma mère, j'irai avec ma sœur, je sais pas quoi. Mais je pense qu'au fond de moi, il y aurait eu un truc, il y aurait eu... En fait, moi, je déteste faire culpabiliser les gens font vraiment ce qu'ils veulent. Mais, et si vraiment il avait pas pu, je sais que je lui aurais dit, bon, bah écoute, c'est pas grave, tu viens dès que tu peux, mais qu'en fait, je pense qu'au fond de moi, j'en aurais voulu toute ma vie, et au final, il aurait payé, je sais pas quand, Mais à un moment donné, je pense qu'il l'aurait payé. Et que, j'aurais un jour où je vais être énervée ou un peu fatiguée par, j'en sais rien, par la relation, parce que c'est pas toujours facile, un couple, ça serait sorti à la première occasion. Et j'aurais dit, attends, t'es quand même pas venue à la naissance de ton fils ou de ta fille. En fait, ça aurait pourri toute l'histoire, tout le mariage, toute la. Je pense.
2: Toute l'histoire.
0: Mais non, vous avez forcément raison pour vous. Si vous le dites, c'est que vous le pensez. Il n'y a même pas de discussion si vous le pensez.
3: Elle n'a pas tenu des propos, je trouve, qui sont sanctionnables. C'est pas du racisme, c'est pas de l'homophobie. C'est son avis sur un.
0: Mais c'est pour ça que moi, j'aime bien écouter les uns les autres. Ce que vous dites ne suscite aucun argument contraire, puisque c'est ce que vous pensez.
2: C'est très fort ce qu'a dit David Beckham. Hein. J'avais pas vu, effectivement. Il dit j'ai vu des gens dire que Jérémy Doku laissait tomber son pays en partant pour la naissance de son enfant, et je pense que c'est complètement injuste. Le foot est incroyablement important, mais il y a des moments dans la vie qui sont plus grands que le jeu. Devenir père pour la première fois en fait partie. On en parle beaucoup des valeurs familiales dans le foot jusqu'à ce qu'un joueur choisisse sa famille. Alors soudain, ça devient un débat. Quand ta carrière est terminée, les médailles restent dans une vitrine. Les souvenirs d'être là quand ton enfant naît restent à jamais. Ceux qui y critiquent devraient se mettre à sa place. Je pense qu'il prend une décision dont tout bon père serait fier.
0: Oui,
1: c'est convaincant. Hein.
0: Oui, j'espère qu'il le pense.
2: Bah pourquoi il ne le penserait pas ?
0: Parce qu'il dit des choses qu'il ne pense pas de temps en temps. Ça peut arriver qu'il y a des gens qui disent.
3: Il y a même des gens qui n'ont pas assisté à la naissance de leur enfant et qui disent aujourd'hui : oh oui, c'est pas bien, bien sûr.
0: Je connais même moi des pères qui n'ont pas assisté à la conception de leur enfant.
3: Imaginez. Il y a quand même toute une génération où les hommes n'allaient pas assister à l'accouchement de leur enfant.
1: L'insémination. Ça existe. Hein.
0: Oui, mais c'est
2: je
0: pas
2: vais vous prendre un exemple. Oui. J'en ai dit rapidement hier chez vous, Pascal, dans l'ordre des Pro 2, mais je ne l'ai pas dit sur Europe 1. L'AFP, il y a des photographes à l'AFP. Je rencontre un journaliste de l'AFP pour un shooting et il a fait toute la guerre d'Irak. Et là, Saddam Hussein va tomber. Donc il lui reste à photographier la chute de la statue de Saddam Hussein en Irak. C'est vraiment la fin d'un très très long reportage. Et il se trouve que sa femme va accoucher. Il a le billet d'avion dans une main et sa femme qui accouche devant lui, devant ses yeux. Et jusqu'au dernier moment, il hésite. Et à la fin des fins, il jette son billet d'avion et il va assister à la naissance de son fils. Et aujourd'hui, il dit, mais je n'ai aucun regret d'avoir loupé la chute de Saddam Hussein, qui pouvait être l'apogée d'une carrière.
0: La chute de Saddam Hussein, attendez, franchement,
3: non, mais la question,
0: évidemment,
3: c'est...
0: entre Saddam Hussein naissance de ton fils.
3: Non, mais est-ce que si.
2: Mais non, mais c'est le reportage de sa vie, ça dépend.
3: Est-ce que si un homme.
2: C'est la Coupe du Monde pour un photographe de l'AFP.
3: Est-ce que si un homme à la place de France Piron avait dit moi, je trouve que c'est un peu dégueulasse l'accouchement, j'avais pas forcément envie d'assister à ça, est-ce qu'il se serait fait virer ou suspendre de l'antenne? Je suis pas sûr.
2: Ça serait encore pire.
0: Ah non,
2: tu rigoles, ça serait encore pire.
0: Il aurait été viré. Ça serait pire. Non, alors là, ça serait pire. Allez, 16h58, on est très en retard. On pourra en dire un petit mot, si vous voulez, encore de ce sujet qui passionne les foules. À tout de suite.
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17: 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Oh.
0: 7h01, Caroline, Émilie Dez est avec nous et elle nous rappelle les titres.
3: Caroline est là aussi. Hein.
0: Oui, bien sûr.
3: Bonjour à tous.
2: Caroline Dez.
3: 44 millions d'habitants sont concernés. 58 départements seront en vigilance rouge canicule demain contre 54 aujourd'hui. 42,5 degrés ont été relevés cet après-midi à Angoulême, 40,2 à Rennes-Saint-Jacques.
0: C'est Angoulême, c'est le record 42,5
3: aujourd'hui.
0: Oh là là là là. Là, il doit faire chaud. Ouais.
3: Ah bah,
0: 42,5.
2: Ouais. Bon, bah, tous les records, là.
0: Oui. C'est un record?
3: Ah oui, c'est un record. Bah, chaque jour, les records sont
0: là, c'est un record. Angoulême, c'est le record toute catégorie. Il n'y a jamais eu à Angoulême, depuis les relevés météo, 42 degrés.
3: Il me semble, oui.
0: Non, mais je vous pose la question.
2: C'est terrible.
3: Une baisse progressive des températures devrait
0: c'est oui, ce qui hein, s'est
3: je sais que c'est un record, c'est après, est-ce que c'est absolu?
0: C'est un record. Si c'est un record de quoi? C'est un record de l'après-midi.
2: Donc, c'est pas Evelyne Delia, c'est pas Météo France.
0: Oui. Bon, mais 42,5.
3: 42,5. Voilà. Le Premier ministre a activé le niveau 2 du plan Orsan pour une mobilisation renforcée du système de santé, un plan qui permet de déprogrammer des opérations si nécessaire. La canicule qui affecte l'économie du pays, la Tour Eiffel a fermé dès 16h cet après-midi au lieu de minuit 45 en raison des fortes chaleurs. Le Louvre aussi a avancé son heure de fermeture jusqu'à samedi. Le Mont Saint-Michel conseille aux visiteurs de reporter leur visite. Et puis 1800 établissements scolaires sont désormais fermés et 8000 ont aménagé leurs horaires. Le président du groupe UDR annonce déposer une proposition de loi pour rendre obligatoire la climatisation dans les établissements scolaires et de santé. Éric Ciotti qui sera demain matin à 8h10 l'invité de la grande interview Europe 1 CNews. Et la France n'est pas la seule à suffoquer. 15 villes italiennes sont en alerte rouge dont Rome et Milan. La quasi-totalité de l'Espagne est en alerte chaleur. Les premières sanctions après le fiasco judiciaire dans l'affaire Liana, une magistrate et deux gendarmes du Gers sont visés par des mesures disciplinaires. Sébastien Lecornu annonce qu'une proposition de loi intégrale contre les violences sexistes et sexuelles sera examinée en septembre au Parlement. Donald Trump affirme que l'Iran a accepté des inspections nucléaires du plus haut niveau. Téhéran, qui a pourtant annoncé ce matin qu'il n'avait pas l'intention de permettre à l'Agence internationale de l'énergie atomique d'inspecter ces sites clés bombardés par Israël et les États-Unis. En juin 2025, les États-Unis avaient bombardé 3 sites en Iran. Le président américain Donald Trump s'était alors vanté d'avoir anéanti le programme nucléaire du pays. Marc et Simone Bloch vont faire leur entrée au Panthéon ce soir. Une cérémonie solennelle est ouverte au public. Marc Bloch, historien soldat et résistant assassiné par la Gestapo. Les tumeurs et les maladies cardiovasculaires sont toujours les premières causes de décès en France. Elles en totalisent près de la moitié à elles seules, selon un bilan annuel publié par plusieurs organismes de recherche. Les maladies respiratoires aussi continuent à progresser. Elles ont causé 8,2% des décès. Et puis un mot du Mondial de foot.
12: foot. La France affrontera la Norvège vendredi, son dernier match de groupe. Les Bleus qui se sont qualifiés hier pour les 16e de finale après leur victoire 3-0 contre l'Irak. Qualification aussi de l'Argentine et de la Norvège.
0: Merci Émilie, mais il y avait une information intéressante, quoi, information, une hypothèse intéressante que soulevait notre ami tout à l'heure Gauthier Lebret hors antenne, c'est qu'en 16e de finale, la France, par un concours de circonstances particuliers, pourrait tomber sur le Brésil ou l'Espagne, ce qui serait absolument incroyable.
2: C'est un article du Parisien, effectivement, que j'ai lu. C'est vraiment, la chance, elle est de 1%. Ah de bon tomber sur l'Espagne et le Brésil, je ne sais plus le. Mais oui, c'est une possibilité. Il y a un nombre de combinaisons incroyables.
0: C'est impossible
2: qui est
0: de se projeter.
2: Voilà, mais c'est un article du Parisien. Il faut tous les scénarios possibles. Ouais. Et effectivement, tomber sur l'Espagne, c'est 1% de chance.
0: Oui, ah bon, bah, ça va. Alors, moi, vous m'avez inquiété. 1%. Vous m'avez inquiété. Merci, Émilie. On prépare une petite chanson pour Émilie.
19: Bien sûr, oui.
0: Bonjour Monsieur Laffitte.
19: Bonjour Pascal.
0: Comment ça va?
19: Ça va très bien, je vous remercie. Chaudement, mais ça va très bien.
0: Bien sûr, vous avez prévu quelque chose vendredi pour France-Norvège, inviter des amis, je ne sais pas.
19: Oui, avec les voisins, on va regarder ça tranquillement, dans un endroit avec beaucoup de touristes. On va aller au Disney Village, pour ne rien vous cacher.
0: C'est pas vrai.
19: Si.
0: Au Disney Village, vous allez voir un match d'équipe de France.
19: Ah oui, il y a un grand écran, il y a plein de touristes américains, anglais, enfin du monde entier.
0: Ah, c'est sympa, ça. C'est une sorte de fan zone.
19: Oui, c'est ça, c'est une fan zone.
2: Ça coûte cher?
19: Non. Bah, après, on paye juste sa boisson. On paye sa boisson. Mais
0: vous pensez qu'à l'argent.
2: Mais non.
19: Mais l'entrée est gratuite au Disney Village, après on paye sa boisson uniquement.
2: C'est une information intéressante pour les gens qui nous écoutent de savoir que l'entrée est gratuite.
0: Mais bien sûr, et parce que vous habitez du côté de...
19: Ah oui, j'habite très très très très proche.
0: Voilà.
2: Il vit avec Mini, ça vous saviez pas.
0: Il est 17h06.
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0: Pascal Obispo, évidemment, pour parler de la naissance de son fils. On termine sur ce sujet. Georges, je ne vous ai pas entendu. Vous avez assisté à la.
23: Oui.
0: À la naissance de tous vos enfants?
23: Oui. Et on en parlait d'ailleurs ce matin avec Gauthier. En fait, j'appartiens à cette génération, nous étions les premiers pères à assister. Avant, ça ne se faisait pas. Mon père n'assistait pas à ma naissance. C'est arrivé dans les années...
3: Bien sûr.
23: Je vous assure.
0: Vous savez où naissaient les enfants dans les années 10, 20, 30? Ils naissaient à la maison. Ouais. Donc les pères étaient là. Mon père, il est né en 35. Évidemment, tu naissais pas à la clinique. Tu naissais dans ta maison.
23: Oui, mais est-ce que le père assistait vraiment?
2: Oui, mais il n'était pas dans la pièce, le père.
23: Pas dans la pièce.
3: Il y avait un côté, s'il était là, il assistait.
0: Et nous,
23: on nous demandait si on voulait y aller. Hein, et voilà, et là, qui refusait, hein, qui ne se sentait pas le courage.
2: Mais surtout, en plus, ce qui est intéressant, c'est qu'il y a une grande différence d'âge entre ton aîné et ton dernier. Donc, c'est-à-dire que tu as vécu des accouchements dans des époques différentes.
23: Et avec deux femmes différentes.
2: Oui.
23: Dont une césarienne, c'est vrai. Qu'est-ce que je peux en dire, sinon que c'est un moment tellement unique et important, je vois pas comment on pourrait trouver autre chose pour ne pas y assister, quoi. Même une Coupe du Monde, effectivement, quoi. Et je comprends ce que dit Caroline, parce qu'elle m'en aurait voulu, je pense, énormément.
3: Ouais.
23: Si j'étais pas...
3: Même enfin, si elle t'avait fait croire au début que...
2: On n'est pas joueur de foot professionnel, on sait pas ce que c'est aussi, ce que ça peut représenter dans une vie, un enjeu comme une Coupe du Monde. Non, mais la Coupe du Monde, ça fait... une carrière.
3: Non, mais ça se discute pas. Quelque chose auquel tu peux échapper.
2: Et son premier enfant aussi, ça n'arrive
3: qu'une fois. Pour aller à l'accouchement de ta femme.
0: Mais le jour de l'accouchement, c'est ça qui
23: on l'avait provoqué pour le dernier.
0: Ah bon, d'accord.
3: Alors, c'est vrai que souvent, quand même, on a quand même une fenêtre de tir. Mais par exemple.
0: Une fenêtre de
3: tir. Non, mais ce qui est horrible, c'est que même si je pense qu'il y a des événements qui ne sont pas sous le contrôle de la personne, c'est-à-dire que j'en sais rien, ce jour-là, effectivement, il est dans l'avion, il n'est pas joignable, X ou Y, raison. Donc, des choses qui empêcheraient le papa de venir. Je pense qu'il y a quand même quelque chose dans la petite tête de la mère. Qui fera que quelque part elle lui en voudra toujours un petit peu. Je pense que pour un couple, c'est très fondateur.
2: Et puis le père, tu penses que le père il sera dans son match là en pensant que sa femme est en train d'accoucher, s'il y a des complications, tu sais jamais comment peut se passer un accouchement.
24: Il sera dans son match, il sera dans une Coupe du Monde, l'événement qu'il a attendu toute sa vie et pour laquelle il s'est battu toute sa vie durant sa carrière, il pensera qu'à ça. Mais n'importe quoi, il pensera pas à sa femme. Je pensera pas à sa femme en train d'accoucher.
2: Dans notre position, c'est facile pour nous d'apporter un jugement sur un joueur de très haut niveau.
24: Mais justement, il a fait son choix
2: de foot. Tu sais que des joueurs qui arrivent à la Coupe du Monde, Gauthier, c'est des mecs qui commencent à jouer
24: jouer, ils ont 4-5 ans, c'est toute leur vie, ils ont tout donné, tout mis de côté pour arriver à ce niveau-là. Mmh. Et moi, ça ne me choque pas si un joueur, il sacrifie la naissance de son enfant une fois dans sa vie pour jouer la compétition qu'il a attendue pendant peut-être 20 ou 30 ans.
2: Et donc, oui, il a fait le choix contraire.
3: Est-ce que tu te feras suspendre dans l'antenne de Europe 1 C'est ce qu'on va voir.
2: C'est intéressant, donc oui, il a fait le choix contraire.
23: J'ajoute, je suis pas d'accord.
24: Mais c'est pas tout. Tu sais qu'il y en a un autre qui est né et il assiste à son accouchement par FaceTime.
23: Quand la journaliste dit que c'est un rôle de figurant, c'est pas du tout un rôle de figurant.
3: Pas du tout.
23: C'est vraiment un second rôle important.
3: Pas du tout. Mais ce qui est important, c'est de continuer à pouvoir dire ce qu'on veut. Olivier, il a pas peur aujourd'hui de dire ce qu'il pense aussi.
23: La mienne a été terrorisée, je m'en souviens. Elle voulait même partir. Non, c'est trop tard, on y est. Terrorisée.
0: Votre femme était terrorisée, elle voulait partir.
3: Mais c'est le truc le plus flippant, l'accouchement, Pascal.
23: C'est vrai qu'il y a des femmes qui ont peur, donc on est là, on soutient.
3: On a toutes très peur.
23: Et puis après, moi, je me souviens très bien, j'ai suivi le petit berceau pour pas qu'on le confonde avec un autre bébé.
3: Ah, bien sûr, pareil.
23: C'est la trouille de se dire, est-ce qu'on va pas
3: me les échanger.
23: Voilà. Et donc, j'ai suivi jusqu'au bout, jusqu'à une petite couveuse qui a dit, il est resté quelques heures.
0: Ça, c'est.
23: C'est pas un rôle de figurant.
0: La vie est un long fleuve tranquille. La vie est un long fleuve tranquille. Tu inverses les bébés des berceaux.
2: Enfin, chaque couple fonctionne différemment. J'ai un nombre. Maintenant, ça commence. On était les premiers. Maintenant, ça commence. J'ai un nombre de copines enceintes. Je peux dire, j'en connais pas une qui ne veut pas que son mec soit accouillé d'elle.
24: Il n'y en a pas une qui a son mari qui est footballeur professionnel aussi.
2: Tu peux avoir des raisons différentes. Ça peut être des raisons différentes. Et lui, encore une fois, c'est marrant, il a fait le choix d'y aller.
0: Bon, il ne pouvait de toute façon pas disputer le match entre la Belgique et l'Iran de dimanche soir à cause d'un problème respiratoire. Comme vous le savez sans doute, Jérémy Doku, c'est important de le préciser, l'équipe avait publié un communiqué, c'était décidé d'arrêter, on le sait, de France Piron, des propos qui ont choqué de nombreux téléspectateurs, mais je rappelle cette information, il ne pouvait de toute façon pas disputer le match entre la Belgique et l'Iran de dimanche soir à cause d'un problème respiratoire.
2: Peut-être qu'il aurait fait un autre choix.
0: Il est possible que ce soit psychosomatique, que ce problème respiratoire soit né précisément, sans jeu de mots, soit parce que son fils allait, ou sa fille allait naître. On ne sait pas, vous savez. Tu ne sais pas.
3: Bah oui, la force
0: part
3: de l'inconscient.
0: Eh oui, la part de maladies psychosomatiques, peut-être était-il appelé dans cette vieille Europe pour voir la naissance de son fils et qu'il a développé une maladie.
2: C'est beau ce que vous racontez.
0: Respiratoire, on ne sait pas, vous savez, ces choses-là.
3: Mais moi, vous savez que le jour de l'accouchement, qui n'était pas prévu, le jour où c'est arrivé, puisque moi j'étais programmée pour avoir une césarienne le mercredi, et le dimanche soir, j'ai mal au ventre et mon mari était en train de jouer au théâtre, sur scène, et donc il était injoignable. Et j'étais tellement en panique qu'il ne soit pas avec moi que je retardais le moment d'aller à la clinique et j'étais j'essayais de tenir bon tant que je pouvais. Sauf que tic-tac, c'est pas moi qui décide de tout. Et donc, cet enfant, Georgia, a décidé d'arriver, donc j'ai dû partir toute seule, prendre le taxi, etc. Et j'avais j'appelais comme une dingue mon mari, évidemment je tombais sur la messagerie, et j'essayais de retenir le moment vraiment de la naissance, le moment M, parce que je me suis dit, s'il n'est pas là, ça va être dramatique pour lui, pour moi, pour tout le monde. Et ça s'est joué à 10 minutes.
23: Il était là.
3: Ça s'est joué à 10 minutes. Il est arrivé à 37 et elle est née à 50. Et je disais au médecin, non mais il faut attendre un tout petit peu. Mais en fait,
23: quelle belle histoire.
3: Et je peux vous dire que vraiment, donc pour l'avoir un peu vécu dans mes tripes, s'il n'avait pas été là...
0: Est-ce que vous pensez que votre cerveau a retardé la naissance de Georgia?
3: Mais j'en suis sûre.
0: Oui.
3: Mon cerveau, mon corps, enfin voilà, j'ai essayé de me dire, c'est tellement impensable qu'il ne soit pas là, pour une raison qui est professionnelle. Hein, je veux dire, il était sur scène, il n'était pas joignable. Et quand je lui ai dit, oui, tu sais, j'ai un petit peu mal au ventre, etc., il m'a dit, mais est-ce que tu veux que je rentre? Et c'est moi, pour ne pas l'empêcher de travailler, qui lui dit, non, écoute, je pense que tu as le temps d'aller jouer, on se revoit tout à l'heure. Sauf que, en fait,
0: j'ai appris, Éric Roy est mort, comme vous le savez, c'est un footballeur que tout le monde aimait. Et puis, il est mort, je crois, le 17 juin, me semble-t-il. Et j'ai appelé sa femme, que je connais depuis de nombreuses années. Je connaissais Éric Roy parce que je suivais à Nice, à Marseille, à Lyon. Et puis à l'époque, où il y avait peut-être plus de proximité entre les journalistes de football et les joueurs qu'il y en a aujourd'hui. Et c'était pas un ami, mais c'est quelqu'un que je connaissais et puis que j'appréciais. Et je connaissais sa femme au début de sa carrière. Il est mort le 17 juin, le jour de l'anniversaire de leur mariage. Et Laetitia, avec qui j'échangeais, me dit, je pense qu'il a attendu ce jour-là pour mourir. Ils étaient mariés depuis 36 ans. Il a eu un cancer
23: du pancréas. Il n'a pas dit un mot, Eric, hein, à personne pendant 3 ans. Il était enterré ce matin. Il y avait beaucoup de, il y avait David Ginola qui était là. C'était quelqu'un qui était vraiment apprécié de tout le monde. Mais tout ça pour dire quoi? C'est que la force, et on ne le saura jamais, la force du psychisme ou le psychisme sur le corps, on connaît tous certaines personnes qui ont eu un tel mal d'amour que parfois ils ont développé une maladie. Parce qu'ils étaient peut-être plus faibles à ce moment-là, parce que le corps ne répond plus. Il y a même, je crois, une maladie du cœur brisé, je crois, ça s'appelle. Que tu es tellement triste que ton cœur se brise en mille morceaux. Et voilà. Et c'est je trouve que c'est beau. Et à l'été... Elle était, d'abord, ça avait été très dur. Hein, elle m'a dit des choses. Il a eu, je crois, près de 90 chimiothérapies quand même en 3 ans. Et il ne s'est jamais plaint. Il n'a jamais manqué un entraînement. Il est allé toujours vraiment combattre comme il était. Et il ne s'est jamais plaint. Jamais plaint. Alors que cancer du pancréas, c'est extrêmement agressif. Et qu'on sait, hélas, qu'il était, en tout cas... Au début de la maladie, je pense que le pronostic vital est engagé, mais on peut se battre. Mais il y a un moment, les 3, 4, 5 gouttes.

0: Bien sûr.
1: C'est fréquent, ça.
0: Souvent. Mais même parfois, donc ça veut dire que quelque part, il y en a qui s'en vont.
2: Oui, ça peut arriver.
0: Il y en a qui ne veulent pas rester.
2: Il est 17h16.
1: On peut rire de tout, finalement.
0: Non, mais vous avez évidemment raison, mais c'est tellement triste. Non, mais si t'as passé
1: j'en ai connu dans ma famille.
0: Si t'as passé 70 ans avec quelqu'un. D'ailleurs, c'est la scène du Titanic dont on a souvent parlé. Elle est merveilleuse. Ah,
1: qui se laisse mourir dans la cabine.
0: Ces deux vieux qui sont là. Il y a un plan comme ça au-dessus du lit. Je trouve que c'est un des plans que personne n'a oublié dans ce film.
1: Ils se serrent la main.
0: Ils choisissent de ne pas aller sur les chaloupes et ils meurent ensemble.
1: Écoutez, c'est beau.
0: Bah oui. Et il est très beau ce plan. C'est bien qu'on parle d'amour, vous ne trouvez pas?
3: Moi j'adore, c'est super.
0: Moi je suis. On devrait faire une émission uniquement de sentiments, d'amour, de légèreté.
3: Bah, chiche. On fait en hebdo. Commence doucement à la rentrée, saison prochaine.
0: On appelle ça comment?
4: Pascal Pro et Love.
3: On a la pub pour trouver.
0: Il est 17h17, à tout de suite les amis.
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0: 7h21, le déni des violences de la fête de la musique dimanche soir. 268 interpellations ont eu lieu en France, 185 gardes à vue, une centaine à Paris. On nous a dit que globalement tout s'était bien passé, mais avec les réseaux sociaux, des vidéos ont circulé hier, des bagarres, scènes de lynchage, une personne frappée au sol par plusieurs individus. On est avec Axel Ronde, qui est porte-parole du syndicat de police CFTC. Bonjour Monsieur Ronde.
18: Bonjour Monsieur Pro.
0: Et merci d'être avec nous. Mais avant cela, je voudrais qu'on rende hommage à Laurent Tessier, parce que ce matin, une nouvelle fois, votre chronique était formidable à 6h15, était tellement formidable qu'elle est repassée à 7h15, et nous l'avons repassée dans l'heure des pros également. Donc,
18: sur le déni de l'espace médiatique, mais bien et pas sûr, un seul mot sur TF1 et France 2 à 13h20.

0: sidérant.
1: Et il y a eu largement pire que ce que vous avez dit. Hein. Il y a eu une dizaine de piqûres à Paris, dont un viol présumé. Et on est sur 3 agressions sexuelles en Île-de-France sur mineurs. Un viol sur mineurs à Nogent.
2: Donc c'est sidérant. Ce soir, on sera avec Gérald Darmanin. D'ailleurs, moi, je lui en parlerai parce que c'est absolument sidérant, cet espace médiatique.
1: Et le gouvernement. Et le gouvernement. Sébastien Lecornu qui commence sa conférence sur la canicule en disant « ça s'est relativement bien passé ».
2: Bah écoutez-le justement, Sébastien Lecornu.
3: Il y a beaucoup de préfets de zones qui sont connectés, les agences régionales de santé. Salue aussi objectivement le comportement de nos concitoyennes et de nos concitoyens à l'occasion de la fête de la musique qui s'est relativement bien passée. Et je le redis à l'ensemble des collègues, preuve en est que faire confiance aussi à l'intelligence locale, aux maires, aux organisations locales n'est jamais une mauvaise méthode, avec évidemment un critère de proximité.
2: Bon, en tout cas...
1: relativement bien passé.
2: Alors oui, alors...
1: Une dizaine de piqûres, 3 agressions sexuelles sur mineurs et un viol à Paris.
2: Quand est-ce qu'il a dit ça ?
1: Ce matin, donc on avait toutes les informations.
2: C'était ce matin.
1: Ce matin même.
2: C'était ce matin. Non, mais on est dans le déni. Et c'est relayé par la presse. Alors Axel Ronde, d'abord, est-ce que vous partagez l'avis de Gauthier Lebret ? Est-ce que vous ne diriez pas, comme le Premier ministre, que tout s'est relativement bien passé ?
4: Mais tout dépend où on met maintenant le curseur, hein, au final. Parce que... on sait très bien que quand vous avez des événements, eh bien vous avez énormément de débordements. Alors oui, ça a été plus, on va dire, relativement calme que quand il y a eu la Champions League avec le PSG, où ça a été une nuit de chaos. Donc oui, là, à la fête de la musique, il y a eu énormément de débordements. Une nuit assez compliquée sur Paris et la région parisienne, mais... on a réussi à maîtriser le phénomène, mais vous avez eu énormément de victimes. Vous avez des femmes qui ont été agressées sexuellement, violées. Vous avez eu des piqûres, effectivement, ce phénomène qui prend de l'ampleur à chaque fête de la musique, avec peut-être même certains produits mis dans certaines seringues, puisque les produits ont été analysés, des individus ont été interpellés. Encore une fois... il y a eu, oui, beaucoup de dégâts, des véhicules dégradés. Vous imaginez des personnes qui ont fait la fête, qui ont dansé sur des capots de voitures, sur des pare-brises, qui ont défoncé ces véhicules. Donc, oui, ça s'est relativement bien passé, mais encore une fois, à quel prix ?
1: Moi, je vais dire quelque chose, je suis désolé, mais pour moi, c'est pire que la finale de la Ligue des Champions. Je n'ai pas le souvenir qu'il y a eu des viols le soir de la finale de la Ligue des Champions, pas le souvenir qu'il y a eu des agressions sexuelles sur mineurs et sur une petite gamine à Nogent. Je n'ai pas le souvenir qu'il y ait eu des piqûres pendant la finale de la Ligue des Champions. Ça a été très impressionnant d'un point de vue de la casse et du mortier d'artifice et des policiers blessés. Mais là, on parle d'agressions sexuelles sur des mineurs, un viol d'une femme qui se fait piquer, qui se fait violer ensuite. Pour moi, c'est pire, je suis désolé.
4: Oui. Après, il y a eu quand même 2 morts pendant la Ligue des Champions.
1: Bon, l'année d'avant.
4: Non, c'est cette année, il y a eu une personne qui s'est tuée sur le périphérique en scooter. Bon, on ne peut pas empiler les choses, si vous voulez, mais c'est vrai que c'est terrible. C'est terrible. Non, parce qu'on ne peut pas s'habituer à cette violence. Le problème, c'est que dans nos sociétés, on s'habitue à la violence. Et c'est ça.
2: Oui, alors, c'est plus, vous dites, on s'habitue à la violence. Moi, je ne l'interprète même pas comme vous. C'est qu'on ne veut pas voir ce qui se passe.
4: Oui, aussi, bien sûr.
2: Ce qui est pire, on veut invisibiliser cela.
4: Mais oui, Gauthier a tout à fait raison de dire ça.
2: Ça n'existe pas.
4: Mais oui,
2: c'est
4: bien
2: ça,
4: sûr.
2: Moi, que je retiens.
4: Mais c'est pour ça que d'ailleurs.
2: Tout s'est relativement bien passé. Je ne l'avais pas entendu, Sébastien Lecornu.
1: Ah, mais moi, j'étais sidéré.
2: Mais il l'a dit.
1: Alors, c'est très simple. Je commence l'émission ce matin, 100% Frontières. Ouais. Mathieu Devez, de service politique, police, justice de CNews, fait les piqûres. Célia Barotte fait les gamines qui ont été agressées sexuellement. Et puis, vous avez Sébastien Lecornu qui arrive 10 minutes plus tard pour dire que ça s'est relativement bien passé.
2: À 11h10, oui. Voilà. Effectivement, c'est ce que me dit Laurent Tessier à 11h10.
1: C'est incroyable.
2: Mais Laurent, ça, je ne sais pas ce que vous allez faire demain. Mais effectivement, tout s'est relativement bien passé. Ça mérite peut-être un deuxième épisode, avec ce que dit Monsieur Axel Ronde. Là, ça mérite peut-être un deuxième épisode. Et croyez-moi que si ce deuxième épisode, on en parlera dans l'heure des pros demain matin. Bon, vos collègues, d'ailleurs, j'ai vu qu'à Paris, il y avait eu plus de blessés que lors de la Ligue des Champions, je crois, ou plus d'interpellations, plus d'interpellations. Oui, il y en a 185 sur Paris. C'est ce que vous disiez tout à l'heure. Alors, il y a quelque chose maintenant qui nous inquiète beaucoup. Il est 17h26, donc on va marquer une pause, mais on parlera de ce signalement de piqûres aux seringues. Et je veux savoir ce qu'il y a, évidemment, dans ces seringues. Il est 17h26, à tout de suite.
1: Merci d'écouter Europe 1 dans Lyon, notamment du côté d'Auxerre, dont je vais vous donner tout de suite la fréquence, 96.6. 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À 17h30, ce sera le rappel des titres, Émilie Dez.
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2: 17h30, Émilie Dez, pour la dernière fois.
19: La journée d'aujourd'hui a été la plus chaude jamais enregistrée en France.
2: Non. Hey. Alors ça, c'est extraordinaire. C'est une information, mais on est à combien de moyenne dans toute la France? Plus de 29 degrés?
19: Je sais pas. On a dépassé les 40 dans beaucoup, beaucoup de villes. Après, oui, la moyenne, je sais
2: mais
19: pas.
2: Mais la moyenne, bah, si c'est la plus chaude en France.
19: C'est la seule information que j'ai.
1: Mais de l'histoire?
2: Ah oui, pas de l'histoire. Et pas de température sous les dinosaures non plus.
19: Depuis les relevés.
2: Oui, je pose mes questions. La Terre, ça fait combien de temps elle a, la Terre?
1: 4 milliards.
2: Voilà, 4 milliards. Bon, ben, on n'était pas là. Les relevés, ils existent depuis 150 ans. Donc, même pas,
1: pas
2: d'ailleurs, moins que ça. Allez-y, Émilie.
19: Donc, la journée d'aujourd'hui a été la plus chaude jamais enregistrée en France. 54 départements sont en alerte rouge canicule. Il y en aura 58 demain. Au septième jour de cette vague de chaleur, Sébastien Lecornu a décidé d'activer le niveau 2 du plan Orsan pour une mobilisation renforcée du système de santé. La France doit se moderniser et protéger les plus fragiles, assure Éric Ciotti. Le président du groupe UDR annonce déposer une proposition de loi pour rendre obligatoire la climatisation dans les établissements scolaires et de santé. Éric Ciotti qui sera demain matin à 8h10 l'invité de la grande interview Europe 1 CNews. 40 personnes sont mortes noyées depuis le 18 juin, soit le début de cet épisode caniculaire. Une personne s'est encore noyée aujourd'hui dans le lac d'Annecy et une autre est portée disparue. Plus de 50 pompiers, dont des plongeurs, des chiens et des drones, sont mobilisés. Conséquence de ces chaleurs hors normes, la Tour Eiffel fermera cet après-midi dès 16h, a fermé cet après-midi dès 16h au lieu de minuit 45. Le Louvre aussi a avancé son heure de fermeture jusqu'à samedi. Le Mont-Saint-Michel conseille aux visiteurs de reporter leur visite. Et puis 1800 établissements scolaires sont désormais fermés et 8000 ont aménagé leurs horaires. Trois semaines après la mort de la petite Liana, Sébastien Lecornu annonce qu'une proposition de loi intégrale contre les violences sexistes et sexuelles sera examinée en septembre au Parlement. Hier, les premières sanctions sont tombées. Une magistrate et deux gendarmes du Gers sont visés par des mesures disciplinaires. Les syndicats de magistrats disent regretter cette décision de désigner des coupables plutôt que de s'en prendre aux difficultés structurelles auxquelles sont confrontés les magistrats. 37 navires ont franchi le détroit d'Ormuz hier, un trafic maritime record depuis le début de la guerre au Moyen-Orient. L'Iran dit vouloir garder le contrôle de ce passage stratégique à l'issue du round de négociations avec les États-Unis. L'agence maritime de l'ONU annonce le début de l'évacuation des 11 000 marins qui étaient encore bloqués dans le détroit. Et puis l'historien Marc Bloch va faire son entrée au Panthéon ce soir. Marc Bloch, soldat et résistant assassiné par la Gestapo, Emmanuel Macron va l'honorer à la fois comme héros, combattant de la résistance et comme conscience. La cérémonie solennelle est ouverte au public.
2: Chère Émilie, depuis le 5 août 2003 et ses 29,47 degrés de moyenne nationale. Nationale, c'est-à-dire qu'il y a des villes où il y a 40 et puis il y en a d'autres où il y a 25 peut-être. Il n'avait jamais fait aussi chaud sur l'ensemble du territoire français jusqu'à aujourd'hui. En pleine vague caniculaire, la température moyenne nationale jamais enregistrée a atteint aujourd'hui 29,8 degrés ce mardi 23 juin, soit une augmentation de 0,4 degrés, 0,3 degrés et 0,33 degrés, 0,33 je pense. Un record depuis le début des données de Météo France en 1947. Alors c'est que depuis 1947. Oh. Oui. Avant, il a peut-être fait aussi chaud, mais enregistré. C'est pour ça que...
1: On n'a enregistré aucune température avant.
2: Bah, c'est ce que...
1: Bah oui, non, mais enfin, ça m'étonne.
2: Bah
1: oui.
2: On ne les enregistre pas parce qu'on ne pouvait pas les enregistrer, sans doute. Oui. Bon, donc 47. C'est Météo France 47. La température nationale est mesurée par l'indicateur thermique national, moyenne quotidienne des températures aussi bien diurnes... Dius, d'hier,
19: jour.
2: Le jour, que nocturne, de 30 stations météorologiques de référence en France métropolitaine.
19: Déjà, la nuit dernière était la nuit la plus chaude jamais enregistrée.
2: C'est fou, hein? Alors, pour célébrer cela, eh bien, nous avons besoin de fraîcheur.
19: Oui.
2: Et la fraîcheur, elle est ici.

0: Ah bien sûr, mais bien sûr, c'est la pub des chewing-gums, non?
1: Ça, ça me fait penser. Ça me fait penser à. Ça me fait penser à. Ça me fait penser à ceux qui entendent un air de Mozart et qui pensent qu'ils l'ont entendu sur une pub et ils disent tiens, c'est pour le pub boursin.
2: Non, c'est la musique quand j'appelle pour être dépanné, donc je suis bloqué dans mon ascenseur.
1: C'est le boursin. Il y avait dans le temps, il y avait une pub boursin qui était sur un air de Mozart. Mais quand vient Boursin. Non, c'est de Strauss d'ailleurs. C'était. Mais quand vient Boursin, tout va très bien. Mais c'est. Je sais même pas si.
3: C'est Danube Bleu, ça.
4: Oui, c'est Danube Bleu de Strauss.
1: Der schöne Danube Bleu.
2: Ah, nanana.
1: Oui, nanana. Ça existe. Je sais pas si ça existe toujours, le Boursin d'ailleurs.
2: Je sais pas si ça existe toujours, le boursin.
5: Quand vous allez faire vos courses.
2: Non, mais je vous
5: Quand vous allez faire vos courses, vous arrivez au rayon où il y a tous des petits fromages.
1: J'ai jamais mangé de fromage de ma vie. Donc
5: non, mais quand vous allez en supermarché, vous ne voyez pas le boursin, vous passez pas devant votre caddie.
1: Ce n'est pas là où je vais le plus souvent.
5: C'est-à-dire
1: bah, la supermarché, je ne sais pas.
2: La supermarché. La supermarché.
3: Je pas seulement supermarché.
1: Comment non, je vais pas dans un supermarché, je vais dans le proxy du
3: moi
1: coin.
3: Suis allé pour la première fois avec ma femme cette semaine.
1: C'est un tout petit truc le proxy.
3: Je suis allé pour la première fois avec ma femme cette semaine.
2: Je vais pas m'en mettre.
1: Non, je vais alors pour être honnête, je vais dans les supermarchés l'été.
5: Pour vous rafraîchir.
2: Non, pas supermarché.
1: Non.
5: Des petits, voilà.
1: Non, l'été, je vais dans un grand supermarché près à la boule, là, très grand.
5: Très grand.
1: Non, il s'appelle.
2: À
1: 13h, parce qu'il n'y a pas grand monde. Et là, alors
5: mais avec
1: là.
5: Tout ce qui s'ensuit, caddie, tout ça.
1: Ah, je prends tout, là.
5: Mais non.
1: Ah, je vous assure, je prends tout. Mais je prends tout. On entre par le.
5: Comment dire,
1: par la porte. C'est le rayon. C'est le rayon légumes. C'est le rayon légumes. Et alors, je vais vous dire, le rayon légumes, c'est l'enfer. Parce que. Il y a des petits sacs en plastique et puis un truc tu mets les fruits alors t'ouvres pas t'arrives pas à ouvrir le truc en plastique avec tes ongles bon c'est l'enfer et puis t'as une petite t'as marqué ananas tout tu tapes le truc
5: et puis
6: le ticket qui sort
1: donc ça c'est le début du supermarché et après tu passes partout
5: et par exemple niveau légumes vous arrivez
1: l'eau il est où
5: niveau légumes, au niveau des légumes,
1: qu'est-ce que je suis avec ma fiancée, c'est elle qui choisit les légumes. Je ne vais pas choisir les légumes.
2: Pourquoi c'est votre fiancée de choisir les légumes?
1: Parce que je ne connais pas les légumes, je ne sais même pas ce que j'en mange pas.
2: Vous vous nourrissez de quoi?
1: Écoutez, on s'en fiche.
2: France Télé pourrait faire rencontre en terre inconnue en suivant Pascal au supermarché. Je pense que ça ferait un buzz de dingue.
1: J'adore le supermarché. Et au bout du magasin du Bonibou, il y a l'eau et le vin. Exactement, c'est toujours au bout.
6: Parce que vous achetez de l'eau minérale, vous ne buvez pas l'eau du robinet?
1: J'achète de l'eau minérale, oui, j'en achète pour. Voilà, l'été, on prend des packs entiers parce qu'il y a beaucoup de gens. Voilà, qu'il faut. C'est passionnant hein, ce qu'on dit.
6: Moi, j'adore.
4: Ce serait mon rêve de vous voir en short comme ça dans un grand supermarché.
2: Avec les claquettes et Marcel, là.
4: Et le pack d'eau.
2: Et le pack d'eau en train de remplir le coffre.
1: Bien sûr. C'est très sympa. Et puis les gens viennent te parler, ils sont gentils comme tout.
3: Hein, vous faites des selfies.
1: Bon, pas toujours, mais bon. Merci, Émilie. Okay, on se refait un petit coup de She's Fresh. She's Fresh. Cool and the gang.
6: Exciting. Vous auriez pu mettre La nuit est chaude, elle est sauvage.
1: On l'a mis déjà. On peut la mettre La nuit est chaude. Tiens, on va chanter.

0: karaoké ce jour. Hein.
1: Ah oui,
2: on va organiser ça normalement.
0: Mais c'est le 3 juillet, c'est Fabien qui l'organise.
2: C'est fait.
0: Bah, j'espère. Je crois que c'est Fabien qui sent Fabien
3: Otoniente. Non, mais au micro.
0: Au micro.
3: Là, ici.
4: Non, mais c'est pas n'oubliez pas les paroles. Oui. C'est pas Nagui qui est en face de toi.
3: Bonsoir, hein. La nuit est chaude.
5: Elle est sauvage. La nuit est
0: 17h40, pourquoi vous regardez?
2: Sinon on fait pour la dernière. On pourrait pas aller sur la terrasse d'Europe 1 et organiser un grand karaoké?
0: Je demande à Laurent Tessier.
6: Ah carrément, très bonne idée.
0: Et là c'est le vendredi 3 juillet. Ah, oui. Et l'année dernière on avait fait un truc pour la dernière, je crois, avec des vélos.
2: Non.
0: C'était pas l'année dernière avec les
4: vélos? Non, j'avais fait venir les danseuses du Moulin Rouge lors de la dernière. Ah non, la toute dernière de la saison, vous étiez en vélo dans la rue.
2: Mais oui, il y avait le Tour de France.
4: Oui. Bah oui, exactement.
0: Exactement. Non, mais.
6: Karaoké, c'est excellent.
0: Et karaoké, on fait un karaoké avec. Et puis on fait venir tous les gens d'Europe 1.
6: Voilà. On fait venir. N'oubliez pas les paroles en direct.
4: On peut faire venir peut-être Nagui pour animer tout cela.
0: Nagui, je sais pas si.
2: Il est trop cher. Il est trop cher de demander au service public. Il est trop cher.
0: À mon avis, je suis pas sûr que.
4: Les liens qu'il a avec Pascal peuvent peut-être nous aider.
0: Mais j'ai rien contre personne, moi. Et puis, il ne faut jamais dire du mal de personne.
2: Ah bah oui, bien sûr, oui.
0: Ça, pardonnez-moi.
2: Ça en fin de saison.
0: Il ne faut jamais dire du mal de personne.
2: Genre, même depuis septembre.
0: Bon, on dit du mal de personne. Ah bon, Axel Rondet est avec nous, il est porte-parole du syndicat de police CFTC. Et on revient dans une seconde pour parler du déni des violences de la fête de la musique. Bonne, faites attention à vous. Vous avez très chaud dans l'appartement, là, vous m'avez dit.
7: 34,8 hier.
0: Oh là là. Et votre fille, elle arrive à dormir?
7: Ma fille, je l'ai envoyée chez mon frère qui a une maison climatisée.
0: Ouais.
4: Je peux aller chez votre frère aussi.
7: Elle va sa meilleure vie.
8: Bon, il est où? À quel endroit?
7: Il est en région parisienne.
0: Bon, et vous pouvez nous donner l'adresse parce qu'on voudrait. Non, mais allez, écoutez, prenez une chambre d'hôtel cette nuit, allez au Plaza Athénée, n'importe
4: au
0: où.
4: Au Plaza quoi? C'est combien une chambre là-bas?
2: Au hasard. Je suis allé au premier étage, je crois.
0: Allez au Georges V, allez, faites. Voilà, cassez votre tirelire.
4: C'est combien? 2000, 3000?
3: Au Péninsula.
0: Voilà, bah tiens, Georges, il.
3: Péninsula,
0: voilà, au Péninsula. C'est Georges, il a des bonnes adresses.
4: Je connais rien de ce que vous, de tout ce que vous me dites. Là.
0: Place, hein. Allez, au Faisan Doré.
4: Au
0: Merleblanc. Il reste des chambres au Merleblanc.
4: Je vais aller dormir au McDo, c'est climatisé.
0: Allez à l'hôtel de la gare.
8: Ou tu peux dormir dans des parkings.
4: Ah bah oui.
0: Non mais, vous savez, sérieusement, vous savez où vous pouvez dormir? Ici.
8: Oui, la salle,
4: mais dans le coluche.
0: Ben elle est, non, la salle de repos est formidable.
2: Oui, plaisir. Ah ouais,
0: elle est franchement, elle est,
4: mais j'ai le droit de dormir dans Europe 1 comme
0: évidemment,
4: ça.
2: Oui, ça part un petit peu.
0: Dans l'Europe 1, vous dites. Oui. J'ai le droit de dormir. Dans... Eh bon, moi, je dors dans l'Europe 1. Ah, vous vous lâchez complètement. Hein. Non, vous avez le droit de dormir. Oui, si vous voulez dormir dans la salle de repos, si vraiment il fait trop chaud chez vous, personne ne vous dira rien.
2: Si tout le monde fait ça, on va avoir un petit sujet quand même.
0: C'est assez sympa d'ailleurs, la nuit. Parce que ça tout le monde fait ça en fait. Il est 17h42.
2: On va pas parler de cette soirée là.
4: Je vais acheter un masque ici aussi.
0: Allez, Georges, après son petit tour dans la ville, vers 5h30 du matin, il vient se reposer. Il est 17h43, tout de suite.
9: Restez bien avec nous, Pascal et ses chroniqueurs sont de retour dans un très court instant sur Europe 1 pour la dernière ligne droite de Pascal Pro et vous.
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9: 17h46 sur Europe 1, Pascal Praud de retour dans moins d'une minute. 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
32: Seul le déni, disions-nous, des violences de la fête de la musique. Et on est avec Axel Ronde, porte-parole du syndicat de police CFTC. Il y a un ras-le-bol sans doute dans les effectifs de police parce qu'il y a eu la Ligue des Champions, il y a eu la fête de la musique. Et puis là, il y a un mois de Coupe du Monde avec des matchs de l'équipe de France. Vendredi soir, il y a encore un match de l'équipe de France. Il y a un dispositif spécial?
33: Oui, bah, tout l'été, de toute façon, il va y avoir un dispositif particulier. Mais pour en revenir au ras-le-bol des policiers, il y a une intersyndicale qui est en train de se monter à l'initiative d'Alliance, hein, un rassemblement le 30 juin devant Bercy pour demander des augmentations. Les commissaires ont eu une augmentation de 1 350€ par mois, jusqu'à 1 350€ par mois, et les gardiens de la paix, rien du tout. Alors que c'est nous qui sommes sur le terrain, c'est quand même 17 policiers qui sont blessés chaque jour dans notre pays par des violences. Donc oui, il y a un ras-le-bol actuellement dans la police nationale.
32: On peut rappeler peut-être combien gagne un gardien de la paix?
33: Écoutez, il les tourne autour de 2 000€ avec les primes. Parce que c'est les primes. Il y a 40% de notre salaire qui est en prime, si vous voulez, qui ne sera pas calculé dans la retraite.
32: On est gardien de la paix à partir de quel âge?
33: À 18 ans, il suffit d'avoir le concours.
9: Et on peut l'être, on monte dans la hiérarchie ou on reste gardien de la paix jusqu'à la fin de son activité professionnelle.
33: On est dans le corps CEA, ça s'appelle, c'est gardien de la paix, brigadier chef et major. Donc on peut passer des examens pour effectivement être major.
9: Major, c'est au sommet.
33: Alors, de notre corps. Après, vous avez le corps des officiers. Mais vous avez des passerelles en tant que gardien de la paix. Vous possédez des concours pour devenir officier.
9: Et les concours sont difficiles ?
33: C'est des concours assez difficiles, oui, bien évidemment, parce qu'il y a quand même un niveau pour être commissaire aussi.
9: On peut toujours progresser dans la police ?
33: Oui, parce que vous savez,
9: un gardien de la paix peut devenir commissaire ?
33: Oui, vous regardez Mathieu Vallée, par exemple, qui a commencé comme gardien de la paix et qui a... Bon, maintenant, il est politique, puisqu'il est député européen, mais il a fait tous les grades de la police nationale. Donc oui, c'est une possibilité. Mais au-delà de ça, beaucoup de policiers souhaitent être sur la voie publique, souhaitent rester, si vous voulez, dans ce corps-là. De toute façon, on ne peut pas monter tous commissaires parce qu'il n'y en a pas assez. Vous imaginez bien que les postes sont quand même assez restreints. Mais au-delà de ça, nous sommes quand même une police, une des moins bien payées d'Europe. Mmh. C'est ça la réalité. Alors qu'on est certainement la police qui est utilisée le plus. Mmh.
9: C'est comment dire, on peut dire la même chose des professeurs des écoles, des instituteurs, des professeurs de lycée, etc. Et c'est ça qui est dommage en France, c'est que l'argent a été distribué dans le social et moins dans le régalien. Et c'est vous qu'il faudrait évidemment privilégier.
0: La moins payée et la moins respectée aussi, peut-être.
33: En plus, oui, bien
0: quasiment
33: sûr.
0: Quasiment au monde, j'imagine, parce que c'est vrai qu'aujourd'hui,
9: le courage, c'est quoi? Le courage, ça serait quoi en France? C'est qu'un ministre de l'Intérieur, ou au-delà de ça d'ailleurs, ou même un président de la République, dise « Attention, madame, messieurs, on va répondre aux émeutiers. Sachez-le, on va répondre. Et on va assumer. Parce qu'il est hors de question qu'on laisse nos policiers tabasser, caillasser et reculer devant des émeutiers. Mais là, il y a des risques.
2: Et pareil pour le narcotrafic.
9: Sauf que
2: là, il y a aussi.
9: Là, il y a des risques.
3: La justice est indépendante, je vous le rappelle.
9: Non, mais je ne vous parle pas là. C'est pas la justice. Là, je ne vous parle pas de la justice. Je dis les émeutiers. On va répondre aux émeutiers. Je ne parle pas de la justice.
3: Après, vous vous retrouvez devant les juges.
9: Oui, mais je connais votre.
3: C'est de quoi je parle.
33: Oui, tout à fait.
9: Je connais votre disposition.
3: C'est pas mes dispositions.
9: Oui,
3: c'est de quoi je parle.
9: Je connais votre
3: disposition d'une partie de la machine.
9: Je connais votre cerveau.
2: C'est un point très important. Si vous envoyez les policiers au casse-pipe, vous leur dites allez réprimer, et puis après ils se retrouvent tous en détention provisoire. Et vous vous en lavez les mains tel Ponce Pilate. Mais c'est un petit problème quand même.
9: Mais je vais vous dire, si demain il y a une présidence de la République qui change, il faut changer la loi. C'est-à-dire présomption, comment on dit
33: de légitime défense, par exemple.
9: Exactement. Ouais, moi, je n'envoie aucun policier devant un tribunal. Vous entendez bien, aucun.
3: C'est pas vous.
9: Non, mais
3: c'est la justice, c'est le parquet.
9: Qui aura répondu. Voilà, présomption de...
3: Légitime défense.
2: Oui, mais la présomption,
3: les juges l'écartent.
9: Mais
3: ça veut pas dire innocent, présomption d'innocence.
9: Mais il faut changer, bon sang de bois. Vous ne voulez rien changer, Georges Fenech, à chaque fois. Et ça vous m'agace pour ça. Vous ne voulez rien changer.
33: Oui, on peut changer la constitution, c'est pas
9: exactement. Monsieur Ronde le dit, vous êtes là, vous êtes un peu corporatiste, vous les défendez au fond ces magistrats, vous voulez pas que ça change. Voilà, parce que le soir, vous allez dîner avec eux, j'imagine, et vous les défendez.
0: Mais
3: si, calmez-vous.
0: Mais c'est vrai que souvent, tu te satisfais d'une situation, et tu dis, c'est comme ça. La dernière fois, on pouvait pas porter plainte contre l'État, parce que de toute façon, c'était sûr que si on portait plainte contre l'État, dans le cas de l'affaire Liana, ça ne donnerait aucun effet. Ça ne donnerait aucun effet parce que depuis 50 ans ou 60 ans, c'est comme ça. Mais c'est vrai que si on changeait les choses.
3: Changer ça depuis 40 ans.
9: Non, vous vous battez pas.
3: Ce que vous ne comprenez pas, c'est que tant que vous ne changerez pas notre justice, vous n'y arriverez pas.
9: Et c'est ce qu'on vous dit, on est en train de la changer.
0: Et toi, tu veux pas qu'on change.
9: Et vous voulez pas.
2: Et Georges, je t'aime beaucoup. Mais Georges, il était choqué par la décision de Gérald Darmanin de sanctionner le magistrat Hoche.
3: Ah oui.
2: Il était choqué de la sanction contre le magistrat Hoche.
3: Parce que c'est pas à lui à faire. Il y a une procédure à respecter.
2: Il veut sanctionner le magistrat, il est choqué quand ça arrive.
3: Il y a une section disciplinaire, vous pourrez lui dire du parquet, vous allez voir.
9: Il est là ce soir.
3: Oui, il a débordé de son rôle, lui aussi.
32: Non, je suis désolé,
3: non, il n'a pas pointé du doigt un substitut de Hoche en disant je vais sanctionner celui-ci.
32: Le corporatisme, qu'il n'y a jamais. Avec Georges, il ne se passera rien. Soyez tranquille. Il est 17h54. Merci en tout cas, Axel Ronde.
33: Merci à vous.
32: Merci beaucoup. Il nous reste quelques secondes pour saluer Alexandre Marge. Je ne vous avais pas dit bonjour, Alexandre.
4: Bonjour, Pascal.
32: Au revoir. Il fait chaud dans votre maison.
4: C'est horrible, la nuit, c'est compliqué. Il fait 30 degrés, je pense facile. Mais j'avais projeté de venir dormir à la salle de repos. J'ai dit, Olivier, c'est une solution.
32: Mais venez dormir là.
4: On se connaît depuis longtemps.
2: Pour nous accueillir chez vous.
4: Oui, non, mais franchement, c'est une bonne solution, ça.
0: Mais vous avez la clim chez vous.
4: Les cracks. C'est large chez vous.
32: Vous pouvez dormir dans. Dans la maison de.
2: Après, un homard bien cuit, c'est délicieux.
32: Bien sûr.
0: Bleu aussi, c'est bon.
32: Laurence Ferrari, dans une seconde. Bonne soirée. À demain,
5: si vous le voulez bien.
9: C'était Pascal Praud et vous retrouverez Pascal Praud dès demain matin 9h en codiffusion sur CNews et sur Europe 1. Ce sera jusqu'à 10h pour l'heure des pros.
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14: Bonsoir à tous et bienvenue dans ce Punchline. Bienvenue aussi aux auditeurs d'Europe 1 qui nous rejoignent à l'instant. Au sommaire ce soir, l'atroce mort de Liana est-elle enfin le déclencheur d'une vraie prise de conscience collective sur la pédocriminalité et l'insuffisance des réponses judiciaires? En lançant une enquête administrative contre un substitut du procureur, en mutant deux gendarmes, Gérald Darmanin et Laurent Nunez veulent signifier un changement d'approche, mais cela ne doit pas masquer les manquements au plus haut de l'État et depuis trop longtemps déjà. Sébastien Lecornu a beau vanter un bilan positif lors de cette édition 2026 de la Fête de la Musique, il n'empêche, elle a vu le retour de ce qu'on appelle les piqûres sauvages à Paris. 12 jeunes gens ont été agressés et au moins une jeune femme agressée sexuellement dans la capitale. Et puis bien sûr la canicule qui n'a pas dit son dernier mot. Les Français deviennent d'ailleurs adeptes du système D. C'est une vague mortelle, pas moins de 40 noyades ces derniers jours. Quant au gouvernement, il lance la phase 2 du plan Orsan, c'est-à-dire des services et des effectifs renforcés en milieu hospitalier. Enfin, à la toute fin de cette émission, on parlera de l'historien résistant Marc Bloch, panthéonisé ce soir, ainsi que sa femme, cérémonie présidée par le chef de l'État. Un héros longtemps oublié, mais dont les derniers mots, avant d'être fusillé par la Gestapo, furent « pour la France », cette France qu'il chérissait plus que tout.
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14: Avant de vous présenter les invités de cette partie d'émission, le JT tout de suite avec Sandra Tchombo. Rebonsoir, chère Sandra.
19: Rebonsoir, Nelly. Rebonsoir à tous. On l'a appris il y a quelques dizaines de minutes. L'Assemblée nationale a approuvé le principe d'une autonomie de la Corse. Les députés se sont prononcés ce mardi sur une réforme constitutionnelle en ce sens. 271 voix pour et 202 contre. La ministre de l'Aménagement du Territoire et de la Décentralisation a salué cette étape importante. Le texte amendé poursuivra son parcours parlementaire au Sénat. On en vient à cet épisode caniculaire. Les températures sont élevées de jour comme de nuit dans plusieurs départements français. 58 d'entre eux sont placés en vigilance au rouge canicule. Demain midi, 31 autres en orange. Plus de 90% de la population française est exposée à des chaleurs extrêmes ce mardi, avec des pics de 44 degrés attendus dans le sud-ouest. Face à la canicule qui sévit en France, la mobilisation du système de santé a été renforcée. Sébastien Lecornu l'a annoncé aujourd'hui. Le plan Orsan a été activé au niveau 2 sur 4. Il permet entre autres de renforcer les capacités de régulation médicale, de mobiliser les personnels nécessaires et inclut de possibles déprogrammations d'opérations. Une grande partie du reste de l'Europe étouffe aussi sous cette canicule. L'Angleterre pourrait même battre un record de température pour un mois de juin. L'Italie a déclenché des alertes dans 15 villes, dont Rome et Milan. La quasi-totalité de l'Espagne est en alerte chaleur aujourd'hui, voire rouge dans certaines régions, avec des températures pouvant atteindre 44 degrés. Et puis pour terminer, une pensée pour notre confrère Christophe Glaise, toujours détenu en Algérie. Je rappelle qu'il a été condamné à 7 ans de prison en décembre dernier. Il a renoncé à son pourvoi en cassation, ouvrant la voie à une possible grâce du président algérien. CNews et Europe 1 continuent de réclamer sa libération immédiate et sans condition.
14: Merci beaucoup, Sandra. Nos invités pour m'accompagner cet après-midi, Louis Dragnel est là.
20: Bonsoir, Nelly.
14: Bonsoir, journaliste politique d'Europe 1, bien évidemment. Éric Nolot, journaliste et écrivain. Bonsoir, Marc Douati, qui est avec nous, économiste, conseiller économique des taureaux. Gauthier Lebret.
21: Bonsoir, Nelly.
14: Qui court de studio en studio. Vous l'avez entendu à l'instant sur l'antenne d'Europe. Et ben, il est toujours là, il joue les prolongations. Et Jacques Morel, général de gendarmerie, bienvenue à vous. Vous êtes ancien patron également de la section de recherche de Versailles. Tous responsables. La mort de Liana continue de faire s'interroger la société sur les manquements généralisés de l'État. Interpellé par l'opposition, aujourd'hui, Sébastien Lecornu à l'Assemblée nationale a parlé de loi intégrale pour, dit-il, révolutionner les choses. Écoutez cet extrait.
22: Est-ce que cela peut être l'affaire que du ministère de l'Intérieur et du ministère de la Justice? La réponse est non. Et c'est en cela que la réponse dite intégrale, à 360 degrés, qui embarque l'ensemble des acteurs de manière peut-être complètement nouvelle dans l'approche culturelle et politique. J'y crois énormément. La deuxième des choses pour laquelle la réponse doit être intégrale, et nous ne voilons pas la face, notamment pour les enfants, 80% des faits ont lieu dans la cellule familiale. C'est un phénomène sociétal très puissant auquel nous sommes confrontés, et par définition, tout ce qui se passe dans la sphère privée va mériter un effort politique particulier, pointu, sur lequel moi je vous propose effectivement d'avancer sérieusement.
14: Alors, il y a plusieurs choses dans ce qu'il dit, Louis Gauthier. Déjà, une loi intégrale, il faudrait savoir ce qu'il veut mettre dedans. On a un peu tendance dans ce pays, on le sait, à chaque fois qu'il y a un problème majeur, à surréagir en proposant tout de suite une loi, comme si ça allait être la panacée et régler le problème instantanément. Et puis, on a vu que ça provoquait un peu de remous dans l'hémicycle lorsqu'il parle de la pédocriminalité, enfin de l'inceste, en fait, au sein de la cellule familiale. C'est beaucoup plus difficile à aborder. Et comment vous conscientisez les esprits? Comment vous faites pour lutter contre un phénomène qui est invisible, précisément?
0: Moi, je pense qu'il y a plusieurs niveaux d'analyse et surtout de réponse de la part de l'État. Le premier niveau de réponse, c'est au niveau du ministère de la Justice. Incontestablement, on voit bien que Gérald Darmanin et donc sera d'ailleurs chez Pascal Praud ce soir, donc il pourra répondre à ces questions-là. Mais on voit que la volonté là du gouvernement, c'est de couper des têtes, de trouver des responsables. Moi, je crains simplement que en coupant des têtes de cette manière-là, la volonté ce soit d'éviter toute remise en question. De toutes les failles systémiques qu'on trouve à la fois peut-être au niveau de la gendarmerie dans le cas dont on vient de parler avec la petite Liana, mais aussi du fonctionnement de la justice. Et il y a quand même des choses totalement aberrantes que les Français découvrent, notamment l'envoi de procédures par voie postale, l'envoi avec des dossiers papier.
14: Une numérisation de la justice. Mais, c'est donc, la grande ambition.
0: La question, est-ce que un projet de loi intégral dont les contours restent à définir, est-ce que c'est ça qui est la seule réponse au problème d'aujourd'hui? Moi, je pense pas. Je pense qu'il y a vraiment des choses qu'on peut faire dès maintenant, aujourd'hui, donc au ministère de la Justice, ministère de l'Intérieur, sensibilisation de la société. Et puis, je pense qu'il y a une prise de conscience aussi partout, évidemment dans la société, parce qu'on se rend compte que pour beaucoup de gens, en réalité, le viol, l'inceste, la pédophilie, c'est pas si grave. Et c'est ça le problème de la société.
14: C'est vrai que quand on entend ce terme de loi intégrale, Gauthier, on trouve ça très impressionnant, comme si tout de suite les choses allaient se régler et rentrer dans l'ordre.
2: Et alors moi, il y a quelque chose qui me choque, on le voit d'ailleurs dans le bandeau, je le dis pour les auditeurs d'Europe 1, la loi intégrale sera discutée en octobre. Pourquoi en octobre?
14: Oui, pourquoi attendre?
2: Si c'est urgent, session extraordinaire, il s'agit de sauver des enfants. Donc session extraordinaire, tout le monde reste, vous débattez et vous décalez vos vacances d'une semaine, monsieur, mesdames les députés, monsieur, mesdames les ministres, et vous restez pour sauver nos enfants.
14: Et on sait qu'ils sont encore plus vulnérables pendant la période estivale en plus.
0: C'est peut-être plus prioritaire que la fin de vie par exemple.
2: Et donc je ne comprends pas pourquoi octobre. Si c'est urgent et que les heures passent, on se rend compte que dans le périscolaire, on avait un homme qui était visé par une plainte pour inceste de la part de son propre fils et qui était au contact quotidiennement d'enfants de 3 à 5 ans. Liana, je ne refais même pas les dysfonctionnements, la petite Rosa, violée une cinquantaine de fois. L'aide sociale à l'enfance, c'est en train de monter, réseau de proxénétisme et la double peine pour des enfants non seulement placés, mais ensuite violés. Bah, si c'est urgent, vous n'attendez pas octobre pour nous sortir une loi effectivement intégrale pour la protection de l'enfance.
14: Alors Gérald Darmanin a quand même fait un peu son mea culpa. Pas hier, vous disiez, on fait tomber les têtes. Bon, il a fait une sorte d'aggiornamento, si on veut. C'était dans un 20h, écoutez.
6: Et pas réussi à sauver cette petite fille. Évidemment que nous avons tous à nous remettre en cause, comme les procureurs généraux, comme les procureurs de la République, comme leurs substituts, comme les services de police et de gendarmerie. Le peu de temps qu'il me restera au ministère de la Justice, nuit et jour, avec les magistrats et avec les policiers et les gendarmes, nous sauverons tous les enfants qui doivent être sauvés avec beaucoup de fermeté, beaucoup, beaucoup, beaucoup d'efforts.
14: Alors c'est vrai que, Eric, le rapport d'inspection pointe une série de dysfonctionnements, à la fois de la part du parquet et de la gendarmerie du Gers, on y reviendra avec vous. Il y a d'ailleurs deux gendarmes qui sont mutés par le ministère de l'Intérieur. L'un n'exclut pas l'autre, c'est-à-dire qu'on peut aussi concevoir qu'au-delà des réflexes un peu corporatistes, il y ait des erreurs humaines qui se soient produites dans l'exercice même de leurs fonctions. C'est pas impossible.
7: Non, mais bien sûr, mais il y a eu des erreurs individuelles, ça c'est certain. Il y a eu aussi une défaillance collective. Enfin, la question épineuse, c'est à quel niveau de l'État s'arrête le principe de responsabilité?
14: Oui.
7: Ça, c'est quand même compliqué. Pourquoi ça s'arrête à un niveau et pas au-dessus? Je veux dire, moi, j'ai rien contre.
14: Il dit on en est au début, ça ne veut pas dire que ça n'ira pas plus loin.
7: D'accord, mais enfin, est-ce que le ministre n'est pas par essence responsable de la politique qui est menée dans les questions qui sont...
14: On avait dit la même chose à son sujet pour la sécurisation du Stade de France, alors qu'il était à l'intérieur.
7: Non, mais par exemple, je trouve qu'il y a un peu une stratégie de bouc émissaire, tout de même. Voilà, même si les fautes individuelles sont avérées, que les sanctions sont probablement justifiées. Ensuite, la loi intégrale s'agissant des violences intrafamiliales qui, on apprend, apprend-on, représentent 80% des cas.
14: Je sais pas comment ils souhaitent
7: faire. Voilà, qu'est-ce que ça va signifier ?
14: C'est ça.
7: Intégrale, ça veut dire qu'on va mettre vraiment le paquet. Qu'est-ce que ça veut dire, mettre le paquet ?
14: Qu'on va aller inspecter les foyers ?
7: Voilà.
14: Non, mais...
7: Non, enfin, donc ça...
14: Non, mais qu'est-ce que vous voulez faire ? À moins qu'il
7: moi, j'attends
0: de... Mais il n'y a qu'un seul sujet, c'est la justice. En réalité, c'est désencombrer la justice. Faut permettre à la justice de vraiment faire son travail. Quand on voit qu'il y a 70 000 plaintes qui sont en ce moment même en train d'être réexaminées, exclusivement consacrées aux violences faites aux enfants, et notamment violences sexuelles, on voit bien qu'il y a...
2: 130 détentions provisoires suite au réexamen de ces plaintes. Bon, qui n'est pas terminé.
0: C'est pas un petit sujet, ce qui montre qu'il y a un vrai sujet. On ne place pas en détention provisoire comme ça par hasard quelqu'un qui n'est pas soupçonné d'avoir commis quelque chose de grave. Donc moi je pense que le cœur du sujet c'est vraiment la justice.
14: Alors, il y a quand même un aspect qui peut évoluer, si je peux me permettre, c'est le fameux secret médical. On peut le lever, parce que j'ai appris incidemment en écoutant la radio l'autre jour, je crois que c'était même Europe, hein, évidemment, on ne va pas se mentir, qu'il y avait des psychologues qui n'étaient pas tenus, forcément, de faire remonter les informations sur ce que disaient les patients, mais que lorsqu'il y a un doute quand même avéré, maintenant, il faudrait peut-être que systématiquement, on en informe et on le signale au service de police et de justice. J'imagine que c'est quand même du bon sens, Marc Soiti.
8: Oui, tout à fait. Moi, je reviendrai quand même sur les moyens, parce que c'est ça le vrai enjeu. C'est-à-dire que nous avons aujourd'hui, encore une fois, numéro un du monde des dépenses publiques. Où va l'argent ? Et notamment, effectivement, pour la justice. Et pour la tolérance zéro également. Parce que je vois ici, donc je parle pour ceux qui nous écoutent sur Europe 1, parce qu'ils ne voient pas l'image, plus jamais ça. Ça fait des années que ça dure, malheureusement. Qu'a-t-on fait ? Donc, c'est ça encore le drame de cette dette publique qui explose, de ces taux d'intérêt justement qui augmentent et que cette charge d'intérêt qui est dilapidée. Rendez compte, 75 milliards d'euros juste pour les intérêts de la dette. Que pourrait-on faire justement avec ces milliards d'euros pour la justice, pour d'autres choses, bien entendu.
14: On dira que jamais il n'a été autant augmenté que sous ce quinquennat.
8: Non, mais c'est ça. Et de notre côté, tolérance zéro. C'est-à-dire que globalement, on voit qu'il y a des récidivistes, etc. Donc, à chaque fois, quand il y a un drame comme aujourd'hui, on se dit voilà, plus jamais ça, etc. Puis finalement, ça passe, et puis ça revient, on passe à autre chose. Donc c'est ça moi qui est quand même assez incroyable. Sur tous les sujets, on voit bien, c'est là où on a un problème de déclassement, je pense, de la France et de l'État français. Sur tous les sujets, l'économie, le climat, voilà, la justice, eh bien l'État français n'est pas là. Il a des moyens, mais il n'est pas là. Donc c'est ça qui aujourd'hui est très dangereux pour l'avenir de la France et pour également la stabilité sociale et sociétale de notre pays.
14: Jacques Morel, pardon, parlons des deux gendarmes visiblement qui ont été mis en cause et qui seront mutés. Est-ce que ça vous paraît trop faible comme sanction ? Est-ce qu'au contraire, vous êtes choqué qu'on veuille jeter l'opprobre sur cette profession ? Ou qu'est-ce que ça vous inspire, en fait, cette réaction du ministre ?
9: Je me repliais derrière les termes utilisés par le directeur de la gendarmerie. Hein, il a parlé d'un dysfonctionnement. Bon, ben, on peut quand même penser que quand des gens dysfonctionnent, on est militaire, il y a des sanctions... La première sanction qui arrive, c'est une mutation d'office et l'impossibilité pour ces gens-là de retravailler dans l'action judiciaire. Mais il ne faut pas que ça soit déconnecté des sanctions qui devraient frapper également les magistrats, parce que si vous voulez, on retombe dans une histoire où il y a une mauvaise orientation d'une procédure. La brigade de Lectour, je vous rappelle pour nos téléspectateurs, c'est 8 gendarmes. Donc 8 gendarmes actuellement... ça fait 3,5 une fois que vous avez enlevé le repos, la permission, le malade, le stagiaire, etc. Donc, c'est des gens, c'est des unités d'intervention, c'est police-secours, quoi, pour les Parisiens, c'est-à-dire qu'il arrive un accident de la circulation, il arrive des violences intrafamiliales qui explosent, ben la patrouille, ils partent à deux, ils en laissent un à la brigade. Ah, Donc, comment, dans une brigade, si vous voulez, structurée comme ça, on peut envoyer une affaire criminelle visant un mineur et avec une personne qui a vocation à être un serial violeur, après, puisqu'il est déjà connu pour d'autres faits.
14: Je ne sais pas si ce sont ces mêmes gendarmes qui avaient précisément reçu la mère de la petite Rosa, dont on apprend qu'elle a potentiellement été violée une cinquantaine de fois. Enfin, je veux dire, ça dépasse l'entendement hein, quand on entend ce chiffre ahurissant, et qui avait en substance menacé la mère parce qu'elle les harcelait, selon eux.
2: Mais vous pouvez...
14: Je ne sais pas s'il s'agit des deux mêmes.
2: On ne sait pas. Vous pouvez muter deux gendarmes, vous pouvez sanctionner un magistrat, en l'occurrence
14: le substitut
2: du procureur du tribunal. Oui, mais enfin, une mutation, ils ne le prennent pas comme une promotion non plus.
0: Pour l'instant, on ne sait pas encore s'ils vont être
2: sanctionnés. La mutation est une forme de sanction. Et si vous voulez, vous pouvez le faire, mais vous voyez que c'est un système, en fait. Donc, c'est-à-dire que c'est pas en mutant deux gendarmes et en sanctionnant une magistrate que vous allez changer le système. C'est pas ces gendarmes et cette magistrate qui étaient responsables du périscolaire parisien. Donc, c'est pas cette magistrate et ces gendarmes qui étaient responsables, qui sont responsables de ce qui se passe dans l'aide sociale à l'enfance. Les dysfonctionnements, ils sont partout. Donc, vous pouvez muter deux personnes en sanctionner une autre, ça changera pas grand-chose. Par contre, ce qui a changé sur Gérald Darmanin, j'entends la musique de sa démission, il sera d'ailleurs ce soir chez Pascal Praud sur notre antenne, c'est le constat. C'est-à-dire qu'il fait plus les Anglais du Stade de France. Il y a vraiment eu plus que des défaillances, des fautes. Et donc le constat a quand même considérablement changé en termes de communication.
14: J'aimerais quand même, on va prendre juste 10 secondes pour voir cette réaction très intéressante aujourd'hui du maire de Florence, où habitait Liana, qui est très dur avec l'État, mais ça ne veut pas dire évidemment qu'on arrive au bout de la chaîne des sanctions, hein. D'autres têtes pourraient tomber. Enfin, néanmoins, regardez ce qu'il écrit. Il est si facile de prendre la parole sur les fusibles plutôt que de prendre ses propres responsabilités en affrontant la réalité avec des mots simples. L'État français se complaît de résultats médiocres en matière de violences sexuelles et sexistes, particulièrement lorsque nous parlons de mineurs. C'est une lettre assez longue, hein, là on vous en a sorti quelques extraits un peu plus saillants. Il est dans le réel, ce maire. Je pense qu'on peut lui rendre ça. Aujourd'hui, il fait un peu figure d'autorité parce que lui, il colporte en fait toute la souffrance et l'indignation de sa population.
0: Ouais. Bien sûr, mais pour revenir à ce qu'il dit de manière un peu dure, moi ce que je trouve terrible dans la situation par exemple de Gérald Darmanin, c'est qu'on peut briser un tabou, mais en réalité, en France, le garde des Sceaux n'a quasiment aucune autorité.
14: Ouais.
0: Et ça, Gérald Darmanin ne peut pas le dire. Mais alors, sur le papier, le garde des Sceaux est responsable des procureurs de la République, donc de la gestion de tous les parquets. Mais dans les faits, en réalité, le garde des Sceaux ne peut quasiment pas sanctionner, est complètement tenu. Et puis, dès qu'il essaye de bouger d'une manière ou d'une autre, de donner une impulsion à son ministère, soit les circulaires ne sont pas lues, soit carrément, il y a quand même beaucoup de magistrats qui contestent son autorité. Donc, je pense que ça va être c'est un vrai sujet de réforme pour les prochains mois aussi.
14: La loi intégrale, donc on y reviendra, et effectivement, espérons-le, avant le mois d'octobre, comme le disait à l'instant Gauthier Lebrun. On marque une courte pause, et dans un instant, on abordera aussi ce phénomène des piqûres sauvages qui ont ressurgi à l'occasion de la fête de la musique. Pas moins de 12 jeunes ont été victimes dans la capitale. C'est Tanguy Hamon qui viendra nous raconter tout cela, tout de suite.
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17: 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Ce soir, on va aussi parler du retour de ce qu'on appelle les piqûres sauvages à l'occasion de la fête de la musique. Gauthier Lebret, qui est avec nous, nous signalait justement tout à l'heure que si on écoute le gouvernement, tout s'est déroulé parfaitement, tout va très bien, Madame la Marquise. On regarde là où on a envie de regarder. Hein.
18: Relativement bien passé, la fête de la musique a dit ce matin Sébastien Lecornu, quand on apprenait ce que va nous dire Tanguy Hamon dans une seconde. Ouais,
17: je ne sais pas si c'est relatif que d'avoir 12 jeunes personnes qui disent avoir été victimes de ces piqûres à des degrés divers, certes, mais c'est allé jusqu'aux agressions sexuelles, Tanguy Hamon.
19: C'est ça, pas moins de 12 signalements de piqûres et pour la capitale seule, hein, place de la République par exemple, un individu qui a vu au moment du concert de LFI un homme se promener avec des seringues tout autour de sa ceinture. Il est intervenu pour essayer de l'arrêter. Il a été piqué et le suspect, lui, s'est enfui. Dans le 10e, dans le 18e, place de Pigalle, là aussi des piqûres. Dans le 9e arrondissement, une jeune femme qui dit avoir été piquée et violée au domicile d'un individu. Là, le suspect a été interpellé. Un homme piqué au ventre dans le 1er arrondissement. Deux femmes piquées au bras dans le 4e. Une autre au coude dans le 2e. Et au niveau du boulevard de la Madeleine, une femme piquée au niveau de la fesse qui a ensuite souffert de vomissements et qui est tombée dans les pommes en plein milieu de la rue. Les pompiers, heureusement, sont rapidement intervenus. Il n'y a pas eu qu'à Paris, hein, à Lyon, Toulouse, Nancy ou Cannes-sur-Mer. Cannes-sur-Mer, ce sont deux jeunes filles de mineurs qui ont été piquées. Elles ont rapporté ça à leurs parents.
17: Incroyable. Jacques Morel, c'est quelque chose de récurrent maintenant dans tous les rassemblements publics. Il y a aussi cette intention, j'imagine, de créer une psychose, que la seringue soit remplie d'une substance ou pas d'ailleurs.
20: Oui, il y a eu ça d'ailleurs, je crois, pendant les Jeux Olympiques, hein, sur des sièges de grands rassemblements. Alors au début, ça avait été aussi présenté comme étant des phares.

0: farceurs, hein, des gens qui faisaient ça pour s'amuser, qui se trouvaient très drôle de piquer des gens pour provoquer des réactions. Bon, faut attendre maintenant. Il semblerait qu'il y ait un certain nombre de personnes qui étaient conduites dans des hôpitaux et qu'on va essayer d'analyser s'il y a une piqûre et s'il y a une injection, parce que là, maintenant, on parle de seringues. Moi, je ne savais pas qu'il y avait une personne qui avait été interpellée avec des seringues, mais au départ, on n'était pas sûr que derrière ces aiguilles, il y avait des seringues et qu'on injectait un produit. Si maintenant, il y a la preuve qu'il y a quelqu'un qui se balade avec des aiguilles et des seringues, c'est qu'il doit injecter un produit. Donc, il faut aussi attendre pour savoir la gravité des faits en fonction de ce qui est injecté aux gens, en dehors déjà du fait de les mutiler et de les blesser avec une simple piqûre.
1: Gauthier.
2: Imaginez, vous êtes une des femmes qui a été piquée, voire même violée, puisqu'effectivement un cas de viol à Paris, et vous entendez ensuite le ministre de l'Intérieur vous dire il n'y a pas eu de débordement, et puis le Premier ministre qui dit ça s'est relativement bien passé. Je ne parle même pas des agressions sexuelles sur mineurs qu'il y a eu en région Île-de-France, hein, autour de Paris. Donc c'est proprement incroyable d'avoir un gouvernement, là on n'est même pas sur la casse, sur les voitures cassées, parce qu'effectivement c'est insupportable, mais c'est bien peu de choses par rapport aux agressions sexuelle sur une enfant de 12 ans ou sur le viol d'une femme qui vient de se faire piquer ou sur celle qui se met à vomir et qui termine à la Riboisière.
1: Et alors qu'on est trois semaines après la mort de Liana en plus.
2: Exactement. On est dans un contexte et le périscolaire. Et on s'en prend à nouveau à des mineurs pendant la fête de la musique. Et là, le Premier ministre, il arrive ce matin en conférence sur la canicule et il dit je voudrais remercier évidemment toutes les équipes et les Français parce que ça s'est relativement bien passé. Je voudrais remercier vraiment les Français de leur civisme, ça s'est relativement bien passé. Bah oui, remercions vraiment ceux qui ont piqué, ceux qui ont violé, ceux qui ont agressé des mineurs. C'est proprement incroyable d'être à un tel degré de déconnexion. Je ne peux faire que le parallèle avec Emmanuel Macron qui disait ne pas supporter les cris après l'affaire Liana. Mais est-ce qu'ils prennent en compte les victimes de temps en temps? Est-ce qu'ils se mettent à la place des victimes, à la place de leur famille pour dire des choses comme celle-là?
1: Oui, au moins ne dites rien, hein, si c'est pour faire un commentaire globalement positif, mieux vaut se taire.
3: Non, c'est intéressant d'analyser ce discours, parce qu'il y a une bataille culturelle à mener autour du sens des mots. En effet, ça s'est passé relativement bien, c'était globalement sous contrôle. D'abord, indépendamment de ces faits possiblement criminels, en tout cas délictueux, la fête de la musique ne se passe pas bien. On est obligé de mobiliser des milliers de policiers pour une fête, ce qui est déjà quelque chose de contradictoire dans les termes. Paris est absolument dévasté. Il y a partout
1: où passent les foules.
3: Oui, enfin, c'est pas ces gens-là qui ramassent, hein, c'est les prolos qui le lendemain ramassent. Moi, j'appelle pas ça se passer bien. Et ensuite, la fête de la musique a été complètement dévoyée en réalité. Bon, voilà. Chacun devait donner la preuve de son talent ou de son absence de talent. Maintenant, c'est des rassemblements qui n'ont aucun sens avec des murs d'enceinte qui diffusent de la musique enregistrée. Écoutez, c'est un prétexte à boire de la bière, à saccager Paris. Ça ne se passe pas bien, non, par principe. Alors si en plus, il y a des comportements criminels par-dessus, non, ça ne s'est pas relativement bien passé. Ça s'est mal passé, comme d'habitude.
1: On l'a perdu côté bon enfant que c'était il y a encore 10-15 ans.
4: Ah oui, complètement. Je me souviens du début de la fête de la musique, on les a vécues. Hein, effectivement, c'était différent. Puis surtout, moi, ce qui m'épate négativement, c'est ce déni de réalité permanent. Des dirigeants effectivement français qui nous disent non finalement ça va bien, ah ben il y a une récession, mais non il n'y a pas de récession, il y a un choc pétrolier, mais non tout va bien, il y a aujourd'hui effectivement ces drames, on l'a vu au niveau de la justice, mais non finalement c'est assez contrôlé, voilà on va virer ou sanctionner deux gendarmes et tout va bien, tout rentrer dans l'ordre, là mais non tout s'est bien passé, le fait de la musique, mais à quoi ça sert? Je pense que les Français aujourd'hui ne sont plus dupes. Donc mentir en permanence, faire ce déni de réalité est très dangereux parce que ça met en cause justement la stabilité sociale et sociétale de l'avenir. Et donc quand tu dis aux Français, oui ça sera bientôt le plein emploi, on voit le chômage qui est en train d'exploser et ainsi de suite. Vous voyez, donc c'est tout ça qui mis bout à bout devient
1: très dangereux.
4: La méthode Coué,
1: c'est la marque du macronisme.
4: Non mais la méthode Coué, je peux le comprendre, on dit oui mais c'est normal, un ministre il doit être optimiste, positif. Je suis d'accord, on doit être positif.
1: C'est pas n'importe quel ministre parce qu'il est quand même testé comme la troisième voie possible par l'Élysée, comme si Emmanuel Macron devait décider de la suite. Pour concurrencer un Édouard Philippe ou un Gabriel Attal.
4: Mais c'est ça le drame, c'est que la méthode Coué, ça peut marcher sur une petite période, mais pas pendant 10 ans. À un moment, on est confronté à cette réalité. Il faut prendre des mesures. Et ce qui, malheureusement, n'est pas fait aujourd'hui, moi, ça qui m'inquiète, c'est là où il y a un vrai déclassement de la France. La France est déclassée d'un point de vue économique, d'un point de vue social, sociétal, juridique. Jusqu'à quand? Jusqu'où? Quand est-ce que nous allons nous réveiller? C'est ça, moi, qui aujourd'hui m'inquiète. Et je pense à nos enfants, à nos petits-enfants. On ne peut pas leur laisser la France dans un tel état.
1: C'est non, mais il y a un faisceau d'indices. Tout ça va dans le sens de ce que disait Gauthier tout à l'heure à propos de la loi intégrale qui sera
5: proposée
1: en octobre.
5: Sur le constat global, moi, je suis d'accord avec tout ce qui a été dit. Après, s'agissant de la fête de la musique, je n'ai pas exactement la même lecture. C'est-à-dire qu'il y a eu des faits graves qui se sont produits, mais la France n'a pas été à feu et à sang, factuellement.
4: Bravo quand même.
5: Non, mais attendez, il y a eu toutes les soirées où il y a eu des matchs de foot, où là, c'était. La France pareil, était à feu et à sang. Et là, c'était gravissime. Non, mais faut aussi. Je dis pas.
2: Pardon, oui, mais il y a eu des viols lors de la finale de la Ligue des Champions. Il y a eu des enfants de 12 ans qui ont été agressés sexuellement sur un banc, comme à nos gens.
5: Il y a eu des faits très graves
2: qui ont été commis. C'est pire que la Ligue des Champions, en réalité.
5: Mais Gauthier, il n'y a pas eu des milliers de policiers et gendarmes blessés, caillassés le soir de la fête de la musique.
2: Une petite fille de 12 ans a été violée.
5: Je sais que c'est dur sur le ministre de l'Intérieur.
1: Non, mais il y a quand même des atteintes aux personnes qui sont gravissimes. Non,
5: mais bien sûr, mais je le dis, il n'y a pas de débat par rapport à ça. Mais je pense que pour pouvoir critiquer quand réellement la France est à feu et à sang, il faut aussi être capable d'être précis dans ce qui s'est passé.
1: C'est un peu comme dire, cette année, à la Saint-Sylvestre, il n'y a que 50 voitures et pas 100 voitures brûlées.
2: Non, mais pas sur des voitures, on est sur 3 agressions sexuelles sur mineurs.
5: D'accord.
2: On est sur une quinzaine de piqûres de.
5: Je ne sais pas ce qui s'est passé. Mais il y a eu aussi d'autres endroits où ça s'est globalement.
2: Ah, bah oui, d'accord. Mais moi, comme la finale de la Ligue des Champions.
5: Gauthier,
2: en Corse, ça s'est très bien passé.
5: Je vais vous dire quelque chose. Moi, j'appelle les préfets avant et après chaque événement. La plupart des préfets, le soir de la fête de la musique, globalement, ils sont rentrés chez eux à 22h30, alors que le soir de match, ils restent toute la nuit à leur bureau. Parce que précisément, ils savent que la France est à
1: Jacques Morel, est-ce qu'il a perdu une occasion de se taire, Sébastien Lecornu, en disant ça? C'est quand même, c'est vrai que la France vit dans une atmosphère quand même un peu anxiogène par rapport à la protection des mineurs. Et on apprend en plus que des gamines se sont fait violer à cette occasion, alors que leurs parents leur faisaient confiance et se disaient « ça va être un événement festif, tout va bien se passer ».
0: Quand ça a été créé par Jacques Lang, c'était une bonne idée. Hein. C'était une fête conviviale, familiale, avec des petits orchestres à côté de brasseries, animations de quartiers. Tel que c'était à l'époque, si vous voulez, c'était une bonne idée. La maintenir maintenant, dans le contexte actuel, est-ce que c'est vraiment une bonne idée? Et est-ce qu'il va pas falloir supprimer cette date du calendrier, compte tenu du fait que, à chaque fois, on est dans une situation, si vous voulez, d'échec. 250 interpellations pour une fête. Bon, c'est quand même pas normal.
2: On peut supprimer les matchs de la Ligue des Champions, aussi, comme ça, il n'y aura plus d'émeutes. Plus on ne fait plus rien.
0: Plus tout ce qu'on ne sait pas. Parce que, bien entendu, dans une foule comme ça, il y a plein de gens qui ne vont pas donner connaissance des faits au service de police parce qu'ils ne veulent pas faire la queue pour déposer une plainte.
1: Déjà, ce matin, on était sur les 12 piqûres, et puis entre-temps, ça a évolué, puisque vous nous parlez maintenant d'agressions mineurs qui sont séparés encore.
6: À Gagny, par exemple, une adolescente de 12 ans seulement, il y a un individu qui l'a embrassée de force, qui lui a touché les parties intimes. Une note de 15 ans à Nogent-sur-Marne qui dit avoir été victime d'un viol en pleine rue. À Fontainebleau, une jeune fille de 17 ans, là, on lui a offert un verre, elle s'est sentie complètement vaseuse, et en se réveillant, il y avait quelqu'un en train de lui toucher la poitrine et les parties intimes.
1: Ça rappelle un peu ce qui s'est passé à Cologne. Dans les rassemblements, le foule ou les filles.
2: Et ça s'est globalement bien passé.
1: Ah, voilà.
3: Non, mais je ne reviens pas sur les origines de la fête de la musique. Moi, je pense que c'était une idée à la noix dès la base. Bon, je ne vais pas développer ça, parce que voilà, ça nous mènerait trop loin. Maintenant, excusez-moi, mais il y a une autre déviation symbolique. C'est l'OPA de la France Insoumise sur la fête de la musique. Ce n'est pas possible. Quand vous avez Raphaël Arnaud qui harangue les foules.
1: Le tribunal administratif leur a donné raison.
3: Oui, mais je veux bien. Mais quand on parle d'interdiction, faut savoir si on parle toujours du même événement. Est-ce que c'est encore la fête de la musique telle qu'elle était conçue? Non. C'est une déambulation de gens un peu perdus qui vont écouter la musique qui n'est pas faite par des amateurs, mais qui est faite maintenant par des professionnels pour grand profit des vendeurs de bière, et qui est maintenant confisquée par la France Insoumise, qui fait monter en chair, si j'ose dire, des gens comme Raphaël Arnaud. Mais excusez-moi, ce n'est plus le même événement. Moi, je pense qu'il devrait être supprimé, je suis d'accord.
1: Allez, Gauthier.
2: Sur la bière, excusez-moi, la bière était interdite dans bon nombre de départements, de localités où la température dépassait un certain nombre de degrés. Et alors, elle était interdite, d'ailleurs, c'était assez amusant, parce qu'elle était autorisée dans le bar d'à côté, mais elle n'était pas autorisée pour les supermarchés, ne pouvaient pas vendre d'alcool à ce moment-là. Mais par contre, qu'est-ce que vous découvrez le lendemain matin à Châtelet? Des bonbonnes de protoxyde d'azote grandes comme ça, où là, par contre, c'est ça qui est dingue, c'est ce pays qui est formidable, c'est-à-dire qu'on interdit la petite bière, mais le protoxyde d'azote n'est pas interdit à l'heure où on se parle, et donc vous pouvez vous défoncer à l'aide de ballons que vous gonflez au protoxyde d'azote en pleine rue, dans Paris, vous vous défoncez avec ce gaz hilarant, et vous devenez complètement barjot. Donc c'est ça qui est extraordinaire, c'est la petite bière, non, mais le protoxyde d'azote, oui.
3: Enfin, et ensuite, la petite bière était là quand même.
2: Bah ça dépend. Oui, vous pouviez aller.
3: On a ramassé, c'est à la fois des bonbonnes et des canettes. Croyez-moi,
2: je suis d'accord. Mais sauf qu'on a essayé d'interdire dans la vente au supermarché. Mais je suis d'accord que c'était ridicule.
1: Il y a quelque chose à faire sur le protoxyde d'azote parce qu'on sait aussi que ça crée des dégâts énormes sur les routes.
2: Exactement.
1: Et qu'on minimise sans cesse. Donc il va peut-être falloir se pencher sur cette question un jour en termes de politique sanitaire.
2: Ça arrive normalement. Ça arrive. La loi arrive.
1: Ça arrive. Mais enfin bon, on a mis du temps.
2: En octobre peut-être. En octobre.
1: Comme loi intégrale. Merci beaucoup. On va marquer une petite pause et puis on revient pour parler évidemment de l'évolution de cette vague de chaleur intense, de cette canicule. Aujourd'hui a été la journée la plus chaude recensée depuis 1947, mais ça n'est peut-être pas fini parce qu'on a battu des records toutes catégories dans des localités comme le Cap Ferret, Cazaux, qui se trouve en Gironde également, La Roche-sur-Yon, Niort, Bordeaux-Cognac et même Rochefort et Dax, vous voyez, des grandes villes où on a allègrement dépassé les 42 et voire même les 43 degrés pour ce qui est de la façade atlantique. On parlera aussi du plan Orsan au niveau 2 qu'a déclenché le gouvernement et on retrouvera à cette occasion Agnès Ricaribon. Elle est médecin urgentiste, porte-parole de SAMU Urgence de France. Elle viendra nous dire ce que ça revêt exactement. À tout de suite.
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25: De retour avec vous sur CNews et Europe 1. On continue de parler de la canicule et ça n'est pas fini parce que on devrait avoir des fortes chaleurs pour encore au moins 3 ou 4 jours. Peut-être même que ce mercredi constituera le record absolu toute catégorie, en tout cas depuis 1947. Sachant que Sébastien Lecornu a activé dans la matinée ce qu'on appelle le plan Orsan au niveau 2. C'est un plan qui permet la mobilisation du système de santé face à la canicule qui s'est emparée du pays et que nous décrit François Tiskevitch.
26: Au centre de régulation et d'intervention du SAMU de Bordeaux, les appels d'urgence concernant la canicule se multiplient. une augmentation, soulignée par le chef du pôle urgence Samur Smur du CHU de Bordeaux.
0: Sur la journée de lundi 22 juin hier, on a une augmentation d'appels de près de 25%, essentiellement dû à des appels en lien avec des coups de chaleur, la canicule.
26: Même constat à Toulouse, où les interventions pour prendre en charge des personnes victimes de malaises causés par la chaleur sont en hausse. Des ambulances ont été appelées en renfort, comme l'explique le chef adjoint des urgences au CHU de Purpan.
1: Il faut savoir que, donc, par exemple, avec nos tutelles, avec l'ARS, on a effectivement des marges de manœuvre qui sont déjà planifiées et organisées, notamment des ambulances en renfort sur des pics qualifiés épidémiques. Voilà. Initialement, effectivement, plutôt sur les épisodes hivernaux, mais que l'on voit et qu'on utilise maintenant également pendant les périodes de forte chaleur, donc cet été.
26: Ce mardi, Sébastien Lecornu a annoncé à l'issue de la dernière cellule interministérielle de crise le renforcement de la mobilisation du système de santé en activant le plan Orsan au niveau 2 sur 4.
2: Cette décision permettra de renforcer les capacités de régulation médicale, de mobiliser les personnels nécessaires au fonctionnement de l'hôpital, de garantir la pleine coordination entre la médecine de ville, les hôpitaux, les cliniques et les EHPAD et d'adapter les activités si la situation l'exige.
26: Le niveau 2 du plan Orsan permet aussi en dernier recours des déprogrammations d'opérations.
25: Bonsoir Agnès Ricaribon, vous êtes médecin urgentiste, porte-parole du SAMU Urgence de France. On va essayer de parler français aux gens qui nous écoutent et qui nous regardent, parce que je vous avoue que quand j'ai vu ça, ça m'apparaissait un peu comme du charabia, en tout cas un jargon que, certes, je le confesse, je ne maîtrise pas. Dans les grandes lignes, ce qu'on comprend, c'est augmenter le personnel disponible en urgence, garantir la pleine coordination à la fois entre la médecine de ville et les hôpitaux, c'est bien le moins, et libérer des lits et réorganiser les hôpitaux. Est-ce que c'est ça l'urgence aujourd'hui, selon vous, les lits d'hôpitaux?
3: Alors, l'urgence et notre mission, notre devoir éthique, c'est de répondre aux besoins de la population. La médecine d'urgence est organisée pour répondre tous les jours, mais également notre mission, la crise sanitaire, ça fait partie de notre mission. Donc à partir du moment où on a une augmentation des gens qui ont besoin de soins, on s'adapte. Donc on a déjà, avant le déclenchement du plan Orsan, augmenté les effectifs dans les SAMU. Parce qu'en fait, le SAMU Centre 15 est là pour évaluer le besoin des patients et y répondre de façon le plus adaptée. Tout le monde n'a pas besoin d'aller aux urgences. Il y en a qui ont des détresses vitales, qui ont les ambulances du SAMU et qui vont directement en réanimation. Et on a eu des jeunes qui ont fait des coups de chaleur d'exercice qui sont en situation extrêmement grave. Et puis il y en a d'autres à qui on fait des conseils, qui restent à la maison avec des conseils de prise en charge simples ou avec des médicaments de la maison. Et ce qu'on recommande, nous, c'est d'appeler le 15 avant de se déplacer aux urgences, de façon à ce qu'on réserve le plateau technique des urgences à ceux qui en ont le plus besoin, les populations fragiles, les femmes enceintes, les pathologies chroniques et ceux qui ont
25: besoin d'hospitaliser. Mais très clairement, on est en train de se préparer à quoi, là, si on nous dit préparer les lits? C'est-à-dire qu'on entrevoit une crise qui va durer et des affections, peut-être même pulmonaires, cardiaques, qui vont s'accentuer, c'est ça qu'il faut comprendre?
3: Alors, tout à fait. Quand la chaleur met à mal les organismes, dans les premiers jours, notre corps résiste. Et ensuite, c'est là que viennent les décompensations. Donc, au quatrième, cinquième jour, on y est. On commence à voir, effectivement, les patients qui ont des pathologies cardiaques, respiratoires, hépatiques, rénales ou neurologiques, se dégrader. Et ça, ce sont des patients qui ont besoin, le plus souvent, d'être hospitalisés. Le service d'urgence, on peut accueillir beaucoup plus de patients. On peut diagnostiquer, traiter plus de patients. Ce qu'on ne peut pas faire, c'est hospitaliser les gens dans les services d'urgence. Parce que quand tous nos box sont occupés par des patients qui ont besoin d'être hospitalisés, on ne peut plus accueillir les nouveaux patients. Donc on a besoin de lits d'hospitalisation. Et déjà, au quotidien, ça fait des années qu'on alerte, on n'a pas assez de lits pour les patients qui ont besoin d'être hospitalisés. A fortiori, en situation de crise, si on peut pas faire sortir les patients des urgences, ben forcément on peut pas assumer notre mission. Donc ce qu'on attend du gouvernement aujourd'hui, c'est qu'il mette en place les actions concrètes pour qu'il y ait plus de lits pour hospitaliser les gens, quitte à déplacer le curseur entre les patients qui sont programmés en hospitalisation versus ceux qui viennent des urgences.
25: Alors, je ne veux pas vous mettre en délicatesse, donc je ne vous poserai pas la question à vous, mais quand même, au sortir de la crise Covid, on allait voir ce qu'on allait voir, on allait révolutionner la machine et on allait créer des lits comme ça pour arriver au niveau de nos voisins allemands. Qu'est-ce qui s'est passé entre-temps ? À quel moment ça a patiné ? C'était des promesses en l'air ?
4: Encore une fois, c'est-à-dire qu'on a augmenté certaines dépenses publiques, mais pas là où il fallait. Ah. C'est ça le drame. Nous sommes
25: oui, mais
4: numéro
25: d'après vous, il en faut partout. La justice, la santé.
4: Bien sûr, mais
25: l'éducation.
4: Nous sommes numéro un du monde des dépenses publiques, 57,5% de notre richesse chaque année. Mais par contre, effectivement, voilà, on manque de lits. On voit qu'on a des problèmes au niveau de la justice, au niveau de l'école. Donc, ça veut dire que les moyens sont là. Parce que qu'est-ce qui a le plus augmenté dans les dépenses publiques ? Ce ne sont pas les dépenses sociales, ce sont les dépenses de fonctionnement. Mm-hmm. Depuis 2021, ça a augmenté de 106 milliards d'euros, 24% de hausse. Où est parti l'argent ? Alors, il y a aussi un autre élément, je l'évoquais tout à l'heure, c'est la charge d'intérêt de la dette. Quand on dépense cette année 75 milliards d'euros juste pour payer les intérêts de la dette, et bientôt 100 milliards d'euros sur une année, vous vous rendez compte ? L'argent gaspillé, jeté par les fenêtres, parce que justement, les dirigeants français ont dépensé n'importe comment en augmentant cette dette, qui, je vous rappelle, ce sont nos impôts. Hein, la dette, c'est nos impôts futurs, et la dépense publique, c'est nos impôts actuels. Donc, il y a ce problème structurel qui fait que malheureusement, ben voilà, alors on a ce qu'on appelle des organismes d'administration centrale qui coûte 150 milliards d'euros par an. C'est pas trop où va cet argent. Par contre, on a besoin effectivement pour la santé. Et dès qu'on a une crise, on dit finalement, oui. On pensait que tout était résolu. En fait, rien n'a été résolu. Donc, on reste dans le marketing et on ne sommes pas malheureusement dans le concret et dans les bonnes mesures économiques.
25: Gauthier Lebray, ils sont passés où les lits ? Parce que là, on en a déprogrammé des opérations non urgentes, mais non urgentes ne veut pas dire essentielles quand même, quoi.
5: Ils sont passés où les lits, elles sont passées où les places de prison promises par Emmanuel Macron, elles sont passées où les petites centrales nucléaires qu'Emmanuel Macron allait ouvrir pendant ses promesses de campagne.
25: Tous ces EPR.
5: Tous ces EPR passés de la fermeture de Fessenheim à l'ouverture de plein de petites centrales, ça allait être super. Je peux vous en faire plein des promesses comme ça. Elles sont passées où les 100% d'exécution des OQTF promis par le chef de l'État. On est en ce moment, je suis très frappé sur un débat, comment on traite, comment on protège nos enfants et comment on protège nos aînés avec des drames qui se sont succédés. Eh bien, c'est déjà un signal quand on voit de la manière dont on les traite. C'est-à-dire, qui n'a pas la clim ? C'est les enfants à l'école qui doivent cuire et essayer d'apprendre leurs leçons. C'est nos aînés à l'EHPAD. Et ensuite, c'est les malades à l'hôpital qui n'ont pas non plus la clim et qui doivent également cuire. C'est très frappant, cette société qui est incapable de protéger ses enfants et ses aînés et qui les traite déjà très mal, que ça soit de l'école à l'EHPAD.
25: C'est le signe d'une société malade ou qui régresse quand on n'est même pas capable de s'occuper de ceux qui nous ont mis au monde.
6: Dans la liste des promesses non tenues qu'a égrené Gauthier Lebret, on voit que l'hôpital quand même occupe une place spécifique parce que là, on est obligé d'arbitrer en réalité entre les gens, c'est-à-dire de décider qui peut aller à l'hôpital, qui ne peut pas aller à l'hôpital. Or, c'est quand même un des, je ne sais pas si on peut appeler ça service, mais un des services qu'on attend et qui ne devrait pas être soumis à condition.
25: J'imagine qu'après, vous évaluez en fonction de l'âge. Quelqu'un d'un certain âge, vous ne lui dites pas rester chez vous.
3: Ce n'est pas tout à fait comme ça qu'on raisonne, parce qu'un patient qui n'a pas besoin du plateau technique hospitalier, il sera mieux pris en charge en ambulatoire. Ce n'est pas la peine, en fait, d'attendre des résultats d'examen dont on n'en a pas besoin. Et donc, l'idée, c'est le bon patient au bon endroit, au bon moment. Ceux qui n'ont pas besoin du plateau technique hospitalier seront très bien pris en charge par un médecin généraliste, un médecin traitant. Donc, ce n'est pas faire du tri, c'est vraiment évaluer le besoin pour répondre de façon plus adaptée. Là où vous avez raison quand on vous dit on fait un tri, c'est que quand on a besoin de les hospitaliser et qu'on n'a pas le nombre de lits nécessaires, on sait qu'un patient âgé de plus de 75 ans qui reste la nuit sur un brancard, c'est une mortalité aggravée de 40%. On l'a publié en décembre 2023.
25: Oui.
3: Donc, ces données sont connues. Elles confirment ce qu'on avait sur plan international, mais ça, c'est une étude française. Et en fait, ça fait longtemps qu'on alerte, et malheureusement, ça a bougé sur la coopération ville-hôpital, avec le service d'accès aux soins. En fait, toutes ces mesures, elles étaient dans le pacte de refondation des urgences en 2019. Ça a bien évolué positivement dans la coopération ville-hôpital avec le SAS. Le SAMU-SAS, ça fonctionne. Et d'ailleurs, sur la canicule, on a eu une augmentation des appels de 40-50% au SAMU. On a eu une augmentation au niveau des urgences de 10%.
25: Donc les gens ont compris le message. D'accord.
3: Les gens ont compris le message.
25: Prenons un exemple concret. Un cas de réhydratation, vous le traitez comment? Vous dites, tournez-vous vers votre médecin en ville ou en fonction de l'âge de la personne, vous dites, il y a peut-être un facteur de gravité quand même, là, de comorbidité. Ah ben,
3: s'ils sont vraiment déshydratés, ils relèvent des urgences. Ah. Mais l'idée, c'est d'éviter qu'ils soient déshydratés.
25: Parce que Mathias Bargon disait, votre collègue, c'est ce qu'on voit le plus quand même, les cas de déshydratation.
3: Mais là, c'est pas choquant qu'on les prenne dans les services d'urgence. Et certains vont pouvoir être réhydratés et rentrer chez eux. Oui. Et puis d'autres, parce qu'ils ont une pathologie rénale, hépatique ou autre, vont avoir besoin d'être hospitalisés. Mais ça, c'est notre job. C'est notre mission. On le fait. Là où on est vraiment coincé, c'est quand on n'arrive pas à les hospitaliser. Mais un certain nombre de patients, on essaye de faire en sorte qu'ils ne soient pas complètement déshydratés. Je vais prendre un exemple. On a eu, pendant la fête de la musique, tout ça, des jeunes qui pensent qu'ils vont pouvoir se réhydrater avec la bière. La bière, ça désaltère, mais ça majore la déshydratation parce que ça fait uriner. Ben, on fait beaucoup de pédagogie en public comme ça pour dire, ben, vous avez pris un peu de bière, alternez avec deux pintes d'eau. Parce que, alors on sait très bien qu'interdire la bière, ça ne marchera pas. C'est irréaliste. Mais passer des informations comme ça de façon à ce qu'ils soient, ils restent en bonne santé. Parce qu'on a des personnes âgées, mais on a aussi des jeunes aux urgences. Hein.
25: Et
3: aucun public ne peut se sentir protégé face à une canicule comme celle-là.
25: Merci beaucoup d'être passé, de nous éclairer aussi sur ces questions. Regardez la carte telle qu'elle montre la France en ce moment. Vous voyez que c'est bien rouge hein, sur tout l'Hexagone. Bon, pas seulement chez nous, mais les Espagnols aussi ne sont pas très bien lotis. Les Anglais et les Italiens dans une moindre mesure. Et ça devrait continuer parce qu'on est passé en seulement quelques heures de 54 départements en vigilance rouge canicule à 58. Donc c'est évolutif. De mémoire, ce sont des départements du nord de la France maintenant qui sont concernés par cette canicule. Je voulais qu'on conserve quelques minutes pour évoquer évidemment la panthéonisation ce soir de Marc Bloch et de sa femme Simone. Maxime Leguet est avec nous en direct donc depuis la rue Soufflot, j'imagine, ou en tout cas pas très loin. Bonsoir Maxime. Cette cérémonie aura lieu alors qu'il fera encore assez chaud. Hein, on va rester dans la veine température. Cet historien résistant, dont on rappelle qu'il avait été fusillé en 44 par les Allemands, a été redécouvert sur le tard, finalement. Pourtant, ses travaux sont essentiels.
7: Oui, bonsoir Nelly. Effectivement, c'est une cérémonie exceptionnelle qui va avoir lieu en début de soirée ici au Panthéon pour rendre hommage à un destin non moins exceptionnel qui est celui de Marc Bloch et qui va débuter, il est vrai, par cette remontée le long de la rue Soufflot, du cortège, du cercueil, à mesure que le Panthéon s'animera avec plusieurs scénographies racontant, retranscrivant son histoire, sa vie, celui de l'historien, du combattant de 14, mais aussi celui du résistant de la Seconde Guerre mondiale, effectivement arrêté et fusillé par la Gestapo en 1944. C'est son cercueil, son cénotaphe, mais aussi celui de son épouse Simone, qui est restée avec lui tout au long de sa vie et dans son combat, qui vont pénétrer à l'intérieur du Panthéon pour se reposer dans le caveau numéro 13, à proximité de noms tels que celui de Maurice Genevoix ou encore Joséphine Baker. Cérémonie qui va se clôturer par une prise de parole du président de la République, qui va rendre hommage à l'œuvre, à l'homme, mais qui va aussi, à travers cela, essayer de distiller des messages politiques, parce que Marc Bloch, figure du passé, a encore tant à dire pour éclairer notre présent, que ce soit sur la faillite des élites qu'il a pu dépeindre dans l'étrange défaite en 1940, ou encore sur la sclérose bureaucratique qui empêche et entrave l'État. Les messages et les enseignements de Marc Bloch sont plus que jamais d'actualité, et en entrant ce soir au Panthéon, l'historien précisément entre aussi dans la grande histoire de France.
25: Merci beaucoup, cher Maxime. Cérémonie donc à 21h. Vous savez quels sont ses derniers mots avant d'être fusillé par la Gestapo? Donc c'est en 44, il avait été extrait par les collaborationnistes d'une prison. Il a dit « Vive la France ouais. ». Et alors son épitaphe, c'était « Dilexit veritatem » qui signifie « J'ai chéri la vérité ». C'est beau quand même, non? J'ai chéri la vérité, c'est-à-dire, ouais. Voilà, déjà je me suis donné pour mon pays et je voulais que la vérité éclate. Moi, je trouve ça magnifique.
6: C'est un destin très singulier parce que c'est un médiéviste, mais qui est surtout célèbre pour l'étrange défaite, donc un commentaire presque à vif de ce que venait vivre la France et de ce qui venait de vivre. Effectivement, c'est presque comique de voir que chacun essaie d'annexer Marc Bloch, de le tirer vers lui, parce que la faillite des élites, je veux bien, mais Marc Bloch est également très sévère pour le peuple français. C'est vraiment un procès d'ensemble qu'il fait à la France, pas seulement des élites. En plus, l'étrange défaite n'était pas pas son titre, ça a été inventé par son éditeur, et ça prend une résonance tout à fait particulière aujourd'hui, évidemment.
25: Vous savez qu'il y avait une promo ENA, Marc Bloch.
8: Oui, absolument.
25: D'ailleurs, c'est 95-97, et vous savez qui était dans cette promo?
8: J'ai pas fait la fiche Wikipédia de la promotion Marc Bloch.
25: Vous qui savez tout. Il y avait Édouard Philippe dans la promo Marc Bloch, et Emmanuel Vargon.
5: Qui... Je rappelle en le disant ça, mais ce qui l'intéresse le plus dans cette panthéonisation, c'est lui-même.
25: C'est qu'on le voit lui.
5: Voilà, c'est lui qui est au centre.
8: Les panthéonisations,
5: que...
8: c'est ça.
5: C'est lui qui est au centre plus que Marc Bloch.
25: D'ailleurs, vous voyez la vidéo qu'il a diffusée. Le premier plan,
5: c'est lui.
25: Qui est dans la voûte, là, le
5: caveau. Il reste deux choses, Nelly. Il lui reste ses déplacements à l'international et ses sommets. Sommet G7 la semaine dernière, Versailles, Trump qui signe le traité de paix à Versailles. C'était d'ailleurs une belle image. Hein. C'était une image réussie puisqu'il a réussi son coup.
25: Et qui n'est pas son fait, puisque c'est une surprise pour lui aussi.
5: Et, mais il voulait le garder jusqu'au bout, donc il l'a coincé avec un dîner à Versailles pour être sûr qu'il ne parte pas précipitamment comme la dernière fois. Donc il lui reste l'international et il lui reste les panthéonisations. Mais voilà, moi j'espère que s'il continue les panthéonisations, il lui reste un an. Hein. Il peut accélérer le calendrier, qu'il panthéonise Samuel Paty, qu'il nous fasse un grand discours contre l'islamisme. Tiens, chiche.
25: Merci à tous, ce sera le mot de la fin. Merci à tous de nous avoir suivis, regardés, entendus sur Europe 1 notamment. Et merci à nos invités. Dans un instant, c'est Clélie Mathias d'ailleurs sur l'antenne d'Europe que vous retrouverez pour Europe Soir. Et quant à moi, je vous dis à très vite. Et Gauthier, bien sûr. 21h.
5: Soirée spéciale, l'État est-il capable encore de protéger nos enfants?
25: Merci.
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10: Bonsoir à tous. Encore une nuit éprouvante qui nous attend. Impossible de fermer l'œil par cette chaleur. Il n'y a pas d'air, ça ne circule pas. Même aux heures censées être les plus fraîches. Et on a une pensée pour les personnes âgées, les nourrissons, les malades, les plus fragiles. Dans ces nuits d'insomnie, une question. On se protège contre le froid depuis toujours, mais pas contre le chaud. Vous me direz, il y a plus de jours froids que de jours caniculaires, certes. Mais pour combien de temps encore? Les épisodes de forte chaleur sont plus fréquents, plus intenses, plus longs, plus précoces, mai dernier, et même plus tardifs, septembre 2023. Et on a été prévenus depuis au moins 3 décennies maintenant, et le changement climatique est déjà engagé. Alors, clim, travaux, isolation, rénovation, il y a différentes solutions, différentes priorités aussi, les hôpitaux, les écoles, les transports en commun. Oui, ça va prendre du temps. Oui, ce sera coûteux. Mais à ceux qui rechignent, pensez aux finances publiques. À 37 ou 38 degrés, la productivité baisse de 2/3. Au mois d'août, quand le pays au ralenti passe encore, mais au mois de mai ou au mois de juin. Au-delà de 32 degrés, un jour a le même impact, un jour de chaleur, oui, a le même impact économique qu'une demi-journée de grève. Alors, selon les estimations de l'assureur Allianz Trade, les épisodes de chaleur pourraient coûter plus de 200 milliards d'euros à l'économie française d'ici à 2030. Je vous laisse faire les calculs pendant votre nuit sans sommeil en attendant. 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
10: Bonsoir à tous, merci d'écouter Europe 1. Je suis très heureuse de vous retrouver ce soir donc pour Europe 1 Soir. On est ensemble jusqu'à 21h pour de l'info et du débat. Et on commence bien sûr par le journal. À la une ce soir, la France suffoque, les températures battent des records de jour comme de nuit. On rêve tous d'un climatiseur. Certains sont même prêts à se battre pour en avoir un. Vous entendrez le reportage Europe 1 dans un grand magasin parisien d'électroménager. Des sanctions, une loi intégrale à l'automne annoncée par Sébastien Lecornu et Gérald Darmanin favorable à la création de fichiers de surveillance des pédocriminels. Nous reviendrons sur les annonces du gouvernement dans le cadre de l'affaire Liana. L'Assemblée nationale approuve le principe d'une autonomie de la Corse. Qu'est-ce que cela pourrait changer? Réponse dans ce journal. La proposition de loi sur l'aide à mourir de nouveau examinée à l'Assemblée nationale. À propos de ce débat, le pape a-t-il raison de s'élever contre la mort programmée? C'était la question Europe 1 du jour. Vous pouviez donner votre avis sur le site et l'appeler Europe 1. Et c'est le oui qui l'emporte à 75%. En foot, les Bleus qualifiés pour les 16e de finale de la Coupe du Monde au terme d'un match face à l'Irak longuement interrompu par les orages. Score final 3-0. La tendance météo. Bonsoir Marlène Duret.
11: Bonsoir Clélie. Soleil de plomb et chaleur caniculaire toujours en vue avec pour la journée de demain 58 départements en vigilance rouge et 31 en orange. Prévoyez également quelques orages dans le nord-ouest et en montagne.
10: Et la météo complète en fin d'édition.
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10: Le pays vient de connaître sa journée la plus chaude jamais enregistrée avec 29,8 degrés en moyenne. Le précédent record remontait à août 2003. Et ça continue demain. 58 départements en vigilance rouge, la quasi-totalité du territoire. Forcément, nous sommes nombreux à nous ruer sur des ventilateurs et sur des climatisations. Et parfois, il faut jouer des coudes pour repartir avec son appareil. C'est ce qu'a constaté ce matin Alexis Bourdon pour Europe 1.
12: Devant ce magasin d'électroménager du 15e arrondissement, il fallait arriver tôt pour espérer acheter une climatisation. Sous un soleil de plomb, plusieurs centaines de personnes se sont arrachées une trentaine de références.
13: J'ai fait la queue depuis 8h25.
14: Voilà. 8h25.
13: Voilà. J'étais le premier.
12: Édouard a réussi à se faufiler avec son fils pour acheter deux modèles à 400 euros l'unité.
13: Ça rentrait une seconde avant, on a eu cette info, on est passé sous le rideau. Non, mais c'est injouable sinon.
12: Impossible également de faire une nuit supplémentaire dans une chaleur étouffante pour Igor. Avec son épouse, il a dû s'organiser pour s'assurer un appareil au milieu d'une foule compacte.
15: On était deux, il y avait une tactique. C'est mon épouse qui l'a appris la clim, moi j'étais à la caisse. C'est incroyable comment la France n'arrive pas à se débrouiller avec la climatisation. C'est compliqué pour tout le monde en fait.
12: Pour les déçus, la recherche continue. Robert, garé en double fil devant le magasin, repart bredouille.
16: C'était la folie, oui. Ils sont limite battus pour avoir une clim. En plus hier, j'ai cherché toute la journée à Paris, à nulle part.
12: Comme de nombreux Français confrontés à cet épisode de chaleur extrême, ce Parisien espère s'équiper rapidement d'une climatisation.
10: Tous les records sont en train d'être battus chaque jour et chaque nuit, a déclaré le Premier ministre Sébastien Lecornu avant le début d'une cellule interministérielle de crise ce matin à Matignon. Outre des mesures prises pour les écoles ou les transports, l'exécutif active le plan Orsan au niveau 2 sur 4, prévu donc pour assurer la montée en charge du système de santé face aux situations exceptionnelles. Alexandre Chauveau, Sébastien Lecornu anticipe notamment la mobilisation accrue de la médecine de ville et la surcharge potentielle des capacités hospitalières.
17: Oui, car le plan permet notamment de mobiliser le personnel nécessaire au fonctionnement de l'hôpital et de garantir la coordination entre la médecine de ville, les hôpitaux et les EHPAD. Il est déclenché pour la première fois au niveau national par Sébastien Lecornu.
18: On a évidemment une activité sécurité civile, services sanitaires, services de soins, urgence, qui est soutenue. Pour moi, l'enjeu, fort des différentes crises qu'on a déjà eu à gérer, c'est de s'assurer que, évidemment, on ait un plan d'endurance pour l'hôpital et c'est en cela que les mesures de précaution doivent être prises.
17: Politiquement, Matignon l'assure, tous les services de l'État sont mobilisés pour faire face à la canicule. Les ministres ont ainsi été priés de reporter leurs déplacements pour se consacrer aux fortes chaleurs. À l'Assemblée, le ministre de l'Éducation, Édouard Geffray, promet lui d'adapter à l'avenir la tenue des examens.
19: Nous ne pouvons plus nous permettre d'avoir des épreuves les après-midi pour les années à venir. Et donc nous allons reconfigurer l'organisation d'examens pour faire en sorte que toutes nos épreuves écrites comme orales aient lieu le matin.
17: Voilà des mesures pour gérer l'urgence, même si une ministre de premier plan en est convaincue. Pour faire face à la canicule à long terme, seules des décisions structurelles seraient efficaces, au premier rang desquelles la rénovation thermique des bâtiments et un plan massif de climatisation.
10: Alexandre Chauveau du service politique d'Europe 1. Dans l'actualité également, les suites de l'affaire Liana. Après les sanctions annoncées hier concernant deux gendarmes et une magistrate, le gouvernement accélère maintenant sur les violences sexistes et sexuelles. Le ministre de la Justice, Gérald Darmanin, s'est dit favorable à la mise en place de fiches administratives permettant de surveiller des pédocriminels. Et Sébastien Lecornu annonce que la proposition de loi dite intégrale sera examinée à l'Assemblée nationale à la rentrée. Objectif de ce texte, porté par une centaine de députés de la gauche et du Bloc central, ne plus laisser chaque administration agir séparément, mais coordonner justice, police, école, santé et protection de l'enfance, Arthur Delaborde.
20: Le gouvernement donne rendez-vous au Parlement. La loi intégrale sera examinée en septembre en commission, puis début octobre dans l'hémicycle. Un texte érigé en réponse au drame de Liana par une partie de la gauche. Le Premier ministre approuve une approche qui dépasse le seul cadre judiciaire.
21: La réponse dite intégrale à 360 degrés, qui embarque l'ensemble des acteurs de manière peut-être complètement nouvelle dans l'approche culturelle et politique, j'y crois énormément. La deuxième des choses pour laquelle la réponse doit être intégrale, et nous ne voilons pas la face notamment pour les enfants, 80% des faits ont lieu dans la cellule familiale. Et par définition, tout ce qui se passe dans la sphère privée va mériter un effort politique particulier.
20: Sébastien Lecornu prévient, il faudra beaucoup de travail cet été pour arriver à un texte à la hauteur. Le gouvernement assume en tout cas ce terrain politique. Les oppositions essaient de nous piéger avec cette loi intégrale, mais on est très à l'aise avec elle, glisse un proche du Premier ministre. Selon lui, le paradoxe est là. Nos opposants réclament une nouvelle loi, alors que le vrai défi reste de faire appliquer celle qui existe déjà.
10: Arthur Delaborde du service politique d'Europe. À l'ordre du jour de l'Assemblée nationale, après les questions au gouvernement où l'affaire Liana a donc été largement évoquée, il y avait aussi l'autonomie de la Corse. Et après trois jours de débats assez tendus, les députés ont adopté cette réforme constitutionnelle à 271 contre 202 voix. Qu'est-ce qui va changer concrètement, Alexis de la Fontaine ?
0: Eh bien, la Corse va pouvoir modifier certaines lois nationales à sa situation particulière. Elle aura la possibilité de déroger à des textes en vigueur, notamment en matière de fiscalité, d'environnement ou de culture, pour faire vivre, je cite, la spécificité corse. La collectivité pourra même proposer des décrets ou des lois régionales sans passer par le Parlement. Un député macroniste au cœur des discussions se justifie. Si on ne donne pas l'autonomie maintenant, on va créer une génération d'indépendantistes radicalisés. Mais à droite, on regrette la fin de l'unité nationale et la fracture de la République en deux, avec une région privilégiée par rapport aux autres. Le député LR de Haute-Corse, François-Xavier Cecoli, partage sa déception.
14: Il s'agit visiblement d'une occasion manquée historique. Or, les Corses méritent mieux que cela. Ainsi, je ne soulignerai jamais assez, chers collègues, les grands absents de ce texte. Ce sont les Corses eux-mêmes, ceux que tout le monde fait parler, mais qu'on ne consulte jamais.
0: Attention, cependant, l'adoption à l'Assemblée nationale ne suffit pas. Le texte doit encore franchir une étape cruciale au Sénat, plutôt opposée à l'autonomie de la Corse.
10: On en vient à la Coupe du monde de foot. L'équipe de France s'est qualifiée dans la nuit pour les 16e de finale. Les Bleus ont battu l'Irak 3-0 à Philadelphie. Doublé de Kylian Mbappé, but de Dembélé, Cyril de la Morinerie. Il a fallu être très patient et veiller une bonne partie de la nuit puisque le match a été interrompu plus de 2 heures par des orages.
22: Oui, à la mi-temps, alors que les Bleus menaient 1-0 grâce à un but de Kylian Mbappé, le stade a été évacué. La foudre est tombée à Philadelphie. Par mesure de sécurité, les spectateurs munis de leur parapluie et protégés par un poncho ont été priés de quitter l'enceinte. Les joueurs ont dû patienter au vestiaire pendant exactement 2h12. Les Bleus ont trouvé le temps long, mais se sont occupés, raconte le sélectionneur Didier Deschamps.
23: On a joué aux cartes. Non, ben on attendait puisque on avait des créneaux et puis sans arrêt ils étaient repoussés, donc... C'est la première fois que ça m'arrive, j'espère que c'est la dernière pour les joueurs aussi, mais bon, on sait que ce risque-là ici est présent, donc c'est long.
22: Des pluies diluviennes se sont abattues sur le Lincoln Financial Field de Philadelphie, le stade de la ville. La pelouse était détrempée, gorgée d'eau. Des techniciens sont même intervenus, balais à la main, pour chasser les flaques. Kylian Mbappé leur a demandé d'aller jusqu'au bout, en asséchant aussi la zone où il allait attaquer avec ses coéquipiers. Un détail qui a peut-être fait la différence. Le capitaine des Bleus a une nouvelle fois trouvé le chemin des filets.
10: La bourse sur Europe 1 avec Claire Lemaître, bonsoir.
24: Bonsoir Clélie.
10: Et cette troisième séance dans le rouge.
24: Un repli de 0,7% pour le CAC 40 qui souffre comme toutes les places mondiales de la chute des valeurs de la tech. Ce sont les valeurs qui ont le plus grimpé cette année, portées par l'engouement pour l'intelligence artificielle. Mais les marchés s'interrogent désormais sur leur valorisation. Le secteur des puces et des mémoires est donc chahuté à Wall Street avec des géants comme Nvidia, AMD ou Broadcom. Et c'est le même scénario à Paris avec STMicroelectronics qui perd 8,5%, moins 7% pour Soitec. En Europe, Francfort cède 1%, moins 0,1% pour Londres, moins 0,7% à Paris pour le CAC 40, 8341 points.
10: Merci Claire, la bourse sur Europe 1, c'est avec boursier.com. La météo à présent, Marlène Duret. La France qui vient de connaître, on le disait, sa journée la plus chaude jamais enregistrée depuis 1947.
11: Effectivement, après la nuit la plus chaude, ce 23 juin 2026 a connu son après-midi le plus chaud. L'indicateur thermique national qui consiste, je le rappelle au passage, à faire la moyenne des températures minimales et maximales sur 30 villes, a atteint 29,9 degrés et bat de quelques dixièmes les records du 25 juillet 2019 et du 5 août 2003. Les deux prochaines nuits s'annoncent encore une fois éprouvantes avec le plus souvent 20 à 26 degrés mais des pointes aussi à 27 ou 28 à 6h30 du matin, notamment à Nantes, au Mans, 28 degrés, 27 à Paris, à Bordeaux, à Tours. Et les températures de l'après-midi seront généralement comprises entre 36 à Brest ou Toulon et 42 à La Rochelle et à Bordeaux, jusqu'à 43 à Cognac. Il fera 40 degrés à Paris. Donc ça bouge pas trop, ça monte plus ou moins. Les valeurs les plus basses, 30 à 33 près des côtes du Languedoc-Roussillon, en Bretagne aussi dans la région de Saint-Brieuc ou sur la pointe du Finistère, sur la pointe du Cotentin ou encore vers le Boulonnais. Et pour trouver une valeur à moins de 25 degrés, il faudra aller sur la pointe de la Hague, au nord-ouest du Cotentin, 24 degrés prévus demain après-midi. Allez tous à la pointe de la Hague. Voilà. Et puis alors je rappelle que 4 départements vont basculer demain midi en vigilance rouge canicule, portant à 58 le nombre de départements concernés par cette alerte maximale. Ça concerne le Nord, le Pas-de-Calais, la Somme et l'Aisne. Il en restera 31 en orange. Et vous allez me dire, mais ça va durer jusqu'à quand cette affaire?
24: Oui, bonne question.
11: Bah, sachez qu'il va falloir plusieurs salves orageuses avant de pouvoir respirer un petit peu. On en attend une première vendredi, des Hauts-de-France à la Bretagne et avec un petit peu de chance, la veille au soir près de l'Atlantique. On croise les doigts.
10: On croise les doigts, ouais. Un peu de fraîcheur, ça le fera du bien. Merci beaucoup Marlène et à tout à l'heure. À présent, le débat d'Europe 1 Soir avec notre invité Jean-Yves Le Borgne, avocat pénaliste, qui sera avec nous en studio avec également Gilles William Golnadel et Jules Torres. Évidemment, on va revenir sur l'affaire Liana, ses répercussions, ses sanctions contre deux gendarmes et une magistrate, cette loi intégrale annoncée par le Premier ministre et puis ces différentes propositions du gouvernement et de Gérald Darmanin. On verra si c'est suffisant. À tout de suite.
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10: À 19h15 sur Europe 1, les dernières informations et la chaleur qui se prolonge. Demain, on passe à 58 départements en alerte rouge canicule. 7e jour de cette vague de chaleur, avec plus de 90% de la population française exposée à ces températures extrêmes. Sébastien Lecornu a activé le plan Orsan 2 pour une mobilisation renforcée du système de santé. La prudence est donc de mise. Attention d'ailleurs aux baignades pour se rafraîchir. 40 personnes sont mortes noyées depuis le 18 juin, date du début de cet épisode caniculaire. Essentiellement des jeunes, comme ce footballeur de Ligue 2, est en urgence absolue après s'être baigné dans une zone interdite près de Lyon. Conséquence de ces chaleurs hors normes, la Tour Eiffel a fermé cet après-midi à 16h au lieu de minuit 45. Idem pour le Louvre à partir de demain jusqu'à mercredi. Le Mont-Saint-Michel reste ouvert mais invite les visiteurs à reporter leur venue durant cet épisode de vigilance rouge. Dans l'affaire Liana, une loi intégrale sera examinée au Parlement en septembre-octobre, annonce de Sébastien Lecornu. Le ministre de la Justice, Gérald Darmanin, s'est dit, lui, favorable à la mise en place de fiches administratives permettant de surveiller les pédocriminels. Par ailleurs, une magistrate et deux gendarmes du Gers vont être sanctionnés après les dysfonctionnements mis au jour par les rapports d'inspection dévoilés hier. À l'étranger, le trafic est maintenu dans le détroit d'Ormuz, même si l'Iran a annoncé une nouvelle fermeture de ce passage stratégique. Téhéran dit vouloir garder le contrôle du détroit à l'issue du round de négociations avec les États-Unis. Et puis l'historien Marc Bloch fait son entrée au Panthéon ce soir. Marc Bloch, soldat et résistant assassiné par la Gestapo en 1944. Emmanuel Macron va l'honorer à la fois comme héros, combattant de la résistance et comme conscience. La cérémonie solennelle est ouverte au public.
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10: Et pour le débat d'Europe 1 Soir, j'ai le plaisir d'accueillir Jean-Yves Le Borgne, avocat pénaliste. Bonsoir, maître.
28: Bonsoir.
10: Avec moi également dans ce studio, Jules Torres, le journaliste politique au JDD. Et j'ai William Golnadel, avocat. Bonsoir à tous les deux. Soyez les bienvenus. On va commencer par écouter Gérald Darmanin, le ministre de la Justice, qui a évidemment dénoncé des dysfonctionnements dans l'affaire Liana. Il était tout à l'heure à la

0: l'information qu'il y avait un pédocriminel qui malheureusement continuait à faire sur d'autres enfants, sur d'autres victimes, ces affreux sévices.
1: Alors, Maître Lebrun, je voudrais avoir votre avis. La Gérald Darmanin, on l'a entendu, c'est pas une question de moyens. C'était pas, il n'y avait pas besoin d'une nouvelle loi. Alors, on fait quoi? 3 sanctions, 2 gendarmes, 1 magistrate et circuler, il n'y a rien à voir, c'est bon?
2: Écoutez, je ne sais pas ce que seront in fine les sanctions, puisqu'il y a l'inspection continue et le Conseil supérieur de la magistrature, le moment venu, dira quelles sont les responsabilités individuelles. Moi, ce que je retiens de ce qu'a dit Gérald Darmanin, pas dans le passage que nous venons d'entendre, mais il a parlé du stade de préhistoire de l'informatique de la justice. Et il est bien évident que là, il y a un problème. Et c'est un problème qui n'est pas un problème de moyens matériels, qui n'est pas un problème d'effectifs, mais qui est un problème de modernisation.
1: Il a parlé d'un choc numérique.
2: Oui, ça me paraît très important, parce que si tous les dossiers, quels qu'ils soient, même s'ils sont embryonnaires, commençant à peine, si tous les dossiers sont réunis par l'informatique et qu'une personne comme celui dont on parle dans l'affaire Liana et dans l'affaire de la petite Rosa est repérée, l'informatique va le signaler. Nous avons tout fait reposer dans notre justice sur la sagacité d'un regard humain et subjectif. C'est peut-être excessif et Gérald Darmanin va, je pense, faire en sorte, puisqu'il a dit que dans quelques mois, 6 mois, je crois que c'est le délai qu'il a donné, pour que l'informatique entre dans la modernité, dans les locaux de justice. Je pense qu'on peut lui faire confiance sur ce terrain-là.
1: Objectif zéro papier d'ici 6 mois, effectivement, c'est ce qu'il a dit. Mais Yaël Braun-Pivet, la présidente de l'Assemblée nationale, elle a dit, mais on recherche les responsabilités individuelles. On vient dire, voilà ce qui n'a pas fonctionné dans l'affaire Liana. Donc une fois qu'on aura réglé ça, on aura tout réglé. Mais pas du tout, dit-elle.
2: C'est-à-dire que je pense que les défaillances individuelles peuvent exister, que le fait de les sanctionner est normal, mais que si on maintient un système où de telles défaillances peuvent avoir des conséquences telles que celles qu'on a connues, rien ne va plus. En réalité, il faut faire en sorte que la défaillance humaine soit court-circuitée par l'attention de la machine qui, elle, n'a pas de défaillance.
1: Mais vous êtes vraiment très attaché à ce choc numérique qu'a annoncé Gérald Darmanin, on peut le comprendre effectivement, mais est-ce que derrière, il n'y a pas à revoir beaucoup de choses aussi dans le système, au-delà même des moyens?
2: Qu'est-ce que vous voulez dire? La justice est pauvre, c'est vrai. D'ailleurs, le fait qu'elle soit à ce degré zéro ou presque de l'informatique est une forme de pauvreté et de manque de moyens. Mais je pense que en désignant cette problématique informatique arriérée, en quelque sorte, le garde des Sceaux a mis le doigt sur quelque chose qui est une réalité. Le problème, c'est pas seulement la transmission papier. On a fait gorges chaudes de la transmission par la poste entre Toulouse et Auch. Mais c'est pas seulement ça. C'est si vous avez dans une région entière, dans un quart de France, des phénomènes qui mettent en cause le même personnage, alors que vous avez un procureur à Auch, un autre à Toulouse, un autre à Bayonne, un autre encore ailleurs, et qu'il n'y a pas de concertation, là, il y a un problème. Et ce problème, il vient du manque de modernité dans la gestion des dossiers.
3: Mais au vu de l'émoi qu'a suscité cette affaire auprès des Français qui d'ailleurs vont de manière complètement inopinée devant le ministère de la Justice pour manifester, pour demander les comptes, certains pour demander la démission de Gérald Darmanin, est-ce que vous croyez vraiment que la seule réponse du politique qui aujourd'hui est double, disant il y a eu des défaillances individuelles, deux gendarmes, un substitut du procureur, il y aura sans doute des sanctions, on ne sait pas quelles sanctions... il y aura, et de l'autre côté, cette préhistoire, cet âge de pierre numérique. Est-ce que vous pensez que ça va suffire pour que les Français, la colère des Français se calme, sachant qu'on est quand même quasiment à un point de non-retour aujourd'hui sur la méfiance des Français envers cette justice-là? Est-ce que vous pensez que des petites sanctions individuelles et une amélioration du logiciel de la justice, ça va changer les choses vraiment?
2: Écoutez, moi je pense que la sagesse, ce n'est pas de prendre des mesures dont l'ampleur et la violence sont proportionnées à la colère, mais proportionnées au contraire aux besoins. Et je pense que cette réponse informatique correspond à un besoin criant de la justice. La préhistoire informatique dont parle Gérald Darmanin, c'est quand même un vrai sujet. Alors, qu'est-ce que vous voulez qu'on fasse? Qu'il y ait 25 magistrats qui démissionnent, qu'on les mette sur la place publique?
3: Qu'on soit intraitable avec les pédocriminels?
2: Oui, mais alors je vais vous dire, moi je suis pas, je vais pas vous plaider l'indulgence à l'égard des pédocriminels, mais alors il faut quand même se

0: rappeler une chose. La justice pénale est une action de l'a posteriori. Et je ne crois pas à l'effet dissuasif de la peine. En revanche, je pense qu'un certain nombre d'individus qui présentent une dangerosité particulière, on a évoqué la perpétuité réelle, ça c'est pas raisonnable. En revanche, la mise à l'écart, la mise au lointain, le fait que celui qui a des tendances, voire un peu plus que des tendances pédocriminelles, soit placé dans un lieu où il n'aura peut-être pas l'occasion de rencontrer des enfants, ça me paraît être... Vous savez, c'est pas quelque chose de nouveau. On est toujours un peu enfermé dans la manière d'agir, dans les méthodes. Pour nous, c'est la prison. Mais les Grecs avaient l'ostracisme, mais les Romains avaient le bannissement, et nous avions jadis la relégation, nous avions la mise à l'écart.
1: Ils n'avaient pas le même état de droit que nous.
0: C'est la Révolution française qui a installé dans les lois répressives le fait de mettre quelqu'un au lointain.
2: Bon, revenons au présent. J'ai William Gonadel.
3: Je te rappelle qu'il y avait aussi la peine de mort.
0: Très opposé à la peine de mort.
3: D'accord, mais c'était aussi une solution prophylactique, et la prison, c'est quand même prophylactique. Quand ils sont à l'intérieur, ils ne sont pas dehors. Mais je ne voudrais pas qu'il y ait de diversion, je ne dis pas du tout que tu vas commettre, mais par rapport à ce qu'a quand même bien remarqué M. Darmanin, sur des fautes commises, moi je dis que les moyens, ils ont bon dos. Je suis un avocat en colère depuis pas mal de temps. Je sais qu'il y en a qui font pas grand-chose, qu'on le veuille ou non, et ils font pas grand-chose, surtout depuis qu'il n'y a plus de véritable notation. C'est la nature humaine qui est un peu comme ça. Et donc, je trouverais parfaitement normal qu'il y ait des sanctions après que les fautes soient constatées. Je me permets d'être très dubitatif avec l'esprit critique du Conseil supérieur de la magistrature qui en général n'y va pas véritablement très sévèrement.
0: Non, là, je ne te suis pas, puisque nous comme nous tutoyons
3: souvent.
0: Comme à la vie.
3: Comme souvent.
0: Je ne te suis pas, parce que le Conseil supérieur de magistrature, dans lequel j'ai eu l'occasion de plaider au fil des années de temps en temps, me paraît pas si complaisant que ça. Et je dirais même que depuis qu'il est dans la mixité, parce que fut un temps, le Conseil de la magistrature n'était composé que de magistrats, c'est fini depuis un certain nombre d'années, il y a des personnalités diverses qui viennent d'un autre monde, ça ne plaisante pas. Quant au fait qu'il y ait des défaillances humaines, qu'il y ait des personnes qui soient actives et d'autres qui le soient moins, nous-mêmes d'ailleurs au fil de la vie, il y a des semaines où on bouleverse le monde et d'autres où finalement la vie est plus difficile, tu ne crois pas ?
2: Allez, on reste ensemble évidemment, puisque après le journal permanent de 19h30, eh bien, on reparlera de cette affaire Aliana, des répercussions qu'elle a. Vous entendrez à ce propos Gérald Darmanin et même Éric Zemmour.
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2: Et à 19h30 pour les informations sur Europe 1, on retrouve Maëlle Hassani. Bonjour Maëlle.
26: Bonjour Clélie, bonjour à tous. Nous venons de connaître la journée la plus chaude jamais enregistrée en France. Une température moyenne de 29,9 degrés au niveau national. Les précédents records de juillet 2019 et août 2003 sont battus. Des pics à 44 degrés relevés à Pissos dans les Landes, 43 à Cazaux en Gironde, 42 à Bordeaux. Demain, la canicule va encore gagner du terrain avec 58 départements en vigilance rouge. Une première étape franchie pour la réforme constitutionnelle consacrée au statut de la Corse. 271 voix pour, 202 contre. Ce texte, décrit par ses opposants comme une atteinte à l'unité nationale, vise à accorder à l'île de Beauté une autonomie au sein de la République. Les feux verts du Sénat, puis des 3/5 des parlementaires réunis en Congrès, sont encore nécessaires. C'est l'une des réponses du gouvernement à l'affaire Liana. Une proposition de loi intégrale contre les violences sexistes et sexuelles sera examinée à partir du mois de septembre à l'Assemblée nationale. Annonce du Premier ministre Sébastien Lecornu. Le garde des Sceaux, Gérald Darmanin, se dit quant à lui favorable au fichage des pédocriminels sur le modèle des fiches S. Les États-Unis n'accepteront ni péage ni frais de service dans le détroit d'Ormuz. C'est ce qu'indique ce soir le chef de la diplomatie américaine Marco Rubio à son arrivée aux Émirats Arabes Unis. La gestion de cette voie maritime fermée par l'Iran au début de la guerre est au cœur des négociations de paix entre Washington et Téhéran. Et puis Cristiano Ronaldo devient ce soir le premier footballeur à marquer lors de 6 Coupes du Monde différentes. Le Portugal mène actuellement 2-0 contre l'Ouzbékistan après 31 minutes de jeu.
2: Merci beaucoup Maëlle Hassani, on vous retrouve dans un quart d'heure.
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2: Et pour parler des répercussions de l'affaire Liana et des annonces du gouvernement, Maître Jean-Yves Le Borne, notre invité, et Jules Torres et Maître Gilles William Goldnadel en studio avec moi. Écoutez Sébastien Lecornu qui a annoncé tout à l'heure que la loi intégrale sera étudiée en septembre-octobre à l'Assemblée nationale.
27: La semaine du 20 juillet, nous réunirons l'ensemble des présidents de groupe pour travailler sur ce sujet, ce qui permettra, Monsieur le Président Vallaud, de saisir là où les commissions, c'est votre affaire, ici même à l'Assemblée nationale au mois de septembre, et je provisionne du temps du gouvernement avant le PLF, au début du mois d'octobre, pour permettre de discuter du texte ainsi travaillé, ainsi construit, avec, ne nous trompons pas, énormément de travail cet été pour arriver à quelque chose qui soit au fond à la hauteur à la hauteur de ce qu'attendent un certain nombre d'acteurs.
2: Maître Le Borgne, Gérald Darmanin et Sébastien Lecornu, le gouvernement donc qui accélère sur les violences sexistes et sexuelles. Je parlais de Gérald Darmanin, il s'est dit également favorable à un fichier sur les pédocriminels, sur le type de fichier, des fiches S par exemple, comme il existe. Est-ce que cette loi, la loi dite intégrale, est-ce que c'est une bonne mesure? Est-ce qu'il faut rajouter cette loi ou simplement faire appliquer ce qui existe déjà?
0: Bah écoutez, je ne sais pas ce que sera cette loi, donc il est difficile de dire si elle sera opportune ou superfétatoire. Je pense que le fichage et la révélation d'une dangerosité parce qu'on n'a pas affaire à quelqu'un qui a eu un geste inconsidéré, mais au contraire à une sorte de pédocriminel d'habitude qui a déjà été repéré dans diverses affaires, ça, c'est un phénomène qui me paraît tout à fait opportun parce que, notamment sur le fait que ce genre de situation et d'action délictuelle, voire criminelle, puissent ne pas être rapprochées les unes des autres, c'est un vrai problème. Donc l'informatique devrait répondre à cela.
2: Jules Torres.
1: Non, mais c'est vrai que vous êtes très intéressé sur la question de l'informatique. Et tout à l'heure, j'ai pas rebondi, mais vous avez dit une phrase que vous avez dit. Je ne crois pas que la prison et la dissuasion fonctionnent aujourd'hui pour ces pédocriminels. Alors qu'est-ce qui fonctionne?
0: Bah, je vais vous dire, moi je...
1: Sachant qu'il y a 70 000 plaintes qui sont actuellement examinées et qu'on n'est pas dans les années 70, on n'est pas dans les années 80, il y a de plus en plus de délinquance juvénile, et donc par définition et mécaniquement, il y a aussi beaucoup plus de pédocriminels.
0: Alors, je pense qu'il faut déterminer quelle est la finalité de la justice pénale. Pour moi, et je pense que c'est l'esprit du temps, la finalité c'est essentiellement la protection de la société. Et je ne crois pas que la prison, si vous doublez les peines des pédocriminels, par exemple, bon, bah oui, mais un jour ils sortent. Et puis,
1: faudra déjà qu'ils y soient.
0: Oui, mais enfin bon, ceux qu'on arrive à juger et à condamner. Ce que je crois, c'est qu'il y a un certain nombre d'individus, je pense au terrorisme, je pense à la pédocriminalité, évidemment à condition que ça se situe à un certain niveau de gravité, dont il faut se débarrasser parce qu'ils sont potentiellement des dangers dès l'instant qu'ils retrouvent la liberté. Moi, je suis pour la mise à l'écart. Vous savez, je le disais tout à l'heure, les Grecs avaient l'ostracisme.
1: Oui, mais donc des prisons qui soient moins répressives, bah, si je comprends bien. Des sortes de maisons d'arrêt pour pédophiles.
0: Non, c'est pas ça. Le problème, c'est l'éloignement. Le fait, si vous voulez dire, le problème s'est posé avec les trafiquants de drogue. On a fait ces prisons sécurisées. C'est aussi Gérald Darmanin qui a lancé
1: prison,
0: ça. Oui, c'est une prison. Ça coûte une fortune. Et je ne suis pas sûr que ce soit aussi efficace que ça. Alors certes, les portables sont brouillés et on n'accueille pas les drones. Mais enfin, il y a des visites et il y a peut-être des messages qui circulent.
1: Et sur les pédocriminels.
0: Imaginez que la prison de sécurité soit plus ouverte, tranquille, qu'on puisse se promener sur une île à quelques milliers de kilomètres. Ça serait à la fois d'une efficacité redoutable pour la
1: paix. Vous voulez faire une prison à Saint-Pierre-et-Miquelon?
0: Mais Saint-Pierre-et-Miquelon, c'est peut-être quand même un peu cruel au niveau du climat, si vous voulez.
1: Il y a beaucoup de jours
0: mais
1: de pluie.
0: On a encore, dans ce que De Gaulle appelait l'Empire, il n'en reste pas grand-chose, je suis d'accord, mais quelques territoires où la chose serait possible.
1: Voilà une proposition intéressante quand même.
0: J'y travaille et je vais sortir un ouvrage sur ce sujet dans quelques semaines.
2: Et donc géographiquement, ce serait où? Vous pensez
0: écoutez,
2: à quoi?
0: Ça, moi, je suis pas géographe parce qu'il y a deux problèmes. Il y a le problème de la proximité, c'est-à-dire par exemple la Méditerranée, mais il y a les problèmes des lois européennes.
1: Extraterritoriales.
0: La loi européenne nous impose de ne pas couper les relations avec les familles. Alors c'est pour ça qu'Abdeslam avait des contacts suivis avec son épouse qui lui passait un certain nombre de choses comme on l'a su récemment.
1: Et Saint-Pierre-et-Miquelon a notamment un avantage, c'est de ne pas être dans Schengen par exemple.
0: Oui, non, mais Saint-Pierre-et-Miquelon, vous savez, quand Wauquiez disait qu'il voulait envoyer les OQTF à Saint-Pierre-et-Miquelon, ça ne m'a pas fait frémir. Hein. J'ai trouvé que l'idée n'était pas mauvaise.
2: En fait, vous regrettez la période de la relégation, enfin des relégations.
0: Mais je pense qu'il faut... C'est le bagne et la relégation, c'est pas pareil. Hein, on pourra discuter sur la distinction.
2: Expliquez-nous.
0: La relégation,
2: c'est pas clair pour tout le monde.
0: Alors, le bagne, c'était la condamnation, par exemple, à 20 ans de bagne. Hein. Bon, on partait directement
1: et
0: de bagne.
1: Et travail forcé.
0: Voilà. Et la relégation était faite pour des gens qui n'étaient pas condamnés pour des crimes qui n'étaient pas condamnés par une cour d'assises, mais qui en étaient à la quatrième ou cinquième condamnation délictuelle.
2: Et les récidivistes, c'est
0: quand même. Oui, les récidivistes, enfin, pas nécessairement récidivistes au sens de la loi. Gilles William voit ce que je veux dire. Ça peut être des réitérants qui ne sont pas pour autant en réussite. Enfin bref, ceux dont on se dit vont faire ça toute leur vie. On en a connu des gars comme ça. Et finalement, la relégation consistait à la cinquième condamnation. Je suis pas sûr que ce soit la quatrième ou la cinquième, mais ça change pas le problème. Elle consistait à les envoyer justement au loin. Et alors, quand on a cessé cet envoi outre-mer, on a fait la relégation d'une manière qui était... On a gardé la relégation, mais c'était plus l'envoi outre-mer, c'était la dernière condamnation, le type prenait 2 ans pour son dernier cambriolage, plus 10 ans. Bon, c'était un peu rude, et puis c'était très cher aussi à gérer.
2: William Golnadel.
0: Pensons aux îles.
3: Bon, moi, s'agissant du climat à Saint-Pierre... Et Miquelon, j'avoue que mon stock compassionnel est trop limité pour plaindre les gens qu'on a, même s'il fait un peu froid là-bas. Mais enfin, moi, je suis moins théoricien que Jean-Yves, donc je suis assez. Je n'ai pas d'état d'âme par rapport aux prisons. Je regrette simplement que le président Macron, parmi les nombreuses promesses qu'il n'a pas justement respectées, n'ait pas conduit de prison, ce qui fait que même des juges qui ne sont pas forcément laxistes sont obligés de choisir entre deux délinquants pour savoir lequel mériterait vraiment d'y aller. Donc, très sincèrement, la réalité, c'est que le boulot n'est pas fait. Je vous le dis, le boulot n'est pas fait parce qu'on a affaire, je suis désolé de le dire, on a affaire, et je ne veux pas non plus caricaturer ma propre pensée, mais parmi le nombre de magistrats, il y a un nombre qui est, si j'ose dire, respectable. Je pense par exemple au syndicat de la magistrature, qui sont plus dans le militantisme pour servir une cause que dans le professionnalisme pour remplir leur mission. Voilà comment je vois les choses. Raison pourquoi, encore une fois, je suis un peu encoléré.
2: Un dernier mot, Jean-Yves Le Borne.
0: Je pense qu'il y a chez les magistrats, pour faire écho à ce que disait Gilles William à l'instant, il y a une volonté, peut-être un devoir moral, oui, de remplir sa mission. Absolument. Qui de temps en temps se heurte à une idéologie qu'on veut servir aussi. Et on ne peut pas servir deux maîtres à la fois, c'est le problème.
3: C'est totalement antinomique.
2: Alors en tout cas, les magistrats se sont exprimés après les sanctions qui ont été annoncées. L'Union syndicale des magistrats regrette que cette mission ait été diligentée dans un contexte de forte pression politique au plus haut niveau de l'État par des déclarations publiques visant à écarter par avance toute problématique de moyens et d'outils qualifiés d'indécente et à désigner des coupables parmi les acteurs de terrain. J'ai William Golnadel.
3: Donc ça veut dire que c'est jamais le bon moment et que donc par définition, il n'y en a pas un pour éventuellement sanctionner un comportement qui pourrait quand même être réprouvé. Encore une fois, les moyens, ils ont bon dos, même si effectivement, ils sont insuffisants.
0: Je crois que l'ampleur de la colère populaire dont vous parliez tout à l'heure fait que cette situation était très difficile à régler, parce que où c'était des défaillances individuelles, et il fallait aller les chercher et les sanctionner, ou c'était une défaillance institutionnelle, et le problème devenait politique. Il est évident que le choix de l'État était tout fait d'avance.
1: Oui, mais au contraire, moi je pense que ce que ça a montré, c'est qu'il y avait quand même un problème institutionnel, que le gouvernement ne va pas réussir, je pense, à se sortir de cette affaire, de ce drame, en pointant du doigt un substitut du procureur, en pointant du doigt deux gendarmes qui, en effet, bon, visiblement, le rapport dit que c'est accablant, mais je pense que le sujet est tellement systémique. Quand le gouvernement vous dit, et je pense que c'est quand même très démagogique, qu'il y a 70 000 plaintes à réexaminer d'ici le 14 juillet, on sait très bien qu'on ne pourra pas le faire. Donc ça montre qu'il y a un petit problème institutionnel.
0: Alors sur ce point, j'ai proposé, ça doit sortir dans le Figaro, c'est un de ces jours, j'ai proposé que les avocats, je ne sais pas si mon ami Gilles William approuvera l'idée, mais mettent la main à la pâte. Nous vivons
3: bien
0: de la justice.
3: Oui.
0: Bon, les 70 000 dossiers, ça paraît extraordinaire, mais on sait, nous, que c'est des petits dossiers, c'est des dossiers dits d'enquête préliminaire.
1: Oui.
0: Mais on en ferait 5 ou 6 par jour. Si on prend 10 000 avocats, il y en a 75 000 en France.
3: C'est ce qui se passe
0: vite réglé.
3: C'est ce qui se passe en Grande-Bretagne. En Grande-Bretagne, quand vous n'êtes plus avocat, vous pouvez devenir juge. Et on n'est pas beaucoup plus mauvais que les autres.
0: C'est une promotion. Et puis c'est aussi peut-être mieux d'avoir un avocat de 40 ans qu'un connu la vie.
3: Absolument.
0: Plutôt qu'un jeune étudiant, si intellectuellement brillant soit-il, qui n'a rien connu.
3: On est bien d'accord.
2: Le message est passé pour votre proposition. Merci beaucoup, Maître Le Borgne, d'avoir participé à Europe 1 Soir. On reste ensemble avec vous deux, J. William Golnadel et Jules Torres. On parlera bien sûr de la canicule.
1: Ah oui.
2: Bah oui, quand même, le gouvernement est-il à hauteur?
3: Et là, on voit les journalistes bien informés.
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8: Bonjour Philippe Vincent.
9: Bonjour.
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9: Alors, le commissaire aux comptes est le seul à pouvoir certifier les comptes d'une entreprise. C'est-à-dire qu'il engage sa responsabilité pour garantir leur fiabilité, leur sincérité et leur transparence.
8: D'accord.
9: Et parce qu'il connaît bien l'entreprise, il peut réaliser d'autres missions de diagnostic, d'attestation pour éclairer justement le dirigeant sur la qualité de ses process et renforcer son capital confiance.
8: Bien, mais ça ne concerne que les grandes entreprises, non ?
9: Alors, compte tenu de leur poids dans l'économie, c'est même pour elles obligatoire. C'est une question de sécurité. Mais toutes les entreprises ont intérêt à faire appel à un auditeur, ça devrait même être un réflexe. Mmh. Notre objectif est de mettre l'entrepreneur en situation de réussite en lui permettant de communiquer à ses partenaires des données fiables.
8: Et alors, pour quel bénéfice, concrètement ?
9: Bien, pour commencer, l'accès à des nouveaux marchés ou à des financements, par exemple.
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2: À 19h45, Maëlle Hassani.
26: Un pic de chaleur à 44 degrés relevé à Pissos dans les Landes, 43 à Cazaux en Gironde, 42 à Dax et Angers. Ce mardi devient la journée la plus chaude jamais enregistrée en France, avec une moyenne nationale de 29,9 degrés. Les précédents records dataient de juillet 2019 et août 2003. Cette canicule va se poursuivre demain avec 58 départements placés en vigilance rouge. 44 millions de Français seront concernés. C'était une revendication des associations de victimes. Le Premier ministre annonce l'examen dès la rentrée prochaine à l'Assemblée de la proposition de loi intégrale visant à lutter contre les violences sexuelles et sexistes. Une réponse à l'affaire Liana et aux nombreux dysfonctionnements des services de l'État mentionnés dans un rapport d'inspection dévoilé hier. L'historien Marc Bloch sera panthéonisé ce soir, début de la cérémonie présidée par le chef de l'État. Dans un peu plus d'une heure, le résistant exécuté par la Gestapo en juin 44 fera son entrée dans le temple de la République aux côtés de son épouse Simone. C'est la sixième panthéonisation décidée par Emmanuel Macron depuis son arrivée à l'Élysée. Malgré la réouverture progressive du détroit d'Ormuz, le PDG de Total Energy prévoit de maintenir le plafonnement des prix dans les stations-service de son réseau en milieu rural. 1200 points de vente sont concernés. Patrick Pouyanet souligne que les prix à la pompe ne vont retrouver leur niveau d'avant-guerre que dans plusieurs semaines, voire plusieurs mois. Et puis après une première journée de grève le 10 juin, la SNCF veut éviter tout mouvement social d'ampleur au cours de l'été. La direction de la compagnie ferroviaire annonce une prime de 100 euros au mois de juillet pour ses 150 000 cheminots.
2: Merci Maëlle Hassani. À tout à l'heure dans un quart d'heure sur Europe 1.
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2: Le débat d'Europe 1 Soir avec Jules Torres et Gilles William Golnadel. Avant de parler de l'immigration et des hubs de retour, la canicule, forcément, écoutez le Premier ministre Sébastien Lecornu qui a fait le point ce matin depuis Matignon.
12: On a un épisode, on le sait tous, d'intensité exceptionnelle. On a globalement tous les records, localement ou nationalement, sont en train d'être battus chaque jour ou chaque nuit en matière de température. Le vrai sujet, évidemment, qui doit nous préoccuper, c'est la durée de la crise et de l'événement. On avait demandé la mise en alerte de l'ensemble de notre système de sécurité civile, civile ou militaire d'ailleurs, parce que qui dit canicule dit sécheresse, donc vigilance sur forêt, les grandes cultures, orages potentiellement et crues, parce qu'on voit bien qu'on peut très vite aussi basculer d'un phénomène brutal à l'autre. Donc évidemment, il faut qu'on puisse rentrer dans le détail.
2: Jules Torres, le gouvernement active, mobilise, alerte, mais on a l'impression quand même que la France est largement impréparée face à ces épisodes caniculaires qui durent de plus longtemps aussi d'ailleurs, qui sont de plus en plus fréquents.
1: La France est impréparée et même complètement dépassée par ces épisodes de canicule. Quand on voit et quand on se compare par exemple avec un pays comme l'Espagne, on voit bien qu'on n'a certainement pas cette culture de la chaleur, cette culture de la canicule, parce qu'encore une fois, ça fait des années et des années que la France est pris en grippe par une idéologie qui est l'idéologie verte, l'idéologie d'Europe Écologie Les Verts, et que par exemple sur cette climatisation, on a entendu pendant des années que c'était quelque chose de climato-sceptique, que c'était une proposition d'extrême droite. Marine Le Pen qui aujourd'hui dit qu'il faut un plan grand clim, eh bien ça fait consensus dans l'opinion, et il y a toujours des gens qui, à gauche, qui chez un certain nombre de nos dirigeants, eh bien continuent de dire, ben non, il ne faut certainement pas la climatisation, mais combien de morts faut-il alors pour qu'ils acceptent enfin cette climatisation, d'autant que le gouvernement espagnol, je crois, est plutôt socialiste et vert.
2: Mais Jules Torres, les Verts n'ont jamais été au pouvoir, justement.
1: Ah, c'est pour ça que je vous ai dit qu'ils étaient sous l'emprise d'une idéologie. Ils n'étaient pas sous l'emprise d'une idéologie au sens du pouvoir. Mais c'est certain que quand Emmanuel Macron, par exemple, invite les soulèvements de la terre au salon de l'agriculture, eh bien, il se soumet à une idéologie, une idéologie qui est complètement décroissantiste, qui est une idéologie qui est celle de Madame Rousseau, de Madame Tondelier, qui pendant des années, eh bien, ont négocié un certain nombre de Marocains. Il suffit juste, par exemple, de regarder la région Île-de-France. Ils n'ont jamais gouverné, les Verts, mais pour conserver l'accord qu'il y avait avec le Parti Socialiste avant Madame Pécresse, eh bien, les Verts avaient mis la question de l'enjeu climatique et même de la climatisation dans le projet qu'ils avaient avec le PS. Donc, ils n'ont jamais gouverné, mais ils tiennent tout le monde par les jambes, si je peux dire.
2: Venons-en à un autre sujet d'actualité. Le Parlement européen, vous le savez, a approuvé une réforme permettant aux pays membres d'installer des centres de rétention en dehors des frontières de l'Union européenne. C'est ce qu'on appelle des hubs de retour. Alors, c'est un dispositif qui est très controversé, qui a été présenté comme une solution aux expulsions qui n'aboutissent pas. Et il a été écarté par le président Emmanuel Macron. Écoutez la réaction d'Éric Zemmour, qui était ce matin sur CNews et Europe 1, au micro de Laurence Ferrari.
13: Emmanuel Macron est vraiment, ce que j'avais toujours dit, l'allié de Jean-Luc Mélenchon. Il prépare la nouvelle France de Jean-Luc Mélenchon, la France islamisée en vérité. Et là, on voit le point noir et le point sombre de la pensée d'Emmanuel Macron. Il dit « ce n'est pas notre Europe ». Alors quand l'Europe veut rester européenne, il ne l'aime pas. Lui, il aime l'Europe quand elle est africanisée et islamisée. On n'a pas la même conception de l'Europe.
2: Qu'en pensez-vous, William Gonadel?
3: Je pense qu'Éric Zemmour a raison. Je pense que toutes les prises de position d'Emmanuel Macron depuis qu'il sévit à l'Élysée sont dans le même sens. Il a promu d'une manière l'immigration. Il l'a augmenté, et toutes ces prises de position, que ce soit vis-à-vis de l'Algérie, les crimes contre l'humanité commis soi-disant par la France, que ce soit il n'y a pas de raison qu'un mâle blanc commande un autre mâle blanc un programme sur les banlieues, tout est effectivement très proche de la pensée insoumise. Alors c'est sûr qu'il n'a pas le même style, mais tout ce qu'il aura fait aura contribué à augmenter l'immigration. Donc il est tout à fait logique avec sa politique qui, d'une certaine manière, revient à détruire peu à peu la France.
1: Non mais évidemment, Emmanuel Macron est le président qui aura accueilli le plus d'immigration et d'immigrés de toute la Ve République, et j'allais même dire de toute l'histoire, depuis que qu'il y a eu le baptême de Clovis. C'est-à-dire que nous accueillons près de 500 000 personnes chaque année, que ce soit en titre de séjour et en droit d'asile. Nous comptons sur notre sol, selon les estimations, que ce soit du ministère de l'Intérieur ou d'un rapport sénatorial, de 800 000 à 1 million de personnes qui sont en situation irrégulière sur notre territoire. Et dans le même temps, nous accordons entre 140 et 150 000 OQTF chaque année, et nous savons que nous en exécutons seulement 10%. Donc une fois qu'on a tous ces chiffres-là, au-delà même des phrases un petit peu la polémique d'Emmanuel Macron sur l'identité française et sur l'avenir de la France, il y a des chiffres qui parlent, il y a des chiffres qui sont extrêmement clairs, et Emmanuel Macron est celui qui aura le plus contribué à ça. Quand il en est à dénoncer la directive retour qui a été votée la semaine dernière par le Parlement européen, et qui va permettre, eh bien, d'éloigner un certain nombre de déboutés du droit d'asile dans ce qu'on appelle des hotspots, c'est-à-dire voilà des centres qui sont à l'extérieur des frontières de l'Europe. Mais on se demande où il est, c'est-à-dire que vous demandez, je sais pas, moi, on demande à mon petit frère, on demande à 90% des Français, je peux vous dire qu'ils sont très favorable à cette mesure, de manière complètement consensuelle. Donc à un moment donné, je pense qu'Emmanuel Macron veut tellement tirer la couverture à lui, il est tellement dans une fin de règne où plus personne n'en a rien à faire de ce qu'il dit, qu'il est obligé eh bien, de faire un certain nombre là, de propositions, de déclarer qu'il est contre un tel vote, alors que les députés Renaissance étaient favorables. Donc on ne comprend plus ce président de la République. Ça fait un
2: Emmanuel
1: moment déjà.
2: Macron dit, mais qu'est-ce que ça ne va pas régler quoi que ce soit de les envoyer dans un pays tiers.
1: Il dit pire que ça.
2: Pour les droits humains,
1: ça va à l'encontre de notre Europe.
2: Mais bien sûr,
1: Europe ? On a tous les pays d'Europe actuellement qui sont en train de fermer les frontières. À part l'Espagne qui va régulariser 500 000 personnes d'ici la fin du mois de juin, tous les pays européens sont en train de se fermer parce que tous les peuples européens demandent plus de fermeté et moins d'immigration.
3: C'est l'un des seuls domaines où il est totalement sincère. Il est pour l'Europe, mais pour l'Europe qui brise la souveraineté française. Et dès que l'Europe, justement, comme maintenant, parce que justement, elle change un petit peu l'Europe, veut, a des velléités de défendre malgré tout ses frontières, ça ne va plus. Il est cohérent avec son incohérence.
2: Vous avez vu qu'Edouard Philippe n'y était pas défavorable à ces hop de retour.
1: Encore heureux. Edouard Philippe, c'est sans doute la meilleure chose qu'il a fait et qu'il a dite depuis qu'il est candidat à l'élection présidentielle.
2: Autre sujet, les députés Olivier Faure du PS, Sabrina Sebaï, les écologistes et Richard Ramos, Modem, ont déposé à l'Assemblée nationale un texte interdisant la vente en France des produits issus des territoires occupés par Israël en Cisjordanie.
3: Pas seulement la Cisjordanie, je crois qu'ils sont aussi pour le Golan.
2: Les territoires occupés.
3: Voilà, ce qu'ils appellent les territoires occupés, donc y compris le Golan, qui est israélien depuis 1967 et qui servait aux Syriens du haut des hauteurs pour tirer sur Israël. Donc voilà. En réalité, au-delà du fait que M. Olivier Faure se pose là une sorte de rival de M. Mélenchon, il y a une obsession. Moi, ce qui me terrifie, c'est en vérité l'obsession. Il ne vient pas l'idée à monsieur Olivier Faure...
2: Il n'y a pas que lui, hein, attention.
3: Non, bien sûr, mais de proscrire, par exemple, les produits qui viendraient de la partie nord de Chypre, qui est occupée par la Turquie depuis 40 ans. Et c'est en Europe. Ça ne pose aucun problème. Il ne vient pas à l'idée de M. Olivier Faure de proscrire les produits qui viendraient du Tibet, occupés par la Chine depuis je ne sais plus combien de temps. Ça ne vient pas à l'idée. C'est l'obsession de Sion. C'est l'obsession d'Israël. Voilà. Donc,
2: ils disent vouloir mettre la France en conformité avec ses obligations internationales et en cohérence avec ses positions diplomatiques.
3: Et voilà, la seule obligation internationale, c'est effectivement de contrer un pays qui se bat le dos au mur contre la plupart de ses voisins. C'est très bien.
1: Je les trouve un petit peu minables, ces députés. Et je trouve qu'ils font honte à l'Assemblée nationale et à l'honneur normalement qu'on devrait avoir quand on défend, quand on a le drapeau tricolore et l'écharpe tricolore. C'est-à-dire que on vient de vivre une séquence où il y a une petite fille qui est morte, qui a été tuée. Il y a des textes qui sont extrêmement importants qu'on doit voter. Et vous avez des députés. Normalement, il y a que Sandrine Rousseau qui fait ça, c'est-à-dire qu'elle fait des propositions de loi pour qu'on n'appelle plus un steak haché, qu'on dise un steak végétal. Et vous avez des députés qui jugent que l'important et même l'urgent aujourd'hui, c'est cette proposition de loi. Je trouve ça minable.
2: Jules Torres, J. William Goldnadel, merci à vous. Dans un instant, la suite d'Europe 1 Soir, évidemment. À 20h10, la journaliste Laetitia Strauss-Bonnard sera en studio avec nous pour nous parler de sa revue à paraître dès la rentrée de septembre. Elle s'appellera Civilisation, mais d'abord le journal de 20h présenté par Maëlle Hassani.
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2: Et bienvenue sur Europe 1. Merci d'être à l'écoute. Il est 20h. Et c'est le journal.
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2: Le journal de Maël Hassani. Maël, la France n'avait jamais connu une journée aussi chaude.
26: Température moyenne de 29,9 degrés au niveau national. Les précédents records de juillet 2019 et août 2003 sont battus. La canicule que nous traversons est bel et bien historique. De nombreux Français se ruent vers les centres commerciaux climatisés pour respirer un peu. Reportage dès le début de ce journal. Et cette vague de chaleur accentue le risque de noyade. 40 décès recensés depuis le 18 juin dernier, selon le Premier ministre. Et à Berck-sur-Mer, nous sommes passés tout près d'une catastrophe. Une soixantaine de personnes prises au piège par la marée montante et sauvées in extremis. Récit à suivre. Dans ce journal également, des mesures annoncées par le garde des Sceaux, Gérald Darmanin, pour sortir la justice de la préhistoire numérique. Et puis le programme de la cérémonie de panthéonisation de l'historien Marc Bloch et de son épouse, qui débute dans moins d'une heure.
2: La tendance météo avec vous, Marlène Duret.
35: Bien sans surprise, chaleur extrême et caniculaire, encore quelques nuits difficiles avant de voir baisser les thermomètres.
2: Météo complète en fin de journal.
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2: Nous venons tout simplement de vivre la journée la plus chaude jamais enregistrée en France.
26: Une température moyenne de 29,9 degrés au niveau national. Les précédents records dataient de juillet 2019 et août 2003. Un pic à 44 degrés relevé cet après-midi à Pissos dans les Landes. C'est dire le caractère historique de cette canicule qui va durer encore plusieurs jours. Alors les endroits frais sont particulièrement prisés. C'est le cas des centres commerciaux souvent équipés d'une climatisation salvatrice. Le reportage de Laura Legault dans le 15e arrondissement de Paris pour Europe 1.
0: Impossible pour Mehdi de télétravailler chez lui, il fait trop chaud. Il préfère profiter de la climatisation du centre commercial.
4: Je suis venu chercher de la fraîcheur, hein. J'habite dans un 7e étage sous les combes, donc c'est invivable. Et donc on est venu travailler sur l'ordi. On a une prise pour 6, mais on a une prise. C'est déjà ça.
0: Ils sont plusieurs dizaines comme lui. Aneka, des écouteurs sur les oreilles, vient travailler ici tous les jours depuis le début de la canicule.
5: J'ai commencé à 10h quand le centre commercial est ouvert et je suis partie peut-être 5h. C'est pas plus difficile avec le bruit ici.
0: Des salariés en télétravail, des retraités, mais aussi des familles. Voilà, à porter un sac de jouets pour occuper ses 3 enfants jusqu'à 19h.
6: On a amené les jeux de cartes, quelques jouets, coloriage, voilà.
7: Même avec le ventilateur, il fait trop chaud.
8: Donc c'est mieux ici ?
0: Pour obtenir une place, il faut être patient. Augustin, un livre et une bouteille d'eau à la main, a dû tourner avant de trouver un coin pour s'asseoir.
9: J'ai eu du mal à trouver une place assise. Je pense que pas mal de gens ont eu la même idée aussi. Ce qui est normal, puisque je pense qu'il y a beaucoup de gens qui n'ont pas la clim.
0: L'étudiant compte bien rester jusqu'à la fermeture du centre commercial. Et il pense déjà revenir demain pour rester au frais.
26: Le reportage Europe 1 de Laura Legault. Et la canicule ne touche pas encore à sa fin. 58 départements placés en vigilance rouge pour la journée de demain. Météo complète en fin de journal. Les perturbations sont nombreuses dans le pays. Environ 1800 établissements scolaires sont restés fermés aujourd'hui en raison des températures extrêmes. La Tour Eiffel et le Musée du Louvre avancent leurs heures de fermeture quand le Mont-Saint-Michel conseille aux visiteurs de reporter leur venue.
2: Et une cellule interministérielle de crise consacrée à cette canicule était convoquée ce matin par le Premier ministre.
26: À cette occasion, un chiffre dévoilé par Sébastien Lecornu. 40 noyades mortelles recensées sur tout le territoire depuis le début de la vague de chaleur. Les victimes sont essentiellement des jeunes. Et hier, dans le Pas-de-Calais, une catastrophe évitée de justesse sur une plage de Berck-sur-Mer. Maximilien Carlier, plusieurs dizaines de personnes se sont retrouvées piégées par la marée montante.
10: Oui, tout à fait, car la plage n'est pas surveillée la semaine. Et hier, ce sont des témoins qui ont repéré, un peu par hasard, un groupe d'environ 65 personnes sur un banc de sable encerclé par les eaux. Premier à intervenir, les sauveteurs en mer, Jean-Marc Lamblin, responsable SNSM de la station de Berck.
11: Moi, quand j'arrive, j'ai 8 jeunes enfants qui sont en panique dans l'eau, qui sont pris par le courant de marée. Donc moi, je récupère ces 8 personnes-là et instantanément, moi, je demande au cross-griné qui me dépêche des moyens sur place parce que moi, les 70 personnes, ça va être très compliqué de les récupérer par moi-même.
10: En moins de 20 minutes, les renforts arrivent, paddle, jet-ski, bateau, hélicoptère, opération de sauvetage exceptionnelle, un drame évité de peu.
11: Secourir énormément de personnes, nous on a l'habitude en mer avec la crise migratoire, mais sur l'isolement par la marée, effectivement, autant oui, c'est du jamais vu. Et surtout avec un degré d'urgence aussi important, parce que là, il n'aurait resté plus énormément de temps avant d'être totalement submergé par les flots.
10: Et il y a beau avoir des panneaux sur les horaires des marées, les gens ne les lisent pas, ajoute ce sauveteur dépité qui a encore dû évacuer aujourd'hui 40 personnes piégées par la marée.
26: Maximilien Carlier, correspondant d'Europe 1 dans les Hauts-de-France, et pour faire face à la multiplication des noyades, mais aussi aux effets délétères de la chaleur sur la santé des plus vulnérables. Le gouvernement active le plan hors sang au niveau 2 sur 4 pour la première fois. Une mesure qui va permettre au système hospitalier de mieux s'adapter à un éventuel afflux de patients en déprogrammant par exemple des opérations.
2: 20h05 sur Europe 1, la justice française se trouve toujours à la préhistoire numérique.
26: Le constat accablant de Gérald Darmanin au lendemain de la publication du pré-rapport de la mission d'inspection sur l'affaire Liana. Les auteurs du document pointent notamment la transmission par voie postale d'une plainte déposée l'été dernier contre le suspect du meurtre de la collégienne, ce qui a ralenti l'ensemble de la procédure. Alors William Molinier, le garde des Sceaux, promet un choc numérique apparemment nécessaire dans son institution.
12: C'est un des premiers enseignements du pré-rapport de l'Inspection Générale de la Justice. Il y a évidemment les erreurs individuelles d'appréciation, mais aussi toute une série de dysfonctionnements plus structurels, notamment les délais de transmission des procédures entre services par voie postale. Or, depuis 2023, un vaste plan de transformation numérique du ministère de la Justice a été lancé. Beaucoup a été fait. On est passé en 2 ans de 2 à 165 tribunaux équipés. 3 millions de procédures pénales ont été numérisées l'année dernière. C'est 89% des affaires délictuelles. En revanche, pour les crimes, eh bien c'est plus compliqué. Les données sont sensibles, des questions de traçabilité et de sécurisation de la procédure se posent. La chancellerie a comme projet de créer une armoire numérique nationale. Objectif, remplacer les 200 serveurs actuels par une infrastructure unique où l'intelligence artificielle pourrait y être greffée. Les transferts et les analyses de dossiers entre juridictions devraient alors être facilités et surtout beaucoup plus rapide.
26: Les explications de William Molinier pour Europe 1. Et depuis le début de l'affaire Liana, des parlementaires de tous bords et des associations de victimes réclament l'examen d'une loi intégrale pour lutter contre les violences sexistes et sexuelles. Ce texte sera étudié à l'Assemblée nationale dès la rentrée prochaine, promet aujourd'hui le Premier ministre Sébastien Lecornu. L'Assemblée qui approuve aujourd'hui le projet de réforme constitutionnelle visant à accorder à la Corse une autonomie au sein de la République. 271 voix pour, 202 contre. Un texte considéré par ses opposants comme une atteinte à l'unité nationale, mais le chemin est encore long avant sa mise en œuvre. Le Sénat doit encore donner son feu vert dans les mêmes termes. Le vote des 3/5 des parlementaires réunis en congrès sera ensuite nécessaire.
2: Emmanuel Macron s'apprête à présider la 6e cérémonie de panthéonisation depuis son arrivée à l'Élysée.
26: Après Simone Veil, Robert Badinter, Maurice Genevoix, Joséphine Baker et Missak Manouchian, c'est une nouvelle fois un grand nom de la résistance française qui va faire son entrée dans le temple de la République ce soir. Il s'agit de Marc Bloch, auteur de L'étrange défaite, fusillé par la Gestapo en juin 1944. Alexandre Chauveau, la cérémonie débute dans moins d'une heure et mettra à l'honneur l'historien, mais aussi son épouse.
1: Les deux cercueils remonteront ce soir la rue Soufflot, face au Panthéon, jusqu'au pied du monument où se tiendra la cérémonie. Plusieurs tableaux résumeront alors la vie de Marc Bloch et celle de son épouse Simone. Une vie marquée par la guerre de 14, puis l'entrée en résistance en 1942, après avoir été victime des lois de Vichy sur le statut des Juifs. 2 ans plus tôt, l'historien raconte la faillite de l'armée et l'échec moral des élites dans L'étrange défaite, récit publié à titre posthume et passé à la postérité. L'Élysée salue à la fois un grand historien qui pense l'histoire en républicain et en laïque, mais aussi le résistant. Les deux cercueils cénotaphes, qui ne comportent donc pas les corps, reposeront dans le caveau 13 du Panthéon, surnommé le caveau Macron, puisqu'y sont déjà entrés Missak Manouchian, son épouse Mélinée, mais aussi Maurice Genevoix et Joséphine Baker, également panthéonisés par le chef de l'État. Le président prononcera alors un discours en hommage à celui qui fut arrêté et torturé par des collaborationnistes français, puis fusillé le 16 juin 1944 par la Gestapo. Il aurait alors prononcé ces 3 derniers mots. Vive la France.
26: Alexandre Chauveau. Les États-Unis n'accepteront pas l'instauration d'un péage ou de frais de service sur le détroit d'Ormuz. Déclaration du chef de la diplomatie américaine Marco Rubio à son arrivée aux Émirats Arabes Unis ce soir. La gestion de cette voie maritime stratégique que l'Iran compte bien s'approprier est l'un des sujets les plus sensibles dans le cadre des négociations de paix en cours entre Washington et Téhéran. Et puis la suite de la Coupe du Monde de football. Le Portugal affronte l'Ouzbékistan. En ce moment, c'est la mi-temps. 3-0 pour le Portugal. Cristiano Ronaldo, très critiqué après le match nul contre la République démocratique du Congo, vient d'inscrire un doublé et devient le premier joueur à marquer lors de 6 mondiaux différents. La suite du programme à 22h, l'Angleterre jouera contre le Ghana et à 1h du matin, Panama-Croatie.
2: Merci Maëlle Hassani.

Il est 5h10, le journal d'Europe 1. Merci aux équipes, bien sûr, qui vous ont accompagné depuis hier, 21h. Prochain rendez-vous d'infos, ce sera dans moins d'une heure maintenant avec la rédaction de Radio Rythme Bleu. Je vous souhaite un bon début de journée pour ce mercredi 24 juin, le jour du milieu. C'est le 175e jour de l'année aujourd'hui et nous célébrons les Jean-Baptiste. Né en Palestine, le plus grand des prophètes, le précurseur du Christ dont il a annoncé la venue. Au caractère, Jean-Baptiste est attentif aux autres, dynamique et équilibré. C'est bien évidemment un dérivé de Jean, prénom composé comme d'autres. Il fait partie du hit parade des années 50, son chiffre le 3 et sa couleur le jaune. Bon début de journée, bienvenue sur Radio Rythme Bleu. Juste savoir, le soleil dominera largement pour ce matin, donc bonne nouvelle. Aux loyautés qui conservera aussi un ciel avec quelques petites averses. Le vent, ce sera 5 voire 10 nœuds au maximum sur la pointe nord-est pour ce matin. Allez, on démarre en musique, les Bee Gees. Bienvenue dans votre matinale, musique bien sûr, et dans un instant, la page pratique. Ce sera les habillés communiqués en compagnie de Jenny.

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1: Bonjour Thierry et bonjour à toutes et à tous. Enercal informe ses clients que la distribution de courant électrique sera interrompue sur la commune de Wailou et plus précisément sur la zone Djawari-Antenne ce jeudi 25 juin de 8h30 à 14h. Sur la commune de Mouadou et plus précisément sur la zone PK5 ce jeudi 25 juin de 8h à 14h. Sur la commune de Yaté et plus précisément sur les zones Kubini, Goro, Port-Boisé, Waïna ce jeudi 25 juin de 8h à 11h. Sur la commune de Yaté et plus précisément sur la zone Waou-Antenne ce jeudi 25 juin de 7h à 15h. Pour toutes ces coupures, le courant pourra être rétabli avant l'heure prévue sans autre préavis. Communiqué à l'attention des retraités de la Caisse locale de retraite, anciens fonctionnaires territoriaux de la Nouvelle-Calédonie, afin de continuer à percevoir votre pension de retraite. À compter d'août 2026, vous êtes invité à retourner à la CLR votre attestation annuelle de vie recto verso datée et signée. Vous pouvez l'adresser par courriel à l'adresse suivante attestation@clr.nc ou bien par voie postale à l'adresse suivante Caisse locale de retraite BP 617 98 840 Nouméa, Cedex. Les dépôts physiques peuvent également être effectués directement à la CLR, rue de la République, immeuble L'Oregon, 4e étage. Il vous est demandé de privilégier l'envoi par e-mail des documents scannés au format PDF. Les photographies ne seront pas acceptées. Dans le cadre de la lutte contre la fraude sociale, les retraités doivent faire certifier leur attestation, soit par la mairie de leur lieu de résidence, un justificatif pouvant être demandé par celle-ci, soit directement à la CLR en présentant une pièce d'identité. Sans certificat, le document ne sera pas pris en compte. Les retraités qui n'ont pas encore reçu leur attestation sont invités à se présenter directement à la CLR pour la remplir sur place. Les horaires d'ouverture sont les suivants. Du lundi au jeudi de 7h30 à 11h30 et de 12h15 à 16h. Le vendredi de 7h30 à 11h30. La CLR étant fermée au public l'après-midi. Attention, en l'absence de réponse de votre part après le 30 juin 2026, le versement de votre pension sera suspendue à compter du 1er.

0: jour et plus précisément sur les zones Haute Ouameni, Ouachoué, Sifarm, Ouameni, Sipo, ce mercredi 24 juin de 7h30 à 11h30. Pour ces coupures, le courant pourra être rétabli avant l'heure prévue sans autre préavis. Enerkel informe ses clients que la distribution de courant électrique sera interrompue sur la commune de Yété, plus précisément sur la zone Vao Village, ce jeudi 25 juin de 8h à 14h. Sur la commune de Poimbout, plus précisément sur les zones route de Paouta, tribu de Paouta, ce jeudi 25 juin de 8h à 15h. Pour ces coupures, le courant pourra être rétabli avant l'heure prévue sans autre préavis.
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0: EEC vous informe de ces coupures programmées de la semaine pour raison de maintenance, d'extension du réseau et élagage. Des coupures d'électricité sont prévues. Lifou Gaïchawetch, jeudi 25 juin de 12h à 16h. Mondor Lacoulé, vendredi 26 juin de 8h à 15h. Ces horaires sont susceptibles d'être modifiés sans autre préavis en fonction des contraintes liées à ces travaux.
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1: Les avis qui vont suivre concernent les décès pour Monsieur Marango Calix, Mademoiselle Moëlikou Marie-Rose Théophane, pour Madame Boutier Mireille Nébloc, Monsieur Théin Boéon Hugo, pour Monsieur Wayo Nathen Di Pabidji, Monsieur Lepron Lucien et pour Madame Savoldeli Dorine. On nous prie d'annoncer le décès de Monsieur Marango Calix, survenu dans sa 79e année. Le travail coutumier se tient à son domicile, à la tribu de Bongou. La veillée se fera à la morgue de Païta, aujourd'hui mercredi, à partir de 8h. Le transfert du corps vers la tribu de Bongou aura lieu à partir de 16h, aujourd'hui mercredi 24 juin, et l'inhumation est prévue demain, jeudi 25, dans la matinée. On nous prie d'annoncer le décès de Mademoiselle Moëlikou Marie-Rose Théophane, survenue le 18 juin dans sa 34e année. Le déroulement et le programme des obsèques vous seront communiqués ultérieurement. On nous prie d'annoncer le décès de Madame Mireille Boutier, née Bloch, veuve de Jacques Boutier. Elle nous a quittés le 19 juin dans sa 81e année. La veillée se déroulera au centre funéraire du Pont des Français. Ce sera demain, jeudi 25 juin, de 17h à 19h. La cérémonie religieuse sera célébrée également demain à 17h30. La crémation se fera ensuite dans le respect de ses volontés. Mireille aimait les fleurs, une touche fleurie sera la bienvenue. Votre présence restera le plus beau des hommages. On nous prie d'annoncer le décès de M. Théin Boéon Hugo, survenu le 22 juin dans sa 54e année. La veillée aura lieu au centre funéraire de Nouméa, c'est aujourd'hui mercredi de 12h à 20h, et demain jeudi à partir de 8h et jusqu'à la levée du corps. Un office religieux sera célébré à la chapelle du centre funéraire demain jeudi 25 juin à 13h15, suivi de l'inhumation au cimetière du 5e kilomètre. On nous prie d'annoncer le décès de Monsieur Wayuo Nathen, dit Pabidji, survenu le 22 juin dans sa 78e année des suites d'une longue maladie. Son transfert vers Marais se fera et sera communiqué ultérieurement. Le travail de préparation se déroulera au domicile de Monsieur Eteroy à la Rivière Salée. On a la profonde tristesse de vous annoncer le décès de Monsieur Lucien Lepron, survenu le 22 juin. La veillée aura lieu à la morgue de la Foi, c'est aujourd'hui, mercredi, à partir de 15h. L'inhumation se déroulera demain, jeudi 25 juin, à 10h, au cimetière de la Foi. On nous prie d'annoncer le décès de Madame Savoldeli Dorine, survenue le 23 juin dans sa 100e année. La veillée aura lieu au centre funéraire de Nouméa demain jeudi 25 à partir de 7h et jusqu'à la levée du corps. Un office religieux sera célébré en la chapelle du centre funéraire demain jeudi 25 à 11h15, suivi de la crémation à partir de 12h au crématorium municipal de Nouméa. C'était nos avis de décès.
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1: Bonjour à tous, soyez les bienvenus dans le 6h-8h. Nous sommes le mercredi 24 juin. Bonjour Thierry.
2: Bonjour Nicolas.
1: Comment allez-vous?
2: Ça va bien pour le jour du milieu.
1: Exactement.
2: Content de vous retrouver.
1: En forme.
2: Bienvenue à tous, vous connaissez la formule 6h-8h comme d'habitude, c'est de l'information, des rubriques et bien sûr aussi de la musique.
1: Et vos rendez-vous d'information dans le 6-8 à ne pas manquer, le grand journal du matin, ce sera à 6h30. On n'oublie pas non plus le mini-journal à 7h30 et le flash de 8h. Aujourd'hui, je suis accompagné de Lionel Sabot. L'information, c'est aussi notre invité du matin. À 7h30, nous recevrons Marc-Olivier Verger de la ville de Nouméa pour revenir sur l'anniversaire de la ville et les festivités qui sont prévues. L'actualité nationale à 6h20, l'édito politique signé Alexis Brézès ce matin. Il reviendra sur le rapport sur la mort de Liana. Et à 7h20, le regard international de Vincent Vouette d'Europe 1, anniversaire du Brexit et Keir Starmer qui démissionne. Beaucoup d'actualités outre-Manche.
2: Et l'info outre-Manche, ce sera bien sûr les mots drôles et méchants avec Elisabeth Nord. Ce sera un peu avant 6h30. On aura l'horoscope, les éphémérides, bien sûr, les anniversaires. Et bonjour la Calédonie, dans un instant, direction Dimbéa avec Kelinda Bouakou.
1: Et puis vous prendrez la parole aussi, ça se passe au 25 46 46. Vous nous appelez pour nous faire part de vos avis sur l'actualité, que ce soit d'ailleurs sur l'actualité ou sur les sujets du quotidien. Vous êtes les bienvenus entre 7h05 et 7h25 et entre 7h45 et 8h. RRB Matin, nous sommes le mercredi 24 juin. Très bon réveil.
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2: Et il est 6h, voici votre premier rendez-vous avec la rédaction Info Express. On retrouve Nicolas Legrand.
1: Bonjour à tous, et à la une, l'actualité en métropole avec la journée la plus chaude jamais enregistrée. Une température moyenne de 29,9 degrés au niveau national. Les précédents records de juillet 2019 et août 2003 sont battus. Des pics à 44 degrés relevés dans les Landes. La canicule va encore gagner du terrain avec 58 départements en vigilance rouge demain. Tous les records sont en train d'être battus chaque jour et chaque nuit, a déclaré le Premier ministre Sébastien Lecornu avant le début d'une cellule interministérielle de crise à Matignon. L'exécutif qui a activé le plan Orsan au niveau 2 sur 4, prévu donc pour assurer la montée en charge du système de santé face aux situations exceptionnelles. Une première étape franchie pour la réforme constitutionnelle consacrée au statut de la Corse. 271 voix pour, 202 contre cette nuit à l'Assemblée nationale. Un texte décrit par ses opposants comme une atteinte à l'unité nationale qui vise à accorder à l'île de Beauté une autonomie au sein de la République. Les feux verts du Sénat puis des 3/5 des parlementaires réunis en congrès sont encore nécessaires. Et puis c'est l'une des réponses du gouvernement à l'affaire Liana. Une proposition de loi intégrale contre les violences sexistes et sexuelles sera examinée à partir du mois de septembre à l'Assemblée nationale. C'est une annonce du Premier ministre Sébastien Lecornu. Le garde des Sceaux, quant à lui, Gérald Darmanin, se dit favorable au fichage des pédocriminels selon le modèle des fichiers S. Le garde des Sceaux qui promet également un choc numérique car selon lui, la justice française se trouve toujours à la préhistoire numérique. L'actualité sur le territoire avec notamment la campagne, cette dernière ligne droite, J-4 donc avant le scrutin, les rendez-vous de campagne sur Radio Rythme Bleu avec le deuxième grand débat aujourd'hui. Après celui en province sud, mercredi dernier, animé par Elisabeth Noir, ce sont les cinq listes en présence en province nord qui débattront au micro de Radio Rythme Bleu. Un débat animé par Jean-François Bodin à suivre tout à l'heure à partir de midi en direct de Conné. Autour de la table, Vanessa Wachapeau, tête de liste Agissons Ensemble pour le Nord. Eugène Morampon, qui conduit la liste Alternative Nord pour un pays souverain. Pascal Sawa, tête de liste UCF-LNKS. Maurice Wakaawa, qui conduit la liste Faire Pays. Et Nadège Fèvre, qui est en quatrième position sur la liste Unie de Paul Néaoutine. Et puis je rappelle qu'hier midi, dans notre magazine spécial Élections provinciales, vous avez pu entendre les 7 têtes de liste présentes aux îles Loyauté. L'actualité institutionnelle et les élus de la ville de Nouméa étaient réunis hier en conseil municipal. Ils ont étudié 19 délibérations. La plupart concernent les comptes administratifs de l'exercice budgétaire 2025 qui présentent un résultat définitif excédentaire de 6 369 393 francs, c'est très précis. Les élus se sont aussi penchés sur le marché de modernisation de l'éclairage public par la technologie LED et sur l'ouverture d'un appel d'offres pour le renouvellement des réseaux électriques de la place des Cocotiers. Les élus de la ville de Dimbéa, eux, étaient aussi réunis en fin d'après-midi. Et comme à Nouméa, les délibérations concernaient les comptes administratifs, mais également le budget supplémentaire de la commune, un BS d'un peu plus d'un milliard de francs qui porte à un peu plus de 5,8 milliards le budget total de la commune. Le sport, à présent, avec le football et les derniers matchs aujourd'hui de la deuxième journée de la compétition. Tôt ce matin pour nous, Cristiano Ronaldo est entré dans l'histoire de la Coupe du Monde. Il est en effet devenu le premier joueur à marquer lors de 6 Coupes du Monde. Cristiano Ronaldo, grand artisan de la victoire du Portugal sur l'Ouzbékistan. Et puis 3 autres matchs sont au menu aujourd'hui. Angleterre-Ghana à 7h, Panama-Croatie à 10h et Colombie-République démocratique du Congo à 13h. Rappelons qu'hier, l'équipe de France s'est qualifiée pour les 16e de finale après une victoire 3-0 sur l'Irak.
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1: Et la météo, c'est avec vous Thierry.
2: Oui Nicolas, ce matin le soleil sera bien présent, excepté aux Loyautés qui s'enfermera un ciel un peu plus encombré avec quelques averses. Des paquets nuageux se maintiennent sur le sud-ouest. Le vent pour ce matin, ce sera 10 à 15 nœuds au maximum sur la pointe nord-est. Belle cet après-midi. Les Loyautés retrouvent un temps plus ensoleillé, même si quelques gouttes circulent encore. C'est l'inverse sur le sud-ouest où de nombreux nuages stagnent en donnant des averses. Ailleurs, nuages et éclaircies alternant avec un soleil un peu plus généreux. Ce sera sur le nord-est et la pointe nord. 15 à 20 nœuds pour le vent, orienté sud-sud-est pour cet après-midi. Les températures 24 à 26 degrés en général.
1: Merci beaucoup Thierry pour ce point sur la météo. La suite, on aura notamment les anniversaires.
2: Au 25-46-46, comme tous les matins, bienvenue au Standard. Jane, elle va noter votre message, bien sûr, pour les natifs de ce 24 juin. Ou par SMS, vous tapez votre texto, vous l'envoyez au 31-46, on vous souhaite la bienvenue.
1: Et la suite, notamment, eh bien, on retrouve Kéline Dabouacou pour Bonjour la Calédonie.
4: Bonjour la Calédonie, bonjour Dimbéa. Ce matin, on va parler du diocèse de Nouméa qui a célébré dimanche l'ouverture de son année jubilaire. Après avoir été vicariat apostolique de 1843 à 1966, l'église de Nouvelle-Calédonie est devenue un diocèse. Depuis un mois déjà, le père Ken Boirat de la paroisse du Sacré-Cœur d'Auteuil a été missionné par l'archevêque de Nouméa pour l'organisation des différentes actions organisées jusqu'au rassemblement de Téné en juin prochain. Une préparation qui s'est déroulée à la paroisse du Sacré-Cœur d'Auteuil. Les précisions du père Ken Boirat.
5: C'est l'occasion pour nous de pouvoir rendre hommage déjà à ceux et celles qui ont œuvré pour la mission, pour la foi, pour l'espérance, à commencer par nos prêtres, nos missionnaires, nos religieux, nos religieuses, ceux qui ont apporté une certaine éducation, ceux qui ont apporté une certaine foi, même si elle était assez primitive, sans connaître la culture, sans connaître les traditions et les coutumes. Ils ont, malgré eux, et malgré les actes qui ont suivi, apporté une certaine sensibilité à ce Dieu qu'on ne voyait pas, mais qui était présent et qui, bien avant eux, existait déjà sous certains d'autres noms, certaines autres formes, mais qui était déjà présent dans cette culture qui existait déjà. La célébration des 60 ans nous permet aussi de se remémorer toute une histoire qui a été entravée par des avis qui étaient assez divergentes, aussi bien dans le social que dans la société et dans beaucoup d'autres domaines. La célébration du 60 ans nous permet aussi de porter cette espérance qui avait été portée sur une terre inconnue il y a plus de 180 ans et qui aujourd'hui nous permet de pouvoir nous rappeler du parcours que nous avons accompli ensemble. Et même si deux religions étaient présentes au départ, catholiques et protestantes, nous avons aussi ouvert la voie à d'autres mouvements religieux qui, eux, ont su trouver leur place parce que l'esprit des gens et leur cœur étaient adaptés à pouvoir laisser d'autres aussi s'exprimer dans une foi peut-être différente, mais qui nous amenait à un seul et même Dieu. Et je dirais aussi que la célébration de ce jubilé nous permet de nous rappeler que nous devons aussi penser à l'avenir, ne pas commettre les mêmes erreurs du passé, avancer vers une sensibilité qui est un peu plus complexe peut-être, mais qui, avec un œil averti du passé, peut nous amener à avancer pas à pas et à construire ensemble une église dans toute sa diversité.
4: Pour cette année jubilaire des 60 ans du diocèse de Nouméa, l'un des musiciens et choristes de la chorale de la paroisse du Sacré-Cœur d'Auteuil a composé l'hymne de cette année jubilaire qui raconte l'histoire de l'arrivée de l'Évangile jusqu'à aujourd'hui. Les précisions du chef de chœur Jean-Roch Ouila.
6: L'hymne a été composé par un de nos frères, donc Landry Heafala, ainsi que son épouse Tatiana. Cet hymne nous rappelle un peu le chemin parcouru déjà depuis l'arrivée de l'Évangile en Nouvelle-Calédonie. Et le chemin parcouru jusqu'aujourd'hui. On se remémore aussi, on parle aussi dans certains couplets de ceux qui ont œuvré et qui ont fait que maintenant on puisse se retrouver. C'est ceux qui nous ont transmis la foi, non seulement les religieux, mais aussi nos anciens qui nous ont élevés et qui nous ont transmis la parole. Et cet hymne raconte un peu tout ça, l'arrivée de la parole et puis la transmission et notre mission maintenant à nous de poursuivre cette mission-là, de partager la parole et d'évangéliser.
4: La clôture de l'année jubilaire des 60 ans du diocèse de Nouméa aura lieu à l'occasion du 40e pèlerinage de Téné en juin prochain à Bouraille. Bonne journée sur Radio Rythme Bleu.
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8: Bonjour à tous et bon mercredi. Au programme, la résistance, une miss destituée et deux accidents qui assombrissent ce 24 juin. On fête les gens, Jean-Baptiste et Jonathan. Et c'est l'anniversaire de Lionel Messi, 39 ans aujourd'hui. 8 ballons d'or, champion du monde 2022 et toujours en activité à l'Inter Miami. En 1948, Berlin était coupé en deux, au cœur de l'Allemagne de l'Est. En riposte à la décision des Alliés de fusionner leur zone d'occupation, Staline décidait d'établir un blocus autour de Berlin-Ouest, notamment par la construction d'un mur entourant cette zone des Alliés et qui resterait une enclave pendant plus de 40 ans. Mais sur le caillou, ce 24 juin a aussi son lot d'histoire. 1940, deux jours après la signature de l'armistice avec l'Allemagne, le Conseil général de Nouvelle-Calédonie, réuni en session extraordinaire, adoptait la délibération ralliant la Nouvelle-Calédonie à la Grande-Bretagne pour lutter contre les puissances de l'Axe, Allemagne, Italie, Japon. La Calédonie entrait officiellement en résistance. C'était en 1978, Pascale Taouroua, la seule Miss Calédonie à avoir été Miss France, ne l'était plus. Une destitution qui faisait suite aux relations déjà tendues entre notre Miss et le comité Miss France, autrement dit le couple de Fontenay à l'époque. Pascale assurait que son départ faisait suite à des crasses qu'elle avait subies trop longtemps. Elle n'avait pas encore tout à fait 18 ans et envisageait alors une carrière de mannequin. Pour info, sa première dauphine, Miss Réunion, refuse le titre. C'est sa deuxième dauphine, Miss Paris, qui en héritera. On passe en 1985, mise en service de l'abattoir de Bouraille. Et puis 1988, trois ans plus tard, le navire de l'Orstom, la Lys, subissait une douzaine de coups de feu au large des Belles-Epes. C'était en 1990, à Ouvéa, un camion transportant 15 joueurs de cricket se renversait. On comptait 11 blessés graves. On conclut en 1997 à Port-Laguerre. Deux malades mouraient dans l'accident d'une ambulance, un accident dû à une vitesse excessive. Pas que du bon, loin de là. Essayons de faire mieux cette année. Belle journée à vous tous avec RRB.
2: Merci Marion, une belle journée. Voici à présent l'horoscope et on accueille Lana. Il est 6h12.
9: Coucou tout le monde, on est déjà au milieu de la semaine. On commence avec les béliers. Votre énergie est bien présente, mais elle devra être canalisée intelligemment. Taureau, le climat est favorable aux projets construits avec patience. Gémeaux, au travail, osez poser les bonnes questions avant de vous engager. Ne faites pas les choses comme si vous saviez déjà. Cancer. Prenez des nouvelles d'une personne qui traverse une période compliquée. Cette personne aura besoin de vous et de votre écoute. Lion. Évitez les rapports de force. La complicité sera plus efficace que la démonstration. Vierge. Votre sens du détail devient un véritable avantage. Vous pourriez corriger une erreur avant qu'elle n'ait des conséquences concrètes. Balance. Un échange profond avec votre partenaire remplacera avantageusement les grandes déclarations. Si vous êtes célibataire, vos charmes sont fous aujourd'hui. Profitez-en. Scorpion. Les non-dits devront être remplacés par des paroles claires. Une personne de votre entourage pourrait vous surprendre positivement. Sagittaire. L'envie de nouveauté est forte, mais choisissez vos engagements avec discernement. Capricorne. Prenez le temps de partager vos préoccupations plutôt que de tout garder pour vous. Une personne de confiance pourra vous apporter du soutien précieux. Verseau. Les finances restent correctes si vous évitez les dépenses motivées par l'ennui. Et pour finir l'horoscope d'aujourd'hui, les poissons, votre sensibilité vous aide à comprendre les autres avec justesse. Mais veillez à ne pas oublier vos propres besoins.
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2: Merci Lana, prochain rendez-vous ce sera aux environs de 8h15 en compagnie de Moon, Francis Cabrel, le Chêne Liège. Dans un instant les anniversaires, c'est les dernières minutes pour nous joindre au 25 46 46 ou par SMS au 31 46. On vous souhaite bien sûr un bon début de journée. Bienvenue si vous venez de nous rejoindre.

mercredi 24 juin. On va souhaiter ce matin un bel anniversaire à Henri de la part de ses enfants, ses petits-enfants du côté de Cathy Ramona. Henri, on lui souhaite un bel anniversaire, monsieur, une belle journée à vous. Et un bel anniversaire à Isabelle de la part de son mari, ses enfants et toute la famille Anabé, qui lui fait de gros bisous, qui lui souhaite une bonne journée, bien sûr, un bon courage au travail. Bel anniversaire, madame, bonne journée à vous et un bel anniversaire, bien sûr, à tous les natifs de ce 24 juin. La suite du programme Despacito, Luis Fonsi, on aura dans un instant le retour de l'actu nationale avec l'édito politique européen Il Figaro à suivre dans votre matinale.

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2: Politique sur Europe 1 avec Le Figaro. Bonjour Alexis Brazel.
3: Bonjour Dimitri, bonjour à tous.
2: Alexis, le pré-rapport des inspections générales de la gendarmerie et de la justice sur les circonstances ayant conduit à la mort de Liana a donc été publié hier. Qu'est-ce qu'il nous apprend ?
3: Rien Dimitri, rien que nous ne sachions déjà, rien que nous n'ayons dit sur cette antenne. Oui, la justice manque de moyens, oui, ses méthodes sont totalement archaïques, mais en l'espèce, ce n'est pas le sujet. La mort de Liana est le produit d'une défaillance humaine, ou plutôt d'une série de défaillances humaines. Si un certain nombre de gendarmes et de juges bien identifiés avaient fait correctement leur métier, s'ils n'avaient pas placé le dossier sous la pile, s'ils n'avaient pas reporté au lendemain le moment de s'en occuper, eh bien la tragédie aurait pu être évitée. Alors ce qui est nouveau, c'est que maintenant c'est le Premier ministre qui le dit, et sans mâcher ses mots. Une succession d'erreurs, de négligences, d'inactions et de mauvaises décisions. On croirait lire du Marc Bloch analysant les causes de notre étrange défaite, et pourtant c'est du Le Cornu. C'est fort, c'est net, c'est clair, mais gare, jamais aucun rapport n'abolira la colère des Français. Elle sera au contraire décuplée s'il n'est pas traité au fond la question des responsabilités.
2: Et vous en doutez, Alexis ?
3: S'agissant des gendarmes, deux mutations d'office ont été prononcées hier par Laurent Nunez. C'est un modeste début. Pour ce qui est des magistrats, Gérald Darmanin, parce qu'il ne peut pas faire plus, annonce une simple enquête administrative contre une substitut. Bon, c'est pas la foudre non plus. On nous dit que les vraies sanctions individuelles tomberont dans 3 mois. Peut-être, peut-être, nous verrons bien. Mais pour l'instant, on a surtout le sentiment d'assister à un film qu'on nous a joué 100 fois. D'abord, la séquence émotion. Un drame horrible s'est produit, la France entière est sous le choc. Puis, la séquence indignation. Mais comment a-t-on pu laisser faire cela ? Puis la séquence investigation. Nous allons faire toute la lumière afin que jamais de tels faits ne se reproduisent. Vient le moment de la publication du rapport. Toutes les conséquences collectives et individuelles seront tirées. Il y aura un avant et un

0: d'après. Et puis plus rien. Il manque toujours le dernier épisode qui, logiquement, devrait clore ce mauvais feuilleton, celui des sanctions. Car après de tels désastres, il ne se passe jamais rien. Personne n'est sanctionné. En 15 ans, et Bruno Retailleau a eu parfaitement de le dire, puisque c'est vrai, le Conseil supérieur de la magistrature n'a condamné qu'un seul magistrat sur saisine d'un citoyen. Les autres, 5 ou 6 par an, l'ont été formellement sur saisine du ministre, le plus souvent pour des délits ordinaires de droit commun, pas pour des fautes professionnelles. C'est ce que dénonçait hier matin, à ce micro, face à Laurence Ferrari, la mère du jeune Elias, admirable de dignité. Eh bien cela, ça ne peut plus durer.
1: Et ce n'est pas, selon vous, céder à la tentation du bouc émissaire.
0: Mais les mots ont un sens, Dimitri. Un bouc émissaire, c'est quoi? C'est un innocent à qui l'on fait porter le poids d'une faute collective.
1: Oui.
0: Ben là, c'est tout le contraire. Les magistrats, les gendarmes dont nous parlons, sont présumés coupables de fautes bien réelles, dont l'enquête nous explique qu'elles sont individuelles. Tout le monde est responsable de ses actes dans ce pays. Les simples citoyens, les chefs d'entreprise, les hommes politiques. Et Dieu sait que la justice s'intéresse à certains d'entre eux. Mais pourquoi les magistrats seraient-ils les seuls à ne pas l'être? On parle beaucoup d'état de droit ces temps-ci, généralement pour interdire à Jordan Bardella, Éric Zemmour ou Bruno Retailleau de recourir à des solutions réputées populistes parce qu'elles correspondent un peu trop aux souhaits des électeurs. Bizarrement, il y a une disposition qu'on n'évoque jamais. C'est l'article 15 de la Déclaration des droits de l'homme et du citoyen de 1789. La société a le droit de demander compte à tout agent public de son administration. À tout agent public de son administration. Quand il s'agit des victimes, peut-être serait-il temps pour la justice de songer à respecter l'état de droit.
1: L'édito politique sur Europe 1. Merci Alexis Brézet.
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0: Allez, ciao. 6h28, voici à présent les mots drôles et méchants. Retrouvez les abeilles noires.
1: Le charme de la discrétion d'une première dame américaine, l'épouse de Theodore Roosevelt. Elle faisait des achats dans un magasin quand la vendeuse s'exclame « On ne vous a jamais dit que vous ressembliez à la présidente ?»« Si, » répondit Eleanor Roosevelt, « le président lui-même l'a souvent dit. »
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4: 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Des mignons et des monstres. Quand les mignons débarquent à Hollywood, tout ne se passe pas comme prévu. Entre catastrophes, créatures monstrueuses et situations loufoques, ils vont devoir sauver la planète du chaos qu'ils ont eux-mêmes déclenché. Les Parfaits avec Audrey Fleurot et Ramzi Bedia. Chez les Toussaints, du grand-père au petit dernier, l'arnaque est un art qui rapporte. Poursuivis, ils doivent fuir. Seule option, emprunter l'identité d'une famille sans histoire, Les Parfaits, et se réfugier en Écosse. L'étrangère, après avoir fui la Syrie, Selma se bat pour reconstruire sa vie et retrouver son fils. Un drame poignant porté par l'espoir et la résilience. L'illusion de Yakushima. Au Japon, une femme engagée dans le don d'organes mène une véritable course contre la montre entre la mystérieuse disparition de son compagnon et son combat pour sauver la vie d'un jeune patient. La bataille de Gaulle, deuxième partie, J'écris ton nom, dès le 26 juin. Face à la défaite de 1940, un homme refuse de renoncer et rassemble les premiers résistants. Un hommage puissant au courage et à la liberté. 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Toujours à l'affiche, Toy Story 5, Disclosure Day, pour le plaisir, Mata, Star Wars, de Mandalorian and Grogu et La Bataille de Gaulle à l'âge de fer. Cinéma d'ici et d'ailleurs, La Fille de Konbini, drame japonais. Au Japon, la routine bien réglée de Nozomi est bouleversée par la réapparition d'une ancienne amie. Un récit sensible et touchant sur les choix de vie et la quête d'équilibre. À noter, dernière séance pour Morlaix.
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8: Les derniers rendez-vous de campagne avant le scrutin de dimanche prochain sur Radio Rythme Bleu. Nous vous proposerons ce midi le débat de la province Nord avec les 5 listes en présence. De leur côté, dans le Sud, les loyalistes et le Rassemblement organisent leur meeting final. Ce sera ce soir à l'Arène du Sud. Tous les records de chaleur sont en train d'être battus chaque jour et chaque nuit. Déclaration de Sébastien Lecornu. Le Premier ministre active le plan Orsan au niveau 2 sur 4. Objectif, assurer la montée en charge du système de santé en métropole face aux situations exceptionnelles. Une loi intégrale contre les violences sexistes et sexuelles, c'est la réponse du gouvernement à l'affaire Liana. Gérald Darmanin, le ministre de la Justice, promet un choc numérique car selon lui, la justice française se trouve toujours à la préhistoire numérique. L'actualité sportive du football et Cristiano Ronaldo qui rentre dans l'histoire de la Coupe du Monde. Il est devenu ce matin le premier joueur à marquer lors de 6 Coupes du Monde différentes. Il a été le grand architecte de la victoire du Portugal 5-0 sur l'Ouzbékistan. La météo en Nouvelle-Calédonie, nuages et éclaircies alternent aujourd'hui avec un soleil plus généreux sur le nord-est et la pointe nord. Les températures maximales sont comprises entre 24 et 26 degrés.
0: Bienvenue dans Info Matin pour tout savoir de l'actualité en Calédonie, en métropole et dans le monde. Bonjour Nicolas.
8: Bonjour Thierry, bonjour à tous.
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8: Et tout d'abord, les rendez-vous de campagne sur l'antenne de Radio Rythme Bleu avec, je le disais, le deuxième grand débat. Après celui en province sud, mercredi dernier, animé par Elisabeth Noir, ce sont les 5 listes en présence en province nord qui débattront au micro de Radio Rythme Bleu. Un débat animé par Jean-François Bodin à suivre tout à l'heure à partir de midi en direct de Conné. Autour de la table, Vanessa Boischapeau, tête de liste Agissons Ensemble pour le Nord, Eugène Morampon qui conduit la liste Alternative Nord pour un pays souverain, Pascal Sawa, tête de liste UCF-LNKS, Maurice Wakaawa qui conduit la liste Faire Pays et Nadège Fèvre qui est en quatrième position sur la liste Unie famille de Paul Néaoutine. Et je rappelle qu'hier midi, dans notre magazine spécial Élections provinciales, vous avez pu entendre les 7 listes présentes en province des îles, des magazines et des débats retrouvés après leur diffusion sur notre site internet rrb.nc. Les différentes listes qui poursuivent également leur campagne de terrain, plusieurs rendez-vous sont à noter avec déjà les meetings de clôture de campagne, Lionel Sabot.
9: Oui, alors dans la province sud, les loyalistes et le rassemblement organisent leur meeting final. C'est ce soir à l'Arène du Sud à Païta à partir de 17h30. L'occasion pour les candidats de revenir sur les principaux enjeux de l'élection, de présenter les dernières orientations de leur projet et de lancer un appel à la mobilisation en vue du scrutin. C'est aussi le meeting de clôture pour la liste Une province pour tous, conduite par Wallace Cotra avec le soutien de Calédonie Ensemble. Elle donne rendez-vous ce soir à partir de 18h à l'hippodrome Henri Millard. Hier soir, c'est la liste Nous Réunis de Philippe Dunoyer qui tenait son meeting de clôture à l'hippodrome. Ce soir, elle organise un événement à destination des jeunes sur la terrasse du M-Vélange à partir de 18h. Il s'agit d'un challenge pour les jeunes de 18 à 35 ans. La liste Un espoir pour demain de Pascal Lafleur et Joël Cazarero organise un Facebook Live ce soir à 18h30. Moment d'échange pour répondre aux questions et présenter les solutions pour l'avenir de la Nouvelle-Calédonie. La liste Pour une Calédonie française conduite par Arnold Delec tient d'une réunion publique ce soir à partir de 18h. C'est au restaurant L'Eau Vive à Nouméa. Enfin, la liste Kanaki pour tous de Juanito Wamitan organise une opération Affichons nos couleurs ce matin à Païta et tiendra des réunions publiques à partir de 18h à Pierre-Lanquette, à Magenta et à Saint-Louis.
8: Et puis dans la province nord, la liste Agissons ensemble pour le Nord conduite par Vanessa Wachapo organise ce matin une séquence dédiée à l'agriculture au centre de tri de fruits et légumes de Pointe-Boute. Cette visite sera l'occasion d'échanger avec les acteurs de la filière et de présenter les propositions portées par la liste Agissons ensemble pour le Nord en faveur d'une agriculture durable, performante et créatrice d'emplois au service du développement de la province Nord. Et à 4 jours maintenant du scrutin, nos confrères de La Voix du Caillou publient une information exclusive. Le quotidien révèle que Nadine Pidjot-Allard, deuxième de la liste Nous Réunis de Philippe Dunoyer, apparaît dans plusieurs conversations téléphoniques interceptées à partir du 23 mai 2024 dans le cadre de l'enquête sur les commanditaires présumés des exactions. Christian Théin lui a notamment fait part de son entretien avec le président de la République, Emmanuel Macron. Selon les magistrats instructeurs, Nadine Pidjot-Allard se montre favorable au maintien de la pression exercée par les barrages. Les juges relèvent également qu'elle conclut la conversation en disant que les personnes qui faisaient l'histoire n'étaient pas celles qui signaient les accords, mais celles qui laissaient leur sang sur la terre. Christian Théin et Nadine Pidjot se sont appelés 37 fois en 3 jours. Dans les colonnes de La Voix du Caillou, Philippe Dunoyer réagit en affirmant qu'un extrait d'une conversation téléphonique de 2024 ne qualifie pas une personne en 2026. Quant à Nadine Pidjot-Allard, elle dément avoir tenu de tels propos. Toujours dans l'actualité, en bref, un communiqué des représentants de 3 partis, les Patriotes, l'UPR et Debout la France, des mouvements qui œuvrent pour le maintien de la Nouvelle-Calédonie au sein de la France. Ils indiquent qu'ils n'ont pas souhaité participer à éparpiller les suffrages des partisans de la France en présentant des listes propres, mais ils invitent les électeurs qui ont la chance de pouvoir participer à ce scrutin à se déplacer aux urnes et à apporter leur voix dans les 3 provinces à une liste qui affiche clairement et sans ambiguïté sa volonté d'assurer le maintien de la Nouvelle-Calédonie dans la France. Fin de citation. Et puis les membres du bureau de Volonté Calédonienne ont souhaité un droit de réponse après les propos tenus la semaine dernière par Alain Descombelles qui conduit la liste France-Calédonie, une patrie, Lionel Sabot.
9: Les membres du bureau de Volonté Calédonienne affirment avoir proposé une prise de contact avec le Rassemblement National de Nouvelle-Calédonie, que des contacts ont été établis et que plusieurs rencontres ont eu lieu, mais que durant la dernière semaine, avant le dépôt des listes, aucun élément n'est venu confirmer les engagements qui leur avaient été présentés. Volonté Calédonienne affirme qu'Alain Descombelles a fait échouer la possibilité de rassembler la droite patriotique. Les membres du bureau de Volonté Calédonienne disent ne pas partager non plus sa haine affichée dans cette campagne envers les dirigeants loyalistes. Ils condamnent enfin les propos qu'il a tenus sur notre antenne et notamment l'expression « candidat d'EHPAD » répété à plusieurs reprises en rappelant avec un respect qu'il n'a pas manifesté que parmi les 10 premiers candidats, c'est Alain Descombelles qui est le plus âgé. Fin de citation de ce droit de réponse du bureau de Volonté Calédonienne.
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8: Et c'est l'heure d'opinion, votre rendez-vous SMS sur Radio Rythme Bleu. Tout d'abord, la réponse à notre question d'hier. 52% des auditeurs de RRB qui se sont exprimés par SMS se disent intéressés par les programmes des différentes listes qui sont en campagne pour les élections provinciales. Ils sont donc 48% à dire que cela ne les intéresse pas. Voici maintenant notre question du jour. Les élections provinciales vont-elles permettre, selon vous, de dégager une majorité claire au Congrès de la Nouvelle-Calédonie? Si vous pensez que oui, vous tapez 1. Si vous pensez que non, vous tapez 2. Et vous envoyez votre réponse par SMS au 3146. Merci pour votre participation et rendez-vous demain pour la réponse à la question du jour. Et enfin, avant de refermer cette page, on a appris le décès de Georgina Néaoutine, l'épouse de Paul Néaoutine, qui s'est éteinte vendredi le 19 juin à l'âge de 72 ans, Lionel.
9: Georgina Néaoutine est décédée chez elle dans sa maison de la tribu d'Amoa à Poindimier, ancienne enseignante. Elle était connue pour sa passion pour les plantes et elle a notamment été élue de 2013 à 2022 à la Chambre d'agriculture et de la pêche. Le président, les élus et les collaborateurs de la Chambre d'agriculture expriment leur profonde tristesse après le décès de Georgina Néaoutine, figure emblématique de la filière horticole calédonienne. Elle était également adhérente du bureau Bienvenue à la ferme sous l'enseigne des Parfums d'Amoa. Georgina Néaoutine était aussi bénévole au sein de la Banque alimentaire de Nouvelle-Calédonie, dont elle était devenue la référente à Poindimier. Autre réaction, celle du député Nicolas Metzorf, qui exprime sa profonde tristesse après la disparition de Georgina Néaoutine. Il salue une grande dame qu'il a eu l'honneur de connaître personnellement et aux côtés de laquelle il a travaillé lors de son mandat à la Chambre d'agriculture. J'ajoute qu'à la demande de la famille, la province Nord et le Palikat ne réagiront pas à la disparition de Georgina Néaoutine. Radio Rythme Bleu adresse ses sincères condoléances à son époux Paul Néaoutine et à l'ensemble de ses proches.
8: Il est 6h40, vous écoutez Radio Rythme Bleu, merci d'être avec nous. On va marquer une première pause publicitaire dans ce journal avant de voir l'essentiel de l'actualité en métropole.
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8: La métropole vient de connaître sa journée la plus chaude jamais enregistrée avec 29,8 degrés en moyenne. Le précédent record remontait à août 2003. Demain, 58 départements seront en vigilance rouge, soit la quasi-totalité du territoire. Tous les records sont en train d'être battus chaque jour et chaque nuit, a déclaré le Premier ministre Sébastien Lecornu avant le début d'une cellule interministérielle de crise à Matignon. Outre des mesures prises pour les écoles ou les transports, l'exécutif a activé le plan Orsan au niveau 2 sur 4, prévu donc pour assurer la montée en charge du système de santé face aux situations exceptionnelles. Sébastien Lecornu anticipe notamment la mobilisation accrue de la médecine de la ville et la surcharge potentielle des capacités hospitalières. Alexandre Chauveau.
12: Oui, car le plan permet notamment de mobiliser le personnel nécessaire au fonctionnement de l'hôpital et de garantir la coordination entre la médecine de ville, les hôpitaux et les EHPAD. Il est déclenché pour la première fois au niveau national par Sébastien Lecornu.
13: On a évidemment une activité sécurité civile, services sanitaires, services de soins, urgence, qui est soutenue. Pour moi, l'enjeu, fort des différentes crises qu'on a déjà eu à gérer, c'est de s'assurer que, évidemment, on ait un plan d'endurance pour l'hôpital et c'est en cela que les mesures de précaution doivent être prises.
12: Politiquement, Matignon l'assure, tous les services de l'État sont mobilisés pour faire face à la canicule. Les ministres ont ainsi été priés de reporter leurs déplacements pour se consacrer aux fortes chaleurs. À l'Assemblée, le ministre de l'Éducation, Édouard Geffray, promet lui d'adapter à l'avenir la tenue des examens.
14: Nous ne pouvons plus nous permettre d'avoir des épreuves les après-midi pour les années à venir. Et donc nous allons reconfigurer l'organisation d'examens pour faire en sorte que toutes nos épreuves écrites comme orales aient lieu le matin.
12: Voilà des mesures pour gérer l'urgence, même si une ministre de premier plan en est convaincue. Pour faire face à la canicule à long terme, seules des décisions structurelles seraient efficaces, au premier rang desquelles la rénovation thermique des bâtiments et un plan massif de climatisation.
8: Alexandre Chauveau du service politique d'Europe 1. Et puis un chiffre dévoilé par Sébastien Lecornu, 40 noyades mortelles recensées sur tout le territoire national depuis le début de la vague de chaleur. Les victimes sont essentiellement des jeunes. Et hier, dans le Pas-de-Calais, une catastrophe a été évitée de justesse sur une plage de Berck-sur-Mer. Plusieurs dizaines de personnes se sont retrouvées piégées par la marée montante. Maximilien Carlier pour Europe 1.
15: Oui, tout à fait, car la plage n'est pas surveillée la semaine. Et hier, ce sont des témoins qui ont repéré, un peu par hasard, un groupe d'environ 65 personnes sur un banc de sable, encerclé par les eaux. Premier à intervenir, les sauveteurs en mer, Jean-Marc Lamblin, responsable SNSM de la station de Berck.
16: Moi, quand j'arrive, j'ai 8 jeunes enfants qui sont en panique dans l'eau, qui sont pris par le courant de marée. Donc moi, je récupère ces 8 personnes-là et instantanément, moi, je demande au cross-griné qui me dépêche des moyens sur place parce que moi, les 70 personnes, ça va être très compliqué de les récupérer par moi-même.
15: En moins de 20 minutes, les renforts arrivent, paddle, jet-ski, bateau, hélicoptère, opération de sauvetage exceptionnelle, un drame évité de peu.
16: Secourir énormément de personnes, nous on a l'habitude en mer avec la crise migratoire, mais sur l'isolement par la marée, effectivement, autant, oui, c'est du jamais vu. Et surtout avec un degré d'urgence aussi important, parce que là, il aurait resté plus énormément de temps avant d'être totalement submergé par les flots.
15: Et il y a beau avoir des panneaux sur les horaires des marées, les gens ne les lisent pas, ajoute ce sauveteur dépité qui a encore dû évacuer aujourd'hui 40 personnes piégées par la marée.
8: Et dans ce contexte de forte chaleur, les métropolitains sont nombreux à se ruer sur des ventilateurs ou sur des climatisations. Et parfois, il faut jouer des coudes pour repartir avec son appareil. C'est ce qu'a constaté Alexis Bourdon pour Europe 1.
17: Devant ce magasin d'électroménager du 15e arrondissement, il fallait arriver tôt pour espérer acheter une climatisation. Sous un soleil de plomb, plusieurs centaines de personnes se sont arrachées une trentaine de références.
18: J'ai fait la queue depuis 8h25.
19: Voilà. 8h25,
18: voilà. J'étais le premier.
17: Édouard a réussi à se faufiler avec son fils pour acheter deux modèles à 400 euros l'unité.
18: Ça rentrait une seconde avant, on a eu cette info, on est passé sous le rideau. Non, mais c'est injouable sinon.
17: Impossible également de faire une nuit supplémentaire dans une chaleur étouffante pour Igor. Avec son épouse, il a dû s'organiser pour s'assurer un appareil au milieu d'une foule compacte.
20: On était deux, il y avait une tactique. C'est mon épouse qui l'a appelé la clim, moi j'étais à la caisse. C'est incroyable comment la France n'arrive pas à se débrouiller avec la climatisation. C'est compliqué pour tout le monde en fait.
17: Pour les déçus, la recherche continue. Robert, garé en double fil devant le magasin, repart bredouille.
21: C'était la folie, oui. Ils sont limite battus pour avoir une clim. En plus, hier, je cherchais toute la journée à Paris, rien à nulle part.
17: Comme de nombreux Français confrontés à cet épisode de chaleur extrême, ce Parisien espère s'équiper rapidement d'une climatisation.
8: Alexis Bourdon pour Europe 1.
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8: La justice se trouve toujours à la préhistoire numérique. C'est le constat accablant de Gérald Darmanin au lendemain de la publication du pré-rapport de la mission d'inspection sur l'affaire Liana. Les auteurs du document pointent notamment la transmission par voie postale d'une plainte déposée l'été dernier contre le suspect du meurtre de la collégienne, ce qui a ralenti évidemment l'ensemble de la procédure. Le garde des Sceaux promet donc un choc numérique, William Molinier.
22: C'est un des premiers enseignements du pré-rapport de l'inspection générale de la justice. Il y a évidemment les erreurs individuelles d'appréciation, mais aussi toute une série de dysfonctionnements plus structurels, notamment les délais de transmission des procédures entre services par voie postale. Or, depuis 2023, un vaste plan de transformation numérique du ministère de la Justice a été lancée, beaucoup a été fait. On est passé en 2 ans de 2 à 165 tribunaux équipés. 3 millions de procédures pénales ont été numérisées l'année dernière. C'est 89% des affaires délictuelles. En revanche, pour les crimes, eh bien c'est plus compliqué. Les données sont sensibles. Des questions de traçabilité et de sécurisation de la procédure se posent. La chancellerie a comme projet de créer une armoire numérique nationale. Objectif, remplacer les 200 serveurs actuels par une infrastructure unique où l'intelligence artificielle pourrait y être greffée. Les transferts et les analyses de dossiers entre juridictions devraient alors être facilités et surtout beaucoup plus rapides.
8: Sébastien Lecornu annonce que la proposition de loi dite intégrale sera examinée à l'Assemblée nationale à la rentrée de septembre. Objectif de ce texte est de porter par une centaine de députés de la gauche et du bloc central, c'est de ne plus laisser chaque administration agir séparément, mais coordonner justice, police, école, santé et protection de l'enfance. Arthur Delaborde.
23: Le gouvernement donne rendez-vous au Parlement. La loi intégrale sera examinée en septembre en commission, puis début octobre dans l'hémicycle. Un texte érigé en réponse au drame de Liana par une partie de la gauche. Le Premier ministre approuve une approche qui dépasse le seul cadre judiciaire.
1: La réponse dite intégrale à 360 degrés qui embarque l'ensemble des acteurs de manière peut-être complètement nouvelle dans l'approche culturelle et politique, j'y crois énormément. La deuxième des choses pour laquelle la réponse doit être intégrale, et nous ne voilons pas la face notamment pour les enfants, 80% des faits ont lieu dans la cellule familiale. Et par définition, tout ce qui se passe dans la sphère privée va mériter un effort politique particulier.
23: Sébastien Lecornu prévient, il faudra beaucoup de travail cet été pour arriver à un texte à la hauteur. Le gouvernement assume en tout cas ce terrain politique. Les oppositions essaient de nous piéger avec cette loi intégrale, mais on est très à l'aise avec elle, glisse un proche du Premier ministre. Selon lui, le paradoxe est là. Nos opposants réclament une nouvelle loi alors que le vrai défi reste de faire appliquer celle qui existe déjà.
8: Arthur Delaborde du service politique d'Europe 1. À l'ordre du jour donc de l'Assemblée nationale, après les questions au gouvernement où l'affaire Liana a donc été largement évoquée, il y avait aussi l'autonomie de la Corse. Et après trois jours de débats assez tendus, les députés ont adopté cette réforme constitutionnelle à 271 voix contre 202 voix. Ce texte, décrit par ses opposants comme une atteinte à l'unité nationale, vise à accorder à l'île de Beauté une autonomie au sein de la République. Les feux verts du Sénat, puis des 3/5 des parlementaires réunis en congrès à Versailles, sont encore nécessaires. Dans le reste de l'actualité ce matin, Emmanuel Macron préside la 6e cérémonie de panthéonisation depuis son arrivée à l'Élysée. Après Simone Veil, Robert Badinter, Maurice Genevoix, Joséphine Becker et Missak Manouchian, c'est une nouvelle fois un grand nom de la résistance française qui va faire son entrée dans le temple de la République. Il s'agit de Marc Bloch, auteur de L'étrange défaite, fusillé par la Gestapo en juin 1944. La cérémonie met à l'honneur l'historien, mais aussi son épouse, Alexandre Chauveau, pour Europe 1.
12: Une vie marquée par la guerre de 14, puis l'entrée en résistance en 1942 après avoir été victime des lois de Vichy sur le statut des Juifs. Deux ans plus tôt, l'historien raconte la faillite de l'armée et l'échec moral des élites dans L'étrange défaite, récit publié à titre posthume et passé à la postérité. L'Élysée salue à la fois un grand historien qui pense l'histoire en républicain et en laïc, mais aussi le résistant. Les deux cercueils cénotaphes, qui ne comportent donc pas les corps, reposeront dans le caveau 13 du Panthéon, surnommé le caveau Macron, puisqu'y sont déjà entrés Missak Manouchian, son épouse Mélinée, mais aussi Maurice Genevoix et Joséphine Baker, également panthéonisés par le chef de l'État. Le président prononcera alors un discours en hommage à celui qui fut arrêté et torturé par des collaborationnistes français, puis fusillé le 16 juin 1944 par la Gestapo. Il aurait alors prononcé ces trois derniers mots « Vive la France ».
8: Alexandre Chauveau pour Europe 1. 6h50, vous écoutez Radio Rythme Bleu, une nouvelle pause publicitaire dans ce journal avant de voir la suite de l'actualité en Nouvelle-Calédonie et notamment le tribunal administratif qui a donc donné raison au commissaire à annuler l'élection du maire de Lifou et de ses adjoints.
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8: Et en pleine campagne pour les élections provinciales, retour sur les élections municipales ce coup-ci. Et je le disais, le tribunal administratif qui a donc donné raison au haut-commissaire et a annulé l'élection du maire de Lifou et de ses adjoints Lionel Sabot.
9: Oui, alors ce ne sont pas les résultats du scrutin qui étaient contestés par le haut-commissariat. La liste UCFLNKS conduite par Pierre Caizé s'était imposée dès le premier tour, c'était le 15 mars. C'est lors de la première réunion du conseil municipal, le 20 mars, que les services du haut-commissariat ont constaté une irrégularité. Ce jour jour-là, les nouveaux conseillers municipaux ont élu leur maire, Pierre Caizé. Ils auraient dû, dans la foulée, élire les 8 adjoints, mais l'élection des adjoints n'a eu lieu qu'une semaine plus tard, ce qui est une entorse au code des communes de Nouvelle-Calédonie. Le tribunal administratif a donc donné raison au commissaire et le conseil municipal de Lifou devra se réunir pour procéder de nouveau à l'élection du maire et de ses adjoints. D'autres recours avaient été introduits par des candidats battus pour les élections à Wailou, l'île des Pins et Bouraille. Ils portaient sur des allégations de manœuvres en amont du vote. Le tribunal administratif a rejeté ces recours, considérant que les faits en cause ne sont pas établis, n'ont pas eu d'influence sur les résultats du scrutin et n'ont pas été de nature à altérer la sincérité.
8: Actualité institutionnelle toujours, et les élus de la ville de Nouméa étaient quant à eux réunis hier en conseil municipal. Ils ont étudié 19 délibérations. La plupart concernent les comptes administratifs de l'exercice budgétaire 2025 qui présente un résultat définitif excédentaire de 6 369 393 francs. Écoutez Sonia Lagarde, le maire de Nouméa.
4: Une séance extrêmement studieuse, sans frasque, avec des bons élèves, j'ai envie de dire ça comme ça. Les comptes administratifs, que ce soit le budget principal, voire les budgets annexes, ont passé sans encombre, avec une abstention de l'opposition, ce qu'on peut comprendre. C'est pas leur budget, mais sans effusion de sang, il n'y en a jamais eu, et c'est tant mieux, mais en tout cas, ça s'est très très bien passé. Très serein.
8: Et les élus se sont aussi penchés sur le marché de modernisation de l'éclairage public par la technologie LED et sur l'ouverture d'un appel d'offres pour le renouvellement des réseaux électriques de la place des Cocotiers. Les précisions du maire Sonia Lagarde.
4: On a des fourreaux avec des câbles électriques aujourd'hui qui ont atteint la limite d'âge, 35 ans. Et donc beaucoup d'entre eux commencent à montrer des vrais signes de défaillance. On le voit chaque année, en particulier quand on a la féerie de Noël où on a des coupures qui sont dues justement à la vétusté de ces fourreaux et de ces câbles. Donc on va phaser, on va procéder place par place, on va commencer par le haut pour arriver jusqu'à la place de la Paix. Ça ne va pas perturber ni les commerces, ni les rues, parce qu'en commission on a entendu ça, absolument pas, on travaille sur la place. Il est grand temps de rétablir avec du matériel plus performant et surtout reprendre tous les réseaux électriques. Donc voilà un travail titanesque qui va durer 8 mois, voire un peu plus, parce qu'on aura une interruption pour la féerie de Noël.
8: Et le prochain conseil municipal de la ville de Nouméa aura lieu en août. Les élus de la ville de Dimbéa étaient également réunis hier en fin d'après-midi. Comme à Nouméa, les délibérations concernaient les comptes administratifs, mais également le budget supplémentaire de la commune, un BS, budget supplémentaire d'un peu plus d'1 milliard de francs, qui porte à un peu plus de 5,8 milliards le budget total de la commune. Cynthia Jean, maire de Dimbéa.
6: Il faut retenir que grâce à la dotation solidarité républicaine, nous avons pu dégager un peu d'excédent pour financer en priorité notre politique de sécurité avec le recrutement d'un garde champêtre et de 2 policiers municipaux et puis l'installation de 10 nouvelles caméras. Une partie également consacrée à nos écoles, le financement de la climatisation de nos écoles et puis des réparations aussi liées à la sécurité dans les écoles. J'ai visité l'ensemble des groupes scolaires de la commune et j'ai été marquée par l'état de certaines de nos structures qu'il faut absolument réparer en urgence.
8: Et lors de ce conseil municipal, une délibération actant le retour d'une antenne du Conservatoire des Arts de la Nouvelle-Calédonie a été votée. Le conservatoire assurera des cours de divers instruments ainsi que des ateliers d'éveil musical et des ateliers multi-instrumentaux. Un rendez-vous sur notre antenne demain soir, le 25 juin. La ville de Nouméa fêtera le 172e anniversaire de sa fondation. Les Nouméens sont conviés à une soirée festive sur le terrain municipal de Nouméa à Magenta pour participer notamment au grand lâcher de lanterne céleste. Et nous en parlerons tout à l'heure avec Marc-Olivier Verger, secrétaire général adjoint et chef du service animation et rayonnement de la ville de Nouméa. Il sera notre invité du matin à 7h30. En attendant, il est 6h56. 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On marque une dernière pause publicitaire dans ce journal avant de voir toute l'actualité sportive.
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8: Et on joue ce matin, Lionel Sabot, les derniers matchs de la deuxième journée de compétition. Et tôt ce matin pour nous, Cristiano Ronaldo est entré dans l'histoire des Coupes du Monde.
9: Effectivement, le Portugais qui est devenu le premier joueur de l'histoire à inscrire au moins un but dans 6 Coupes du Monde différentes. Cristiano Ronaldo qui avait marqué son tout premier but en Coupe du Monde, c'était le 17 juin 2006. C'était face à l'Iran lors de la Coupe du Monde qui se jouait en Allemagne. Cristiano Ronaldo avait 21 ans à cette époque-là et jouait à Manchester United. Ce matin, eh bien, les Portugais se sont imposés 5-0 face à l'Ouzbékistan avec un doublé de Cristiano Ronaldo qui a marqué des buts à la 6e et à 39e minute de jeu. But également pour les Portugais de Mendes à la 17e, de Leao à la 87e et puis Nematov, un des joueurs de l'Ouzbékistan, a marqué un but contre son camp à la 60e minute de jeu. Le Portugal qui se relance totalement dans la course à la qualification pour les 16e de finale. 3 autres match au programme aujourd'hui. D'ici quelques minutes, le coup d'envoi de la rencontre entre l'Angleterre et le Ghana. Nous suivrons ensuite à partir de 10h le match entre le Panama et la Croatie. Et puis cette journée s'achèvera un peu après 13h avec la rencontre pour entre la Colombie et la République démocratique du Congo. À ce moment-là, une fois ces matchs terminés, tout le monde aura joué 2 matchs dans la compétition.
8: Et puis on va revenir ce matin encore sur la qualification hier de l'équipe de France pour les 16e de finale de la compétition.
9: Ah oui, alors si les Gaulois n'ont peur que d'une seule chose, c'est que le ciel leur tombe sur la tête, c'est bien connu. Les Bleus ont vu, eux, au sens propre du terme, le ciel de Philadelphie se déchaîner. C'était hier matin. Conséquence, une rencontre qui aura été interrompue pendant plus de 2 heures à cause des orages qui se sont déclenchés sur cette partie de la côte est des États-Unis. À la mi-temps, et alors que les Bleus menaient 1-0 grâce à un but signé Kylian Mbappé, le stade a été tout simplement évacué. La foudre est en effet tombée à Philadelphie. Et comme aux États-Unis, on ne rigole pas avec les coups de foudre, les spectateurs ont été priés de quitter les tribunes. Les joueurs, eux, ont dû patienter dans les vestiaires pendant très exactement 2h12. Alors, les Bleus ont forcément trouvé le temps un petit peu long, mais ils se sont occupés, racontait Didier Deschamps hier en conférence de presse.
11: On a joué aux cartes. Non, mais on attendait, puisque on avait des créneaux, et puis sans arrêt, ils étaient repoussés, donc... C'est la première fois que ça m'arrive, j'espère que c'est la dernière pour les joueurs aussi, mais bon, on sait que ce risque-là ici est présent, donc c'était long.
9: Et hier, ce sont véritablement des trompes d'eau qui sont abattues sur le stade de Philadelphie. Au fil des minutes, la pelouse s'est gorgée d'eau, des techniciens sont intervenus pour assécher les flaques. Le capitaine des Bleus, Kylian Mbappé, leur a même demandé d'assécher au mieux la zone dans laquelle il allait attaquer en seconde période. Détail qui a peut-être fait la différence, puisqu'en seconde mi-temps, justement, le joueur du Real Madrid a pu de nouveau trouver le chemin des filets, signant un nouveau doublé avec l'équipe de France.
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8: Et voyons à présent si c'est le jour des coups de foudre en Nouvelle-Calédonie.
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8: Et le temps, c'est avec vous Thierry.
0: Oui Nicolas, ce matin le soleil dominera largement, excepté au Loireteux qui conservera un ciel un peu plus encombré avec des quelques averses. Des paquets nuageux se maintiennent sur le sud-ouest. Le vent pour ce matin orienté sud, sud-ouest de 5 à 10 nœuds sur l'est et le sud-ouest. Variable faible, localement accéléré de 10 à 15 nœuds, ça sera sur la pointe nord-ouest. Et Belep le maximum pour ce matin. Les Loireteux pour cet après-midi retrouveront un temps plus ensoleillé, même si quelques gouttes circulent encore. C'est l'inverse sur le sud-ouest où nombreux nuages stagneront et donneront quelques averses. Ailleurs, les nuages et éclaircies alterneront avec un soleil plus généreux sur le nord-est et la pointe nord. Le vent sud à sud-est reste plus fort sur la pointe nord-est et Belep, 15 à 20 nœuds. Il sera variable faiblement général avec quelques petites accélérations en fin de journée en sortie des vallées possibles. 24 à 26 degrés en ce qui concerne les températures.
8: Merci beaucoup Thierry, merci à tous d'avoir suivi ce journal. Dans un instant, le rappel des titres de l'actualité. Puis le billet d'humeur de la rédaction sera signé Lionel Sabot. Et vous avez un avis, vous nous appellerez au 25 46 46.
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0: Radio Rythme Bleu, il est 7h02.
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0: La suite de votre matinale avec le rappel des titres. On retrouve Nicolas Legrand.
8: Bonjour à tous, à la une ce matin, la journée la plus chaude jamais enregistrée en métropole. Une température moyenne de 29,9 degrés au niveau national. Les précédents records dataient de juillet 2019 et août 2003 qui sont donc battus. Des pics à 44 degrés relevés dans les Landes. La canicule qui va encore gagner du terrain avec 58 départements en vigilance rouge à partir de demain. Tous les records sont en train d'être battus chaque jour et chaque nuit. C'est ce qu'a déclaré le Premier ministre Sébastien Lecornu avant le début d'une cellule interministérielle de crise à Matignon. Toujours dans l'actualité en métropole, c'est l'une des réponses du gouvernement à l'affaire Liana, une proposition de loi intégrale contre les violences sexistes et sexuelles qui sera examinée à partir du mois de septembre à l'Assemblée. C'est une annonce du Premier ministre Sébastien Lecornu. Le garde des Sceaux Gérald Darmanin promet quant à lui un choc numérique, car selon lui, la justice française se trouve toujours à la préhistoire numérique. L'actualité institutionnelle en Nouvelle-Calédonie et les élus de la ville de Nouméa qui étaient réunis hier en conseil municipal. Ils ont étudié 19 délibérations, la plupart concernant les comptes administratifs de l'exercice budgétaire 2025. Ils présentent un résultat définitif excédentaire de 6 369 393 francs. Les élus se sont aussi penchés sur le marché de modernisation de l'éclairage public par la technologie LED, mais aussi sur l'ouverture d'un appel d'offres pour le renouvellement du réseau électrique de la place des Cocotiers. Quant aux élus de la ville de Dimbéa, ils étaient également réunis hier en fin d'après-midi. Comme à Nouméa, les délibérations concernaient les comptes administratifs, mais également le budget supplémentaire de la commune. Il se monte à un peu plus d'un milliard de francs, ce qui porte à un peu plus de 5,8 milliards, le budget total de la ville de Dimbéa. Et puis l'actualité sportive avec la suite de la Coupe du monde de football. Le Portugal a battu l'Ouzbékistan 5-0 ce matin. Cristiano Ronaldo, très critiqué après le match nul contre la République démocratique du Congo, vient d'inscrire un doublé donc et devient le premier joueur à marquer lors de 6 mondiaux différents. La suite du programme, l'Angleterre jouera contre le Ghana et le Panama contre la Croatie.
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8: Le billet du jour est signé Lionel Sabot.
25: Vous ne vous êtes sans doute rendu compte de rien, mais dimanche dernier, un peu après 19h, nous sommes entrés dans l'hiver austral à l'occasion du solstice d'hiver sous nos latitudes et donc du solstice d'été dans l'hémisphère nord. Alors si l'hiver a donc pointé tranquillement le bout de son nez en Calédonie, l'été a fait une entrée tonitruante, c'est bien le moins que l'on puisse dire, en métropole avec un épisode de canicule. Les thermomètres se sont affolés et ils n'ont pas été les seuls, puisqu'en l'espace de quelques heures, on a fermé plus de 2000 écoles, décalé des épreuves du bac et supprimer un train sur 10 en Île-de-France. Et oui, il a fallu attendre juin 2026 pour que l'on s'aperçoive qu'en plein soleil, les rails en acier de la SNCF se dilataient. C'est de la physique et des rails en acier, on en pose depuis 1827. La température est également montée dans le monde politique. Au Rassemblement national, on ne jure que par la climatisation. Et à l'autre bout de l'échiquier politique, chez les Insoumis, forcément la clim du Rassemblement National devient un ustensile presque fasciste. Allez comprendre la logique. Bref, d'un problème simple, entre guillemets, nous voilà embarqués dans une confrontation idéologique de premier plan à propos de la hauteur du mercure dans le thermomètre. On attend maintenant, avec impatience, la mise en place d'un comité Théodule dont les membres se demanderont, à la clim bien évidemment, comment avoir moins chaud quand il fait chaud ou comment avoir plus frais quand il fait chaud. Et dans cette affaire, la Nouvelle-Calédonie s'en sort bien. Avec l'arrivée de l'hiver chez nous, pas de canicule en vue. Et c'est une bonne nouvelle. Aucune raison donc de reporter une nouvelle fois les élections provinciales.
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12: Bonjour.
17: Je suis d'accord.
8: Et vous pouvez nous appeler donc au 25 46 46. Nous venons d'ouvrir le standard pour vous avez un avis. Le concept est simple. Hein. Si vous avez un avis, vous venez l'exprimer en direct entre 7h05 et 7h20 environ tous les matins du lundi au vendredi. Et puis dans la deuxième partie également de cette émission entre 7h45 et 8h. Et le premier appel aujourd'hui, c'est celui de Dominique. Bonjour Dominique.
21: Bonjour Nicolas. Alors Nicolas, ce matin, j'ai deux cas à soulever. La liste soi-disant soutenue par Calédonie Ensemble, car on constate que le plus grand nombre de candidats sont de CE. Mais ils sont bien discrets en ce moment. Ce n'est pourtant pas l'habitude de El Magnifico. Mais c'est vrai qu'avec celui qui tire la liste, qui avoue être indépendantiste, et avec notre DD le repoussoir politique, je suppose qu'ils sentent le vent du boulet de la défaite. Le deuxième cas, c'est M. Toukoumouli. Il déclare à la télé qu'il combat la droite de Mme Baquès. Ensuite, sur la presse écrite, il affirme qu'il est de gauche. Puis, quelques jours après, qu'il est au centre entre les deux extrêmes. Et lors de sa dernière déclaration, il déclare la guerre à la pauvreté. Ce n'est plus un homme politique, c'est une girouette politique. Car on constate qu'il a toujours une fâcheuse tendance à rejoindre des indépendantistes. Alors, je m'adresse aux Wallisiens et Futuniens. Réfléchissez bien avant de voter. Rappelez-vous Thio et l'Ave Maria. Je demande à tous les Calédoniens qui veulent une Calédonie française, de voter en masse pour la liste, car nous devons tous remercier M. Metzdorf pour les travaux acharnés qu'il a fait à l'Assemblée nationale.
8: On ne va pas faire d'appel au vote dans cette émission, sinon ça devient un soutien, et vous le savez, les temps de parole sont décomptés.
21: Mais moi, je ne suis pas candidat.
8: Ça compte aussi pour les soutiens affichés.
21: Ben, tant pis. Car ce vote sera très important du fait que l'Assemblée nationale, comme le Sénat, vont scruter les résultats, notamment LFI, les communistes, les socialistes. Alors, si vous voulez rester français, votez massivement et évitez les petites listes qui ne franchiront pas la seuil des 6340 voix. Voilà Nicolas.
8: Merci
21: Bonne
8: Dominique
21: journée.
8: D'avoir été avec nous. Alors, je rappelle, c'est la campagne audiovisuelle, hein, c'est-à-dire jusqu'à vendredi, la nuit de vendredi à samedi, minuit. Ensuite, il n'y aura plus de communication au niveau audiovisuel sur cette campagne pour les élections provinciales, donc jusqu'à dimanche, et la fermeture du dernier bureau de vote pour pouvoir commencer à avoir les premiers résultats. Et donc, pendant toute cette période, évidemment, nous sommes soumis aux règles de l'ARCOM. Bonjour Jean-Pierre.
22: Oui, bonjour Nicolas, bonjour à tout le monde. Donc moi, si le peuple, si les Calédoniens me le permettent, je vais leur donner trois conseils pratiques, donc toujours pour ces élections. Le premier, c'est on peut toujours faire des procurations, hein, un peu comme sur RRB, hein, jusqu'au dernier jeu du dernier jour, donc on peut faire des procurations jusqu'à vendredi ou samedi. Par contre, les procurations, normalement, il y a une case qui est prévue où on met l'adresse de la mairie destinataire. Il faut surtout pas mettre l'adresse postale parce que alors là, c'est même pas la peine de se déplacer pour faire une procuration. Donc il y a, ça avait été annoncé, je le rappelle, ça avait été annoncé plusieurs fois. Il faut mettre un mail dans cette case et le mail il commence comme ça, c'est procuration avec un S en minuscule. Ensuite on a @, ensuite on a ville, ensuite on a le trait d'union et puis le nom de la. Pardon, vous avez dit quelque chose, non?
8: Absolument pas. On vous écoute.
22: Non. Ça doit être dehors. On a donc le nom de la commune. Donc, par exemple, ville, trait d'union, Nouméa, sans accent sur le E. Le Mont d'Or, par exemple, il n'y a pas de trait d'union entre Mont et d'Or. Païta, il n'y a pas de tréma sur le I. Dimbéa, voilà, et ainsi de suite. Il n'y a pas d'accent sur le E. Et ça se termine par .nc. Donc, c'est pas très compliqué. Il suffit de le retenir. Si les gens n'ont pas eu le temps de tout noter, ben ils peuvent vous rappeler ou m'appeler, vous leur donnez mon numéro. Mais c'est très important. Une procuration avec une adresse postale n'a aucune chance d'aboutir. Deuxième conseil, c'est la carte électorale, qui n'est absolument pas indispensable pour voter. Mais moi, je conseille fortement aux gens qui l'ont récupérée ou qui vont la récupérer au bureau de vote de la prendre et de la faire tamponner. C'est plus important qu'un dossier. Moi, j'ai eu ces deux derniers jours deux cas de personnes qui avaient voté toutes les dernières élections et qui se retrouvaient plus du tout inscrites sur les listes. Et avec ces cartes électorales, on peut entreprendre un dossier de remise à jour et pour régulariser la situation et qu'ils puissent voter. La carte électorale, elle est très importante, même si elle n'est pas indispensable. Et puis, troisième conseil, parce que je m'aperçois qu'il y a beaucoup de gens qui sont encore un petit peu pas très au courant. Il n'y a qu'un seul tour. Il n'y a qu'un seul tour. On ne va pas voter au deuxième tour pour tel ou tel candidat. Non, il n'y a qu'un seul tour. Dimanche soir, c'est terminé. Et lundi matin, le Congrès, les provinces et pas le gouvernement, mais ça sera dans la suite, seront déterminés. Donc voilà, trois conseils très importants. Et bonne journée à tout le monde et rendez-vous dimanche dans les bureaux de vote.
8: Bonne journée Jean-Pierre, merci d'avoir été avec nous ce matin sur l'antenne de Radio Rythme Bleu. Bonjour Marcel.
1: Oui, bonjour, comment allez-vous?
8: Ça va bien et vous?
1: Ça va, merci. Je vous appelle Nicolas parce que pour les provinciales, on a aujourd'hui trois supports. Les indépendantistes, les centristes et puis les loyalistes. En ce qui concerne le parti, le faiseur de roi, Tukulami, ou Tukulomi, je ne sais pas comment il s'appelle, peu importe, son support de campagne, lui, c'est faut virer Baquès de la province sud. Sacrée démocratie. Ensuite, vous avez le parti centriste, qui est plutôt du centre-gauche, gauche-gauche, plus près de Mélenchon que de Bardella. Enfin, mais ces hommes politiques, à l'époque, ils étaient deux, il y avait deux Philippe. C'est eux qui géraient la Calédonie à une période. Moi, je voudrais bien savoir, il y en a un qui a été écarté, et puis l'autre, aujourd'hui, il se présente, c'est tout nous, tout vous, tout toi, je ne sais plus, enfin bref, peu importe, on s'y perd. Ils ont géré la Calédonie, mais ils avaient à une période fait des opérations qui n'étaient quand même pas très correctes, enfin, il me semble, hein, je ne sais pas, je peux me tromper. Où sont passés tous les milliards de la CAFAT? Ensuite, les retraites. Le pauvre petit qui a travaillé toute sa vie, aujourd'hui, il a une retraite de misère. Et comment se fait-il qu'on donne des retraites plein pot à des gens qui n'ont jamais cotisé? Je ne dis pas travaillé, jamais cotisé. Ils ont plus de droits que ceux qui ont travaillé et qui ont une misère de retraite. Ça, c'est normal? Bon, je ne crois pas, voyez-vous. Et ensuite, ce qui concerne la droite, les partis loyalistes, ben, la province sud a été gérée d'une façon exemplaire. Tout n'est pas parfait, c'est sûr. Il y a sûrement des choses à reprocher et à regarder de plus près. Mais bon, dans l'ensemble, c'est quand même une province qui est quand même bien gérée. Province des îles, on n'en parle pas. Province nord, je ne sais pas trop. Voilà, c'est mon point de vue. Je trouve ça un peu... C'est comme ça. N'oubliez pas d'aller voter le 28, c'est-à-dire dimanche. C'est très important. Merci à tout le monde et bonne journée.
8: Bonne journée Marcel, merci d'avoir été avec nous sur l'antenne d'RRB. Bonjour Alain.
2: Oui, bonjour Nicolas. Moi, je voudrais répondre aux deux premiers auditeurs. Nous sommes majeurs. Donc, nous sommes en démocratie. Donc, chacun, en son âme et conscience, vote pour qui il veut. Par contre, le deuxième auditeur, les conseils sur les procurations, mais on est à l'école, c'est un professeur, nous sommes majeurs, nous savons ce que nous faisons. Je pense que ce sont deux commentaires ridicules. Et nous sommes en démocratie, il y a une diversité, et chacun votera en son âme et conscience. Voilà, point. Je vous souhaite une bonne journée. Et à bientôt. Au revoir.
8: Bonne journée Alain, merci d'avoir été avec nous. La parole est désormais à Nathalie. Bonjour Nathalie.
3: Oui, bonjour.
8: Alors ça capte pas très très bien Nathalie, on a du mal à vous entendre.
3: Là, vous m'entendez?
8: On va essayer, on va tendre l'oreille. On vous écoute. Alors, non, ça va être compliqué. Nathalie, on va essayer de vous rappeler un petit peu plus tard, parce que là, on ne va pas réussir à avoir une conversation audible. Bonjour, Knup.
12: Ah tiens, bonjour. Moi, je suis quand même assez surpris de l'intervention de Dominique, le premier auditeur. C'est vraiment très, très, très politique et très orienté. Bon, vous avez fait une remarque qui est de la bienvenue, mais peut-être qu'il faut mieux arrêter plus précocement lorsqu'on sent que c'est des interventions partisanes. Mon intervention à moi, elle est plutôt générale. C'est pour dire que l'objectif républicain, dans un pays comme le nôtre, c'est de réduire l'abstention. Et le rassemblement des bureaux de vote, Nouméa, Mondor, Boulou Paris, peut-être d'autres, est une horreur démocratique. Et qui n'a, a priori, aucune raison valable. Parce que, vous l'avez dit, ça a été dit, c'est un débat, dans les quartiers populaires, il y a des centaines de les citoyens qui ne vont pas aller voter. C'est contradictoire avec l'intention première, avec une obligation républicaine. Mais par contre, c'est peut-être ça la raison, c'est de faire en sorte que les quartiers populaires aient beaucoup de difficultés à se mobiliser, à se rendre.
8: Il y a quand même eu des réouvertures de bureaux de vote. On peut penser notamment à Rivière-Salée et à Caméré. La situation n'est pas la même que pour les municipales.
12: Exactement. C'est donc la raison. Hein. Je veux dire, on est revenu, parce qu'il y a eu des protestations, on est revenu à quelque chose de plus significatif. Voilà, bon, je m'arrête là. Je souhaite à tout le monde une bonne journée. Et je vous remercie.
8: Bonne journée, merci d'avoir été avec nous. Michel a composé le 25 46 46. Bonjour Michel.
4: Et bonjour, c'est Jean-Michel.
8: Jean-Michel.
4: Ouais, pas de soucis. Non, c'était pour répondre aux deux premiers auditeurs, là. Faut qu'ils arrêtent un peu, là. Qu'ils aillent un peu se baigner à la mer, ça va leur faire du bien, parce qu'à chaque fois qu'ils appellent, c'est pour voter pour un tel, on est assez grand pour choisir. Combien de fois on va leur dire ? Alors qu'ils aillent se baigner à la mer un peu, ça va leur faire du bien aux deux, là. Voilà, merci. Et peut-être qu'ils ont des bons cadeaux aussi pour répondre tout le temps comme ça. Mais bon, enfin bref, allez, bonne journée.
8: Bonne journée, merci d'avoir été avec nous sur l'antenne d'RRB ce matin. Jean-Pierre, c'était plus d'un point de vue pratique, hein, où il parlait notamment des procurations que d'appel à voter. Il me semble qu'on a récupéré la ligne avec Nathalie. Non, ça a de nouveau raccroché. C'est compliqué hein, pour avoir Nathalie au 25 46 46. Elle souhaitait s'exprimer, mais je pense que la ligne était mauvaise sur la route. Bonjour Chantal.
6: Oui, bonjour. Voilà, ça serait pour passer un petit message d'un groupe de retraités. On ne votera pas pour les élections, car on est payé quand ça les arrange. Alors, si on ne vaut rien à leurs yeux, eh ben nos votes aussi.
8: Merci Chantal.
6: Voilà, bonne journée à vous.
8: Bonne journée, merci de votre appel ce matin sur l'antenne de Radio Rythme Bleu. Je ne sais pas, non, on n'a pas le temps de prendre Nathalie, de toute façon on n'arrive pas à la joindre. Peut-être tout à l'heure dans la deuxième partie, puisque vous le savez, on va ouvrir un nouvel espace de libre expression tout à l'heure entre 7h45 et 8h. Vous pourrez nous appeler sur le sujet des provinciales, sur les sujets du quotidien, sur vraiment le thème de votre choix. Et puis peut-être qu'on aura de nouveau Nathalie qui a essayé de nous appeler à trois reprises, mais la ligne et la liaison n'étaient pas bonnes. La suite sur Radio Rythme Bleu, le regard international de Vincent Hervouette d'Europe 1, eh bien, direction la Grande-Bretagne aujourd'hui avec l'anniversaire du Brexit et puis Keir Starmer qui démissionne, on en parlera dans un instant avec Vincent Hervouette. À 7h30, le mini-journal sera présenté par Lionel Sabot pour tout savoir de l'actualité en Nouvelle-Calédonie, en métropole et dans le monde. Et puis ensuite, un autre rendez-vous

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0: Bonjour Vincent Herouet.
1: Bonjour Dimitri, bonjour à tous.
0: Vincent, vous revenez ce matin sur la démission du Premier ministre britannique Keir Starmer. Il avait été nommé après un raz-de-marée en faveur du Parti travailliste l'an dernier. Eh bien, il part 2 ans après totalement discrédité.
1: Exit Keir Starmer, bienheureux et martyr du Parti travailliste. Hier, les ministres, les élus, les médias l'ont enterré en saluant sa dignité alors qu'ils ont passé 2 ans à le conspuer. Peut-être qu'ils ont eu honte de la rage et même de la haine que leur a inspiré ce Premier ministre tout flou, tout mou, le plus fade, le moins inspiré des trop nombreux chefs de gouvernement qui se sont succédés depuis 10 ans, depuis le Brexit. On pourrait dire que Starmer est plus grand mort que vivant. Eh bien, ce serait faux, car il reste petit. Hier matin, en quittant son boulot, il a fait le discours d'adieu d'un retraité. Il a dit qu'il laissait le royaume plus fort et plus juste. Il est le seul à le penser. Il a vanté l'élégance de son départ. Le reste du monde voit qu'il s'est accroché sans vergogne à son poste, malgré les bérésinas électorales. Il a enfin énuméré ses réformes, qui sont pour la plupart restées à l'état de projet. À un moment, il a semblé s'émouvoir, il rendait hommage à sa femme et à ses enfants. On ne lui connaît aucune autre passion à part le football.
0: Mais comment expliquer qu'il soit devenu aussi impopulaire ?
1: Il a déçu, bien sûr, laissé croire pendant des années qu'il serait l'homme de la situation et découvert que la tâche n'est pas si facile, c'est banal. Manquer à ce point d'idées, être pris en flagrant délit de mensonge, montrer sa lâcheté en désignant des boucs émissaires, c'était maladroit. Mais il y a plus grave, et ça on l'a vu tout de suite. Keir Starmer venait à peine d'être nommé que le royaume était bouleversé par le meurtre de petites filles poignardées pendant un cours de danse par un adolescent originaire du Rwanda. Les autorités ne donnaient aucune indication sur l'identité du tueur pour ne pas servir l'extrême droite. Refrain habituel. Le massacre a fait descendre les Britanniques dans la rue, des cortèges pacifiques, des marches blanches, mais aussi des émeutes contre les immigrés. Keir Starmer a dénoncé tous ceux qui protestaient comme s'ils étaient des nazis. 400 personnes ont été lourdement condamnées pour ces violences et le Premier ministre n'a pas eu l'air de comprendre la colère et la peine des Britanniques. Ne pas faire le jeu de l'extrême droite, c'est le même réflexe qui a laissé prospérer les gangs de chauffeurs de taxi pakistanais qui ont violé 3000 gamines et qui a coûté la vie à Henri Novak en décembre dernier, l'étudiant poignardé auquel les policiers ont passé les menottes puisque le tueur l'accusait de racisme. Keir Starmer n'a jamais regardé ses problèmes en face. Il a navigué à la godille, s'obstinant à nier le réel. D'ailleurs, il a dit « Je préfère Davos à Westminster ». C'était avouer son mépris de l'électeur et du système parlementaire.
0: Mais les députés britanniques doivent choisir son successeur d'ici 15 jours, vraisemblablement, ce sera son rival qu'on surnomme le roi du Nord.
1: Oui, c'est le surnom d'Andrew Burnham tiré de Game of Thrones. Il était le maire de Manchester et il vient de se faire élire député alors que partout ailleurs, les travaillistes, comme les conservateurs d'ailleurs, sont dominés par les amis de Nigel Farage. Sa victoire a scellé la chute du Premier ministre. Burnham a des convictions aussi flottantes que Starmer. La même peur de déplaire, mais beaucoup plus de charisme. Et puis lui, au moins, s'il méprise

0: des électeurs, il ne le montre pas trop.
1: Signature Europe 1, ainsi va le monde, Vincent Hervouet. Merci beaucoup Vincent.
2: Allez, on vous souhaite un bon début de journée sur les conseils de Cupidon. On va parler un peu d'amour avant le mini-journal. Excellent mercredi, le jour du milieu. Et fêtez leur fête aujourd'hui au Jean-Baptiste.

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4: Exactement, on vous souhaite bien sûr un bon début de journée. La suite du programme, c'est avec mini-journal. On retrouve Lionel Sabot et Nicolas Legrand.
7: Bonjour à tous. Et à 4 jours du scrutin, les rendez-vous de campagne se multiplient, et notamment sur Radio Rythme Bleu, avec le deuxième grand débat après celui de la province sud mercredi dernier, qui avait été animé par Elisabeth Noir. Ce sont les 5 listes en présence en province nord qui débattront au micro de Radio Rythme Bleu ce midi.
8: Oui, débat animé par Jean-François Bodin à suivre tout à l'heure à partir de midi en direct de Conné. Autour de la table, Vanessa Wakapo, tête de liste Agissons Ensemble pour le Nord. Eugène Mérampon, qui conduit la liste alternative Nord pour un pays souverain. Pascal Sawa, tête de liste UCF. LNKS, Maurice Wakaawa qui conduit la liste Faire Pays et Nadège Fèvre qui est en quatrième position sur la liste Unie de Paul Néaoutine. Rendez-vous donc à la mi-journée sur Radio Rythme Bleu.
7: Et juste avant le scrutin de dimanche, nos confrères de La Voix du Caillou publient une information exclusive ce matin. Le quotidien dévoile que Nadine Pidjot-Allard, deuxième de la liste Nous Réunis de Philippe Dunoyer, apparaît dans plusieurs conversations téléphoniques interceptées à partir du 23 mai 2024 dans le cadre de l'instruction sur les commanditaires présumés des exactions.
8: Oui, selon les magistrats instructeur Nadine Pidjot-Allard se montre favorable au maintien de la pression exercée par les barrages. Les juges relèvent qu'elle conclut la conversation en disant que les personnes qui faisaient l'histoire n'étaient pas celles qui signaient des accords, mais celles qui laissaient leur sang sur la terre. Christian Théin et Nadine Pidjot-Allard se sont appelés 37 fois en 3 jours. Dans les colonnes de La Voix du Caillou, Philippe Dunoyer réagit en affirmant qu'un extrait d'une conversation téléphonique de 2024 ne qualifie pas une personne en 2026.
7: Et toujours dans l'actualité sur le territoire, en pleine campagne pour les élections provinciales. On va parler ce coup-ci des élections, mais municipales, puisque le tribunal administratif a donné raison au haut-commissaire et il a annulé l'élection du maire de Lifou et de ses adjoints.
8: Alors rappelons que ce ne sont pas les résultats du scrutin qui étaient contestés par le haut-commissariat. La liste UCF-LNKS conduite par Pierre Caizé s'était imposée dès le premier tour, le 15 mars. C'est lors de la première réunion du conseil municipal le 20 mars que les services du haut-commissariat ont constaté une irrégularité. Ce jour-là, les nouveaux conseillers municipaux ont élu leur maire, Pierre Caizé. Ils auraient dû dans la foulée élire les 8 adjoints, ce qui n'a pas été le cas. Le tribunal administratif a donc donné raison au commissaire et le conseil municipal de Lifou devra se réunir de nouveau pour procéder à l'élection du maire et de ses adjoints.
7: L'actualité institutionnelle, les élus de la ville de Nouméa étaient réunis hier en conseil municipal. Ils ont étudié 19 délibérations.
8: La plupart concernaient les comptes administratifs de l'exercice budgétaire 2025 et qui présentent un résultat définitif excédentaire de 6 369 393 francs. Les élus se sont aussi penchés sur le marché de modernisation de l'éclairage public par technologie LED et sur l'ouverture d'un appel d'offres pour le renouvellement des réseaux électriques de la place des Cocotiers. Les élus de la ville de Nouméa étaient également réunis hier en fin d'après-midi. Comme à Nouméa, les délibérations concernaient les comptes administratifs, mais également le budget supplémentaire de la commune. Budget supplémentaire d'un peu plus d'un milliard de francs qui porte à un peu plus de 5 800 millions le budget total de la commune.
7: L'actualité en métropole est la journée la plus chaude jamais enregistrée, puisqu'une température moyenne de 29,9 degrés a été enregistrée au niveau national. Les précédents records dataient de juillet 2019 et d'août 2003 et qui sont donc battus.
8: Et la canicule qui va encore gagner du terrain avec 58 départements en vigilance rouge. Tous les records sont en train d'être battus chaque jour et chaque nuit, a déclaré le Premier ministre Sébastien Lecornu avant le début d'une cellule interministérielle de crise à Matignon. L'exécutif active par ailleurs le plan Orsan de niveau 2 sur 4 prévu pour assurer la montée en charge du système de santé face aux situations exceptionnelles.
7: Une première étape franchie pour la réforme constitutionnelle consacrée au statut de la Corse. 271 voix pour, 202 contre.
8: Ce texte décrit par ses opposants comme une atteinte à l'unité nationale vise à accorder à l'île de Beauté une autonomie au sein de la République. Les feux verts du Sénat, puis des 3/5 des parlementaires réunis au Congrès sont encore nécessaires.
7: Le sport pour terminer, Lionel Sabot, avec du football et les derniers matchs aujourd'hui de la deuxième journée de cette Coupe du Monde. Tôt ce matin pour nous, Cristiano Ronaldo est entré dans l'histoire du Mondial.
8: Et oui, il est devenu le premier joueur à marquer dans 6 Coupes du Monde différentes. Cristiano Ronaldo, grand artisan de la victoire du Portugal 5-0 sur l'Ouzbékistan. 3 autres matchs au programme aujourd'hui. En ce moment, l'Angleterre rencontre le Ghana. On joue depuis un peu plus d'une demi-heure. Il y a 0-0. À suivre tout à l'heure à 10h, Panama-Croatie et à 13h, Colombie-République démocratique du Congo.
7: Merci beaucoup Lionel Sabot. Le prochain point sur l'actualité, ce sera à 8h avec le Flash.
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7: Alors Lionel, demain soir, le 25 juin, la ville de Nouméa fêtera le 172e anniversaire de sa fondation. Et pour en parler, vous recevez Marc-Olivier Verger, secrétaire général adjoint à la mairie de Nouméa.
8: Bonjour Marc-Olivier Verger.
9: Bonjour Lionel.
8: Merci d'être avec nous ce matin pour évoquer ce 172e édition de la fondation de Nouméa, hein, c'est ça hein.
9: Oui, on va dire ça, mais 1854. Tardy de Montravel est missionné pour trouver un endroit pour y faire un premier camp militaire, une fortification militaire. Et en faisant le tour de la Calédonie, il arrive dans les baies de Nouméa qui correspondent à ce qu'il recherchait. Et donc les premiers coups de pioche, constitution de Fort Constantine le 25 juin 1854.
8: C'est la 12e année que la ville de Nouméa organise ce lâcher de lanterne pour célébrer cet anniversaire. Est-ce qu'on peut revenir à la genèse en fait de ces célébrations? C'était pour le 160e anniversaire. Hein.
9: Pour le 160e anniversaire, donc la mairie en 2014 essaie de trouver un prétexte pour que les Nouméens s'approprient l'histoire de Nouméa. Parce que c'est vrai que cette date, on ne la connaissait pas. Nous avons créé un festival pendant une semaine pour les 160 ans et le point d'orgue a été le lâcher de ces 160 lanternes qui allaient symboliser finalement les bougies qu'on allait souffler avec le public. Et finalement, c'est le public qui devient acteur de cette opération. Mmh. 160 bougies il y a 12 ans, 4500 demain soir.
8: Ouais. Vous le disiez, le public est réellement acteur. Ça différencie un peu cette fête des autres fêtes qu'on connaît. Il y a eu, et on en reparlera, la fête de la musique il y a quelques jours. C'est vraiment la grande différence, c'est que là, ce sont les Nouméens qui sont véritablement les acteurs de cette fête.
9: Oui, absolument. La plupart des opérations qu'on mène, en tout cas au niveau de la culture, et des fêtes, c'est qu'on a des musiciens qui se produisent, on a des carnavaliers qui se produisent, on a des artistes qui se produisent et on a un public qui est spectateur, parfois et aussi un peu acteur, mais là il l'est complètement, c'est lui, c'est le public, ce sont les familles, ce moment partagé où on va lâcher 4500 lanternes tous ensemble, c'est ce qui fait vraiment la magie de la chose.
8: C'est quelque chose qui est compliqué en termes d'organisation, cet anniversaire de la ville de Nouméa?
9: Mais pas tant que ça, parce qu'en fait on a un espace qui est bien adéquate par rapport à se lâcher, donc l'espace vert municipal de Magenta. Ouais. On est sur cette colline. Finalement, on a de la place pour mettre des animations, on a de la place pour mettre un village, on a de la place pour mettre des stands de restauration, et puis assez de place pour mettre une dizaine de milliers de personnes qui sont là. Donc non, c'est pas très compliqué dans l'absolu. Le plus compliqué à cette saison-là, c'est plutôt la météo, mais elle semble plutôt favorable.
8: 4500 lanternes aujourd'hui, vous le disiez, il y en avait 160 pardon, pour la première édition. Vous aviez été surpris du succès de la première édition, ce qui vous a permis de poursuivre?
9: Oui, parce que c'était quelque chose d'absolument inédit. C'était une première opération. On connaissait tous, on avait vu les dessins animés et les images qu'on peut voir dans les pays asiatiques avec ce lâcher de lanternes célestes, comme ça s'appelle. Mais on l'avait jamais vraiment fait de manière institutionnelle. Sur les célébrations du 160e anniversaire, on a eu beaucoup de monde qui était là et les centaines de personnes, donc les familles qui se sont portées volontaires pour le faire, ça a tout de suite pris. Et les images étaient tout de suite magiques. L'idée, c'était, et on insiste là-dessus, c'est qu'on va donner des consignes pour utiliser, parce qu'on utilise quand même le feu.
8: Oui.
9: L'opération est belle quand on a les 4500 internes qui s'envolent en même temps.
8: Ouais.
9: Donc on a en gros un top départ. Mm-hmm. Donc déplier, allumer, attendez, lâcher. Voilà. Et c'est ça qui fait vraiment la beauté de l'opération. Mm-hmm.
8: Vous le disiez, c'est, les Nouméens sont acteurs lors de cet anniversaire. Vous constatez qu'on vient d'un peu partout, de Nouméa, de tous les quartiers. C'est une vraie fête populaire au sens dont on l'entend habituellement, c'est-à-dire que c'est vraiment tout le monde qui se regroupe, c'est pas un petit quartier ou...
9: Non, c'est alors bon, on n'a pas d'études.
8: Bien sûr, bien sûr.
9: Qui vient d'où exactement, ouais. Mais oui, on le voit. En gros, la typologie de notre public, il est vraiment extrêmement vaste. Quand on parle de 8 000, 9 000, 10 000 spectateurs, mm-hmm. enfin au public,
8: ouais.
9: Oui, c'est beaucoup. On a toutes les couleurs de l'arc-en-ciel qui sont là, et surtout, on a un moment où tout le monde vit ensemble, en même temps, en famille.
8: C'est un vrai moment de communion, et ça a été un peu voulu pour ça.
9: Mais l'ensemble des événementiels créés par la ville sont quand même faits pour que les administrés, les publics se réunissent. Là, il y a un petit côté magique parce qu'on a se lâché. Bon, visuellement, c'est quand même très très beau.
8: Ouais.
9: C'est un moment aussi où les familles peuvent écrire sur les lanternes et envoyer quelques messages, voilà, à des proches, partis et autres. Donc on voit vraiment cette communion, et on a tout le monde qui a le sourire. C'est très beau. Ça fait partie vraiment des belles choses que la ville peut constater sur les opérations qu'elle organise.
8: Ouais.
9: Mais voilà, c'est cette mixité et ce vivre ensemble là.
8: Marc-Olivier Verger, vous connaissez bien cette fête qui marque l'anniversaire de la ville de Nouméa. Qu'est-ce que vous ressentez au moment où vous voyez toutes ces lanternes célestes s'élever comme ça au-dessus de Magenta? Il y a toujours un truc, même quelques années après, même 12 ans après, il y a toujours un petit truc magique qui se passe.
9: Oui, personnellement, ouais. Oui, c'est toujours très magique de voir, mm-hmm. de voir ça. C'est ces milliers de lanternes qui s'envolent. Il y a vraiment, oui, ben voilà, c'est magique. Donc, personnellement, on le vit comme ça. Après, techniquement, on se dit super, c'est une opération qui a réussi. Il a fait beau. Le vent nous a permis de le faire, et on a eu énormément de monde, et ça s'est très bien passé.
8: Alors, demain, de manière très concrète, ouverture du site à partir de
9: 17h30.
8: Et ensuite, qu'est-ce qui va se passer?
9: 17h30, ouverture du site, des stands de restauration, des manèges pour pouvoir s'y occuper, mmh. les enfants. Distribution des lanternes à partir de 19h, mmh. ça va plutôt vite, hein, même
8: oui.
9: s'il y en a beaucoup. Mais un peu avant 20h, on commence les consignes pour pouvoir les allumer, pour pouvoir les lâcher.
8: Et s'il vous plaît, lâchez tous vos lanternes au même
9: moment.
8: En même temps,
9: hein, ouais, exactement. Et le site, ensuite, sera ouvert jusqu'à 20h30. Donc il y aura encore quelques animations pour laisser le temps au public. Bah, déjà, de ne pas partir d'un coup, parce que ça va engorger et créer du bouchon, mais continuer de profiter un peu du moment sur le site.
8: Marc-Olivier Verger, pourquoi un jeudi au cœur de la semaine, on aurait pu se dire qu'on aurait peut-être pu décaler au vendredi, à la veille du week-end? En même temps, bon, c'est un week-end d'élection, etc. etc. Pourquoi le jeudi? C'est vraiment pour marquer
9: l'anniversaire. La volonté première, c'était qu'est-ce qu'on sait de l'histoire de Nouméa? Bah, peut-être pas tant que ça, bien on va retenir la date du 25 juin.
8: Mmh.
9: Voilà. Donc oui, on s'attache à, si les conditions météo le permettent, on s'attache à les tenir le jour J.
8: Rendez-vous donc à partir de 17h30 demain du côté de Magenta. J'aimerais qu'on revienne en quelques instants sur l'une des fêtes que l'on vient de vivre, c'était la fête de la musique. Vous en tirez quel bilan? Ça s'est bien passé sur Nouméa? Vous êtes satisfait de cette édition 2026?
9: Oui, parfaitement satisfait. C'est la grosse saison, enfin c'est la saison des gros événementiels, oui. qui commence. Mmh. Juin, on a toujours un petit peu de pluie.
8: Mmh.
9: Là, on a pris le parti, pour le coup, de la faire le 20, donc le samedi, pour pouvoir profiter aussi du temps et de laisser le temps au public de pouvoir rester un peu plus tard sur la place. Voilà, comme je disais tout à l'heure, voir des milliers de personnes ensemble, au même endroit, pour partager la même chose, c'est forcément très satisfaisant. Donc c'est le lancement de l'événementiel. Jeudi, on a l'anniversaire de la ville. Le 4 juillet, ça sera Nouméa fête ses quartiers. Puis après, on arrive sur les festivités du 13 juillet, etc. etc.
8: On a vécu deux années un petit peu compliquées, c'est le moins qu'on puisse dire. Vous sentez que, un, la population a envie de se retrouver de nouveau, et deux, que les acteurs, je pense notamment aux musiciens, ont eux aussi envie de revenir se produire devant les gens ?
9: C'est indéniable, oui, clairement, clairement. Et le simple fait de voir des milliers de personnes au même endroit, alors ça discute ou ça discute pas ensemble, hein, peu importe, mais c'est un moment, c'est le même moment qu'ils vivent ensemble. Mm-hmm. Je crois qu'il y a ce réel besoin. Et nous, en tout cas, à la ville de Nouméa, on avait ce besoin de le recréer, ce moment. Oui.
8: Un petit mot sur le carnaval qui n'aura pas lieu à Nouméa, pas cette année, qui aura lieu au Mont d'Or. Vous avez un petit peu passé le flambeau à la commune voisine. Néanmoins, il va se passer quelque chose pendant cette période du carnaval. Hein.
9: Oui, alors, le carnaval, on le rappelle, hein, l'idée, c'était d'en faire un carnaval tous les deux ans.
8: C'est
9: pour
8: ça.
9: Pouvoir accompagner les associations pour quelque chose d'encore un peu plus qualitatif. Parce qu'on sait aussi que le monde associatif a souffert.
8: Bien sûr.
9: De 2020. Et la proposition était de faire en alternance une année sur deux un festival d'art de rue. Donc cette année ça sera le festival de Nouméa, festival d'art de rue qui sera plutôt au mois d'octobre pour le coup, par rapport à des disponibilités d'artistes et notamment ce qu'on aimerait faire découvrir, ce sont les formes d'art de rue. Comme il n'y a que quelques artistes locaux qui peuvent le proposer, l'idée c'est quand même de faire venir des artistes nationaux ou internationaux. Donc voilà, l'idée de la Biennale aussi c'est de pouvoir à chaque fois proposer une édition qui soit de qualité.
8: Merci beaucoup Marc-Olivier Verger d'avoir été avec nous ce matin. Je rappelle que vous êtes secrétaire général adjoint à la mairie de Nouméa et rendez-vous demain le 25 juin pile poil pour non pas souffler les 172 bougies de la ville de Nouméa mais pour lancer 4500 lanternes célestes du côté de Magenta. Merci beaucoup.
9: Merci beaucoup.
7: 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Il est 7h47, on va marquer une courte pause publicitaire. On se retrouve juste après pour la deuxième partie de Vous avez un avis. Ça veut dire que vous nous appelez dès maintenant au 25 46 46.
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1: Bonjour.
2: Je suis d'accord.
3: Et nous avons donc une dizaine de minutes à passer ensemble dans cette émission. Vous avez un avis. On va prendre vos appels jusqu'à 8h en direct au 25 46 46. Et la première auditrice pour relancer cette émission, c'est Yvonne. Bonjour Yvonne.
4: Bonjour Nicolas, bonjour Thierry, bonjour tout RRB et bonjour tout le monde. Moi j'ai réagi à ce que la dame elle a dit. Les retraités maintenant, faut aller voter. Tous les retraités, allez. On y va. Moi, je pense que c'est pour notre intérêt quand même. On a besoin des personnes pour défendre nos retraites et tout ça. Moi, je suis pas d'accord avec la dame qui a dit que les retraités vont pas voter. C'est pas bien. À ce moment-là, on n'a plus de... Il n'y a plus rien, quoi. Non, je pense que les retraités, nous, les retraités, il faut aller voter. Parce que les personnes qui sont au-dessus, ils peuvent nous défendre quand même, hein. Faut penser à ça aussi, hein. On n'est pas seul, on nous défend. Nous, les vieux, tout, on a besoin de ça. Ben, les retraités, allons-y voter. Voilà.
3: Merci.
4: Voilà, mon Nicolas.
3: À bientôt. Merci d'avoir été avec nous ce matin.
4: Allez, au revoir.
3: Bonne journée. Réaction donc d'Yvonne à l'appel de Chantal tout à l'heure dans la première partie de Vous avez un avis. Bonjour Jean-Bernard.
5: Oui, bonjour Nicolas. Merci pour ton émission et puis ton professionnalisme. Moi, j'appelle juste pour dire, moi, ce qui me fatigue dans la politique, c'est le cumul des mandats. Je comprends pas pourquoi aujourd'hui, il y a bon nombre de maires qui se présentent sur les listes, députés et sénateurs. Les gars, ils cumulent combien? 1,5 million, 2 millions plus par mois. C'est inadmissible. Inadmissible de cumuler autant de postes.
3: Il y a des limitations hein, dans les rémunérations quand il y a plusieurs postes.
5: Hein. Oui, d'accord, mais cumuler, ça fait combien? Pourquoi ils disent pas? Il y a personne qui dit. Il y a ça, et puis là, on entend là, Monsieur Tukumuli, là, il a dû faire du planeur quand il était jeune, c'est pas possible. Il est là pendant 7 ans, il a été élu, il a fait quoi pour les squatteurs? Il y a plein de squatteurs tout autour de Nouméa. Qu'est-ce qu'il fait? Ils font rien. Il n'y a pas que lui, hein, les indépendantistes, les loyalistes, c'est pareil. Ils ont fait combien? Ils ont fait quoi? Tous les gens, le lendemain des élections, ils seront toujours dans la même mouise. Et le transport, il faudra le payer, ils seront toujours dans les squats, ils feront jamais rien pour eux. Ils sont en train de vendre du rêve là, aux Calédoniens. Faut juste arrêter de mentir aux gens. Faut pas avoir peur de voter différemment. Merci beaucoup Nicolas, bonne journée.
3: Bonne journée, merci d'avoir été avec nous ce matin. Jean-Bernard au 25 46 46 donc pour cette émission. Je rappelle que la Haute Autorité pour la Transparence de la Vie Publique rend public les chiffres et notamment les sources extérieures de revenus pour les élus et puis également les mandats qui sont en cours donc sur le site de la Haute Autorité pour la Transparence de la Vie Publique. Le 25 46 46 on continue évidemment standard d'RRB et surtout à l'antenne si vous souhaitez vous aussi vous exprimer, eh bien vous nous appelez jusqu'à 8h. Je rappelle également que vous pouvez vous exprimer par SMS puisque chaque jour nous vous posons une question, c'est le rendez-vous opinion. Aujourd'hui la question est la suivante, les élections provinciales vont-elles permettre, selon vous, de dégager une majorité claire au Congrès de la Nouvelle-Calédonie? Si vous pensez que oui, vous tapez 1, si vous pensez que non, vous tapez 2 et vous envoyez votre réponse par SMS au 3146. Merci pour votre participation et rendez-vous demain pour la réponse à la question du jour. Je vous donne la réponse à la question d'hier à présent et 52% des auditeurs de Radio Rythme Bleu, c'est-à-dire que c'est très partagé, qui se sont donc exprimés hier par SMS, se disent donc intéressés par les programmes des différentes listes qui sont en campagne pour les élections provinciales. Ils sont 48% à dire que cela ne les intéresse pas. Merci évidemment pour tous vos SMS et puis je vous donne rendez-vous demain pour la réponse à la question du jour. 7h53, le 25 46 46 continue et on a donc un appel qui nous parvient et c'est Dominique qui est avec nous. Bonjour Dominique.
6: Oui, bonjour. Donc je reviens sur l'histoire de payer les votants, les gens qui vont voter. C'est une idée fausse. L'Australie, au contraire, ça vient d'Australie ça, parce que en Australie, le vote est obligatoire. Donc quand vous n'allez pas voter en Australie, vous êtes au contraire, vous avez une amende. Donc, au contraire, vous avez une pénalité. Par contre, les employeurs, en règle générale en Australie, accordent à leurs employés les heures ou la journée pour aller voter en étant payés toujours par eux-mêmes. Donc, d'où l'idée que l'Australie paye les gens qui vont voter. Mais non, en Australie, lorsqu'on va pas voter, au contraire, on a une amende. Et nous, ça serait scandaleux que l'on soit payé pour aller voter. Ça serait scandaleux. Voilà.
3: Merci Dominique. Merci d'avoir été avec nous ce matin sur l'antenne de Radio Rythme Bleu. Bonjour Marie.
0: Oui, bonjour. Bonjour Hervé. Je vous téléphone à propos, c'est que j'ai, de la province Nord, là, hier, le débat qu'il y avait hier. Alors, j'ai écouté sa voix et j'ai écouté tout ce qu'il a dit à la télé sur le débat, mais il parle beaucoup. Mais il faudrait, quand il va être élu, il ne faut pas qu'il fasse comme il a fait, j'aurais dit, il a mis en faillite la province Nord. Hein. Voilà. C'est tout ce que je demande. Il ne faut pas qu'il fasse comme Léon-Paul Jorédier quand il était à la province. Voilà.
3: Merci Marie pour votre Merci. Avis et je vous invite à écouter Radio Rythme Bleu ce midi puisqu'il y aura un débat également consacré à la province Nord sur notre antenne. Il sera animé par Jean-François Bodin et les 5 listes seront présentes donc pour ce débat ce midi en direct de Conné. Merci Marie.
0: Merci.
3: À bientôt.
0: Merci à vous.
3: Bonne journée. Au revoir. Robert a composé aussi le 25 46 46. Bonjour Robert.
1: Oui, un grand bonjour Nico. Dans la première partie, vous avez eu un Jean-Pierre qui a laissé les directives pour ses procurations. Je pourrais avoir son numéro, s'il te plaît.
3: On va faire ça hors antenne. On va contacter Jean-Pierre pour savoir si on peut donner le numéro. Mais je crois qu'il avait donné l'autorisation dans une précédente émission. Exact. Et on cale tout ça hors antenne.
1: Ok, super. En tout cas, bon courage. Bon courage et puis bonne journée à tout le monde.
3: Bonne journée, Robert. Merci. Allez, bye. Merci d'avoir été avec nous ce matin sur l'antenne de Radio Rythme Bleu. On va pas donner le numéro à l'antenne, sauf si Jean-Pierre le souhaite. Mais sinon, eh bien, on fait tout ça hors antenne. Le 25 46 46 avec Bernard qui nous a rejoint. Bonjour Bernard.
7: Bonjour Hervé.
3: Est-ce que Bernard, vous pouvez couper juste la radio?
7: J'ai reçu
3: Bernard, je vous arrête.
7: Les listes de ceux qui se présentent aux élections. Mais j'ai pas vu une seule liste qui parle des retraités et des caisses de retraite. C'est une honte. Parce que il y a besoin de mettre le nez là-dedans et personne n'en parle. Hein. Et ils sont bien contents de qu'on aille voter pour eux après. Hein. Bon, voilà ce que j'avais à dire. Merci beaucoup.
3: Merci Robert. À bientôt, bonne journée. Merci de nous avoir appelé ce matin sur l'antenne de Radio Rythme Bleu. Donc au 25 46 46. Vous pouvez continuer à nous appeler si vous souhaitez vous aussi réagir à l'actualité, nous faire part d'un message, que ce soit un coup de cœur ou un coup de gueule. Vous êtes les bienvenus jusqu'à 8h. On a encore 2-3 minutes à passer ensemble, ce qui veut dire qu'on aura le temps d'entendre votre propos. Sur Radio Rythme Bleu, après 8h, eh bien, il y aura un flash. Ce sera le dernier point sur l'actualité de ce 6-8 véritablement, avec Lionel Sabot et ensuite Mouna vous accompagnera jusqu'à 11h avec un programme là aussi tout à fait intéressant et notamment du divertissement avec le Big Quiz à retrouver à 9h30 et puis vous retrouverez aussi le Totem à 10h30. La parole est maintenant à Norbert. Bonjour Norbert.
8: Bonjour Nico, bonjour le pays, bonjour tout le monde. Non, je voudrais revenir sur les propos de Dominique en première partie là, parce que il en fait lise carrément la communauté ouverte à Mofutuna là. À chaque fois, c'est la même chose. Et il prend la communauté ouverte à Mofutuna là, pour des enfants. C'est carrément la politique du carton de poulet du temps de la fleur. Il faut arrêter d'infantiliser la communauté wallisienne et futunienne. Elle est assez grande et assez responsable pour savoir pour qui elle va voter, parce que à l'époque, on se servait beaucoup de le système Lafleur, là. Il se servait beaucoup de la communauté wallisienne et futunienne contre les Kanaks, les cartons de poulet, etc., là. Achat de voix, tout ça, là. On n'a jamais vu les responsables de ça. Martine, il est toujours avec le bracelet en or à lui, là. Mais ils ont jamais plongé au coin. Au moins que ça, là, en France, là. Les hommes politiques, ben, ils vont en tôle, hein. Ça s'est vérifié dernièrement, là. Puis, actuellement, là, avec les problèmes de pédophilie, tout ça. Le ministre qui est concerné, là, Darmanin, là, il faut qu'il démissionne. C'est toujours la même chose. C'est toujours la même chose. On ne responsabilise pas la communauté ouverte Mofutuna. Et je conseille à, comment il s'appelle déjà, Dominique, là. Et s'il veut convaincre la communauté, il va dans les quartiers populaires, des cartons de poulet, tout ça. Là. Comme ça, il va continuer la même politique du temps de la Flore, quand on a acheté les voix de la communauté wallisienne de Futuna. C'est toujours pareil avec lui. Excusez-moi de m'être énervé ce matin et je vous souhaite une bonne journée.
3: Merci
8: pour le pays.
3: Merci Norbert, on vous souhaite une bonne journée. Merci d'avoir été avec nous. Un espace de libre expression dans le respect de tous, bien entendu. Vous pouvez réagir aux appels des auditeurs et des auditrices, évidemment, appels précédents, mais toujours dans le respect, bien entendu, c'est important. On va se retrouver demain pour un nouveau numéro de Vous avez un avis. Et puis, dans un instant, après la publicité, ce sera l'actualité avec Lionel Sabot.
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3: Bonjour à tous et à la une, la campagne qui s'intensifie avec plusieurs meetings de clôture aujourd'hui, mais aussi des rendez-vous sur l'antenne de Radio Rythme Bleu avec le deuxième grand débat après celui en province sud, mercredi dernier, animé par Elisabeth Noir, à retrouver sur notre site internet rrb.nc. Ce sont les 5 listes en présence en province nord qui débattront au micro d'RRB ce midi.
13: Oui, un débat qui sera animé par Jean-François Bodin à partir de midi, donc en direct depuis Conné. Autour de la table, Vanessa Wakiapo, tête de liste, Agissons Ensemble pour le Nord, Eugène Némeron Pont qui conduit la liste alternative Nord pour un pays souverain, Pascal Sabot, tête de liste UCF-LNKS, Maurice Wakawa qui conduit la liste Faire Pays et Nadège Fèvre qui est en quatrième position sur la liste Unie de Paul Néaoutine. Rendez-vous donc à midi sur Radio Rythme Bleu.
3: Et à 4 jours de ce scrutin, nos confrères de La Voix du Caillou publient une information exclusive qui concerne la campagne. Le quotidien dévoile que Nadine Pidjo-Allard, deuxième de la liste Nous Réunis, conduite par Philippe Dunoyer, apparaît dans de nombreux conversations téléphoniques interceptées à partir du 23 mai 2024 dans le cadre de l'enquête sur les commanditaires présumés des exactions.
13: Et selon le magistrat instructeur, révèle le quotidien, Nadine Pidjo-Allard se montre favorable au maintien de la pression exercée par les barrages. Les juges relèvent qu'elle conclut la conversation en disant que les personnes qui faisaient l'histoire n'étaient pas celles qui signaient des accords, mais celles qui laissaient leur temps, leur sang sur la terre. Christian Théin et Nadine Pidjo qui se sont appelés 37 fois en l'espace de 3 jours. Dans les colonnes de La Voix du Caillou, Philippe Dunoyer réagit en affirmant que, et je cite, un extrait d'une conversation téléphonique de 2024 ne qualifie pas une personne en 2026. Fin de citation.
3: L'actualité en Nouvelle-Calédonie, toujours, on revient sur les élections municipales. Pourquoi ? Eh bien parce que le tribunal administratif a donné raison au haut-commissaire et il a annulé l'élection du maire de Lifou et de ses adjoints.
13: Ce ne sont pas les résultats du scrutin qui étaient contestés. La liste UCF-LNKS conduite par Pierre Caizé s'est imposée dès le premier tour, le 15 mars. C'est en fait lors de la première réunion du conseil municipal le 20 mars que les services du Haut-Commissariat ont constaté une irrégularité. Ce jour-là, les nouveaux conseillers municipaux ont élu leur maire, Pierre Caizé. Ils auraient dû, dans la foulée, élire les 8 adjoints, ce qui n'a pas été le cas. Le tribunal administratif a donc donné raison au Haut-Commissariat et le conseil municipal de Lifou devra se réunir pour procéder de nouveau à l'élection du maire et de ses adjoints.
3: Climatisation, ventilateur, glaçon, c'est un peu le starter pack de l'été en métropole puisqu'on a enregistré la journée la plus chaude de l'histoire, une température moyenne de 29,9 degrés au niveau national. Les précédents records dataient de juillet 2019 et d'août 2003.
13: Et cet épisode de canicule va encore gagner du terrain avec 58 départements qui seront placés en vigilance rouge par les services de Météo France. Tous les records sont en train d'être battus chaque jour et chaque nuit, a déclaré le Premier ministre Sébastien Lecornu avant le début d'une cellule interministérielle de crise à Matignon. L'exécutif qui a activé le plan Orsen de niveau 2 sur 4, c'est un plan qui est prévu pour assurer la montée en charge du système de santé face aux situations exceptionnelles.
3: Alors, il faisait chaud en dehors, mais aussi dans l'hémicycle de l'Assemblée nationale. 3 jours de débats, parfois tendus, et une première étape franchie pour la réforme constitutionnelle consacrée au statut de la Corse. 271 voix pour, 202 contre.
13: Ce texte décrit par ses opposants comme une atteinte à l'unité nationale vise à accorder à l'île de Beauté une autonomie au sein de la République. Les feux verts du Sénat, puis les 3/5 des parlementaires réunis en Congrès sont encore nécessaires.
3: Et c'est l'une des réponses du gouvernement à l'affaire Liana. Il en a été beaucoup question d'ailleurs à l'Assemblée nationale la nuit dernière. Une proposition de loi intégrale contre les violences sexistes et sexuelles sera examinée à partir du mois de septembre.
13: Oui, c'est une annonce du Premier ministre Sébastien Lecornu. Quant au garde des Sceaux Gérald Darmanin, il se dit favorable au fichage des pédocriminels sur le modèle des fiches S. Le garde des Sceaux qui promet aussi un choc numérique, car selon lui, la justice française se trouve toujours à la préhistoire numérique.
3: Le sport avec le football et les derniers matchs aujourd'hui de la deuxième journée de compétition. On peut dire que les buteurs sont à la fête puisque Kylian Mbappé est rentré dans l'histoire du football français, Léo Messi dans l'histoire du football mondial et aujourd'hui Cristiano Ronaldo également rentré dans l'histoire.
13: Et oui, il est rentré dans l'histoire de la Coupe du Monde, Cristiano Ronaldo, puisqu'il est devenu tout simplement le premier joueur à marquer au moins un but dans une Coupe du Monde et ce, dans 6 éditions différentes. Cristiano Ronaldo qui a été l'un des grands artisans de la victoire du Portugal, 5-0 sur l'Ouzbékistan. 3 autres matchs au menu aujourd'hui. Angleterre-Ghana, c'est en course, c'est la mi-temps 0-0. À suivre à partir de 10h, Panama-Croatie. Et puis à partir de 13h, Colombie-République démocratique du Congo. Et puis un petit mot de l'équipe de France, car on a appris il y a quelques minutes que Didier Deschamps avait dû quitter précipitamment les États-Unis, le sélectionneur de l'équipe de France qui en effet a appris le décès de sa maman il y a quelques heures.
3: Merci Lionel Sabot pour ce point complet sur l'actualité. Prochain rendez-vous pour les Bleus, ce sera ce week-end, samedi matin, face donc à la Norvège.
13: Oui, c'est tout juste.
3: Exactement. On retiendra tout de même que Cristiano Ronaldo a marqué en 2006, en 2010, en 2014, en 2018, en 2022 et en 2026 dans des Coupes du Monde.
13: Ouais, et son premier but, c'était en 2006. Il avait 21 ans, c'était face à l'Irak. Il jouait à Manchester United.
3: Merci beaucoup.
13: Mais il vous en prie.
3: Lionel, pour ses précisions. Elle met des buts tous les jours. C'est Mouna. Bonjour Mouna.
14: Bon, Lionel a fait un petit commentaire à votre...
3: Oui, mais ça s'est pas entendu, donc le relevez pas.
14: Bonjour, moi non plus je l'ai pas entendu, c'est pour ça que j'étais curieuse. Bonjour Nicolas, comment allez-vous?
3: Ça va super bien, et vous?
14: Ben écoutez, à ravir, voilà, c'est tout ce que j'ai à dire,
3: reprise,
14: ça va très
3: de
14: bien.
3: Volée.
14: Allez, il y a des... Voilà, ce matin, chanson, Mick Jagger, j'arrive pas à
3: faites des phrases,
14: du...
3: parce que ce matin, chanson...
14: Mick Jagger, Sweet Things. Non, voilà, la chanson qui, je trouve, colle parfaitement. Vous allez l'entendre, je sais que c'est pas forcément l'un de ses titres les plus connus, mais c'est un titre soul et un peu groove de sa carrière solo.
3: Ça fait du bien.
14: Ça fait du bien. Et puis vous allez voir, je trouve qu'il colle parfaitement à ce début de journée, là où la ville baille encore un peu et le café a pas tout à fait son effet, voilà.
3: Mouna, journée bonne, à demain.
14: Nicolas, vous, merci. Merci à vous, à demain. Et bonjour à vous surtout.

0: 8h passées de 10 minutes sur Radio Rythme Bleu. Bienvenue si vous nous rejoignez. Nous sommes déjà mercredi. Mine de rien, la semaine a décidé d'appuyer sur avance rapide. Et nous voilà déjà à mi-parcours. Au programme aujourd'hui, vos rendez-vous habituels seront bien ici, bien évidemment. L'éphéméride dans quelques instants, l'horoscope, le point anniversaire, le point météo, les petites annonces à 8h45. À 9h, on retrouvera le flash info d'Europe 1 en direct de Paris, évidemment, avant de tester vos connaissances au Big Quiz du jour à 9h30. À remporter, comme chaque jour, vous le savez, deux places de ciné. On retrouvera également Ismaël pour sa rubrique hors piste. Ça, ce sera sur les coups de 9h50, un petit peu plus tard. Ensuite, on retrouvera, vous le savez, le Paris Ciné. Il est sorti à 10h20, vous aurez le totem à 10h30, à Allons enfants à 10h50 par là. Et puis après, je laisserai les commandes de la régie à Pierre. Et bien sûr, côté rédaction, vous retrouverez Jean-François Baudin pour votre infomag. Bref, tous les ingrédients sont réunis pour passer une belle matinée ensemble. Installez-vous confortablement, servez-vous un café si ce n'est pas déjà fait. Et si c'est le troisième, sachez que je ne juge pas, je prends simplement note et je plaisante. Pour l'heure, place à une bonne nouvelle, vous le savez, parce qu'il paraît que ça fait du bien et qu'on en manque rarement. Voici le gagnant du jour. Attention, on va l'accueillir tout de suite. Bonjour Mauril. Allô, bonjour.
1: Allô.
0: Bonjour, comment allez-vous? C'est Mouna, on est sur Radio Rythme Bleu. Est-ce que vous m'entendez bien?
1: Allô.
0: Oui, bonjour, je ne pense pas. Vous m'entendez, monsieur? Bon, on a un petit souci de liaison. Mauril, dernier essai. Je vais voir si vous m'entendez, sinon on va devoir vous rappeler sur RRB. Est-ce que vous êtes bien là avec nous? Bon, bah écoutez, c'est compliqué ce matin. On va passer à la suite, puis on rappellera le gagnant pour lui annoncer sa bonne nouvelle juste après. Nous, pas de temps à perdre. En parlant de temps d'ailleurs, Taïk, le temps, c'est tout de suite. Il est 8h13 sur Radio Rythme Bleu. Ne bougez pas.

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4: 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Il est 8h18 sur Radio Rythme Bleu. On a décidé de retenter notre chance. Tout à l'heure, la technologie a visiblement choisi de prendre son café un peu plus longtemps que prévu. Notre appel n'a pas donné grand-chose. Hors de question d'abandonner aussi facilement. Il y a quelque part une personne qui a gagné un cadeau sans encore savoir lequel. Et ça, c'est quand même un suspense qu'on ne peut plus laisser durer. En tout cas, pas plus. On compose donc le numéro une nouvelle fois. Avec un petit peu de chance, la bonne nouvelle devrait enfin trouver son chemin jusqu'au destinataire. C'est parti, on y va. Allô, Moril.
5: Allô.
4: Bonjour, Moril. Comment allez-vous?
5: Bon, ça va.
4: Ça va. Moril, c'est Mouna, on est sur Radio Rythme Bleu. Est-ce que vous avez une idée de la raison pour laquelle on vous appelle de bon matin?
5: Une petite idée, je vous écoute tous les jours, tous les matins.
4: Ah.
5: Donc, une petite idée quand même.
4: Ah oui, je pense que vous êtes dans le juste. Bon, Moril, je ne vous demande pas si vous êtes client des stations Chalet Pacifique.
5: Oui, tout à fait, oui.
4: la station de Pointe-Bout, peut-être.
5: Oui, aussi, oui.
4: Bon, Moril, vous l'avez compris, je pense, depuis longtemps, mais c'est sur vous que ça tombe. Ce matin, félicitations, Moril, vous gagnez 15 000 francs de bon essence avec Chalet Pacifique.
5: Waouh, ça va faire du bien pour la fin du mois, ça.
4: Ah, n'est-ce pas? Bravo, Moril, en tout cas.
5: Oui, merci.
4: Je vous en prie. Alors, vous m'avez dit, entre autres, pour Pointe-Bout, c'est peut-être que vous vadrouillez un petit peu sur toute la Nouvelle-Calédonie.
5: Oui, je navigue un peu partout, dans Pointe-Bout, Connay, Bouraille, partout, quoi. Donc, voilà.
4: Bon, où est-ce que... Je vous laisserai voir ça peut-être hors antenne, mais est-ce que vous habitez près de Pointe-Bout ou est-ce que vous passez souvent vers la station Shell de Pointe-Bout ou pas du tout?
5: Non, j'habite plutôt Bouraille.
4: Ah, d'accord. Donc, on verra ça. Bon, quand vous reprenez Jane que vous avez eue au standard, n'hésitez pas, oui, à lui dire. Comme ça, le bon d'essence que vous avez gagné, on vous le met à disposition à Bouraille. Et d'ici 3 jours, vous pourrez aller le récupérer avec la pièce d'identité.
5: D'accord.
4: Merci beaucoup, Moril. Est-ce que vous souhaitez laisser un message, une dédicace ou un cri de victoire, peut-être, sur les ondes RRB ce matin?
5: Oui, ben merci RRB, merci Rachel, et puis bonjour à toute la Calédonie.
4: Ah, bah écoutez, parfait. Nous, on vous souhaite, si vous nous écoutez tous les matins, vous savez que c'est une formule que j'aime bien, mais je le pense, Moril. On vous souhaite que la chance vous accompagne encore longtemps. Et n'oubliez pas, il y a un pick-up à gagner avec les stations Shell. Le bulletin qui a été tiré au

0: dans l'urne et puis le tour est joué, il n'y a plus qu'à prier et à espérer. Il est 8h20 sur Radio Rythme Bleu, tout de suite l'éphéméride avec Marion, suivi de l'horoscope avec Lana.
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2: Bonjour à tous et bon mercredi. Au programme, la résistance, une miss destituée et deux accidents qui assombrissent ce 24 juin. On fête les gens, Jean-Baptiste et Jonathan. Et c'est l'anniversaire de Lionel Messi, 39 ans aujourd'hui. 8 ballons d'or, champion du monde 2022 et toujours en activité à l'Inter Miami. En 1948, Berlin est découpé en deux, au cœur de l'Allemagne de l'Est. En riposte à la décision des Alliés de fusionner leur zone d'occupation, Staline décidait d'établir un blocus autour de Berlin-Ouest, notamment par la construction d'un mur entourant cette zone des Alliés et qui resterait une enclave pendant plus de 40 ans. Mais sur le caillou, ce 24 juin a aussi son lot d'histoire. 1940, deux jours après la signature de l'armistice avec l'Allemagne, le Conseil général de Nouvelle-Calédonie, réuni en session extraordinaire, adoptait la délibération ralliant la Nouvelle-Calédonie à la Grande-Bretagne pour lutter contre les puissances de l'Axe, Allemagne, Italie, Japon. La Calédonie entrait officiellement en résistance. C'était en 1978, Pascale Taouroi, la seule Miss Calédonie à avoir été Miss France, ne l'était plus. Une destitution qui faisait suite aux relations déjà tendues entre notre Miss et le comité Miss France, autrement dit le couple de Fontenay à l'époque. Pascale assurait que son départ faisait suite à des crasses qu'elle avait subies trop longtemps. Elle n'avait pas encore tout à fait 18 ans et envisageait alors une carrière de mannequin. Pour info, sa première dauphine Miss Réunion refuse le titre. C'est sa deuxième dauphine Miss Paris qui en héritera. On passe en 1985, mise en service de l'abattoir de Bourail. Et puis 1988, trois ans plus tard, le navire de l'Orstom, la Lys, subissait une douzaine de coups de feu au large des Belles-Epes. C'était en 1990, à Ouvéa, un camion transportant 15 joueurs de cricket se renversait. On comptait 11 blessés graves. On conclut en 1997 à Port-Laguerre. Deux malades mouraient dans l'accident d'une ambulance. Un accident dû à une vitesse excessive. Pas que du bon, loin de là. Essayons de faire mieux cette année. Belle journée à vous tous avec RRB.
0: Un grand merci Marion pour ce voyage dans le temps. Comme quoi un 24 juin peut réserver son lot de souvenirs, de pages d'histoire qui continuent de s'écrire, parfois là où on les attend le moins. Puisqu'on ne peut pas changer le passé, mais qu'on peut toujours être curieux de savoir ce que l'avenir nous réserve, levons maintenant les yeux vers le ciel. Les astres ont-ils prévu une journée sous le signe des bonnes surprises ou faudra-t-il compter sur son seul café pour garder le cap? J'arrête de parler de café, voici l'horoscope du jour avec Lana sur RRB.
3: Coucou tout le monde, on est déjà au milieu de la semaine. On commence avec les béliers. Votre énergie est bien présente, mais elle devra être canalisée intelligemment. Taureau, le climat est favorable au projet construit avec patience. Gémeaux, au travail, osez poser les bonnes questions avant de vous engager. Ne faites pas les choses comme si vous saviez déjà. Cancer, prenez des nouvelles d'une personne qui traverse une période compliquée. Cette personne aura besoin de vous et de votre écoute. Lion, évitez les rapports de force. La complicité sera plus efficace que la démonstration. Vierge, votre sens du détail devient un véritable avantage. Vous pourriez corriger une erreur avant qu'elle n'ait des conséquences concrètes. Balance, un échange profond avec votre partenaire remplacera avantageusement les grandes déclarations. Si vous êtes célibataire, vos charmes sont fous aujourd'hui. Profitez-en. Scorpion, les non-dits devront être remplacés par des paroles claires. Une personne de votre entourage pourrait vous surprendre positivement. Sagittaire, l'envie de nouveauté est forte, mais choisissez vos engagements avec discernement. Capricorne, prenez le temps de partager vos préoccupations plutôt que de tout garder pour vous. Une personne de confiance pourra vous apporter du soutien précieux. Verseau, les finances restent correctes si vous évitez les dépenses motivées par l'ennui. Et pour finir l'horoscope d'aujourd'hui, les poissons, votre sensibilité vous aide à comprendre les autres avec justesse. Mais veillez à ne pas oublier vos propres besoins.
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0: Et oui, il y a des jours qui ressemblent aux autres et puis il y a des jours où l'on a officiellement le droit de manger du gâteau dès le petit-déj sans culpabilité. Oui, si aujourd'hui c'est le vôtre, vous le savez, c'est l'heure de la rubrique anniversaire sur RRB, un moment de tendresse, quelques bougies soufflées à distance et beaucoup d'affection. Oui, oui, beaucoup. Envoyées par vos proches, vos amis, vos collègues, voyons qui est à l'honneur en ce mercredi 24 juin. Ça commence tout de suite sur Radio Rythme Bleu. Un très joyeux anniversaire à Tantine Pouahi de Koumac de la part de Popom et Maë qui t'aime très fort. Passe une belle journée auprès de ton petit clan de la River Star. Joyeux anniversaire, Tantine Pouahi. Très joyeux anniversaire à Nathalie de Païta qui fête aujourd'hui ses 42 ans. D'énormes bisous de la part de son mari Thierry et de ses deux garçons qui lui souhaitent une journée remplie de sourires, de gourmandises et qui l'aiment très fort. Joyeux anniversaire à Lucas de Dumbéa, 16 ans aujourd'hui. Un message envoyé par sa maman qui l'aime de tout son cœur et qui lui fait 16 millions de gros bisous. Une pensée toute particulière pour mamie Josette à Bouraille qui célèbre ses 78 printemps. Ses enfants, ses petits-enfants lui adressent 1000 bisous et promettent de ne pas oublier le gâteau ce soir. Enfin, ils ont promis, ce qui, dans certaines familles, reste une notion assez théorique. Mais on y croit, vous aurez le gâteau, Josette à Bouraille. Je vérifie qu'on est obligé ou obligé, oublier personne, je vais y arriver. Écoutez, voilà, très belle journée à tous nos natifs de ce 24 juin, ainsi qu'à celles et ceux qui souffleront leurs bougies dans les prochains jours. Merci de nous confier ces petits morceaux de tendresse. Ce sont ceux qui font battre le cœur de Radio Rythme Bleu. Et puisqu'on parle de souvenirs, il y a des chansons qui nous ramènent instantanément quelques années en arrière, parfois sur une piste de danse, ou voilà, peu importe. En tout cas, nous, on va en 2005 maintenant avec un duo devenu incontournable. Shakira et Alejandro Sanz. Si je vous dis ça, vous pensez tout de suite à La Tortura. Ne bougez pas, c'est le titre qui suit sur Radio Rythme Bleu.
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0: Ah bah écoutez, voilà, petit bug de ce... Voilà, bon bah ce sera juste après parce que c'est Lucas Graham qui s'est lancé. Que voulez-vous, il y a des matins comme ça où on ne contrôle pas grand-chose. Il est 8h30, juste après, c'est le point météo sur Radio Rythme Bleu.

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4: Ce matin, le soleil domine largement, excepté aux Loyautés qui conservent un ciel plus encombré avec des averses. Des paquets de nuages se maintiennent sur le sud-ouest, vent de secteur sud à localement de sud-ouest sur le sud, de 5 à 10 nœuds, voire sur l'est et sur le sud-ouest, variable faible. Il est localement accéléré de sud-est, 10 à 15 nœuds sur la pointe nord-ouest et Bélep. Cet après-midi, les Loyautés retrouvent un temps plus ensoleillé, même si quelques gouttes circulent. C'est l'inverse sur le sud-ouest où de nombreux nuages stagneront en donnant des averses. Ailleurs, nuages et éclaircies alterneront avec un soleil plus généreux sur le nord-est et la pointe nord. Le vent de sud à sud-est restera plus fort sur la pointe nord-ouest et Bélep avec 15 à 20 nœuds de sud-sud-est. Sur l'est, il sera variable faible en général, mais avec quelques accélérations en fin de journée et en sortie de vallée possible. Ailleurs, le vent sera de secteur sud oscillant entre 10 et 15 nœuds. Les températures maximales seront comprises entre 24 et 26 degrés. Et il est 8h35 sur Radio Rythme Bleu. Et oui, il y a quelques matins où tout s'enchaîne parfaitement et puis il y a ceux où la technique décide de nous rappeler qu'elle a aussi son petit caractère. On avait rendez-vous pour la météo à 8h30. Nous voici avec quelques minutes de retard. En tout cas, c'est fait. Le point météo a été donné. Merci d'avoir suivi et on retient surtout que le soleil devrait largement s'imposer aujourd'hui sur une bonne partie de la Nouvelle-Calédonie malgré quelques nuages plus tenaces sur le sud-ouest et les Loyautés ce matin. Les températures agréables sont agréables également avec des maximales comprises entre 24 et 28 degrés. Et puisqu'une promesse est une promesse, il est temps de réparer ma petite étourderie musicale du jour. Je vous avais annoncé Shakira et Alejandro Sanz pour La Tortura. Et c'est un tout autre morceau qui a finalement débarqué à l'antenne. Donc cette fois-ci, c'est la bonne. Voici, messieurs, dames, Shakira, La Tortura, comme promis, sur Radio Rythme Bleu. Et on se retrouve juste après pour les petites annonces à 8h45. Là, normalement, il n'y aura pas de retard. Enfin, je ne voudrais pas provoquer le destin non plus.

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1: Oui, c'est parti pour vos petites annonces sur Radio Rythme Bleu, 8h45, 25, 46, 46 pour passer à l'antenne, 31, 46 et on se charge de diffuser vos annonces pour vous. Petit rappel des règles pour que tout se passe au mieux, ici on ne diffuse pas d'annonces concernant les armes, les bijoux ou encore la nourriture et cette rubrique est 100% dédiée aux particuliers. D'ailleurs, petite précision qui est nécessaire depuis peu, particulier ne veut pas dire publicité autorisée, particulier puisque pas de publicité dans cette rubrique. Que vous soyez un particulier, aucune publicité n'est tolérée sous aucun type de forme. Je ne sais pas si c'est très français, mais en tout cas, voilà, on se comprend. Pour éviter tout malentendu à l'antenne, on ne fait pas de publicité dans cette rubrique et j'insiste, mais c'est nécessaire. Il est 8h45, on attend vos appels, 25 46 46 sur Radio Rythme Bleu.

Il est à vendre un vélo de course marque spécialiste le modèle ça semble être un SL6 en carbone, taille 49, 250 000 francs, état neuf. Le numéro, c'est le 80 29 88, le 80 29 88. À vendre, aspirateur balai sans fil marque Hoover avec charge compatible pour voiture, peu servi, état neuf. Acheté 30 000 francs, proposé à la revente au prix de 15 000 francs au 52 72 03, le 52 72 03.

0: Il est à vendre un appartement de type F2 aux portes de fer dans un endroit très calme. Il est bien situé, il a une vue dégagée, il est traversant. Il est proposé au prix de 9 900 000. Pour plus de renseignements, n'hésitez pas à composer le 50 74 53. Le 50 74 53. Un siège auto pour bébé est à vendre au prix de 7000 francs en bon état au 82 64 97. Le 82 64 97. Il est à vendre des palmiers multipliants 1,50 m à 2,50 m de hauteur, des crotons et des colombos au parlot ou séparément. Plus de renseignements au 86 07 94. Le 86 07 94. À vendre un camping-car Volkswagen transporteur TDI complet avec deux lits, gazinière, frigo, évier, douchette, siège avant réversible avec table de cuisine, 220 000 km au compteur, 1 750 000 à débattre, 84 83 99 pour plus de renseignements, le 84 83 99. Bonjour à vous, nous sommes à l'antenne de Radio Rythme Bleu, bienvenue. Allô, bonjour.
1: Allô.
0: Oui, bonjour monsieur, vous êtes à l'antenne, bienvenue.
1: Bonjour, bonjour Mouna, bonjour le, bonjour tout le monde.
0: Bonjour, rappelez-moi votre prénom monsieur s'il vous plaît.
1: C'est Bernard.
0: Bernard, ah je me disais bien, comment allez-vous Bernard?
1: Je vais très bien, merci.
0: Bon, on est tout oui Bernard.
1: Alors, je recherche un appartement individuel à l'achat.
0: Oui.
1: Dans le Grand Nouméa, dans Béa, Coutio, 7e, 6e, 4e, vous voyez, en dehors de la ville.
0: D'accord.
1: Je vous communique le numéro de téléphone, le 27 25 78.
0: Le 27 25 78.
1: Voilà, je dispose d'un cash de 7,5 millions.
0: Très bien.
1: Et appelez, si vous n'avez pas de réponse, je laissez le numéro, le message, je rappellerai.
0: Parfait Bernard. Pour le budget de l'appartement, c'est à peu près ça, entre 7 et, vous avez une fourchette.
1: 7,5 millions en cash.
0: Parfait. Merci beaucoup, Bernard. Écoutez, j'en profite. Vous avez entendu qu'on avait un auditeur hier qui a appelé pour un appartement de type F2, porte de fer.
1: Justement, je vous remercie d'avoir pris le relais. La dame m'a communiqué son téléphone, je vais l'appeler.
0: Ah, enfin, parfait.
1: Je vous remercie beaucoup de ce service de réunion, comme ça, de trait d'union. Ce que je voulais dire, c'est que je suis disposé à écouter et à étudier toutes les propositions.
0: Oh, parfait Bernard, bah, écoutez, merci beaucoup, merci à vous d'appeler RRB et puis n'hésitez pas à nous rappeler, en tout cas on fait passer l'annonce dans les prochains jours si nécessaire.
1: Je vous remercie beaucoup Mona, bonne journée à vous.
0: Merci Bernard également,
1: au revoir.
0: Bernard qui était le premier appel de notre session des petites annonces aujourd'hui, il est 9h passé de 50 minutes sur Radio Rythme Bleu. Vous le savez, on a rendez-vous avec l'information, ce sera à 9h pétante pour l'instant. Place à vos appels, bonjour à vous, bienvenue sur Radio Rythme Bleu.
2: Oui, bonjour.
0: Bonjour monsieur, quel est votre prénom s'il vous plaît?
2: André.
0: André, bonjour André, comment allez-vous?
2: Bonjour madame, oui bonjour.
0: On vous écoute André.
2: Voilà, donc je vends un terrain environ 12 heures à Plomb.
0: Oui.
2: Avec deux niveaux, un niveau où il y a un cap et un deuxième niveau où il y a un terrain avec plus bas un creek. Donc le creek est à moitié à moi, moitié à la commune.
0: Très bien.
2: Et je vends le... Bon, il y a des travaux à faire dans la maison. Et comment on appelle ça? Je la vends à 14 millions. Donc c'est de 50, 68, 12.
0: 50, 68, 12.
2: Voilà.
0: À Plum. Merci beaucoup André pour votre appel.
2: Merci. Merci, au revoir.
0: Et au revoir, bonne journée André.
2: Non.
0: Il est à vendre excusez-moi, j'ai tout lu, je change de page. Il est à vendre une plaque de cuisson, deux feux électriques, 5000 francs au 79 84 09. Le 79 84 09. Il est à vendre quatre poignées, boutons lève-vitres pour automobile de type Kia Soul en très bon état, série 400 000. 5000 francs le lot au 77 18 12. Le 77 18 12. Il est à vendre des fournitures scolaires en parfait état, de tout niveau, de maternelle à CE2, des livres, des jeux, des jouets, de la papeterie en grande quantité. Pour plus de renseignements, c'est au 90 22 02 que ça se passe, le 90 22 02. À vendre une chaise roulante pour une personne à mobilité réduite au prix de 4000 francs, un fer à repasser neuf au prix de 3000 francs, pardon, une table à repasser toute neuve au prix de 2500 francs ainsi qu'un grippin à 2000 francs, tout ça c'est au 96 84 21, le 96 84 21. Un vide-grenier est en cours. Pour plus de renseignements, c'est au 79 74 29 que ça se passe, le 79 74 29. À vendre un Nissan Patrol série 230 000, état impeccable, visite technique, ok, 440 000 km, 2 millions à débattre au 84 84 12. Le 84 84 12. À vendre un épervier à 8 000 francs, en très bon état, des vêtements pour bébé, pour petite fille de 2 à 6 ans, ainsi que de 6 à 10 ans. Ils sont tous à des petits prix. Pour plus de renseignements, composez directement le 75 11 15, le 75 11 15.

Une personne recherche une voiture de type Kia Sportage ou Subaru pour un budget maximal de 400 000 francs avec un contrôle technique OK. 89-00-86 pour, voilà, si vous avez une proposition à faire. 89-00-86. Il est à vendre deux fauteuils club en tissu très confortable, en très bon état, au prix de 32 000 francs. Le numéro, c'est le 27-72-40. Le 27-72-40. À vendre des vis auto-perforantes avec calotin pour toiture, une mijoteuse électrique 3 bols, 1 litre 4 par bol. 6 000 francs la mijoteuse. Et voilà, bougez pas, j'ai le numéro de téléphone, mais sur une autre page, il me semble. 79-49-42 pour le numéro de téléphone. 79-49-42. Il est à vendre des vêtements pour femmes, des chaussures ainsi qu'un tabouret en forme d'éléphant. Tout ça, c'est au 26-41-65. Le 26-41-65. Il est à vendre un appartement de type F2, actuellement loué, entièrement restauré, centre-ville, avenue Foch, immeuble Central Park. 14,5 millions avec son cellier et son parking. Pour plus de renseignements, c'est au 78-41-24. Le 78-41-24. Il est à vendre un terrain d'1,5 hectare situé dans Nessadieu, en bordure de la RT1, terrain commercial, développement agricole, touristique, immobilier possible. Terrain en partie aménagé, il est proposé au prix de 22 millions à débattre. Pour plus de renseignements ou pour une visite, c'est au 94 63 44 que ça se passe. Je répète, le 94 63 44 ou le 77 94 03.

Voilà pour vos petites annonces de ce mercredi. Merci à toutes celles et ceux qui nous ont laissé un message, qui ont passé un coup de fil pour faire vivre cette rubrique au quotidien. Si toutefois vous n'avez pas eu le temps de nous contacter aujourd'hui, pas d'inquiétude. Les petites annonces, pardon, seront de retour dès demain sur Radio Rythme Bleu, 8h45, comme chaque jour. Pour l'heure, on poursuit en musique avec Somber et Undressed. Prochain rendez-vous, ce sera à 9h pour le Flash Info d'Europe 1. Très belle matinée à tous, à l'écoute de Radio Rythme Bleu.

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1: Il est 9h sur Radio Rythme Bleu, l'heure pour nous de retrouver l'information nationale et internationale. On prend la direction de Paris pour le Flash Info d'Europe 1 en direct.

0: sur Europe 1 lors de retrouver Maëlle Hassani pour le journal. Rebonsoir Maëlle.
1: Bonsoir Roland, bonsoir à tous. Un important feu de forêt en cours dans le Lot-et-Garonne. Au moins 87 hectares de végétation sont partis en fumée sur la commune de Boussès. Les habitants sont appelés à se confiner, un logement évacué. 180 sapeurs-pompiers sont mobilisés, des renforts envoyés par les départements voisins. D'autres départs de feu signalés ce mardi dans l'Ain, l'Allier, le Gard ou les Alpes-Maritimes en pleine canicule. Canicule qui va se poursuivre et même s'étendre. 58 départements placés en vigilance rouge ce mercredi, 31 en orange. 90% de la population sera concernée par ces alertes. Ce mardi fut tout simplement la journée la plus chaude jamais enregistrée en France avec une moyenne nationale de 29,9 degrés. Les précédents records datant de juillet 2019 et août 2003 sont donc battus. Marc Bloch et son épouse Simone sont entrés au Panthéon ce mardi soir. Une cérémonie présidée par Emmanuel Macron qui fait de l'historien héros de la résistance la sixième personnalité accueillie dans le temple de la République depuis son arrivée à l'Élysée. Lors de son discours, le président de la République a appelé à s'inspirer de Marc Bloch pour combattre l'esprit de défaite, poison lent de notre vie publique, a-t-il affirmé. Une première étape franchie pour la réforme constitutionnelle consacrée au statut de la Corse. 271 voix pour, 202 contre. Ce texte, décrit par ses opposants comme une atteinte à l'unité nationale, vise à accorder à l'île de Beauté une autonomie au sein de la République. Les feux verts du Sénat, puis des 3/5 des parlementaires réunis en Congrès, sont encore nécessaires. Total Energy va maintenir le plafonnement des prix des carburants dans ses stations-service en zone rurale. Annonce du patron de l'entreprise, Patrick Pouyanet, qui souligne que les tarifs resteront plus élevés dans ses points de vente en raison d'une demande plus faible malgré la chute des cours du pétrole ces derniers jours. Depuis le début de la crise énergétique, le litre d'essence est limité à 1,99€ chez Total. Un nouveau coup dur pour Airbus. L'Agence européenne de la sécurité aérienne ordonne ce mardi soir l'inspection de 16 A380, dont 5 urgemment. Cela fait suite à la découverte de fissures dans la structure des ailes d'un appareil. Les avions concernés par ces rappels sont exploités par les compagnies Emirates et Qantas. Didier Deschamps contraint de rentrer en France de toute urgence en pleine Coupe du Monde. Le sélectionneur des Bleus vient d'apprendre le décès de sa mère et doit assister à ses obsèques dans les prochains jours. Conséquence, il n'assistera pas au dernier match de son équipe dans la phase de groupe, vendredi soir contre la Norvège. Cette Coupe du Monde de football qui se poursuit aux États-Unis, au Canada et au Mexique, dans le groupe L, 0-0 entre l'Angleterre et le Ghana, score final. Plus tard dans la nuit, deux affiches, Panama-Croatie à 1h et Colombie-République démocratique du Congo à 4h. Ce mardi, Cristiano Ronaldo est devenu le premier joueur à marquer lors de 6 mondiaux différents. La star portugaise, auteur d'un doublé lors de la victoire de son équipe 5-0 contre l'Ouzbékistan. Vous écoutez Europe 1, il est minuit 3 et c'est la suite de la Libre Antenne avec Roland Pérez jusqu'à 1h.
2: C'était votre flash info d'Europe 1.
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2: Et oui, c'est l'heure d'opinion, votre rendez-vous SMS sur Radio Rythme Bleu. La réponse à notre question d'hier, 52% des auditeurs d'RRB qui se sont exprimés par SMS se disent intéressés par les programmes des différentes listes qui sont en campagne pour les élections provinciales. Ils sont 48% à dire que cela ne les intéresse pas. Notre question du jour, les élections provinciales vont-elles permettre selon vous de dégager une majorité claire au Congrès de la Nouvelle-Calédonie? Si vous pensez que oui, vous tapez 1. Si vous pensez que non, vous tapez 2 et vous envoyez votre réponse au 31-46. Merci pour votre participation et rendez-vous demain pour la réponse à la question du jour. On continue en musique

9h passé de 17 minutes, vous êtes à l'écoute de Radio Rythme Bleu. Dans moins d'un quart d'heure, on se retrouve en direct pour votre Big Quiz. Aujourd'hui, pas de thème, pas de joker, pas de filet de sécurité. Je vous embête, c'est juste culture générale pure et simple. Enfin, on reste sympa. Vous le savez, vous avez quand même les 4 propositions de réponse à chaque question. Au programme, 6 questions au total, 3 par participant et au bout du compte, un seul gagnant qui repartira avec les 2 places de cinéma. Alors, si vous pensez connaître aussi bien les capitales du monde que les dessins animés de votre enfance, ou si vous avez simplement envie de tenter votre chance, inscrivez-vous dès maintenant. Le numéro, c'est le 25 46 46. Le Big Quiz, c'est dans quelques minutes sur RRB. On vous attend nombreux.

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2: 9h30 sur Radio Rythme Bleu, vous l'avez entendu, il est temps de faire chauffer nos méninges. Bienvenue dans votre Big Quiz, le rendez-vous de celles et ceux qui aiment apprendre et deviner et jouer surtout. Aujourd'hui, pas de thème imposé, on va voyager dans la culture générale. On verra le détail des questions, en tout cas il y en aura 6 au total, 3 pour chacun de nos deux candidats. Et 4 propositions de réponse à chaque fois, avec à l'arrivée, vous le savez, un seul vainqueur. À la clé, 2 places de cinéma à remporter, offertes par nos partenaires du Ciné City, que l'on salue bien fort des studios d'RRB. Installez-vous confortablement, accueillons tout de suite nos deux participants du jour. Enfin, attendons nos deux participants du jour. Si vous souhaitez jouer, c'est au 25 46 46 que ça se passe, on vous attend. Il est l'heure de jouer au Big Quiz sur RRB.

0: 9h32, si vous vous demandez qu'est-ce que c'est que cette petite mélodie qui tourne, eh bien c'est la musique du Big Quiz, la musique de fond, la bande-son du Big Quiz. Ça veut dire que nous vous attendons sur Radio Rythme Bleu pour vous permettre de remporter 2 places de ciné. Mais d'abord, il faudra jouer et répondre aux questions et puis s'amuser un petit peu aussi en direct. Le numéro pour participer, vous le connaissez, c'est le 25 46 46. On vous attend. Et puis, oh, on a déjà un candidat qui est là. Bonjour à vous. Allô, bonjour.
1: Allô.
0: Bonjour, monsieur. Comment vous appelez-vous, s'il vous plaît?
1: Je m'appelle Jacques, le chanteur.
0: Jacques, bonjour. Comment allez-vous?
1: Particulièrement bien.
0: Ah, ben, je suis contente. Vous n'allez pas faire de pub pendant le Big Quiz aujourd'hui, Jacques?
1: Oh, la vache, non.
0: Ah, vous avez entendu, Jacques, aujourd'hui, le thème. C'est pas de thème, culture générale pure et dure.
1: Oui, oui, oui.
0: Bon, parfait. À gagner 2 places de ciné. Et puis, Jacques, je profite de votre présence pour relancer un petit peu nos auditeurs qui nous écoutent. On a un candidat pour jouer. C'est Jacques. Il est redoutable et il vous attend pour en découdre à l'antenne de Radio Rythme Bleu. Faites comme Jacques. Composez le 25 46 46. Jacques, je vous laisse patienter une petite seconde, si vous le voulez bien, le temps que la personne que vous allez combattre, là, pendant le Big Quiz, nous appelle. Bon, je crois qu'on a perdu Jacques.
1: Non, non, je suis là.
0: Ah, superbe. Bon, Jacques, je vous laisse patienter.
1: Vous savez, et oh la vache, c'est pas un grand mot, hein. C'est le nom de la boucherie.
0: Oh, Jacques, ne me taquinez pas, Jacques.
1: Et là, on n'est pas les particuliers, là.
0: Oui, mais on ne vous savez qu'on ne fait pas de pub non plus, Jacques.
1: Ah ouais.
0: Je vous laisse patienter, ne quittez pas le temps qu'on ait le deuxième candidat que l'on attend avec impatience pour pouvoir jouer. Jacques, vous êtes confiant sur la victoire?
1: Non, moi je joue pour jouer. Que le meilleur gagne.
0: Oh, bah c'est une belle mentalité.
1: Vos questions sont tellement tordues.
0: Vous avez.
1: Par contre, moi je ne suis pas devant un ordinateur et je ne ferai pas répéter 3 fois la question pour chercher la réponse pendant que vous patientez. Je pense que le temps de réponse devrait être beaucoup plus court.
0: Oui, effectivement. Alors bon, on y fait attention. Là, je trouve qu'il y a eu quand même beaucoup de bonne foi. On a eu des candidats par le passé qui faisaient preuve de mauvaise foi. Effectivement, on avait mis un temps. Ces derniers temps, il y a quand même pas mal de bonne foi. Je trouve les gens jouent le jeu dans les règles. Mais voilà. Mais après, le problème, c'est que quand on met un temps, j'avais mis du 3 secondes, du 5 secondes. Et c'est vrai qu'il y en a pour qui c'est très rapide pour répondre. Mais j'entends. Et j'en profite parce que Jacques, nous, on taille le bout de gras, on discute, vous et moi, et puis on attend toujours le deuxième candidat ou la deuxième candidate. Appelez-nous, Jacques est là, moi aussi, on vous attend.
1: Il n'y aura plus personne maintenant qu'ils ont le droit et qui savent qu'ils ont le droit de regarder sur l'ordinateur et répondre.
0: Non, vous inquiétez pas, Jacques. Nos derniers gagnants, les derniers joueurs, tous les autres ont joué le jeu avec fair play et en respectant les règles. Je vous laisse patienter, on attend le prochain participant. Je vous reprends tout de suite, Jacques, ne quittez pas. Voilà, vous êtes sur Radio Rythme Bleu, 9h passées de 35 minutes. Si vous souhaitez jouer et si vous souhaitez gagner surtout, vous le savez, 2 places de cinéma sont à la clé. Quel bon moyen de s'assurer de passer une merveilleuse journée après ça. Un seul numéro, le 25 46 46, c'est l'heure de jouer, c'est l'heure de tenter votre chance et de vous inscrire surtout sur RRB, on vous attend. Et voilà, il ne nous aura pas fallu attendre longtemps. On accueille tout de suite la seconde ou le second candidat. Bonjour à vous.
2: Bonjour.
0: Bonjour madame, quel est votre prénom ?
2: Mireille.
0: Mireille, comment allez-vous Mireille ?
2: Ça va bien.
0: Mireille face à vous, Jacques. Jacques face à vous, Mireille.
2: Enchantée Jacques.
0: Ah, je ne sais pas si on a perdu Jacques maintenant. Jacques, vous êtes là ?
1: Bon, je mettais mes oreilles parce que j'entendais pas terrible en téléphone.
0: Ah bon, parfait. Bah, écoutez, on vous entend bien. Et puis il y a Mireille qui vient de vous saluer.
1: Mireille, c'est Mireille, c'est ça ?
2: Oui, c'est ça.
1: Ah.
0: Mireille, est-ce que vous avez déjà participé au Big Quiz? Il me semble que oui, mais je ne veux pas dire de bêtises.
2: Ah non, vous dites une bêtise, c'est la première fois.
0: Ah, eh bien écoutez, bienvenue, c'est encore mieux. Mireille, les règles, est-ce que vous les connaissez?
2: Oui, j'écoute, je me suis lancée cette fois, allez.
0: Eh bien vous avez très bien fait Mireille, aujourd'hui culture générale simple, vaste. Lequel de vous deux, Jacques, Mireille, souhaite commencer avec la première question?
1: L'honneur aux dames, hein.
2: Ah, merci Jacques.
1: Okay. Les femmes et les enfants d'abord, il faut dire les requins.
0: Merci Jacques, quelle galanterie Mireille. C'est oui. Parti messieurs, dames, si vous le voulez bien. L'un de vous a-t-il un poste de radio allumé ou quelque chose?
1: Moi, j'ai diminué le son du mien.
0: Merci, parce que du coup ça s'entend. Merci Jacques, c'est parti. Mireille, Jacques, on commence sans plus attendre. Mireille, c'est pour vous la première question. Si vous êtes bien prête, on y va.
2: On y va.
0: On y va. Quelle est la capitale et le siège du gouvernement du Royaume du Maroc ? Casablanca, Rabat, Essaouira ou Marrakech ?
2: Rabat.
0: Tout à fait. Bravo Mireille. Jacques, c'est à vous. Seconde question. Quelle substance est sécrétée par les abeilles pour fabriquer les alvéoles où le miel est stocké ? Quatre propositions toujours. La propolis, la cire, la gelée royale ou le pollen, Jacques ?
1: La cire.
0: Bien.
3: Ah bon ? Allez, la cire.
1: Bah, dans les églises, c'était de la cire d'abeille à l'origine.
0: Et oui, en plus, on a la petite explication qui va bien. Mireille.
2: Oui.
0: Quelle fleur à bulbe originaire d'Eurasie est emblématique des Pays-Bas ? Quatre propositions. Tulipe, narcisse, jacinthe ou muscarie ?
2: Tulipe.
0: Wow, pour l'instant, c'est fluide, rapide et sans faute. Bravo Mireille, Jacques, c'est à vous. On change un petit peu de registre maintenant. Avec quel acteur français, Jacques ? La comédienne italienne Monica Bellucci s'est-elle mariée en 1999 ? Quatre propositions. Mathieu Kassovitz, Alain Chabat, Romain Duris ou Vincent Cassel ?
1: Alors là, j'en sais rien du tout, je dirais Chabat.
0: J'aurais dit pareil avant de faire ce quiz. Et en fait, c'est Vincent Cassel.
2: Eh oui.
0: Et oui, Mireille, elle l'avait. Vincent
1: Cassel.
0: Bah oui, mais écoutez, c'est de la culture générale. Donc c'est vrai que bon, les deux acteurs se sont rencontrés sur le tournage du film L'Appartement, pour les auditeurs que ça intéresserait, contrairement à Jacques, en 1985. Et ils se sont séparés après 14 ans de mariage. C'est à vous, Mireille, pour la prochaine question.
2: Oui.
0: Géographie cette fois-ci, madame. Sur combien de kilomètres, Mireille, d'est en ouest, s'étend la chaîne des Pyrénées ? 190 kilomètres, 430 kilomètres, 720 kilomètres ou 940 kilomètres ?
2: Oh, la première réponse.
0: 190 kilomètres ?
2: Oui.
0: C'était 430 km.
2: Ah, quand même.
0: 430 km. À titre de comparaison, la distance entre le point le plus au nord et le plus au sud de la France métropolitaine est de 973 km à vol d'oiseau.
2: Mm-hmm.
0: Jacques, c'est à vous. Sixième question, êtes-vous prêt ?
1: Yes.
0: Qui est Gargantua, je vais le dire à la française, dans un classique de la littérature française de François Rabelais. Quatre propositions. Un lion, un géant, un dieu ou un empereur ?
1: Un géant.
0: Oui, tout à fait. Gargantua est un géant, fils de Gargamel et de Grand Gousier. Il fait preuve d'une grande précocité et veut découvrir le monde qui l'entoure. Pour l'instant, vous êtes à égalité, messieurs, dames. C'est beau, ça veut dire qu'on peut encore continuer le jeu. Mireille, vous aimez le poker ?
2: Pas spécialement.
0: Bon, j'espère en tout cas que celle-ci va quand même vous parler. Au poker, quelle combinaison imbattable est la plus forte pour espérer remporter la partie ? Le full, le carré, le quinté flush royal ou le brelandas ? Le quinté flush, d'ailleurs, ça se dit, pardon. Le brelandas. Est-ce que vous voulez que je répète les quatre propositions ?
2: Oui, je veux bien.
0: Je vous en prie, parce que j'ai un petit peu bafouillé. Oui. Le full, le carré, le quinte flush royal ou le brelandas ?
2: La quinte flush.
0: Bravo Mireille, et vous l'avez mieux dit que moi, on l'aura compris, moi le poker ce n'est pas trop mon truc. La quinte flush royale est la plus forte de toutes les mains de poker, elle est imbattable. Elle correspond à la suite 10, valet, dame, roi, as de la même couleur, bien sûr. À vous Jacques pour la prochaine question qui peut être décisive. Vous êtes avec nous Jacques ?
1: Oui, c'est pas parce que je dis pas de conneries que je suis pas là.
0: Oh bah écoutez, vous nous avez mieux habitués que ça quand même. Quel super-héros a été créé avant tous les autres ? Doctor Strange, Superman, Hulk ou Iron Man ?
1: Ah bah dis donc,
2: Hulk ?
1: On va dire Superman, allez.
0: Bravo Jacques, pour l'instant vous êtes donc à égalité, on continue messieurs dames, et moi j'adore ça personnellement. Attention, Mireille.
2: Oui.
0: Quel écrivain français a aidé à la création du journal Libération en 1973 ? Quatre propositions toujours. Albert Camus, Jean-Paul Sartre, Louis Aragon ou Michel Houellebecq ?
2: Sartre.
0: Joli, Mireille. Jean-Paul Sartre a effectivement joué un rôle, surtout symbolique et politique, dans Libération. Il en a été le cofondateur et la caution intellectuelle.
2: Tout à fait.
0: Bravo, Mireille. C'est à vous, Jacques. Attention. Quelle marque est associée au personnage du colonel Sanders? Kellogg's, Pringles, KFC ou Monopoly?
1: Oh, vous pouvez répéter les pubs, là?
0: Bien sûr. Kellogg's, Pringles, KFC, Monopoly, on cherche la marque qui est associée au personnage du colonel Sanders. Kellogg's? Elle n'était pas facile, celle-ci, je vous l'accorde, c'était KFC. Le colonel Arlon Sanders, pardon Jacques, est le fondateur emblématique de la chaîne de restauration rapide KFC. Son visage est le logo de la marque. C'est pas simple parce qu'on n'en a pas ici des KFC.
1: Ah oui, d'accord. De toute façon, McDo, c'est pareil, tu vais jamais alors.
0: Bah, écoutez, c'est, voilà, je ne veux pas donner mon avis, mais faut manger sain. On peut faire des excès de temps en temps. Mais en tout cas, Mireille, bravo, oui. C'était serré. Et c'est vous avec un point de plus que Jacques qui remportait les deux places de ciné aujourd'hui. Bravo, Mireille.
2: Merci.
1: Bravo, Mireille.
2: Merci, Jacques.
0: C'était serré, vous nous avez offert un beau duel tous les deux. Jacques, vous le savez, quand on écoute RRB, on ne perd absolument jamais. Vous êtes invité à choisir un cadeau dans notre corbeille fidélité et à rejouer dès la semaine prochaine, Jacques.
1: Merci beaucoup.
0: Merci à vous, Mireille.
1: Demain, il y a une exposition sur les sous-marins de la Marine nationale à Dindéa, à la médiathèque, à 13h.
0: On ne peut pas s'en empêcher, Jacques, c'est terrible. C'est terrible.
1: Ah, mais c'est pas de la pub, ça. C'est des informations comme Sylvia Boisco.
0: Jacques, merci pour votre bonne humeur.
1: Là, il n'y a rien à vendre, c'est une exposition des sous-marins militaires.
0: Allez, c'est gentil, Jacques. Merci en tout cas de nous avoir appelés. Ça fait plaisir de vous avoir eu pour jouer, pour une fois. C'est pas souvent.
1: Bah oui, on me dit, arrête de jouer. Quand tu perds, tu nous fais passer pour les cons.
0: N'importe quoi, c'est pas vrai quand on essaie.
1: Mais si les gens ont peur de perdre.
0: Oui, oui, oui. C'est pour ça que seuls ceux qui essaient peuvent se vanter d'avoir gagné. Bravo.
1: Merci Mireille, ma chère Mireille qui n'a rien de Mathieu.
2: Non, pas Mireille Mathieu, merci.
0: Merci à vous deux. Mireille, c'était votre première fois au Big Quiz, je l'espère, la première d'une longue série. En tout cas, vous êtes extrêmement bien battue, vous avez mérité vos deux places de ciné. J'espère que vous pourrez vous faire une belle toile avec un très beau film chez nos partenaires. Merci Mireille. Est-ce que vous souhaitez profiter de l'antenne d'RRB pour un message, une dédicace ou un cri de victoire peut-être?
2: N'oubliez pas d'aller voter dimanche.
0: Ben, c'est pas mal. Écoutez, c'est déjà très bien.
1: Moi, j'ai pas le droit.
0: Oh,
1: je fais partie de la liberté, égalité, pas le droit de voter.
0: Bon, en tout cas, Jacques, vous nous avez offert un beau jeu. Vous êtes bout en train, comme d'habitude, et on vous embrasse tous les deux des studios d'RRB. Merci Mireille et Jacques.
1: Allez, au revoir.
2: Au revoir.
0: Au revoir, messieurs, dames. Félicitations à notre grande gagnante du jour, Mireille, qui repart avec ses deux places de cinéma. Merci, bien sûr, à notre deuxième candidat, Jacques, d'avoir joué le jeu avec sa bonne humeur et son côté taquin, parce qu'il faut bien le reconnaître. Certaines questions ont parfois le chic d'aller se cacher dans un coin très poussiéreux de notre mémoire. Le Big Quiz revient demain, vous le savez, 9h30 sur Radio Rythme Bleu, toujours pour une nouvelle manche de culture générale, de suspense et de réponses. Lancer avec beaucoup d'assurance, parfois un peu plus que de certitude d'ailleurs. Merci d'avoir suivi, merci d'avoir joué et surtout continuez à être curieux. C'est probablement l'une des rares choses qui ne prennent pas de place dans le placard. Tout de suite, on continue en musique. Charlotte Cardin, tant pis pour elle. Il est 9h passé de 45 minutes. Belle matinée à toutes et à tous à l'écoute de votre radio.

0: Il est 9h50 sur Radio Rythme Bleu et comme chaque mercredi, il est temps d'emprunter un chemin un peu différent, loin des itinéraires tout tracés. Hors piste, c'est la rubrique qui met en lumière des femmes et des hommes qui ont osé bifurquer, changer de cap, suivre une intuition et relever des défis. Des parcours parfois sinueux, souvent inspirants et toujours profondément humains. Aujourd'hui, Ismaël nous propose de faire la connaissance d'Orlane Khatim et de découvrir son histoire, ses choix, ses doutes peut-être, mais surtout ce qui l'a menée jusqu'au chemin qu'elle emprunte aujourd'hui. Aujourd'hui, hors piste avec Ismaël, c'est tout de suite sur Radio Rythme Bleu.
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2: Orlane Khatim a longtemps cru savoir où elle allait. Les études de droit, le concours d'officier de police et les projets construits avec beaucoup de méthodes. Puis son horizon s'est brusquement assombri. Il a fallu apprendre à se relever et à marcher autrement en acceptant les détours, les remises en question et les chemins qu'elle n'avait pas nécessairement choisi d'emprunter.
3: C'est vrai que j'aime être active, j'aime sortir, voir des nouvelles choses, rencontrer de nouvelles personnes. Et parfois, j'ai des moments où j'ai besoin de me reposer complètement. Donc ça peut être à la fois intense en activité et au repos.
2: Le droit à la déconnexion un peu.
3: C'est ça.
2: Vous connaissez l'un des plus beaux jours de votre vie en étant admise au concours d'officier de police. Et puis quelques semaines plus tard, l'un des plus difficiles, le médecin de la police nationale vous juge inapte. Qu'est-ce qui se passe quand un projet que l'on croyait enfin atteint s'effondre brutalement?
3: C'est vrai que sur le moment, c'est un choc. Quand j'apprends la nouvelle, et je me souviens encore très bien de ce jour. Ensuite, je me demande tout de suite comment je vais faire pour me relever de cette épreuve. Et tout de suite après, je pense à mes parents qui étaient en Nouvelle-Calédonie. Et je me dis en fait, tout ce qu'ils m'ont donné, tous les sacrifices, les efforts qu'ils ont fait et que j'ai fait aussi, tout ça, ça a été vain. Et ça, c'est difficile déjà d'échouer pour soi-même toute seule. Mais quand on entraîne aussi d'autres gens avec nous dans ce projet, c'est difficile qu'ils soient là avec nous quand on échoue.
2: Et vous racontez qu'à cette période, vous étiez en dépression et que vous êtes accroché à un poste qui ne correspondait pas forcément à votre parcours. À ce moment-là, comment est-ce qu'on parvient à croire que l'on pourra se relever alors que tout ce qu'on avait imaginé pour soi vient de s'écrouler?
3: C'est vrai que j'avais un poste qui ne correspondait pas forcément au parcours. J'étais secrétaire et après secrétaire comptable, mais c'est un poste que j'ai beaucoup aimé. Les personnes autour de moi étaient très bienveillantes et ça m'a aidé à m'accrocher. Il y avait aussi mon compagnon qui m'a beaucoup, beaucoup aidé au quotidien à juste survivre en fait quand on est en dépression. Parfois, c'est de la survie. Et l'amour de mes parents, de si loin, m'ont aidé à me reconstruire en me disant qu'ils étaient là, quoi qu'il arrive.
2: Et quand on est passé par des institutions aussi prestigieuses que la Sorbonne ou Assas, il peut être difficile aussi d'accepter de repartir dans un BTS, le cursus que vous suivez aujourd'hui, presque comme si on revenait en arrière. Est-ce qu'il a fallu aussi, pour vous, déconstruire une certaine idée de la réussite pour pouvoir avancer?
3: Oui, je me suis posé des questions au début, mais pas longtemps finalement, parce que j'avais très envie d'apprendre la comptabilité, de me former. Dès que j'ai su que la CCI acceptait ma candidature, dès qu'une entreprise a aussi accepté de me former en alternance, j'ai vraiment été très très très contente. C'était vraiment ce que je voulais à ce moment-là. Donc c'est plutôt chez les autres qu'il a fallu déconstruire cette idée de la réussite et leur expliquer pourquoi je recommençais.
2: Et le médecin qui vous a déclaré inapte a utilisé un mot, frêle. Quand vous regardez le chemin parcouru depuis, qu'avez-vous envie de dire à cette jeune femme que vous étiez et qui a entendu ces mots?
3: Je lui dirais que l'étape qui arrive après est assez difficile, mais qu'il y a de la lumière au bout du tunnel et que la vie reste belle malgré tout. Aujourd'hui, j'ai mon compagnon, on a passé beaucoup de moments ensemble, il y a les moments en famille, les amis que j'ai rencontrés ensuite, et c'est ça qui fait que la vie est belle et je suis très reconnaissante maintenant de tout ce que j'ai.
2: Et aujourd'hui, vous diriez épanouie ou en chemin?
3: Épanouie.
2: Et bien, ce sera le mot de la fin. Merci beaucoup, Orlane.
3: Merci.
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0: Merci Ismaël, merci également à Orlane Khatim pour ce témoignage. 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

être fait étant enfant ou même adulte, répéter un mot encore et encore, comme par exemple jambon, on est jambon, jambon, jambon, jambon, et soudain, quelque chose devient étrange. Ce mot que vous connaissez pourtant parfaitement commence à paraître bizarre, presque comme s'il venait d'être inventé. Vous vous surprenez même à vous demander, mais est-ce que ce mot existe vraiment? Est-ce que c'est moi qui ai un problème? Rassurez-vous, votre cerveau ne bug pas. Des chercheurs se sont penchés sur ce phénomène appelé le jamais vu, considéré comme l'opposé du déjà vu. Il correspond au sentiment très étrange qu'une chose pourtant familière nous semble soudain inconnue ou dépourvue de sens. En 2021, des scientifiques ont demandé à des volontaires de recopier plusieurs dizaines de fois le même mot, comme « door », qui signifie « porte » en anglais. Le résultat, c'est que près de 70% des participants ont fini par ressentir cette impression de bizarrerie après une trentaine de répétitions, soit environ une minute. Les chercheurs pensent qu'il s'agit d'un mécanisme normal du cerveau. À force de solliciter exactement les mêmes circuits neuronaux, ceux-ci finissent par se mettre momentanément en veille, comme pour nous signaler qu'on fonctionne un peu trop en pilote automatique. On appelle ça la satiation sémantique. Alors, si aujourd'hui votre prénom vous semble soudain sorti d'un dictionnaire extraterrestre après l'avoir écrit 20 fois, rassurez-vous, ce n'est pas votre mémoire qui vous trahit, c'est simplement votre cerveau qui refuse de travailler à la chaîne. Et on le comprend. Il est 10h passé de 2 minutes sur Radio Rythme Bleu. Vous le savez, le prochain rendez-vous, ce sera à 10h20, Kylinda Boicou pour Paris s'il est sorti. Et côté jeu, on retrouvera le totem à 10h30 pétante. Pour l'instant, on continue en musique tout de suite. 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Belle matinée à toutes et à tous à l'écoute d'RRB.

0: 10h passées de 17 minutes sur Radio Rythme Bleu. Et si vous cherchez de quoi occuper votre fin de semaine, prendre l'air, sortir en famille peut-être ou entre amis, vous êtes au bon endroit. Comme chaque mercredi, comme chaque jour, Kelinda Boicou nous a préparé une sélection d'idées pour ne rien manquer de l'actualité culturelle et festive du Caillou. Voici Par ici les sorties sur Radio Rythme Bleu.
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0: Kelinda, bonjour.
2: Bonjour, aujourd'hui dans ce Par ici les sorties, je vous emmène en direction de Nouville, où le service des archives de la Nouvelle-Calédonie vous propose de découvrir l'exposition Archives inaccessibles, l'occasion pour vous d'explorer l'univers des archives et comprendre pourquoi elles ne sont pas toutes communicables au public. À travers un parcours pédagogique, l'exposition présente des pièces d'archives originales, des frises chronologiques comparatives ou encore des objets symboliques. Vous découvrirez comment les institutions trouvent le juste équilibre entre protection des personnes, préservation du patrimoine et accès à l'information. L'exposition Archives inaccessibles est donc à découvrir avant le 31 juillet prochain, du mardi au vendredi de 8h à 17h, le samedi de 8h à midi au service des archives de la Nouvelle-Calédonie à Nouville. L'entrée est libre et gratuite. La ville de Nouméa présente l'exposition Graveur sur Nacre à la maison Higginson. Elle met à l'honneur le travail minutieux des forçats pendant la période du bagne. Ils taillaient dans les trocas et les bénitiers des paysages ou des personnages. Aujourd'hui, ce sont plus de 300 coquillages qui ont été récupérés par la ville de Nouméa grâce à des donateurs privés, des collectionneurs et des institutions publiques. L'exposition Graveur de Nacre est donc à découvrir du mercredi au vendredi de midi à 17h et le samedi de 10h à 17h. Des visites guidées sont proposées les premiers jeudis du mois et les derniers samedis du mois sur inscription à l'accueil de la France australe située au 11 rue de la Somme ou par téléphone au 24 49 29. Le 24 49 29. La ville de Nouméa vous donne rendez-vous demain sur le terrain municipal de Magenta en face du stade Noumadélé pour marquer les 172 ans de sa fondation par le capitaine de vaisseau Louis de Tardy de Montravel. La ville de Nouméa convie tous les Nouméens à son traditionnel lâcher de lanternes célestes. Les Nouméens sont attendus à partir de 17h30. Différentes animations seront proposées à cette occasion. Des manèges, des roulottes, fanfares et échassiers animeront la soirée. La ville de Nouméa vous donne rendez-vous demain à partir de 17h30 sur le terrain municipal de Magenta en face du stade Noumadélé. Du théâtre avec le spectacle Viril, proposé à partir de demain par la compagnie Arsenic au Théâtre de Poche. Les comédiens de la compagnie Arsenic s'empareront de la scène du Théâtre de Poche du Centre d'Art à partir de demain soir jusqu'au dimanche 28 juin. Au travers du spectacle Viril, les comédiens exploreront les facettes de la virilité avec verve ou même colère, mais toujours avec humour. Cette pièce de théâtre, écrite par Marie Mahé, récompensée du prix du jury du Théâtre 13 à Paris, parlera à toutes celles et ceux qui ne rentrent pas dans les cases et à toutes les autres aussi. Réservez vos places pour l'une de ces 5 représentations au Centre d'Art, situé au 6 boulevard extérieur du Faubourg Blanchot, du mercredi au vendredi, de midi à 16h30. Pour plus de renseignements, le 25 07 54, le 25 07 54. La compagnie Caravane Spoutnik revient au Théâtre de Lille à partir de ce vendredi 26 jusqu'au dimanche 28 juin. Les comédiens de la compagnie Caravane Spoutnik revient avec le spectacle Nickel Boys Band. C'est la suite du spectacle Nickel Boys présenté l'an dernier.

0: Dernière, on avait suivi le groupe des Boys à travers une comédie sociale où, pour surmonter les difficultés, ils avaient eu l'idée de se mettre à nu, au sens propre comme au sens figuré. Et cette année, on les retrouve un peu plus tard. Et il y en a un d'eux qui déprime un peu, qui est interprété par Quito, qui est le personnage de H. Et ses amis, et notamment Margot, a décidé de l'inscrire à plein de concours de chant parce qu'il a envie de partir, il a envie de voir du pays, il a envie de créer sa propre expérience. Et comme il ne le fait pas, elle le fait. Elle le fait et elle a inscrit à plein de concours, et notamment à l'Eurovision. Et l'Eurovision répond. Et voilà, et il faut être prêt, c'est dans 3 semaines et ils ne le sont pas. Et on va suivre toutes leurs péripéties. Alors, la différence, c'est que cette année, ils chantent. L'année dernière, ils se mettaient à nu au sens propre. Hein. Et cette année, ils chantent, ils vont se mettre à nu. Il y a plus de fond, finalement, dans les chansons. Dans la chanson, notamment, il y en a déjà une qui est sortie, qu'on a sortie sur les réseaux. Oui, cette année, ils chantent et ils vont représenter la Calédonie à l'Eurovision. Un spectacle de théâtre avec de la danse et beaucoup, beaucoup d'humour. Et aussi beaucoup de fond. Parce qu'on aborde des sujets pas évidents. On aborde des sujets pas évidents, notamment sur la reconstruction, sur l'envie de s'en sortir après tout ce qu'on a traversé depuis 2 ans. Le rôle de la Calédonie à l'international, par exemple, même si c'est fait sous forme d'humour, ce sont des sujets qu'on aborde au travers de nos boys bands locaux qui vont revisiter plein de chansons de boys bands bien connues, mais à la sauce locale. Et à travers ces chansons, ils vont nous raconter plein de choses de ce qu'ils pensent ou de ce qu'ils questionnent.
1: Le spectacle Nickel Boys Band est présenté ce vendredi 26 juin à 19h, puis les samedis 27 et dimanche 28 juin à 18h. Trois dates supplémentaires seront proposées le vendredi 3 juillet, puis les samedis 4 juillet et dimanche 5 juillet. C'est au Théâtre de Lille à Nouville. Pour plus de renseignements ou pour réserver, c'est sur ticket.nc. Pour terminer ce Paris est sorti, je vous emmène au Centre culturel Chibaou qui accueillera ce dimanche 28 juin de 8h à midi le traditionnel marché des femmes rurales. L'entrée sera libre et gratuite. Une belle occasion de découvrir ou de redécouvrir ce site d'exception tout en soutenant l'agriculture locale et l'économie solidaire entre produits sains, naturels et faits maison. Aller à la rencontre des productrices passionnées qui partageront leur savoir-faire à travers une belle diversité de fruits et légumes de saison, de plantes vertes ou fleuries ou encore des produits transformés, sans oublier les plats traditionnels ou encore les produits cosmétiques naturels et créations artisanales. Ce sera l'occasion pour vous de valoriser un mode de production respectueux, encourager le circuit court et contribuer à une alimentation plus juste et durable. Un rendez-vous festif à vivre en famille ou entre amis au cœur d'un lieu unique, celui du Centre culturel Chibaou. Ce sera de 8h à midi ce dimanche 28 juin. C'est terminé pour ce Paris C'est sorti. Le prochain rendez-vous, c'est à 15h30 cet après-midi.
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2: Il est 10h30 sur Radio Rythme Bleu, c'est parti.
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2: Et avec Mouna et Jennifer, bonjour à toutes et à tous. J'espère que vous allez bien. Milieu de semaine, nous jouons pour 12 000 francs ce matin. Bonjour Mouna, comment allez-vous?
4: Ça va et vous Jennifer? Oh, bonjour. Oui, que,
2: comme le soleil là, ça y est.
4: Ça fait du bien, vous l'aviez demandé, il est arrivé.
2: Oui, j'ai manifesté ça.
4: Oh.
2: En tout cas, j'espère que ça va de votre côté au travail ou à la maison. Hein. On ne sait pas. Et on attend vos appels au 25 46 46 pour continuer de mener l'enquête. On joue toujours avec
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2: 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Hier, nous avons pu rencontrer Zach. Si tu nous entends, Zach, on te fait des gros bisous. Ça a été un plaisir de te rencontrer. Est-ce qu'on fait un petit tour du côté des indices?
4: Volontiers. On a le temps, il n'y a personne pour l'instant.
2: Alors, on a su dire avec pertinence hier matin que ce totem n'était pas de manière permanente à Paris. Le jour où on me l'avait demandé, oui, il était à Paris.
4: Et là, il n'y était plus hier.
2: Voilà, donc il n'était pas de manière permanente à Paris. Très, très bonne question. Je ne sais plus qui l'a posé,
4: et
2: mais
4: puis
2: très,
4: logique,
2: très bonne question.
4: Vu que vous nous avez appris également qu'il était mobile.
2: Vous retenez bien.
4: Oui, je fais des efforts.
2: Ce n'est pas une récompense non plus. Il ne sert pas à allumer une vasque. Il n'a pas de forme de cheval. Il n'a pas assisté, nouveaux indices, il n'a pas assisté à la cérémonie d'ouverture des JO de Paris. Il n'a rien à voir non plus avec le pays organisateur de la Coupe du Monde. Oui, rien à voir donc avec les Jeux Olympiques, ça on l'a déjà dit. On l'a dit deux fois. Toujours pareil, il est masculin. L'intitulé contient plus de trois mots.
4: Non, ah. Il a un rapport, excuse-moi vous.
2: Il fait plus de 2 cm de haut, il n'est pas fait de bois. Il est mobile, comme vous l'avez si bien dit, chère Mouna. Il n'est pas unique. Il a un rapport avec le sport tout de même. Hein.
4: Mais vous nous avez bien précisé que ce n'est pas une récompense.
2: Oui, exactement.
4: Ça, c'est important, parce qu'on nous l'a proposé pas mal de fois.
2: Mais il est emblématique. Ça, c'était une question. Ah. Il est emblématique. Qu'est-ce que ça veut dire, emblématique? En gros, c'est un symbole. Ça peut être un symbole. Et il y a quand même un rapport avec le foot.
4: Donc avec le sport et précisément le foot sans
2: pas
4: être une récompense.
2: Pas précisément le foot.
4: Juste ça peut être entre autres, on ne sait pas.
2: Voilà.
4: Ok.
2: Exactement. Voilà, on a fait le tour des indices. J'espère que ça
4: bon courage tout le monde.
2: 25. Il y en a beaucoup quand même. Hein.
4: Non, ça va. En vrai, ça a bien avancé. Ça fait une semaine qu'il est lancé, si je me trompe.
2: Presque.
4: Pas. Presque une semaine. Pas une semaine.
2: Non.
4: Ouais, c'est parce qu'il est tombé. J'ai un doute.
2: En fait, on l'a commencé jeudi dernier.
4: Ah oui, donc effectivement.
2: Presque une semaine.
4: Bon, ça fait pas mal d'indices quand même pour si peu de temps.
2: On vous attend, avec vos appels au 25 46 46. Bonjour.
5: Bonjour, mesdames ou mesdemoiselles.
4: Bonjour, monsieur.
5: C'est gentil, mais c'est pas qui c'est.
2: Moi aussi, je l'ai senti à sa voix qu'elle savait pas.
4: Ah mince. Pourtant, cette voix, je la connais, c'est Walter.
5: Yeah, bravo, Mouna.
4: Ça y est.
5: Bravo.
4: Merci Walter. Voilà. En même temps, cette voix, on ne peut que la connaître. Comment allez-vous?
5: Eh ben, ça va bien. La pluie s'est éloignée. Il y a un rayon de soleil et c'est très agréable.
4: Eh bien, on en profite en espérant que ce rayon de soleil vous mette sur la bonne voie pour le totem.
2: Il faut dire à Walter que c'est grâce à moi que le soleil est là.
4: Oui. Voilà.
2: C'est moi qui l'ai demandé hier. Oui, quand je demande, ça arrive. Hein, ça arrive tout de suite.
5: La lune est belle à cause de Mouna, puisqu'elle s'appelle Mouna la lune. Ah. Et Jennifer, le soleil, je ne vois pas trop.
2: Mais il faut venir pour voir.
5: Mais Jennifer, nous nous sommes croisés une fois un matin où j'étais venue récupérer les places et vous étiez assise en train de vous reposer.
2: Ah bon?
5: Oui.
2: Je me reposais, au soleil?
5: Vous étiez à côté de l'accueil et vous attendiez. Et j'ai dit, vous êtes Mouna? Et vous m'aviez dit, non, je suis Jennifer.
2: Ah, ben oui, voilà.
5: Et la dernière fois, j'ai pris Mouna pour Jennifer. Voilà.
4: Oh. Bah, bravo, Walter.
5: Vous savez tout. Allez, on arrête le papotage.
4: C'est parti.
5: Sinon, je vais faire comme les idiots, je vais tenir le crachoir pendant un long moment.
4: Je remonte l'instru. Je vous embête, Walter. On vous
5: Alors,
4: écoute.
5: Est-ce que le totem peut servir pour plusieurs sports?
2: Est-ce que vous voulez reformuler et changer le mot servir?
5: Est-ce que le totem est utile pour plusieurs sports.
2: Utile pour le sport. On peut peut-être pas aller jusque-là. Je vais vous dire un nom.
5: Eh ben tant pis, à demain peut-être. J'espère. Et à la semaine prochaine pour le Big Quiz.
4: Oh oui.
2: Avec plaisir, Walter.
5: Bonne journée, mesdames, et bonne journée à toute la Calédonie.
4: Merci, au revoir, Walter. Bonne journée.
5: Et
4: Walter, bonne fin qui de semaine. A le soleil dans la voix aussi.
2: Ah oui. Il vient quand même de dévoiler au monde que je me reposais. 10h36 sur Radio Rythme Bleu, on joue à votre jeu favori. Ah non, c'est le Big Quiz peut-être qui est votre favori.
4: Mais non,
2: ah, un
4: mais
2: de vos
4: non.
2: jeux favoris sur RRB. Non mais faut... Je ne veux pas vous...
4: Tous mais... les jeux sont importants. Vous savez, dès qu'on a une occasion de gagner dans la bonne humeur, et sur RRB, tous les jeux ont cette particularité. Donc effectivement, ça vaut le coup.
2: En tout cas, un seul numéro. En tout cas, un seul numéro pour jouer ce matin, le 25-46-46. Et on est... Pardon. Et on est très heureux de vous accueillir sur Radio Rythme Bleu. Bonjour.
5: Bonjour.
4: J'entends un clignotant. Bonjour, vous vous mettez sur le bas-côté pour jouer au totem ?
0: C'est bon, bonjour.
4: Bonjour madame, comment vous appelez-vous ?
0: Sandrine.
4: Sandrine, bienvenue.
2: Bonjour Sandrine. Merci.
0: Est-ce que le totem représente un animal ?
2: Je vous dis non.
0: Ah bah tant pis.
4: Oh zut.
2: Mais avec un grand sourire, Sandrine.
0: Bah c'est pas grave, il fait beau aujourd'hui.
4: Oui. Bon, et puis vous pouvez rappeler demain si le cœur vous en dit.
0: Oui, bon, on verra si j'ai d'autres idées.
4: Oh, ouais. Bah merci Sandrine d'avoir appelé.
0: Merci
4: en tout
0: beaucoup,
4: cas.
0: Bonne journée à vous, au revoir.
4: Bonne journée à vous. Oh, excusez-moi, j'ai dit bonne journée à nous. Horrible. Il a pas une forme de cheval et puis plus généralement, il n'est pas du tout en forme d'animal. Comme
2: non,
4: ça, au moins, on
2: tout.
4: Sait qu'on peut éloigner cette piste.
2: Oui, exactement, Mouna. Et c'est important, cette indication est importante parce que je pense qu'on s'éloignait.
4: D'accord, oui, ouais. ça, certains avaient peut-être une idée qui n'était pas la bonne. Bon, on attend vos appels.
2: Un petit peu d'instru,
4: oui,
2: je pense.
4: Volontiers.
2: Et on revient dans, dès que vous nous appelez au 25 46 46. Hein. On est prêtes.
4: On est prêtes.

0: Et je vous rappelle que nous jouons pour 12 000 francs ce matin avec nos partenaires Bureau Vallée. Bonjour.
1: Oui, bonjour les amis, comment allez-vous?
0: Ça va bien.
2: Et vous, Marc?
1: Ben ça va, ça va, ça va, la forme est bonne.
0: Bon, exactement.
2: C'est tout ce qui compte.
1: Oui, on a appris en début de semaine que Mouna avait été danseuse au Moulin Rouge.
2: Ouh là là là là là, non, excusez-moi, je n'aurais même pas passé les présélections, voilà, je peux tout vous dire.
1: Non, ceci dit, ça a permis de bien démarrer la semaine avec cette note humoristique, c'était agréable.
2: Ah, alors attendez, vous me perdez, Marc. Qui a dit ça? C'est moi?
1: Non, mais c'était, c'était dans le jeu du beat.
2: Oui, avec le French Cancan.
1: Voilà. Et vous avez donné tellement de détails sur les tenues vestimentaires que je me suis dit, Mouna était danseuse au Moulin Rouge.
2: Non, vous parlez de la petite culotte fendue qu'elles avaient sur. Oui, mais parce qu'on a le souci du détail quand on... Et j'espère que vous l'avez aussi, Marc. J'essaye de rebondir sur... Et j'espère que vous avez une belle question pour Jennifer.
1: Ben oui, bien sûr.
0: Est-ce que ça va, vous deux? Ça va?
1: Oui, ça va, mais bon. Mais c'est bien, ceci dit, moi j'ai apprécié parce que lundi, les gens sont moroses, ils sont tristes, ils ont la mine grise. Et puis là, Mouna, elle nous a balancé ça, mais ça a démarré la semaine. C'est bien.
0: Sacré Mouna.
2: Hein? Ah, oui, vous me mettez dans de beaux draps, Marc.
1: Non, mais c'est bien, parce que bon, voilà. Et puis, une autre fake news, Jennifer a chanté avec Taylor Swift.
0: Comment ça?
2: Je suis pas sûre que ce soit une fake news, ça, Marc.
1: Bon, il y a de la science. Un rappel très rapide des indices déjà connus sur le totem, s'il vous plaît.
0: Bien sûr. Alors, ce totem n'a pas assisté à la cérémonie d'ouverture des JO de Paris. Il n'a rien à voir avec le pays organisateur de la Coupe du Monde. Il n'est pas utile, vraisemblablement, dans le sport. Il ne représente pas un animal. Il ne sert pas non plus à allumer une vasque. Il n'a pas de forme de cheval, oui, on l'a dit, d'animal en général. Et il n'est pas de manière permanente à Paris. Il a un rapport avec le football, bien sûr. Il est emblématique. Il a un rapport avec le sport en général. Le totem n'est pas unique. Il fait plus de 2 cm de haut. Il n'est pas de bois. Il est mobile, très important, il est mobile. Et ouais. Voilà, il est masculin. L'intitulé contient plus de 3 mots.
2: Et ce n'est pas une récompense, je ne sais pas si
0: oui,
2: vous l'avez redit.
0: Ce n'est pas une récompense non plus.
1: D'accord. Bon, est-ce qu'il a un rapport avec l'audiovisuel?
0: L'audiovisuel?
1: Oui, c'est-à-dire le son et l'image. Hein. Par exemple, c'était une caméra ou un micro ou une enceinte. Voilà, est-ce que ça a un rapport avec l'audiovisuel? Si par exemple le totem était un micro ou une enceinte ou des écouteurs ou un casque, ça a un rapport avec l'audio? Si c'était une caméra, ça a un rapport avec le visuel? Voilà.
0: Je vous dis oui.
2: Waouh! Bravo, wow. Marc.
1: Waouh!
2: Ça n'a pas l'air de vous arranger, mais bravo.
1: Ben non, mais parce que il faut. Alors bon, je vais tenter une réponse. Moi, je vais dire que c'est le micro du commentateur de la Coupe de football.
0: Très bonne question.
2: Mais mauvaise proposition, Marc.
1: Oui, non, mais ça permet d'avancer.
0: Oui,
1: c'est
0: et
1: génial.
0: C'est une grande avancée, Marc. Merci beaucoup pour cet indice.
2: Un petit pas pour l'homme.
1: Oui, pour l'homme.
2: Un grand pas pour l'humanité.
1: Voilà. Qu'est-ce qu'il y avait dans le café de Mouna ce matin?
2: Ah, vous savez, il y a
0: dans
2: toujours beaucoup
0: cafés.
2: D'amour. Oui, dans les cafés, j'en prends au moins 5. Je pense que c'est la raison. Voilà, il y a beaucoup d'amour.
1: Continuez parce que ça met une excellente bonne humeur. C'est fabuleux, ça. Vous êtes, mais alors, pétillante. C'est une vraie bouteille de Perrier tous les jours, là. Oh,
0: continuez
2: c'est
0: d'être addict
2: adorable.
0: Au café.
2: Merci beaucoup, Perrier, San Pellegrino. Oui. Voilà, comme ça, on fait pas de pub. Non, je rigole. Excusez-moi. Merci, Marc, pour votre bonne humeur.
1: Bon, prenez soin de vous. Bonne journée et à très bientôt. Hein.
2: Bonne Merci journée, Marc. À bientôt.
0: Belle fin de semaine parce que pour Jennifer, mercredi, on est déjà fin de semaine.
1: Ouais.
0: Continuez votre addiction au café, Mouna. C'est très important. Il faut suivre ce que nous disent nos auditeurs.
2: Bah oui, vous voyez.
0: Bonjour, bienvenue sur RRB.
3: Bonjour à vous.
0: Bonjour, qui est à l'appareil?
2: Ouf, cette voix
3: Eric.
2: Eric. Bonjour, Eric.
3: Eric.
0: Vous nous avez...
2: Alors, excusez-moi, nous, vous nous avez repris, c'est Rick ou Eric ? C'est Rick.
4: Non, non, c'est Rick.
2: Rick ! Pardon.
0: Comment ça
4: un
0: va,
4: rayon
0: Rick
4: de soleil et un rayon de lune.
2: Oh.
4: Vous savez qu'à vous deux, vous faites une éclipse.
2: Oh là là ! Et on est gâtés ce matin. C'est bien d'essayer. C'est bien, Rick, vous êtes sur la bonne voie parce que Jennifer, je la sens sensible au compliment. Si vous continuez, peut-être que vous allez décrocher un oui à la question.
4: Oh,
2: ça
4: veut dire rien. Non, je crois entendu, pas. Il n'y a pas que Jennifer qui est sensible.
2: Ah, ça veut dire quoi ça, Rick ? Je rigole. Vous avez raison.
4: Est-ce que le totem, il sert à l'arbitrage ?
0: Un instant, Rick.
2: Ah bon, déjà, vous nous la faites douter. Ça, c'est plutôt bon signe, Rick. Vous nous appelez de quel coin ?
4: Pardon ?
2: Vous nous appelez de quel coin, Rick ?
4: De Vaud.
2: De Vaud ! Il fait beau sur Vaud ?
4: Ouais, il y a du soleil.
2: Bon, il y a souvent du soleil quand même par chez vous, hein ?
4: Oh, ben, soleil, de la pluie, vous savez, tout le monde a besoin de tout. Hein.
2: Exactement. Et puis vous avez besoin d'une réponse que va vous donner Jennifer.
4: Oui, oui, oui.
0: Je vous dis non. Je vous
2: super
0: dis non, Rick.
4: Chouette.
0: Et j'avais vraiment pas envie de vous dire non, vu les compliments. Alors revenez demain avec une autre question. S'il vous plaît, revenez. Chaque
2: merci
0: jour.
2: Pour votre
0: chaque
2: appel,
0: jour,
2: Rick.
0: Chaque jour, revenez. Allez.
2: C'est une malade. Pas bisous, bonne journée, Rick.
0: Au revoir, bonjour. Rick, merci. 10h45 sur les ondes de Radio Rythme Bleu. J'espère que cette partie vous a fait rire et vous a apporté un petit peu de bonheur ce matin dans vos enceintes. On vous souhaite un très bon courage pour votre journée. Tenez bon, c'est déjà presque le week-end.
2: Merci Jennifer pour votre bonne humeur. Et puis ce soleil là qui brille partout, c'est fou. On vous retrouve cet après-midi, 16h20.
0: Avec grand plaisir.
2: Eh bien, on sera au rendez-vous.
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2: 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L'enquête continue, l'objet mystère est à découvrir. Voilà, le Totem, deux fois par jour sur Radio Rythme Bleu, 10h45. Vous le savez, tout de suite, on continue, on va doucement jusqu'à 11h. Ce sera l'heure pour nous de retrouver Jean-François... Non, pas aujourd'hui. Aujourd'hui sera Infomag et vous verrez qui va vous le présenter dans quelques minutes. Allons enfin, on laisse passer une courte page de publicité et juste après, on continue en musique.
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0: 10h50 sur Radio Rythme Bleu, l'heure pour nous de retrouver les enfants de l'école Albert Perrault qui aujourd'hui se sont penchés sur l'expression « c'est toujours la même chanson ». On les retrouve tout de suite, c'est votre rubrique « Allons enfants ».
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1: Les enfants, c'est à nous.
4: Que veut dire l'expression « oh, c'est toujours la même chanson » ?
5: Toujours la même chanson. Dans la tête, manger du chewing-gum. Parce qu'il répète toujours, elle répète que la même chanson. Parce que, en fait, quand on répète toujours la même chanson, il change des morceaux. Et puis ça rentre dans la tête après. Quand on met une chanson, la chanson elle rentre dans notre tête. C'est toujours la même morceau. Elle chante toujours la même chanson et puis ça garde dans nos têtes. Elle chante toujours le même truc.
4: Que veut dire l'expression « c'est toujours la même chanson »
6: C'est-à-dire que ça date la même chanson.
7: L'expression, c'est une chanson qu'on a toujours dans la tête, peut-être.
8: L'expression, c'est ce que c'est ce qui est pareil comme qu'on nous raconte.
6: Ça veut dire que tous les jours tu me chantes toujours la même chanson.
9: Expression, c'est quand on s'exprime d'une façon. Ça veut dire que c'est une expression qui reste toujours dans notre tête.
10: La chanson qu'on aime, ça reste dans la tête des fois, et parfois ça part de la tête.
11: La même chanson, c'est quand quelqu'un se souvient toujours.
4: Quand on dit « ce que tu me racontes, c'est toujours la même chanson », ça veut dire que tu me répètes toujours, toujours la même chose. Et je commence à en avoir un peu marre que tu me répètes toujours, toujours la même chose.
12: C'est des fois comme les messieurs ou les madames, ils s'en rappellent plus ce qu'ils disent, donc ils répètent ce qu'ils disent.
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0: Et un grand merci aux enfants de l'école ainsi qu'au directeur de l'établissement Albert Perrault et aux enseignants pour leur accueil chaleureux. Tout de suite, on continue en musique. Beyoncé, la vente top. 10h passées de 53 minutes sur Radio Rythme Bleu. Belle fin de matinée à vous!

Et voilà, 10h passées de 56 minutes, il est déjà l'heure pour moi de vous laisser. Quel plaisir, comme chaque matin, de vous avoir accompagné pour plus la peine de zapper. J'espère que vous avez passé une aussi belle matinée que moi. Merci pour votre fidélité, vos appels, vos messages, votre bonne humeur qui font vivre cette émission au quotidien. Le programme continue bien sur Radio Rythme Bleu. Je vais mettre fin au suspense aujourd'hui. C'est bien Nicolas Legrand qui prendra les commandes de votre incontournable Infomag. Une chose est sûre en tout cas, vous resterez quoi qu'il arrive parmi les premiers et surtout les mieux informés comme chaque jour sur RRB. De son côté, Pierre prendra le relais pour venir vous accompagner jusqu'à 14h en régie. Quant à moi, je vous retrouve dans quelques instants pour Mangeons Local avec un nouvel épisode consacré aux agrumes. Aujourd'hui, on verra l'orange pour clôturer en beauté notre série qui était dédiée aux agrumes ces derniers temps. Je vous souhaite à toutes et à tous une excellente journée. Prenez soin de vous. Restez bien à l'écoute de nos programmes. Et vous le savez, si l'on vous demande pourquoi vous souriez aujourd'hui, vous savez où nous trouver, c'est ça, l'esprit RRB. Tout de suite, DJ Armello, mon amour, Fit TI. Belle fin de matinée à toutes et à tous.

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3: Bonjour à tous et bienvenue dans Infomag, votre rendez-vous info détente de la mi-journée. Bonjour Pierre.
4: Bonjour Nicolas.
3: Et à la une de l'actualité ce midi, la campagne pour les provinciales du 28 juin prochain, c'est-à-dire dimanche, et un rendez-vous sur l'antenne de Radio Rythme Bleu, le deuxième grand débat. Ce midi, après celui de la province sud, mercredi dernier, animé par Elisabeth Noir, ce sont ce coup-ci les cinq listes en présence en province nord qui débattront au micro de Radio Rythme Bleu ce midi. Un débat animé par Jean-François Baudin en direct de Conné. Autour de la table, Vanessa Wachapeau, qui est tête de liste Agissons Ensemble pour le Nord, Eugène Morampon, qui conduit la liste Alternative Nord pour un pays souverain, Pascal Sawa, tête de liste UCFLNKS, Maurice Wakaawa, qui conduit la liste Faire Pays, et Nadège Fèvre, qui est en quatrième position sur la liste Unie, conduite par Paul Néaoutine. Rendez-vous donc à midi, juste après le journal de 11h30. L'actualité en Nouvelle-Calédonie marquée également par deux séances de conseils municipaux. Hier, tout d'abord à Nouméa, les élus ont étudié 19 délibérations. La plupart concernaient les comptes administratifs de l'exercice budgétaire 2025. Exercice budgétaire qui présente un résultat définitif excédentaire de 6 369 393 francs. Les élus qui se sont aussi penchés sur le marché de modernisation de l'exercice.